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2: Bonsoir à tous et très heureux de vous retrouver. Merci d'avoir choisi ici un réseau de 44 stations en région et chaque soir avec vous. Eh bien, on voyage, on se balade dans votre pays. On ira d'ailleurs en Lozère ce soir à la rencontre d'un petit animal qui gagne à être connu grâce à la Revue des Merveilles. On ira dans le sud, près de Nice, pour découvrir une entreprise qui propose les services de personnes pour chouchouter vos animaux de compagnie. Nous irons enfin boire un thé ou un café si vous voulez, mais servi par des robots. Oui, c'est possible et c'est dans le Vaucluse. Ce soir, je reçois une personnalité pas comme les autres. Pas comme les autres parce qu'elle est considérée comme culte. Et croyez-moi, c'est rare. C'est un journaliste, animateur de télévision, musicovore. Il s'est fait connaître pour son rôle de précurseur d'émissions musicales à la télévision. Je pourrais citer Chorus, Les Enfants du Rock ou encore Platine 45, où il recevra tout le monde. Longtemps attaché de presse d'artistes comme Serge Gainsbourg, mais aussi Alain Bashung, Peter Gabriel et même Bob Marley, journaliste au magazine Rock & Folk, son visage devient familier dans les années 80 et 90 avec Récréa, depuis la consécration avec le Club Dorothée, qui va marquer toute une génération et de parents et d'enfants dont je fais partie. Je reçois ce soir Jacky Jakubowicz, dit Jacky. Bonsoir Jacky.
3: Bonsoir Eric.
2: Bon, comment ça va, Jacky?
3: Ça va très bien.
2: Qu'est-ce qu'on fait? On la joue franc jeu, hein?
3: Ouais.
2: On se connaît un peu.
3: Bah, on se connaît, donc on va.
2: On va se tutoyer.
3: Vous permettez que je tutoie?
2: Ouais, moi, je suis comme un fou de tutoyer, Jacky, parce que c'est vrai que tu fais partie quand même, quand je dis que t'es culte. Toi, tu vas me dire non, j'en ai absolument pas conscience, mais c'est vrai.
3: Bah, j'en avais pas conscience au début, mais là, je m'en rends compte. Parce que tous les jours, vrai qu'on me le dit, quoi.
2: Tu traverses la France, et je l'ai vécu avec toi. On t'arrête toutes les 5 minutes pour faire un selfie une photo.
3: Toutes les 3 minutes.
2: Ouais, toutes les 30 secondes même.
3: Toutes les secondes, allez.
2: Non, mais c'est extraordinaire. On va se balader avec toi et on va essayer de faire un petit voyage dans ta vie. On va essayer de découvrir un peu les endroits qui ont pu être des endroits marquants, des ancrages particuliers. C'est un peu le principe de cette émission. Et alors, je te remercie, t'es raccord. Il n'y a pas que Paris dans la vie.
3: Oui.
2: T'es né à Paris.
3: Oui, je suis né à Paris dans le 19e, en face des Buttes Chaumont. C'était déjà prémonitoire parce que la première télé que j'ai faite avec Antoine de Caunes, c'était aux Buttes Chaumont, Chorus.
2: Alors les Buttes Chaumont, on explique, voilà, c'était les sociétés de production, c'était
3: la SFP. C'était la SFP, oui, mais ça n'existe plus depuis qu'on y est passé avec Antoine.
2: C'est vrai, non, mais c'est assez prémonitoire. Alors je ne sais pas si tu grandis dans le 19e, tu grandis où à Paris?
3: Dans le 11e, pas très loin.
2: Ouais.
3: Toi, vers la République. Je suis un mec de la Répu, comme on dit.
2: Voilà. À quoi ressemble ton enfance? Qu'est-ce qu'ils faisaient tes parents?
3: Alors mon père était tailleur pour hommes, sur mesure.
2: Ouais.
3: Et ma mère faisait les retouches dans l'arrière-boutique.
2: Comme les parents de Nikos Aliagas. Le papa de Nikos, il était aussi tailleur.
3: Ah bah, alors, je ne savais pas. Voilà.
2: Tu grandis plutôt dans le 11e arrondissement, du coup?
3: Ah oui, oui.
2: Carrément, hein.
3: Oui, oui, je suis né dans le 19e, mais j'ai tout de suite habité le 11e.
2: D'accord.
3: Et voilà, j'ai grandi dans le 11e, dans deux rues différentes.
2: Quel souvenir tu peux donner le nom des rues, hein. Ça peut parler à des gens, hein.
3: Bien sûr, j'ai vécu au 24 rue Saint-Ambroise, Paris 11e, en face d'une église. Bon, ce qui pour un juif ashkénaze déjà, bon, tu vois ce que je veux dire.
2: Ouais.
3: Et après, donc, j'ai déménagé 6 rue de Guéry, aussi dans le 11e, toujours en face d'une église, s'appelait l'église Saint-Joseph.
2: Voilà.
3: Mais tout près de la rue du Faubourg du Temple et tout près du Gibus, là où j'ai vu mes premiers concerts de rock'n'roll.
2: Ah ouais, non, mais rien n'est lié au hasard, quoi, avec toi. Hein.
3: Rien.
2: Alors, cette enfance à Paris, ok, mais alors, il n'y a pas que Paris dans la vie, parce que tu vas aussi un petit peu te déplacer et bouger avec ta famille.
3: Oui.
2: Et je sais que tu avais des vacances du côté des Sables d'Olonne.
3: Absolument, mes parents louaient une maison pendant 5-6 ans, 7 ans, même au Sables d'Olonne. En Vendée.
2: Voilà. Alors c'est paradoxal parce que quand t'allais au bord de la plage, toi t'aimais pas particulièrement l'eau.
3: Bah déjà tout petit, j'aime toujours pas, mais j'aimais pas. Non, j'aimais pas l'eau, j'aimais pas trop la plage, le sable.
2: Toi qui as pris des seaux d'eau après la télévision.
3: Bah justement. Tu regardais le jeu de l'ABC ou le Jacky Saut?
2: Évidemment, Jacky, je suis né dans les années 80. Donc,
3: oui, c'est vrai.
2: Mais pourquoi t'aimais pas l'eau? Aujourd'hui, t'en es où avec l'eau?
3: J'y vais, quand je suis à la boule, j'y vais rarement, quoi. Tu vois, je préfère la regarder dans un bar, tu vois, comme ça, sur la plage, que nager. Mais je sais nager, pourtant, hein. Le seul truc qui me faisait venir sur la plage au Sable d'Olonne, c'est que quand mon père me proposait de jouer au football.
2: Alors,
3: parce que j'adorais le football.
2: Parce que justement, la carte postale qui nous vient dès à présent, et on reparlera de la boule tout à l'heure, les Sables d'Olonne, c'est toi en train de jouer au foot avec tes cousins et avec ton papa.
3: Oui, absolument, c'est ça. J'ai gardé cette image, j'avais 8, 9 ans, 10 ans.
2: Qu'est-ce que tu gardes comme souvenir des Sables d'Olonne? Qu'est-ce que, je sais pas, il y a une plage qui t'a marqué, une rue, un endroit, une odeur?
3: Non, un endroit chez Pierrot. J'aimais bien chez Pierrot. Mon père m'achetait des sucettes.
2: C'est un confiseur.
3: Mais pas des sucettes à l'année. Hein.
2: Non,
3: oui,
2: bah non.
3: C'est un confiseur. Oui, oui, oui. Et alors, j'y suis retourné.
2: Ah oui?
3: Oui, je suis passé il y a 7 ans et chez Pierrot, ça existe toujours. Et ça m'a fait un petit truc.
2: Mais justement, je te demande, Mais quel lieu tu entretiens avec peut-être ces rues dans le 11e arrondissement ou avec justement les Sables d'Olonne où tu allais? Tu y retournes régulièrement? Tu y repenses souvent?

0: je suis retourné une fois à rue de Guéry, et ça m'a fait un petit truc de revoir l'appartement de mes parents, tout ça, où j'ai vécu pendant, on va dire, 12 ans, quand même.
1: Parce que nous, on est nostalgiques de toi et du club d'eau.
0: Oui.
1: Toi, est-ce que t'es nostalgique là? C'est ce que
0: oui,
1: tu dis,
0: complètement,
1: finalement.
0: Complètement.
1: Tu es aussi.
0: Bien sûr, je le suis.
1: Bon, puisque tu me parles de Pierrot le confiseur, c'est quoi les spécialités vendéennes? Tu peux pas me dire qu'il mangeait pas de la brioche quand t'étais gamin?
0: Bah oui, il y a de la brioche, bien sûr. Ouais. Bah, bien sûr.
1: La Vendée, t'as eu l'occasion de t'y balader, d'y passer du temps, mais il y a aussi un autre endroit important qui compte pour toi, c'est les colonies de vacances.
0: Ah oui. Alors là, oui, ça compte vraiment à plein de niveaux. C'était donc à Verberie, dans l'Oise. Et c'était une colonie de vacances juive, parce que j'étais dans un mouvement juif, mais enfin un mouvement, il y avait, tu vois, ça s'appelait le Noir Kadima, jeunesse en avant, mais enfin ça avait pas de, on était ni de gauche ni de droite ni bon voilà. Et moi j'étais un enfant quand même qui était dans les jupes de ma mère, tu vois, ma mère était très avec moi, je suis fils unique, tu vois, donc j'étais très. Et c'est grâce à Verberie, donc j'y suis allé, j'avais 12 ans, où tout a changé.
1: C'est-à-dire
0: où je suis devenu, tu vois, un peu insupportable.
1: Ce qui est fou, c'est que tu rencontres un garçon qui s'appelle Richard Gotainer.
0: Et oui, qui a le même âge que moi, on a exactement un mois de différence.
1: Ouais.
0: Et je l'ai rencontré là-bas, il avait donc 12 ans, et là, tout a commencé pour nous deux.
1: Ouais, mais on a des dossiers, il paraît que tu mettais de la menthe à l'eau dans les lits, oui, tu jouais avec du dentifrice.
0: Mais oui, je mettais du dentifrice, on est partis intimes.
1: Mais t'es fou. Amis.
0: Il y avait un dortoir, c'était pas mixte. Enfin, c'était mixte, mais les garçons avec les garçons, ouais. Les filles avec les filles. On attendait aussi que nos copains dorment pour leur mettre du sirop de menthe.
1: Oui, c'est ce que je te dis. Ouais.
0: Sirop de menthe dans les draps, on faisait des lits en portefeuille. Enfin, tout, quoi. Tout ce qui était possible.
1: Et qu'est-ce que vous faisiez dans l'Oise? Vous vous baladiez? Vous avez découvert un peu les territoires, là-bas?
0: Non, pas du tout. C'est un château. Tu vois, c'est château. Moi, je jouais au foot parce que j'adorais le foot. Et le reste du temps, oui, on se baladait. Bien sûr qu'on se baladait, on sortait un peu de Verberie, oui.
1: Ce lieu, il n'est pas anodin, parce qu'on en parle comme ça, on plaisante avec Richard Gotainer, que tu as connu là-bas, mais c'est aussi un lieu où tu te lances dans cette fibre artistique. C'est là que ça commence à arriver.
0: Oui, c'est un peu là, vers 15 ans, on écrivait des sketchs. Mais t'écris à 15 ans, quand t'écris des sketchs, bon, on se prenait pour Poiret Serrault, parce que nos idoles, c'était Poiret Serrault.
1: Ouais.
0: Mais bon, on s'est vite rendu compte qu'on était ni Poiret, ni Serrault, si tu veux. On faisait des sketchs, tu vois, le vendredi soir pour Shabbat, pour les colons, quoi, ouais, qui étaient là, mais ça marchait parce qu'ils nous connaissaient. Alors, on s'est un peu un problème. Ah, t'as vu, on est drôle et tout. Enfin, qu'on peut, l'âge bête, toi, 15 ans. Et à 19 ans, on s'est dit, 3 ans plus tard, parce qu'on se voyait toujours, mais on n'était plus en colonie de vacances, hein, à 19 ans. Ouais. On s'est dit, tiens, on va faire un cabaret, on va essayer de faire un cabaret.
1: L'échelle de Jacob.
0: Mais disons, mais attends, mais c'est incroyable, toi.
1: C'est à Paris, ça. Oui. C'est toujours à Paris. Je sais pas si ce lieu existe
0: oui,
1: encore.
0: Oui, oui, oui. Si, ça existe.
1: Vous avez pas eu de succès non plus, à ce moment-là.
0: Non, alors le mec nous dit, attendez, mais je me souviens, c'était en première partie Thierry Leluron, qui était déjà un peu connu à l'époque. Et, il nous dit, bah, je vous allais passer comme ça. On lui dit, son livre, vous venez de pas payer. Ben, nous, on était contents, tu vois. Et on commence à faire des trucs, deux, trois sketchs. Les mecs mangeaient, les mecs buvaient, personne ne rigolait. Donc, à la fin, on s'est dit, bon, on va arrêter là, on va tenter notre chance chacun de notre côté, puis ça nous a pas trop mal réussi.
1: Voilà. Les débuts de Jackie, on a encore plein de choses à se raconter, on va encore croiser plein de lieux. Je te propose d'aller faire un tour au cœur de la nature avec Benoît Prospero. On va prendre le temps d'observer aujourd'hui une sorte de petit animal qui gagne à être connu.
2: Une sorte de petit crapaud léopard qui caquette comme une poule. Allez, on va prendre le temps de contempler le monde vivant. Et pourquoi pas, tiens, cet amphibien symbole de la biodiversité méditerranéenne. Avec ici Gare Lozère, on vous présente le pélobate cultripède. Et avant de voir ce qu'il a de plus que les autres, on va le décrire, cet amphibien. Alors déjà, physiquement, voici Juliette G. du Seine-Occitanie, conservatoire d'espaces naturels. Alors, il ressemble à quoi, le pélobate cultripède?
3: Il ressemble à un crapaud, et maximum 10 cm. Et il a la peau totalement lisse, donc pas de verrues comme le crapaud. Et il a un pattern, il fait un peu léopard, ça fait pas des taches mais ça fait des grosses taches.
2: Bon, donc une sorte de crapaud léopard, et il a une autre particularité physique, à savoir ses yeux.
3: Ce qui le rend un peu assez unique, c'est ses yeux qui sont assez globuleux au sommet de sa tête, donc il a une carrure un peu spéciale, il est assez drôle comme amphibien.
2: Donc, le pélobate cultripède, c'est une sorte de crapaud de 7 à 10 cm qui ressemble à un léopard avec des yeux globuleux, ce qui est déjà assez original, mais ce qui le rend encore plus unique, c'est son chant.
3: Il y a certains qui disent que son chant ressemble un peu à un caquettement de poule.
2: Un chant qui rappelle celui de la poule qui caquette. Vous voulez écouter ? Alors, c'est vrai qu'un crapaud léopard qui chante comme une poule, c'est déjà original. Mais c'est pas fini.
3: C'est un des seuls amphibiens, enfin en tout cas de France méditerranéenne, qui chante sous l'eau.
2: Et oui, parce que habituellement, vous prendrez le temps d'observer quand un amphibien, une grenouille ou un crapaud par exemple, chante, il est hors de l'eau. Ce que sait aussi faire le pélobate cultripède. Et à ce moment-là, autre particularité, suivant s'il chante sous l'eau ou à l'extérieur de l'eau, eh bien il ne chante pas de la même façon. Et c'est pas fini.
3: Le pélobate cultripède, en fait, si on regarde un peu l'étymologie du sens, ça veut dire qu'il possède des couteaux. Ou ce qu'on appelle des couteaux, c'est des parties de ses pattes arrière qui lui permettent en fait d'avoir une partie un peu plus dure, qui lui permettent de facilement s'enfoncer dans le sol et assez rapidement pour se cacher, pour passer l'hiver, l'été ou les différents éléments.
2: Bon bref, je crois qu'on peut le dire, le pélobate cultripède est une merveille. Et en parlant de merveille, petit rappel, la planète des amphibiens, c'est-à-dire là où ils vivent, c'est les zones humides, mares, étangs, ruisseaux, etc., à préserver donc. Merci Juliette G. du Seine-Occitanie, Conservatoire d'espaces naturels, et merci ici Garloser.
1: Merci à Benoît Prospero, restez bien avec nous sur ici, il n'y a pas que Paris dans la vie. Jackie, tu restes avec nous.
0: Bah bien sûr.
1: Jackie, vous avez reconnu sa voix, Jackie du Club d'eau, mais si ce n'était que ça, vous allez découvrir son parcours impressionnant dans les toutes prochaines minutes. On va quitter l'échelle Le Jacob et les débuts avec Gauthénaire quand t'as 19-20 ans.
0: Oui.
1: Pour quitter complètement la France, n'en dis pas plus, c'est à suivre sur ici.

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2: Avec Jackie, notre invité aujourd'hui, il est né à Paris dans le 19e arrondissement, mais il va grandir du côté de Saint-Ambroise dans le 11e arrondissement, animateur de télé, de radio, formé, ne l'oublions pas, à l'école supérieure de journalisme à Paris, un amoureux de foot, on l'a évoqué tout à l'heure. C'est un parcours, c'est un destin à travers les régions, avec un ancrage très fort qu'il nous raconte ce soir. T'as évoqué tout à l'heure le foot, Jackie. C'est vrai que t'as été au Racing Club de Paris?
3: Absolument, je jouais ailier droit au Racing Club de Paris. J'ai même été ramasseur de balles au Parc des Princes.
2: Bah, c'est génial, ça.
3: Racing Club de Paris, à l'époque, j'ai fait ça de 10 ans à 15 ans.
2: Ouais, donc,
3: après, il y a les filles et le rock'n'roll.
2: Oui, voilà, c'est ça. Ouais, parce que là, tu vas sortir un petit peu de l'enfance, te diriger vers l'adolescence. Ouais. Et alors, un autre lieu qui compte, c'est celui-ci. C'est pas Notre-Dame de Paris, ça.
3: Non, je crois pas, non.
2: À 16 ans, c'est jeune, hein, tu découvres l'Angleterre, tu parles là, parce que tu avais un correspondant, c'est ça?
3: Oui, j'avais un correspondant à l'époque, ça se faisait beaucoup. Je sais pas si ça se fait encore.
2: Bien sûr.
3: Donc moi, je l'invitais chez moi et il m'invitait chez lui, enfin chez ses parents, parce que lorsqu'on avait, on n'était pas. Oui. Et là, ça, j'ai découvert l'Angleterre, oui. J'ai découvert Londres, j'ai découvert le rock'n'roll.
2: Ah oui, bien sûr.
3: Ah bah voilà. Les Beatles.
2: Qu'est-ce qui te fascine quand t'arrives en Angleterre?
3: Ce qui me fascine, c'est en plus c'était la période du Swinging London, tu vois, dans les rues c'était vraiment bien. Il y avait un côté, une vraie énergie. Et mon correspondant a déjà adoré le rock'n'roll. Il m'a dit viens au Marquis, il y a les Beatles. Il fait. Donc j'ai vu les Beatles, j'avais 17 ans.
2: Alors,
3: j'ai vu les Kings.
2: C'était où le Marquis?
3: Parce que le Marquis, c'est dans le Swinging London, tu vois, c'est à Market Street, c'est une boîte.
2: Ça existe toujours?
3: Je pense, je sais pas, mais enfin moi, c'était là où passaient tous les groupes importants de l'époque.
2: Donc, t'as vu qui? Les Kings?
3: Les Kings, j'ai vu les Beatles, j'ai vu les Animals, j'ai vu les Who, j'ai vu Jimi Hendrix. J'ai tout vu, de toute façon, après, quand j'étais attaché de presse, j'ai tout vu.
2: Ouais, non, mais c'est quand même. Je rappelle que t'as 16 ans. Quand tu vois 16, les artistes,
3: 17
2: ans. Tu vois quand tu vois les Beatles à 17 ans, les Kings, enfin, excuse-moi.
3: Ah, mais ça a changé ma vie.
2: J'ai ouvert à vous, là.
3: J'ai pas dit c'est ça que je veux faire, mais c'est ça que je veux écouter. Tout.
2: Bon, tu reviens en France, et c'est vrai que tout doucement, les projets vont peut-être se dessiner. T'es au lycée Voltaire, puisqu'on parlait du
3: Rue Saint-Martin. Oui, au lycée Voltaire, absolument.
2: Pourquoi tu te conduis vers. Pourquoi tu vas faire une école de journalisme à rue de Rennes?
3: Je sais pas trop quoi faire, j'ai eu mon bac.
2: Ouais, mais il y a
3: je voulais faire un truc dans la musique, mais pas musicien, parce que je suis pas musicien. J'ai dit, tiens, peut-être, j'avais envie d'écrire des trucs, tout ça. Donc j'ai dit, je vais faire l'école de journalisme, je suis resté 3 ans, j'ai eu mon diplôme, mais ça m'a pas servi à grand-chose par la suite.
2: Alors, ton premier boulot, vendeur de disques au Lido Music sur les Champs-Élysées.
3: Absolument. Le Lido Music qui n'existe plus maintenant. Oui, je vendais des, à l'époque, donc il n'y avait pas de CD. Et je vendais des vinyles en import. C'était le seul endroit. À Paris et même en France, on peut trouver des vinyles en import.
2: Mais t'as vu à quel point c'est encore à la mode, les vinyles, aujourd'hui.
3: Oui, c'est vrai, ça redevient la mode.
2: Donc tu travailles sur les Champs-Élysées à ce moment-là. Oui. Et puis alors, tu te retrouves dans un premier boulot, en 1973, chez Philips Phonogramme, un peu par hasard, parce que tu connaissais la coiffeuse de la femme
3: de Serge Lama.
2: C'est à ça qu'on doit une carrière.
3: Ouais, écoute. Je sais pas à quoi tu la dois, ta carrière, toi, t'as fait des rencontres.
2: C'était pas le coiffeur, c'était le médecin de quelqu'un d'autre.
3: Et c'est vrai, on est devenu. Elle s'appelait donc Daisy Lama. Ouais. Et on est devenu pote. Elle était attachée de presse chez Philips. Elle voyait bien que je m'intéressais à la musique et tout. Elle me dit, Jackie, attends, moi j'étais sorti, j'avais fait mon service militaire. Enfin, j'avais été pistonné, mais je m'étais fait réformer. Donc je suis resté 4 mois, puis je glandais, quoi. Elle me dit, Jackie, si jamais j'entends parler d'un truc, je te rappelle. Un pot incroyable, elle m'a rappelé 4 mois après. Elle m'a dit, viens, il cherche un attaché de presse, pas sûr que ce soit toi parce qu'il voit différentes personnes. Je suis tombé sur Louis Nucera, je sais pas si tu vois qui c'est, qui par la suite était directeur littéraire chez Jean-Claude Lattès, avec qui je suis vraiment devenu ami après. Ouais. Et alors je rentre dans son bureau, puis à l'époque, moi j'avais les cheveux longs, genre Louis XIV, les Creepers, des tours Eiffel partout, des fausses cravates, tu vois, hyper élégant.
2: Très Camden Town, quoi.
3: Ouais. Et je reste dans son bureau et je reste 10 minutes debout. Ouais. C'est long quand tu cherches un emploi, tu vois. Le mec, il est là, il me dit rien. Donc je m'assois pas, tu vois. Il me dit, asseyez-vous avec la chanson niçoise que je ne sais pas faire. Il m'a posé 2 questions. Il m'a dit, est-ce que vous parlez anglais? Je lui ai dit oui, parce que c'était vrai, je parlais anglais. Ouais. Est-ce que vous connaissez des gens dans le show business? Je dis non. En une seconde, je vais lui dire non, parce que c'est vrai. Sinon, il va se renseigner, c'est pas possible. Il me dit, je vous remercie. Au revoir. Je sors de son bureau. Puis je dis à Daisy, il m'a posé 2 questions. Il me dit,
2: c'est mort.
3: Attends. Oui, c'est mort. Ouais. Et l'après-midi, il me rappelle chez moi, parce qu'à l'époque, il n'y avait pas de portail, il me dit, vous commencez comme vous voulez. Et j'ai dit, le lendemain matin, j'étais chez Philips,
2: C'est génial. Non, mais tu vas t'occuper de tout le catalogue international. Jackie, il a été attaché de presse des Talking Heads, de Blondie, de Peter Gabriel, de Genesis. Mmh. Ça met au garde à vous. T'as même été l'attaché de presse de.
3: important. Ah, Bob Marley.
2: Est-ce que tu peux me raconter cette partie de foot que t'as organisée pour lui à Paris?
3: Bah oui, parce que Bob Marley, c'est un dingue de football, même un fou furieux. On l'avait mis à l'hôtel Hilton, et à l'époque, à l'avenue de Suffren, et à l'époque, à l'hôtel Hilton, il y avait un terrain de foot en bas. Il arrive avec tous ses cuisiniers, tout ça.
2: Il y a toujours, hein.
3: Oui, il y a toujours, d'ailleurs.
2: C'est Stéphane Antoine.
3: Oui, d'accord, ouais. Et il arrive et tout, c'est d'ailleurs là, il... la seule fois où il m'a fait goûter de la ganja, j'étais plaqué contre le mur.
2: Tout ça est interdit, bien sûr, pour la santé, vous le savez.
3: Oui, mais bien sûr, non. Non, parce que c'était trop drôle. Que... Jack, Jack, Jack. Et à un moment donné, il approche de la fête, il voit un terrain de foot, il dit « Ah, Jackie, je te dis en français, hein, il parle en anglais. Oh, j'aimerais bien faire un match de foot. » Le problème, c'est que le match de foot, je pouvais l'organiser que le lendemain, parce qu'après, il partait, si tu veux. Et en 24 heures, j'organise ce match de foot des Wellers contre les...
2: Fou,
3: les journalistes rock, enfin, toi.
2: Il était sympa, Bob Marley?
3: Ah ouais, j'adorais Bob Marley. Il ne fallait pas être pressé, hein. Quand on organisait des interviews, il arrivait avec 3 heures de retard.
2: Évidemment.
3: Bon. Il a fait ce match et ils ont gagné, d'ailleurs. Ils étaient tous défoncés, les Wallers, mais ils jouaient super bien. Quoi.
2: Complètement fou. un autre endroit avec un lien très fort, avec une rue mythique, c'est la rue de Verneuil. T'arrives chez Gainsbourg.
3: Alors oui, alors Louis Nucera, le fameux Nucera m'a dit voilà, Gainsbourg cherche un attaché de presse en interne, c'est-à-dire chez Philippe, il va en voir plusieurs, vas-y. J'ai dit, mais j'y vais tout seul. Bah, j'ai dit, il me dit, bah oui, tu vas tout seul. T'as quel âge? Moi, j'avais 25 ans à l'époque. Et j'arrive, j'en ai, j'ouvre la porte, et je tombe sur lui. Moi, j'étais déjà fan, toi, j'étais terrorisé,
2: ouais,
3: quoi.
2: Ouais, ouais.
3: Bonjour!
2: Il a trouvé que t'avais une bonne tête.
3: Oui, ça a collé assez facilement, quoi. Mais il est timide. Et puis moi, j'étais tétanisé, donc je parlais pas beaucoup. Lui non plus, il y a eu beaucoup de blanc. Mais enfin, il m'a posé des questions et tout. Et finalement, ça a collé. Il m'a dit, ok, Jackie. Il a appelé Nucera, il a dit, moi, je prends Jackie, j'aime bien. J'aime bien son allure.
2: Et t'es parti pour 8 ans de collaboration.
3: Ouais,
2: avec
3: ouais,
2: lui.
3: 8 ans. 8
2: tu
3: ans.
2: Dis qu'il a appris à te comporter en société.
3: Oui, il m'a changé un peu. Oui, il m'a appris la vie, lui. Enfin, ouais. La sienne, mais j'aimais bien.
2: T'as été où avec lui? Vous avez tourné
3: partout.
2: Un peu dans toute la France, hein. T'as des lieux comme ça qui te reviennent, des endroits?
3: Il y a des lieux dont je peux parler, d'autres
2: ouais.
3: Non.
2: Je sais pas, il y a le festival de Mont-de-Marsan, par exemple, je pense à ça.
3: Ah, le festival de Mont-de-Marsan, c'était pas avec lui, c'était un festival
2: en 77.
3: En 77, où ouais. Là j'étais avec Bijou, groupe que j'ai signé moi-même chez Phonogram.
2: Okay.
3: Mais là où j'avais été à Biarritz avec lui, je me souviens, pour parce qu'il m'avait demandé de m'occuper de l'album de Catherine Deneuve, qui a fait un album solo qu'il a produit, il a tout écrit, parole musique. Et il m'a dit, tu la connais pas? Je dis, bah non. Il m'a dit, allez, viens, hop, je t'emmène à Biarritz. Un super hôtel, tu vois, l'hôtel est pas là, il arrive, il dit voilà, j'ai réservé de suite. Je dis, mais oui, pour toi, tu sais même pas ce que c'était, j'ai moi 26 ans. Je me retrouve dans une suite à l'hôtel du Palais, et il me présente Catherine Deneuve, il y avait Adjani qui était là, parce qu'elle vivait avec le. Elle vivait avec Bruno Nuiten, qui était le directeur photo de l'époque, Patrick Dever, enfin, un truc de fou, quoi.
2: Bon, et c'est pas fini, mais c'est tellement inspirant, le parcours de Jackie. Peut-être que vous découvrez plein de choses ce soir, tu restes avec nous, parce que là, on a envie de parler encore pendant des heures. On va aller faire un tour sur la Côte d'Azur, tiens, tu parlais.
3: Ah, bah.
2: Alors là, on était dans le sud-ouest avec Biarritz, mais oui. Je t'emmène sur la Côte d'Azur pour chouchouter son chien. On peut lui acheter des jeux, mais aussi des friandises. Reportage sur place, Catherine Kikandon nous propose une idée naturelle et locale.
4: À Cannes, sur la Côte d'Azur, nos amis les chiens sont gâtés.
5: Ouh, j'ai un beau chien, j'ai ça. Ouh, c'était beau ça.
4: Et c'est grâce à Chloé Poupeau qui a créé en 2019 son entreprise de friandises pour chiens, les Délices Canins. Ces produits sont faits avec des légumes, de la farine d'avoine, de la viande Label Rouge, s'il vous plaît, et le poisson est toujours frais. Ça nous donnerait presque envie de goûter. 100% naturel, 100% local, bio, sans sucre ajouté, ni sel ajouté, sans conservateur et sans additif, Chloé défend une composition transparente et saine. Toutes les recettes sont validées par une nutritionniste canine et féline. 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
6: Charbon miel qui marche super bien, c'est l'indispensable en fait, c'est souvent les chiens quand ils ont mal au ventre ou les selles liquides, on leur donne ça, ça remplace le médicament ou un smecta en fait. Donc là, c'est vraiment naturel et ça marche super bien sur la digestion du chien. Et après, la box anniversaire qu'on a complètement designée il n'y a pas longtemps. Donc là, elle fonctionne super bien. Ouais.
4: Il y a des friandises gourmandes, de dressage, des déshydratés que les toutous ont l'air de beaucoup aimer puisque leur maître en achète de plus en plus. Ce qui fait que Chloé peut enfin se consacrer entièrement à son entreprise.
6: Ça fait un an que je suis à temps plein dans la marque parce qu'avant, je travaillais en CDI dans la restauration. Donc je cumulais les deux et là j'ai eu mon local il y a quelques mois. Donc j'ai un local tout neuf où j'ai fait tous les travaux dedans. J'ai ma cuisine pro avec le coin où je fais les colis. Et je travaille aussi avec des hôtels de luxe à Cannes. Donc je travaille avec 3 hôtels sur Cannes et 1 sur Saint-Tropez.
4: Je n'ai qu'un mot à dire, bravo. Comptez à partir de 8,20€ les 100 grammes. Et sinon, pourquoi Chloé s'est lancée dans cette aventure?
6: J'étais dans les escaliers chez mes parents. Et je leur ai dit, mais pourquoi je ferais pas des friandises pour chiens? Parce que sur la Côte d'Azur, en fait, il y a personne qui faisait ça. Et ma sœur a adopté un petit spitz qui s'appelle Simba. Directement, quand elle l'a eu, j'ai voulu lui cuisiner des petites friandises maison. J'ai fait goûter, en fait, aux chiens de mes amis. Ils ont adoré. Du coup, de fil en aiguille, j'ai pas lâché la marque.
4: Plus d'infos sur lesdélicescanins.com. Merci à Quentin Lacrome d'Ici Azur pour cette idée délicieuse. Ici, ça entreprend dans les Alpes-Maritimes avec les délices canins et des friandises pour chiens qui font du bien.
2: Eh ben merci Catherine Quicandon, t'as des animaux toi Jackie?
3: J'en ai eu un, mais j'ai eu un chien qui est malheureusement décédé et j'en ai plus jamais repris parce que voilà, ça m'a fait trop de peine.
2: Jackie est votre invité ce soir depuis 20 ans. On a découvert son job d'attaché de presse auprès de Gainsbourg. Il a découvert les Beatles, les Kings quand il avait 16 ans en Angleterre. Et je vous ai même pas encore parlé de sa carrière à la télé.
3: Bah alors.
2: Et pourtant, l'émission se termine à 21h. J'espère qu'on va y arriver.
3: Il reste quoi là pas grand chose.
2: Une vingtaine de minutes.
3: Ah bah ça va.
2: Allez,
3: si tu parles pas, je peux parler tout seul.
2: Allez, si tu veux. Vous écoutez ici, passez une belle soirée. À tout de suite.

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19: Platine 45, Récré à 2, le Club Dorothée, le Jackie Show, pas de pitié pour les croissants, autant d'émissions qui nous ont fait rêver, qui vous parlent. Il est notre invité, Jackie, animateur de télévision hors norme, atypique, mythique, culte pour ceux qui sont nés dans les années 80 et 90. Mais derrière celui que l'on voyait au Club Dorothée avec ses croissants, il y a tout un parcours de vie qu'il nous raconte aujourd'hui. Alors, on a découvert comment t'es arrivé à la musique, oui. Comment tu t'es retrouvé attaché de près chez Philips, puis ouais. Après avec des artistes à l'international, puis ouais. Gainsbourg. La télé, elle arrive à toi, je sais pas si c'est un peu par hasard, mais c'est grâce à Antoine de Caunes.
20: Oui, alors j'ai connu Antoine quand j'étais attaché de presse, il a animé une émission qui s'appelait Chorus, oui. Tout seul, et...
19: Il s'ennuyait tout seul.
20: On est devenus potes. Moi, j'allais le voir pour lui proposer mes artistes. Tu vois, il prenait pas. Enfin, le rôle d'attaché de presse. On est devenus potes. Et puis après, on est devenus amis. Puis il m'a dit, mais attends, Jackie, si tu venais avec moi comme ça, ça va me rassurer devant la caméra. Tu viens, mais tu fais que des conneries, tu parles pas. Donc, j'étais à côté de lui. Pendant qu'il était là, face caméra, en disant du bien de Bruce Springsteen, enfin, de toutes ses idoles. Moi, j'étais là, je lui mettais le doigt dans l'oreille, le doigt dans le nez, je faisais des grimaces. Et puis, le duo a fonctionné, parce que c'était un truc de ouf. Le mec, je servais à rien, en fait. Je servais à le rassurer, mais à l'image, les gens rigolaient.
19: Et c'est surtout
20: que les gens rigolaient en voyant, parce que jamais ils avaient vu un mec qui parlait pas, déjà, un présentateur muet. J'étais le seul présentateur muet.
19: T'es précurseur, hein, c'est vrai.
20: Ah, ben, je suis précurseur, mais plus personne n'a fait.
19: Mais c'est surtout que tu prends un risque, parce que t'es un peu installé comme attaché de presse, tu vas te faire virer.
20: Je me fais virer par le DG de phonogramme. Il m'a dit, il m'a vu à Chorus, après il m'a vu en Tarzan avec Radio 2, il m'a dit hop, je suis acquis de l'air.
19: Non mais c'est quand même une prise de risque considérable.
20: Alors que Serge Gainsbourg, il continuait. Moi j'étais freelance pour Serge Gainsbourg.
19: Ouais. Tu continuais.
20: Oui. Parce que je me suis fait virer et Gainsbourg a dit non, attends, là, je vais aller le voir. Il était voir le PDG, il a dit ben, vous virez Jackie, mais maintenant il me faut un attaché de presse. Et le PDG lui a dit vous pensez à qui? Jackie, vous allez prendre en freelance. Et grâce à lui, je me faisais plus de blé quand j'étais freelance quand j'étais salarié.
19: Alors après Chorus, Jacqueline Joubert, qui est la maman d'Antoine de Caunes, oui. Qui est directrice de l'unité jeunesse d'Antenne 2 à l'époque, elle nous propose de remplacer Dorothée, cette fois sur Récréa 2.
20: Pour deux Récréa 2, elle voit donc Chorus qui est l'émission de son fils, apparemment m'a trouvé drôle. Ouais. Elle m'appelle, elle m'a dit, enfin puis Antoine m'avait présenté, elle m'a dit, Dorothée part tourner un film, un long métrage, pour deux mercredis, est-ce que tu veux la remplacer? Mais là, j'étais un peu terrorisé parce que j'allais prendre la parole, c'était des sketchs, tu vois, et bon, Dorothée n'était pas là, mais les deux premiers mercredis, j'étais avec Zabou, Brightman, Camus, William Lémergie, enfin bon, en fait, je suis resté 10 ans.
19: Alors il y aura les enfants du rock, je survole.
20: Je faisais 3 émissions à l'époque. Je faisais Récré à 2 pour les enfants, les enfants du rock pour les branchés et Platine 45 pour les teenagers.
19: Alors Platine 45, tu reçois tout le monde, de Catherine Deneuve à Coluche, en passant par Mylène Farmer, dont tu peux te narguer d'avoir des images où vous vous embrassez d'ailleurs à la télé.
20: Tu sais, on prépare je voyais mes artistes avant, enfin les invités avant, on écrivait des trucs. Elle m'a dit, on leur avait dit, tiens, ce qui est drôle, c'est qu'il y avait 5 plateaux, à chaque plateau, je vais t'embrasser sur le front, sur les joues, comme ça. Ouais. J'ai dit, ok, avec rouge à lèvres bien rouge pour que ça se voit, ouais. Au dernier plateau, mais c'était pas prêt, me dit Jackie, ce qui serait sympa, c'est que je t'embrasse sur la bouche. Bah, je lui dis, vas-y.
19: Elle l'a fait.
20: Mais ça circule partout, tu sais, maintenant.
19: Sur YouTube, sûr, on peut le voir. Il y aura Iggy Pop, il y aura Elton John, il y aura Balavoine, il y aura Les Clash, tu recevras les Rita Mitsouko, on pense à Catherine qui nous a quitté il y a pas longtemps. Il y aura Madonna, il y aura donc Les Enfants du Rock aussi, donc avec Philippe Manœuvre. Oui. Et puis en 1987, c'est la folie qui débute.
20: Ah oui.
19: J'aurais voulu être sur le plateau. Ah, j'étais trop loin du plateau.
20: T'as quel âge en 87?
19: 7 ans.
20: Bah, t'auras pu venir.
19: C'est vrai. 6 heures d'antenne par jour, les mercredis, le samedi. Non,
20: attends,
19: je
20: rectifie. 6 heures d'antenne de direct le mercredi, 1 heure par jour. Dimanche compris. Et moi, en plus, j'avais le Jackie Show le samedi.
19: Non, mais c'est de la folie. C'est plus qu'une famille, c'est de l'ordre du sacré, là, tous les matins.
20: On tournait jour et demi. Quand je dis jour et nuit, c'est vraiment jour et nuit. Parfois, on dormait sur place. Parce que quand on faisait les directs, après, il fallait tourner papier pour les croissants à 10h du mat', on se couchait à 3h. Je rentrais pas chez moi, je dormais dans ma loge. Quoi.
19: Je reviens au lieu, parce que là, tout ça, on connaît ça, toi, Jackie. Tu as accompagné Dorothée partout.
20: Partout.
19: Dans les zéniths, dans les tournées, dans les spectacles.
20: Oui, je faisais une comédie, enfin, plusieurs comédies musicales avec elle. J'étais à côté d'elle sur scène.
19: Tu te souviens d'endroits, de villes comme ça où vous avez fait la fête avec l'équipe, où vous avez des souvenirs marquants
20: particuliers? Oui, je me souviens de Clermont-Ferrand, où c'était vraiment sympa. Ouais. Bah, tu es Auvergnat, toi,
19: oui, bah oui, ça tombe bien. Mais qu'est-ce que tu as vécu à Clermont de plus qu'ailleurs?
20: Bah, on est allé dans un resto après, et pourtant, tu sais, on terminait tard, quoi. Tu vois, on est arrivé vers 11h30, on est sorti à 5 du mat', quand même. Bien ébréché, bien éméché. C'est la seule fois où le lendemain, ça a été dur, je ne le cache pas.
19: Je me souviens de cette émission du lendemain. Alors dis donc, la boule, on l'a un peu évoqué tout à l'heure.
20: Oui.
19: On parlera de ton attachement à la boule, parce que ça fait 50 ans que tu passes tes vacances là-bas.
20: Toi aussi,
19: non? Mais pas depuis 50 ans.
20: Non, mais...
19: non, je ne veux pas être insultant, Jackie, mais bon. Ton premier club Dorothée Vacances, en 1988, c'est à la boule.
20: Oui.
19: C'est toi qui as choisi, c'est pas possible, parce que tu passais déjà tes vacances là-bas.
20: Non, c'est pas moi, c'est Jean-Luc Azoulay, le producteur du club Dorothée, c'est vrai. C'était en juillet 88. Et j'ai appris en juillet 88
19: que
20: j'ai... Oui, et j'ai appris d'ailleurs en juillet 88 que j'étais papa d'une deuxième fille. Ma femme, on a appris qu'elle était enceinte d'un deuxième enfant.
19: Alors, Marie et Juliette.
20: En juillet 88.
19: C'est Marie et Juliette, les filles.
20: Oui, hein. C'est bien.
19: Elles sont nées dans les années 80, elles ont conscience d'avoir le père qu'elles ont. Elles qui sont nées pile dans la période des années 80.
20: Oui, mais moi, justement, à l'époque, quand je les ai amenées à l'école, surtout Marie, qui a maintenant, elle est en 84, donc elle a 42 ans, tu vois, elle est dedans. Elle me dit, papa, ça t'ennuie pas, mais je voudrais, parce qu'elle n'a pas honte de moi, mais elle voulait pas qu'on me reconnaisse. Là, je vais continuer à pied, là. Donc, je la déposais vraiment, tu vois, à 20 mètres de l'école. Fallait pas que j'aille devant l'école, quoi. Bien sûr qu'elles en ont conscience.
19: Alors, il y aura la boule. Il y a Nice aussi. Tu as des souvenirs de galets à Nice.
20: Oui, je tournais sur la plage et tout. Il n'y avait pas de ça. Il n'y avait que des galets. Et on se faisait tous mal aux pieds. Mais beaucoup, que ce soit Dorothée, Corbière, Yann ou moi, ça saignait de partout. Mais bon, on le faisait quand même.
19: Bon, alors, parle-moi quand même de cette boule. Pourquoi tu es là-bas depuis 50 ans? Il y a une maison de famille, quoi.
20: Non, il y a une maison de famille après, mais je suis allé à la boule parce que j'avais un copain attaché de presse, justement, chez Philips, qui m'a dit, viens, j'ai des copains là-bas, et je suis parti à la boule, et c'est là où j'ai rencontré, ma femme.
19: Voilà. Alors, toi, t'es pas team le Pouliguen, t'es team Pornichet, toi.
20: Oui, moi, je suis plus Pornichet. Avenue Mazzy, tu vois, le bidule, tu connais.
19: Oui, je connais. Tu peux me décrire un peu ces lieux qui rythment ta vie depuis 50 ans? La carte postale de la boule de Pornichet, c'est quoi?
20: La carte postale pour moi, c'est le bidule. Et surtout, la crêperie s'appelle le Dervin à Bas-sur-Mer, qui font les meilleures crêpes de on prononce bas, le T ne se prononce pas, Bas-sur-Mer. Tu connais le Dervin?
19: Oui, il y a des crêpes, il y a des bons fruits de mer aussi.
20: Oui, des fruits de mer, des crêpes, et c'est là, et j'adore cet endroit.
19: Mais tu vois, je te demande une carte postale, tu me décris pas les lieux super de bouffe.
20: Bah oui, parce que je suis très accro à la bouffe.
19: Bah oui, mais parle-moi de cette plus grande baie d'Europe.
20: Bah oui, j'adore, 9 km, il paraît, c'est ça?
19: 10.
20: 10. Ouais. J'aime bien la Brière aussi, tu vois, vers Guérande, c'est magnifique, les marais salants, tout ça, j'adore.
19: Guérande, c'est le Croisic.
20: Le Croisic. Mais j'adore tout ça. J'aime bien aussi le Pouliguen, c'est sympa. C'est sympa. Mais ma préférence va à Pornichet quand même.
19: Saint-Nazaire.
20: Saint-Nazaire aussi, oui. Bon.
19: Allez, continuons de nous balader avec Jackie, votre invité. Ici, on s'intéresse à tout ce qui marche. Ça marche ici, qu'en pensez-vous? Et si la prochaine fois que vous allez dans un bar, puisqu'on parlait du Dervin, pour prendre un thé ou un café ou une crêpe ou une glace, si on était servi par des robots?
20: Ah, c'est bien ça.
19: Je ne sais pas. Si vous trouvez ça étrange, c'est en tout cas ce qui se passe depuis quelques jours dans le Vaucluse, Jackie.
20: Oui.
19: Reportage Robin Bernot avec Adèle Bossard.
11: À Avignon, les serveurs d'un bar sont remplacés par des robots.
16: C'est un peu triste de remplacer l'humain par des machines.
11: C'est un nouveau nouveau concept importé de Chine qui vient tout juste d'ouvrir. Imaginez à l'intérieur de cette boutique trois grosses machines qui vous servent votre café, votre thé, des glaces grâce à l'intelligence artificielle. C'est une première dans le département du Vaucluse. Notre reporter Adèle Bossard s'est rendue sur place et a rencontré Noémie, la fille du patron qui aide les clients à passer leurs commandes.
16: En fait, tout est robotisé. Par exemple, pour la machine à café, là, regardez, vous avez une machine à café intégrée dans la machine, en fait. Après, le lait aussi, vous avez deux petits frigos, là. C'est pas des produits en poudre ou quoi. Après, comme c'est des machines, des fois, on fait pas trop confiance non plus. Voilà, je comprends totalement.
11: Depuis l'ouverture, il y a quelques jours, le bouche-à-oreille et les réseaux sociaux ont plutôt bien fonctionné, puisque les curieux se pressent dans la boutique pour observer les robots qui font à peu près tout, à l'image de Malika, plutôt conquise par le concept.
18: Ben, je suis un peu intriguée, parce que c'est vrai que pour nous, c'est une première. Hein. Ben oui, mais pourquoi pas faire travailler un peu tout le monde, hein. Enfin, moi, ça me dérange pas, parce qu'il faut avancer, c'est l'avenir.
11: Alors, à Avignon, ça marche, mais vu d'ici, qu'en pensez-vous ?
21: Moi, je trouve pas ça terrible, en fait.
11: Ouais, Sébastien n'est pas vraiment conquis.
21: Bah, ça enlève de l'emploi, ça enlève le contact aussi humain qu'on peut avoir quand on va dans ce genre de truc. Ouais, ça fait peur, franchement, ça fait peur.
11: Et vous, tiens, est-ce que vous pourriez tenter l'expérience ? Écoutez la réponse de Sébastien.
21: Honnêtement, moi, ça me dit rien. Je préfère le contact avec une personne, se regarder dans les yeux.
22: Est-ce que c'est quelque chose qu'on perd de plus en plus aujourd'hui, le contact avec les autres ?
21: Je pense que oui. Je trouve qu'on est de plus en plus et il y a de moins en moins de contact. C'est le constat que je fais. Les gens, ils sont tous sur leur portable, sur leur machin et personne ne se regarde, personne ne se parle.
11: Ce fameux bar à Avignon a quant à lui déjà prévu de se développer puisque le patron a déjà commandé une nouvelle machine qui rejoindra bientôt la boutique. Tenez-vous prêt, une machine à crêpes entièrement automatique. Je vous sens assez dubitatif.
19: Robin Bernot, merci beaucoup. Jackie est votre invité d'ici quelques minutes. On parle de bonnes choses. Hein, voilà, je ne sais pas, être servi par des robots, c'est un truc qui te plairait, ça?
20: Ah oui, j'en reviens une fois, quoi. Ouais.
19: C'est quoi ta France gastronomique?
20: Ouais, j'en ai beaucoup.
19: Ah oui, mais il y a forcément un plat qui nous emmène quelque part.
20: L'Auvergne.
19: Ah, pourquoi ah. Parce que alors là, de la truffade, de la Ligo.
20: Oui, la truffade. La Ligo, c'est un Véronais. Hein.
19: Ça, on se bat tous. Est-ce que c'est un Véronais? Est-ce que c'est l'Auxerrien?
20: Les tripoux, j'adore.
19: Ouais.
20: J'aime bien tout ce qui est ouvert. Mais j'aime bien plein de. J'aime bien l'Alsace aussi. J'aime bien le Sud-Ouest. Enfin, j'aime bien tout, quoi. C'est.
19: Voilà. Ah oui, mais il faudra faire des choix quand même, tu le sais. Hein, cette fin d'émission.
20: Oui, je ferai un choix.
19: Eh ben, c'est parfait. Jackie est votre invité. On se balade avec lui. On était en train de parler de la Loire-Atlantique.
20: Oui.
19: La Baule, tu considères que c'est la Bretagne ou que c'est la Loire-Atlantique?
20: Oui, Anne-de-Bretagne, née à Nantes, elle est bretonne, hein, comme son nom l'indique.
19: Exactement, la Bretagne historique. On pourra parler dans un instant de la Normandie, parce que je sais que t'aimes bien la Normandie.
20: Oui.
19: Et que tu trouves ça un peu 50s, quoi, un peu années 50, ça pas trop.
20: Oui, oui, un peu vintage, un peu comme moi, oui.
19: Eh ben, continue de tout balader avec le vintage. Jackie, ce soir sur Ici.

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2: Et se balader à ses côtés, je le disais en début d'émission, dans la rue, elle a garanti de s'arrêter tous les 2 mètres pour faire des photos, des photos qui font remonter à la génération des enfants, mais dans les années 80 et 90, comme une espèce de Madeleine de Proust télévisuelle, comme ça. Bah oui, c'est un homme emblématique, animateur emblématique du Club Dorothée, de Récréa 2, de Platine 45, de Chorus, avec Antoine Decaune, où il a débuté, des enfants du rock. Jackie est votre invité. Bon, on a parlé de la Baule, on a parlé de la Loire-Atlantique, oui. Un peu de la Bretagne, la Normandie. C'est vrai que Trouville, c'est un endroit que tu connais, par exemple.
3: Oui, oui, oui, j'aime bien Trouville. C'est Antoine Decaune qui m'a fait découvrir Trouville.
2: C'est vrai qu'il a une maison par là-bas, lui.
3: Oui, face à sa mère, déjà, avait une maison, donc il aime beaucoup. Et j'aime bien Trouville. J'aime pas trop Deauville, parce que c'est trop, un peu trop showbiz.
2: C'est le 21e arrondissement
3: de Paris. Ouais. Par contre, Trouville, il y a le côté 50s que j'aime bien. Ouais. Ouais. Et j'aime bien aussi les plages du débarquement, tu sais.
2: Alors, Ouistreham,
3: voilà, Ouistreham, Omaha Beach. Voilà, Omaha Beach, tout ça, j'adore. Ah bah tu connais.
2: Un peu, oui, quand même.
3: Oui, ouais. Oui, j'aime bien le côté, la mer, la campagne, comme ça, je vais me ressourcer.
2: T'es un rural, toi, en fait, un peu.
3: Un peu quoi?
2: Un rural, un peu.
3: Légèrement, hein. Je suis plus urbain que rural, mais parfois j'en ai besoin.
2: Ouais, mais j'ai l'impression que tu deviens un peu plus rural qu'urbain. Bon, bah, je rappelle que t'es né à Paris, hein, t'es un peu un pur parisien. Alors, on a parlé de, voilà, de beaucoup de choses, hein, de ta carrière. C'est vrai que t'as tourné avec Luc Besson?
3: Oui, grâce à Isabelle, à Jenny. Quand j'ai présenté Platine 45 avec elle, elle m'a dit, mais attends, on se voyait de temps en temps, on dînait ensemble. Elle m'a dit, attends, je vais. Elle tournait Subway. Elle m'a dit, attends, je vais te trouver un petit rôle. Moi, je m'en fous.
2: Elle a tourné dans Subway.
3: Ah oui, j'ai tourné dans Subway. Ouais. Tu l'as vu, Subway?
2: J'ai vu Subway, mais je me souviens plus de toi.
3: J'étais c'était un dîner de préfet comme ça. J'avais un costard gris et une lunette de sécurité sociale.
2: Je vais le revoir ce soir, là.
3: Et elle m'a dit, bah, viens, je vais te présenter à Luc. Mais Luc, je le connaissais parce que nos filles allaient à l'école, dans la même école. Donc je le voyais tous les matins à 8h02. Chacun avec sa fille. Il m'a dit, mais Jackie, attends, je vais te filer un petit rôle comme ça. Mais tu vois, je parlais pas, hein. J'étais à table. Ouais, j'ai tourné dans Subway.
2: Non, mais c'est énorme.
3: C'est Isabelle qui m'a fait tourner, Azani qui m'a fait tourner dans Subway.
2: C'est extraordinaire. Bon, alors après le Club Dorothée qui va durer environ 10 ans, hein, jusqu'en 97.
3: Ah, pas environ, c'est très précis. C'est 87, 97.
2: Ouais, c'est 97. On sait... Non, mais on sait toujours pas pourquoi ça s'est arrêté, mais on va pas rentrer dans ce débat-là.
3: Non.
2: Il y aura B1, il y aura NT1, il y aura IDF1, il y aura énormément de choses. Tu vas même produire Armel, tu vas t'intéresser.
3: Oui, j'ai monté une boîte de prod, ça s'appelait une grosse boîte américaine, parce qu'on était deux.
2: J'adore.
3: Et quand je l'appelais, j'ai dit bonjour, c'est une grosse boîte américaine. Ils pensaient que c'était vraiment une grosse boîte américaine. Oui, j'ai produit Armel sur scène. J'ai produit les premières émissions de Julien Drieu.
2: Bien sûr, oui. Les petits plats, les petits plats dans les grands, les petits plats cuisinés. Quoi.
3: Et puis j'ai produit aussi des dessins animés, des séries d'animation pour TF1, pour Canal J à l'époque.
2: Ok. On va parler de ton actualité dans un instant. Je reviens en Auvergne parce que tu l'as un petit peu évoqué. On parle de Richard Gauthener, qui est ton pote d'enfance. Avec
3: oui, il a une maison en Auvergne, dans l'Allier.
2: Il était en colonie de vacances avec toi. Et lui, il s'est installé en Auvergne.
3: Oui, enfin, il y a encore un appart à Paris, mais il a acheté un très beau truc où j'y vais souvent d'ailleurs. C'est dans l'Allier, oui, dans le Bourbonnais, exactement.
2: Et oui, exactement.
3: Tu connais, non, c'est ça?
2: Bah, j'y suis né, moi, dans le Bourbonnais, donc c'est pour ça que je t'y emmène.
3: Ah oui, c'est vrai, t'as une tranche de Bourbon.
2: Oui, effectivement. Comment tu trouves le Bourbonnais? Alors, on est près de Vichy, Moulins, Montluçon, c'est ça, hein, le Bourbonnais.
3: C'est marrant, Moulins-Vichy, ça va pas ensemble, hein, Jean Moulin, Vichy, collabo.
2: Ne commence pas. Je sais pas, ça ressemble à quoi pour toi le Bourbonnais, le massif central, l'Auvergne?
3: J'adore l'Auvergne. Je connais plus le Cantal. Ouais. Parce que j'avais un ami malheureusement décédé, là, j'y allais très souvent aussi.
2: D'accord.
3: Et moi, j'adore l'Auvergne, les volcans, la verdure.
2: Mais tu pourras aller vivre là-bas?
3: Ah non. Je ne crois pas. Non, moi, je suis très parisien. Moi.
2: Tu l'as dit avec
3: moi, c'est rock'n'roll. Il me faut les néons, tu vois. Ouais. Mais j'ai besoin de ça pour me ressourcer. Mais je pourrais pas vivre là-bas, non.
2: Pour te ressourcer, j'ai cru comprendre qu'il y a des lieux que t'aimes bien ou t'aimerais retourner, comme le Pays Basque.
3: Oui. Justement, à Biarritz, où j'y suis allé une seule fois avec Serge Gainsbourg, je suis jamais retourné.
2: Et ben pourquoi?
3: Ben je sais pas. J'aimerais bien retourner parce que c'est un endroit que j'avais bien aimé.
2: Bah oui, Biarritz.
3: Je suis allé une fois à Mont-de-Marsan aussi pour le festival punk.
2: Oui.
3: Voilà, en 77.
2: Biarritz, c'est Espelette, c'est le piment d'Espelette, c'est Guétari à côté.
3: Ah oui, c'est la Piperade,
2: c'est Saint-Jean-de-Luz.
3: Bah oui, j'ai envie d'y retourner, donc je vais y retourner.
2: C'est Saint-Sébastien à côté, c'est la frontière espagnole. Bah si je t'en parle, c'est que je le connais, oui.
3: Menteur.
2: Si, je te jure, si, Saint-Jean-de-Luz, il y a même Louis XIV qui s'est marié dans l'église, qui est absolument sublime. Et le fond de mer est extraordinaire. Je connais un restaurant, il y a un très bon foie gras.
3: D'accord.
2: Bref, on en parlera après la fin de l'émission.
3: D'accord.
2: Les Landes.
3: Aussi. Bah, c'est pas très loin, tout ça.
2: Oui, mais tu connais, t'as déjà étudié.
3: En ce moment, c'est pas. Je me méfie quand même. Incendie, tout ça, je m'attends un peu, non?
2: Évidemment. Il y a des régions comme ça que tu connais pas du tout. En France.
3: J'en ai fait pas mal grâce aux tournées que je faisais avec Dorothée. Quoi.
2: Non, mais des régions que tu connais vraiment pas, où tu es peut-être arrêté pour un concert, mais où tu dis, ah, c'est quand même dommage, je connais pas cet endroit.
3: Alors, j'irais bien en Lozère ou en Corrèze. Voilà,
2: c'est t'es pas loin de l'Auvergne, pour le coup.
3: Pardon?
2: T'es pas très loin de l'Auvergne.
3: Oui, mais je suis jamais allé en Corrèze. On m'a dit que c'est pas mal.
2: Et la Corse?
3: Alors là, quand j'y suis allé, oui, parce que j'ai un ami qui a une maison là-bas, j'y suis allé, ouais.
2: T'aimes bien ?
3: Oui, j'aime bien, sauf les Corses, ils sont un peu spéciaux, quoi.
2: Mais tu dis pas ça, mais t'es fou ! Faut pas dire ça, on salue tous les Corses qui nous écoutent.
3: Oui, bonjour les Corses !
2: Bon là, toi t'aimes bien vivre dangereusement, hein.
3: Oui, j'aime bien, ouais. Je suis assez cash comme mec.
2: Oui, ben ça, effectivement. Et le sud, la région PACA, il y a des endroits que t'aimes bien, où aller, où t'as gardé de jolis souvenirs ?
3: Oui, j'aime bien Cannes, le quartier du Suquet, tu sais, le marché Fortville, tout ça, j'adore. Nice, malgré les galets, j'aime bien aussi. Non, j'aime bien aussi.
2: Vaucluse, le Luberon.
3: Ah oui, bah la Luberon, j'ai loué beaucoup de maisons, dans le Luberon. Oui, j'adore.
2: Pas en vacances, tu
3: la Drôme, j'adore la Drôme.
2: Ah bah voilà.
3: L'Ardèche, je trouve très beau. Tournon, Ermitage. Tournon, j'adore ces endroits-là.
2: Ah, et quand tu pars en vacances aujourd'hui, tu vas où ? Si tu vas en France, hein, je parle.
3: Bah souvent à la Baule.
2: Oui, d'accord.
3: Et parfois dans le sud, à Cannes.
2: À Cannes, du côté de Cannes, d'accord. Ouais. Et si tu t'échappes le temps d'un week-end où tu peux pas aller bien loin ? Tu vas quand même à la Baule ou
3: non, du coup... la Baule c'est un peu loin pour un week-end.
2: Ah bah oui.
3: 460 km.
2: Mais en train 3 heures hein, depuis Paris donc.
3: Oui non mais je préfère aller plus près. Ça t'ennuie pas?
2: Tu fais ce que tu veux, c'est ta vie hein, c'est toi. C'est toi qui réponds aux questions. Jacky est votre invité ce soir. Et tu vis où aujourd'hui?
3: Je vis, je donne pas mon adresse.
2: Non, tu donnes pas le code non plus, mais.
3: Si je peux te donner le code, si tu veux. Tu veux que je te donne le nom de la ville?
2: Bah oui, t'es pas obligé, mais c'est pour savoir où est-ce que, quel est ton environnement, en fait.
3: Je vis à 500 mètres de Paris, et pourquoi je vis à 500 mètres de Paris? Parce que j'ai une maison avec un jardin, mais je vois le panneau Paris dans ma rue, donc ça me rassure.
2: C'est quel département?
3: Le Val-de-Marne.
2: T'es dans le Val-de-Marne.
3: Oui.
2: Tu te balades un peu dans le Val-de-Marne?
3: Oui.
2: L'occasion de, je sais pas, tu peux nous citer des villes que tu apprécies, que t'aimes bien?
3: Oui, Alfortville, Maison Alfort.
2: Oui.
3: J'aime beaucoup. Gentilly.
2: Ben voilà.
3: Voilà. Ivry aussi, il y a des trucs sympas.
2: Ça fait longtemps que t'es là-bas, je crois. Hein,
3: 38 ans.
2: Oui, 38 ans là, 50 ans à Baule. T'es dans quelque chose un peu. T'aimes bien les, tout ce qui est.
3: Je suis un mec d'habitude, ouais.
2: Ben oui. Bon, et la Plaine Saint-Denis, c'est ta deuxième maison. Hein.
3: Ah, ben la Plaine Saint-Denis, j'y vais depuis 87. Donc ça fait. Ouais.
2: 87, ça fait
3: 39 ans.
2: Oui, ça fait bientôt 40 ans.
3: Ouais.
2: C'est JLA Production, c'est Jean-Luc Alessoulé. Ouais. Alors en ce moment, tu fais des podcasts, Jacky, qui s'appelle Platine Jacky.
3: Oui.
2: Ça a débuté il y a quelques jours, le 1er octobre. C'est quoi ces podcasts?
3: C'est sur JLA Play et sur YouTube. Bah, ça s'appelle Platine Jacky, donc en référence à Platine 45. Et j'ai des invités en tête à tête, un peu comme toi. Je leur parle un peu de. Bah, je leur parle essentiellement musique. Je leur demande ce qu'ils écoutaient quand ils étaient gamins, ce que les parents leur faisaient écouter, ce qu'ils font écouter à leurs enfants, à ses enfants, à leurs enfants, enfin tout ça, quoi. Plus des petites questions à la Jacky.
2: Voilà. Qui, là, prochainement, tu peux nous donner des noms. On découvre tout ça sur YouTube. Hein,
3: oui, il y a Eric Antoine, il y a André Manoukian, il y a plein de gens, mais surprise.
2: Et toi, t'écoutes quoi?
3: En ce moment? De récent?
2: Pas forcément dans la. Enfin, qu'est-ce que t'écoutes? Voilà. Je vais chez toi.
3: Je te mettrai les Ramones. Libertines. J'adore les Ramones. Donc j'étais l'attaché de presse d'ailleurs.
2: Absolument.
3: Libertines, pardon, j'aime beaucoup.
2: Ouais.
3: Springsteen, les Beatles, toujours les Kings. Enfin, tu vois, des trucs vachement récents, quoi.
2: Il y a quand même, sans en citer forcément, des gens dans la nouvelle génération qui t'alertent un peu. Tu dis attention talent quand même là.
3: Oui, il y a des petits, il y a des Français. C'est Demers, non, il est belge lui. Demers.
2: Pierre Demers.
3: Ouais, j'aime bien.
2: Il est belge, mais tout à fait.
3: Ouais, bah, j'aime bien. Voilà,
2: un look très anglais hein, pour le coup parfois.
3: Et j'ai découvert une fille qui s'appelait Marguerite que j'aime bien.
2: Oui, tout à fait, qui était invitée il y a quelques jours de notre radio qu'on a découvert sur le plateau.
3: J'aime bien ce qu'elle fait. J'aime bien ce qu'elle fait.
2: Bon, et cette histoire de manga, là, c'est pour la fin du mois d'octobre.
3: C'est le 30 octobre au Palais des Congrès.
2: C'est
3: Star
2: quoi
3: Manga.
2: C'est quoi
3: Je vais présenter une soirée donc qui va s'appeler Star Manga où avec un orchestre symphonique quand même de 60 musiciens sur scène
2: que tu diriges.
3: Que je dirige naturellement car je suis également chef d'orchestre.
2: Il vaut mieux pas
3: parce que ça va sonner bien faux. Et il y a tous les mecs de l'époque, Bernard Minet, Jean-Paul Césaré qui vont chanter, Nicky Larson, Bioman, Les Chevaliers Zodiac, Candy, il y aura tout le monde, quoi.
2: Alors là, pour tous les nostalgiques,
3: venez.
2: Candy, Les Chevaliers du Zodiac, là, ça me parle directement.
3: Bioman.
2: Olivier Tom.
3: Olivier Tom. Jeanne et Serge.
2: Jeanne et Serge. Coup de foudre, match de volleyball, c'est ça.
3: Tu vas venir sur scène chanter, le 30 octobre.
2: Les mystérieuses cités d'or.
3: Bah oui.
2: Oh là là, Pokémon.
3: Bah tout ce qu'on aimait.
2: Tout ce qui est culte.
3: Ouais.
2: Il y aura Noam.
3: Oui.
2: Pour Goldorak.
3: Bah oui, il y aura tout le monde.

0: Maxime Manet qui est en régie, qui fait partie de la génération Club d'eau, elle est au taquet là.
1: Ouais, au taquet, qui c'est celle-là?
0: Bah, c'est Maxime Manet, elle lise l'émission, mais elle est née dans les années 80 aussi.
1: Oui, apparemment elle aime bien Goldorak, non?
0: Et elle vient de la Baule en plus.
1: C'est vrai, elle est bauloise, oui. On en parle après.
0: Exactement. Arindo Ham, vous savez qu'il a 60 ans aujourd'hui quand même. Hein. Oui, il avait 10-12 ans à l'époque.
1: Hein. Oui, bah oui, ça
0: c'est,
1: change.
0: C'est fou ça. Bon, ça c'est con, on va redonner la date.
1: Le 30 octobre au Palais des Congrès à 20h.
0: Et c'est toi qui présente.
1: Oui, malheureusement.
0: Avec. Non. Et c'est toute l'enfance, voilà, qui va revenir.
1: Oui, je pense que ça va être sympa, ça va être une belle fête.
0: Ouais. Jackie, on va garder un lieu en cette fin d'émission. On s'est bien baladé. Ouais. Mais si, devant la carte de France que tu as en face de toi, un hexagone, il y avait un lieu central qui est celui de ta vie.
1: Oh là là,
0: qu'est-ce que tu choisirais?
1: Ah non, il faut que je... c'est hors Paris.
0: Ah non, mais tu as le droit de me devoir parler, celui Paris. Pour toi. Est,
1: oui,
0: est
1: mais
0: le
1: c'est
0: lieu
1: Paris.
0: Essentiel de ta vie.
1: C'est Paris, c'est ma ville, j'adore.
0: Merci d'avoir été l'invité de Y'a pas que Paris dans la vie.
1: Bah voilà, tu vois, ça porte bien son nom.
0: Sauf que pour Jackie, il y a un peu Paris dans la vie. Ouais. T'as passé un bon moment?
1: Très bien, Eric.
0: Bon, bah tant mieux, on se
1: et
0: voit.
1: Et toi, t'as passé un bon moment?
0: Moi, j'ai passé un super moment comme à chaque fois. On se voit à la Baule très vite.
1: On se voit à la Baule très vite, et puis tu vas venir dans mon podcast, si tu veux bien, bah, je t'invite.
0: Avec grand plaisir, si tu veux. Mais oui. Je viendrai surtout le 30 octobre au Palais des Congrès de Paris.
1: Sûr, hein.
0: Bah, évidemment, je viendrai t'applaudir. On viendra tous pour ceux et celles qui ont envie de venir à Paris. Et ça va parler à toute une génération. À très bientôt, Jackie, c'était un bonheur.
1: À bientôt.
0: Et bravo pour ce parcours très inspirant à retrouver dès à présent sur ici.fr. Merci à Mathilde Mallet et à Katharina Dafonseca qui a préparé cette émission. Salut.

Charlebois ce soir dans Décibels. Ceux qui nous suivent depuis la première saison savent que ce n'est pas la première fois, mais savent aussi qu'il a énormément d'histoires à raconter, énormément de talent, évidemment. 60 ans de carrière, une vingtaine d'albums et puis plusieurs vies pour cet artiste incroyable qui vient annoncer son retour sur scène en France au mois de mars prochain. Robert Charlebois est l'invité de Décibels. Mais avant... on vous annonce que tout ce pognon dépensé à louer tous les mois Disney+, pour que vos enfants regardent en boucle La Petite Sirène, Pocahontas, que ne sais-je, ça va peut-être enfin vous servir à vous aussi, puisqu'à partir de demain, en streaming sur Disney+, il y a... Non, pas les Beatles, bah non, c'est Oasis. On s'y tromperait. Don't Look Back in Anger, le documentaire sur la reformation d'Oasis et la réconciliation des frères Gallagher, dès demain sur Disney+.

0: Oasis, Don't Look Back in Anger, la chanson d'il y a 30 ans, et le film documentaire à voir dès demain donc sur Disney+ et sur Hulu. Bon, il était sorti au cinéma, donc je vous cache pas que moi je suis allée voir au Cinoche, et franchement ça vaut le coup, c'est génial de voir les frères Gallagher se réconcilier 16 ans après leur séparation en France, on s'en souvient bien, au festival Rock en Seine. Donc voilà, c'est un très très beau film. Si vous n'avez pas de code Disney+, n'oubliez pas de faire tourner, hein, c'est comme ça qu'on fait, on fait tourner les codes Canal, Disney, Amazon, Netflix, comme ça on peut tous voir un peu tout ce qu'on veut, quoi. Enfin, c'est une bonne méthode, je crois.
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0: Le coup de cœur du jour est signé sur le label Atome. Il s'appelle Johnny Montreuil. Johnny, parce qu'il est fan de Johnny Cash. Et Montreuil, parce qu'il a fixé sa vie

de nomades dans une caravane sur un terrain vague à Montreuil il y a maintenant une vingtaine d'années. Et c'est là qu'il vit et qu'il compose. Donc depuis le milieu des années 2000, Johnny Montreuil va sortir un quatrième album au printemps prochain. Et on a aujourd'hui la sortie du premier extrait qui s'appelle « Les ascenseurs ». Vous allez voir que ce garçon a une super voix, c'est un très bon auteur. Il est rock, oui, mais aussi country, rockab, chanson, bref, un immense coup de cœur pour Johnny Montreuil et ses ascenseurs.

0: Il s'appelle Johnny Montreuil. Vous l'avez compris, certains prennent l'ascenseur social, tant mieux pour eux. Ils partent de zéro, mais lui, il dit « Moi, je suis parti de moins 30 et je cours dans les escaliers. » Il est trop fort, Johnny Montreuil. L'album, c'est au printemps et son prochain concert, c'est en banlieue parisienne, à Saint-Ouen, le 7 novembre prochain. Restez dans le coin, les amis. Décibel revient avec Robert Charlebois.
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1: Et dans Décibels, ça y est, il est arrivé, le seul, l'unique, la légende, Robert Charlebois, bonsoir.
2: Le lapin bleu en personne,
1: Émilie. Le lapin bleu personne de Émilie Jolie, bleu. Vous savez, quand j'étais petite, je vous écoutais tout le temps dans Émilie Jolie. Hein.
2: Ben écoutez, la dernière fois que je suis allé en Corse, je sais qu'il y a peut-être des amis qui nous écoutent en Corse.
1: Ouais.
2: Il y a deux belles petites filles de 50 ans qui rentrent dans un bar et qui me disent « Ah, c'est le lapin bleu !»
1: Eh oui, écoutez, souvenez-vous.
2: C'est pour ça que je veux...
3: C'est nous la compagnie des lapins bleus, aux oreilles tendues et aux yeux malicieux.
1: C'est un bon souvenir pour vous.
2: Et c'est pour ça que j'ai demandé de couper la clim, parce que quand on attrape un rhume, on fait achou, achou.
1: Ah, vous le tenez encore bien.
2: Pas mal. Mais ça fait partie des souvenirs. Ben, je sais qu'on a perdu Philippe Châtel.
1: Oui, il y a quelques années, oui.
2: Non, c'était comme l'œuvre de sa vie, puis ça a été repris par d'autres et d'autres, et donc je suis fier d'avoir été le premier lapin bleu.
1: Robert,
2: mais je la fais pas sur scène, par contre.
1: Jamais vous chantez.
2: Mais le lapin bleu, non, pas dans Charlebois-Scope.
1: Mais je comprends. Alors Charlebois-Scope, il faut expliquer, parce que là, non seulement on est en Charlebois-Scope, mes amis, mais comme nous sommes en 2026 et très bientôt en 2027, nous sommes en Charlebois-Scope 2.0. Là, les gens disent, qu'est-ce que c'est que cette histoire? L'histoire, c'est que vous célébrez comme il se doit vos 60 ans de carrière, Robert, parce que vos premiers albums, c'était au milieu des années 60. Comment faire pour rendre hommage et justice à cet immense répertoire? Et vous vous êtes dit que vous vouliez un spectacle total. Pas juste un concert, voilà. Pas juste un film, non. La totale.
2: Total. Ben, c'est-à-dire que maintenant, tout le monde est un peu cinéaste hein, avec les téléphones.
1: Ouais.
2: Moi, j'ai pas de téléphone, mais tout le monde est au moins photographe. Non,
1: Vous n'avez pas de petits...
2: Non, ça brûle les neurones, puis déjà qu'il m'en reste pas beaucoup. Donc, même si je fais de l'argent un jour, je m'en achèterai pas un, parce que je veux pas travailler pour Elon Musk, et puis je suis libre. Personne sait où je suis, moi.
1: Vous, mais comment on fait pour vous joindre?
2: Ben, ma femme en a deux.
1: Ah, voilà.
2: Oui, j'ai une tablette aussi. Je ne suis pas un primate quand même.
1: Ouais. Mais donc, vous n'êtes pas esclave du téléphone?
2: Non. Puis parce que, en même temps, je crois à la télépathie, puis ça brouille un peu les ondes, en plus de brûler les neurones. Il ne m'en reste pas trop, non? Donc, je fais attention à ceux qui me restent.
1: Alors, dans ce spectacle total, Robert, en Charlebois-Scope...
2: Ce total, ça dit que je ne serai jamais un réalisateur de cinéma, même si, bon, ben, le cinéma a affaire à moi par l'entremise des écrans qui sont au service du chanteur, de l'artiste ou du sorcier, appelez ça comme vous voulez, mais on ne peut pas. Moi, j'ai découvert ça quand j'étais dans les années psychédéliques à Hollywood en 1967-8. Il y avait des concerts aussi, les nightclubs, ça a toujours existé, mais les jeunes se réunissaient, puis ils se faisaient des light shows, on appelait ça des shows de lumière, puis c'était fait avec n'importe quelle sorte de couleur, de la crème à gâteau écrasée entre deux vitres, puis tout le monde disait « t'as vu les murs bougent, etc. » Bon, ben, il y aura beaucoup ça, il y aura beaucoup d'images de cinéma, parce que j'ai quand même fait 7-8 films pour prouver que je ne suis pas un ancien acteur.
1: Vous dites c'est le plus gros show de ma vie.
2: Oui, il faut que ce soit pire que le premier, en fait.
1: Voilà.
2: C'est mes pires succès.
1: 16 et 17 mars prochain à Paris, au Grand Rex. On va continuer à en parler, mais avant de dire aussi qu'il y aura évidemment les tubes incontournables, mais aussi des petites pépites en ce qui concerne les tubes incontournables. Je reviendrai à Montréal. Je pense que vous l'avez entendu 1 million de fois, et nous aussi, Robert, mais pardon. On ne s'en lasse pas. Ah, cette intro, là, c'est magnifique. Robert Charlebois est l'invité de Décibels. Il sera en Charlebois-Scope à Paris les 16 et 17 mars prochains. On continue à en parler dans Décibels. Mais d'abord, on chante.

0: On ne s'en lasse jamais de cette chanson. Est-ce que vous vous en lassez, vous, Robert Charlebois? Dites-moi la vérité.
1: Vous savez, honnêtement, non. Parce que l'arrangement est tellement fantastique. Et puis, ça vient d'entrer au patrimoine de l'humanité, comme le Stade olympique de Montréal. Cette chanson-là est née la même année que j'ai eu le bonheur de la chanter devant Nadia Comaneci cette année en plus, qui est venue pour célébrer le 50e anniversaire du Stade de Montréal.
0: Comaneci, pour les enfants, c'était une grande gymnaste.
1: Attendez, c'est arrivé une seule fois dans l'histoire de l'humanité, elle a eu 7 fois des 10 sur 10 comme gymnaste.
0: Ouais, ça n'existe pas normalement.
1: Et c'est une femme exceptionnelle, qui a un charisme fou, qui est simple comme tous les grands. Là. Puis, en tout cas, c'est un grand souvenir pour moi. Et ça, c'est pas des tubes, c'est des standards. Puis c'est pas les journaux, les magasins, les radios, les maisons de disques qui font ça, c'est le public qui s'en empare. Un tube, ça dure un an ou deux, des fois une semaine, deux semaines. Mais ça, quand ça dure 50 ans et plus, ça devient quasiment comme la musique classique, quoi. Ouais. D'après mon petit Robert à moi, en tout cas, c'est...
0: Le petit Robert.
1: Après 50 ans, ça devient le standard, la musique classique. Puis j'en ai quelques-unes, comme Lindbergh ordinaire, Jeu de l'amour. Même Je t'aime comme un fou, ça a bientôt 45 ans. Ça n'a pas tout à fait 50 ans.
0: Pas tout à fait 50, mais tout ça, c'est des standards.
1: Mais standard, c'est un cadeau qui est inexplicable. Puis, si je m'en lassais, moi, peut-être que tout le monde s'en lasserait aussi. Mais je la chante là, parce que des fois, il fait très chaud puis ça rafraîchit.
0: Les standards que vous allez pouvoir découvrir en Charlebois-Scope, si vous avez la bonne idée de venir au Grand Rex à Paris les 16 et 17 mars prochains, c'est par exemple, il en parlait, le grand Robert Lindbergh.

0: à 60 ans de carrière, comment on construit, Robert Charlebois, la liste des chansons d'un spectacle qui donc est une somme, un retour sur toute votre carrière? Comment vous construisez la liste des chansons?
1: C'est comment dire,
0: une fois qu'on a mis les standards,
1: pour employer un mot latin, c'est un work in progress. Puis quand on commence les répétitions, on se dit, puis je me souviens qu'un jour j'étais allé voir Aznavour, puis j'ai dit, hey Charles, la première chanson avec laquelle t'as ouvert, ta nouvelle est bonne. Il dit, Robert, elle est pas nouvelle, je l'ai écrite il y a 25-30 ans, mais je la chante jamais. Et il faut aller des fois chercher des petites pépites qu'on oublie, qui s'insère bien dans un show. Si on fait, moi j'ai toute ma période trash punk, funky, assez rock and roll. Et puis après ça, je pense que les gens ont beaucoup envie d'entendre parler de tendresse, d'amitié, d'amour et de paix, parce que on est agressé de toutes parts. La guerre des sexes, les hommes contre les femmes, les politiciens qui parlent juste de guerre ou d'argent. Alors, les gens ont envie de d'un peu de louer d'amour puis de tendresse.
0: Et vous,
1: de
0: ça vous fait plaisir de leur apporter ça?
1: Ben oui. Faut pas faire trop de balades non plus, parce que les gens aiment ça. Même au Grand Rex, des fois, ça se lève puis ils viennent danser en bas. Là, puis ça, c'est fantastique pour un musicien de voir des gens danser sur la musique. Là, les gens, ils écoutent ça avec leur dos en même temps qu'avec leurs oreilles. Puis ça fait, y a rien de plus stimulant. Les musiciens jouent mieux. Dès qu'il y a 4-5 belles filles qui se lèvent pour danser, whoop, la musique devient comme par hasard meilleure. Puis c'est la musique live. Y a rien de préenregistré. Mais des fois, je suis tellement tannant, moi, que je me dis, et si je faisais semblant de chanter, bon, comme la plupart
0: du playback?
1: Non.
0: Enfin,
1: non,
0: Robert!
1: Non. Mais juste, mettons 30 secondes dans le show, puis devinez où, à la fin, vous gagnez une boîte de savon pour les genoux.
0: Ah ben d'accord. Hein? Pourquoi pas?
1: Et un show gratis pour votre beau-frère. Non, mais ça serait vicieux de ma part, mais je suis sûr que les gens s'en apercevraient pas.
0: Ah, je sais pas. Si le premier rang, les fans.
1: Non, le premier rang. Mais même Johnny prenait quelqu'un qui faisait les notes hautes derrière lui.
0: Son choriste, oui.
1: Et Madonna, quand elle chante puis qu'elle n'est pas essoufflée, tu sais, ça, c'est gros comme une église catholique, là, mais.
0: J'adore. Robert.
1: Disons que c'est. Faut pas que je m'écoute trop. Une chance que j'ai des bons conseillers.
0: C'est ça. La cascade. Robert, en Charlebois-Scope, les 16 et 17 mars prochains à Paris, au Grand Rex, la billetterie est ouverte et ça se remplit très vite. Donc il faut vraiment prendre vos places maintenant. C'est donc un son et lumière, un concert et un écran géant, le bel écran du Grand Rex, qui va projeter un film inédit. Et donc, il le dit, Robert Charlebois, ici même. Tout est live et oui, ça va être un grand, oui, grand moment
1: des blagues,
0: de musique.
1: Mais en fait, je ne suis pas prêt encore. Je ne suis pas assez vieux pour faire du playback.
0: Pas du playback plus tard.
1: J'aurai 96 comme Hugo Frey. Peut-être que là, je ferai des shows en playback.
0: À tout de suite, les amis. Vous écoutez Décibels.

0: chanteuse originaire de Valence et révélée par la Star Academy 2024. Maya avec Tout ira bien.
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0: Tout ira bien.
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0: Et ce soir, notre invité dans Décibel, c'est Robert Charlebois qui célèbre ses 60 ans de carrière avec Robert en Charleboiscope 2.0 au printemps prochain à Paris, au Grand Rex. On parlait de cinéma forcément.
2: Excusez-moi, on parlait d'Hugo Frey, j'espère que les gens n'ont pas compris que Hugo Frey chantait en playback.
0: Non.
2: Je dis, c'est la chance, vu que c'est admirable, si j'ai la chance de chanter à 96 ans, j'ai dit que peut-être là, j'utiliserais des trucs.
0: Des petites astuces.
2: C'est fantastique. Il est en une forme, et il fait encore des tournées. Le plus vieux que j'ai vu dans ma vie, c'était Trenet. Je l'ai vu à 85 ans. Il avait encore toute sa voix. C'était assez prodigieux.
0: Ouais. Mais c'est pas une question pour vous, l'âge. De toute façon, vous êtes un jeune octogénaire.
2: Oui, mais j'ai 4 fois 20 ans. Moi, j'ai pas 80. Mais j'aime mieux dire 4 fois 20 ans. C'est plus élégant. Mais non, mais évidemment que c'est un cadeau extraordinaire de vieillir en santé. Le reste, bon, ben, il y a beaucoup de gens qui ont pas cette chance. Moi, je dois toi la chance.
0: C'est l'heure des choix cornéliens, monsieur Charlebois. Il faut choisir.
2: Au secours.
0: On y va. Si vous deviez choisir un seul mode de communication, parler, écrire ou chanter?
2: Ouf, un pouf. je dirais parler, parce que si on a des choses essentielles à dire, on les dit, on n'est pas obligé de mettre un rythme ou un tempo ou de la musique derrière. Mais écrire, c'est lent aussi. C'est long et c'est très, très difficile. Pour moi, c'est la chose la plus difficile au monde.
0: Vous préférez faire 2 heures de sport ou une grasse matinée?
2: Il est difficile, ça. Je pense une grasse matinée, oui, oui, oui. Parce que mon sport, c'est mon spectacle, en fait.
0: C'est vrai. Vous préférez devenir américain, comme le veut Donald Trump, ou devenir prêtre?
2: Nous sommes déjà les Américains, et pour moi, Donald Trump est un intrus, parce que ma famille est en Amérique du Nord depuis 350 ans, la sienne à peine depuis 100 ans. On n'est pas États-Unis, mais on est Américains bien avant lui. L'autre question, c'était quoi? Le choix entre être Américain ou prêtre?
0: Ouais.
2: Ah non, pas prêtre. Le pape a essayé de se marier avec Céline, une chance, ça n'a pas marché. Elle a dit non, sinon, t'imagines le monde, ça a Tour Eiffel, toi.
0: Ça aurait été quelque chose, effectivement.
2: Non, prêtre, je ne suis pas fait pour être prêtre. Je suis, agnostique depuis l'âge de 14 ans et demi, et puis je respecte toute la littérature. J'aime Jésus, surtout ses attachés de presse, là. Et puis, j'ai une littérature fantastique dans la liturgie et tout. Mais non, on va pas s'embarquer là-dedans, ce serait trop long. Et je respecte le merveilleux de tout le monde.
0: On part ce soir, Robert, une semaine au ski ou à la plage?
2: Ou à la plage, oui. Le ski, non, il y a trop de fous en planche qui savent pas tourner. Ils sifflent quand ils sont derrière nous à 80 km/h. Ça me rassure pas du tout.
0: Vous préférez faire une chanson qui fait rire ou qui fait pleurer?
2: Je crois que je suis un heureux mélange des deux, puis c'est pour ça que j'aime tellement Nino Ferrer, c'est que il y avait le Nino de Mirza, puis de Gaston, puis il y avait le Sud, et puis le Sud, ça me tire les larmes.
0: C'est très mélancolique. Ouais. Ouais. Qu'est-ce qui vous met de mauvaise humeur? La pluie, les cons ou les impôts?
2: Les impôts, ça me met de bonne humeur parce que plus j'en paye, mieux ça va pour moi. Et puis la pluie, j'aime tout ce qui est beau, mais trop de pluie, non, ça c'est... Et l'autre, c'était quoi?
0: Les cons.
2: Ah non, les cons, ouais, qui a dit, en Bretagne, il n'y a plus que sur les cons.
0: Oui, c'est vrai.
2: C'est une de mes phrases. Et la seule phrase qui est plus jolie que ça, c'est en Bretagne, il fait beau plusieurs fois par jour. J'adore celle-là aussi.
0: Et allez, on termine. Demain matin, vous vous réveillez avec une nouvelle voix, celle de Garou ou celle de Céline Dion?
2: Il y a de la marge, là.
0: Faut choisir.
2: Me semble que, ouf, pour avoir celle de Céline, faudrait que je me fasse castrer, donc je vais prendre Garou.
0: On comprend. Robert Charlebois, on continue à parler avec vous de votre nouveau spectacle en Charleboiscope, qui sera à Paris l'année prochaine. Mais avant, on vous écoute, entre 2 juin, celle-là, vous la chanterez ou pas l'année prochaine?
2: Ça se poudrait. Non, parce que c'est moins intéressant depuis que Justin Trudeau a légalisé la marijuana. Puis c'est, ça a servi quand même à... Les jeunes fument moins, parce qu'un des grands plaisirs du pote qu'on appelait, c'était que c'était interdit.
0: Ah oui, il fallait se cacher.
2: Ben là, c'est comme les films porno. Quand ils ont légalisé en Suède, il n'y avait plus personne pour y aller. Il n'y avait plus de queue. Enfin, une queue dans le sens de fil. Oui.
0: Bien sûr, on a compris. Robert Charlebois est dans Décibels. Et on

0: invité de Décibel.
1: Oui, oui, ça me fait rire parce que avant Art Carney, Mark Carney, pardon, nous avions Justin Trudeau comme premier ministre du Canada, le fils de Pierre-Éliott Trudeau.
0: Le fiancé de Katy Perry.
1: Le fiancé de Katy Perry. Et le fils de Margaret Trudeau aussi. Et Margaret Trudeau qui fait des fois du stand-up comique pour les levées de fonds, pour la charité, pour des hôpitaux, etc. Puis elle dit, vous savez, j'ai été la femme du premier ministre du Canada, et bien maintenant je suis la maman du premier ministre du Canada. Puis il y en a qui pensent que je suis folle, mais ils ont raison. C'est très difficile, il paraît. Et puis, sa mère, elle fume, tu sais, elle fume du pot. Puis peut-être que Justin a légalisé ça, justement, pour ça que ça... Alors, un jour, c'est, l'été dernier, il vient voir mon show. J'étais avec Lisa Leblanc, une fille qui chante acadienne. Ma vie, c'est de la merde. Exactement. Et là, on est à l'entraque, puis Justin, il me dit... Hey, ça sent le pot. J'ai dit, Justin, Chris, tu vas pas te plaindre, c'est toi qui as légalisé ça, puis tout le monde a le droit d'en fumer partout à travers le pays. Ouais. Puis je dis, pourquoi t'amènes pas tes enfants dans, tu sais, c'est une soirée en plein air, les gens, ils se lancent le frisbee, ils jouent avec les chiens, ils se tirent dans l'herbe, etc. Puis j'ai dit, tu devrais amener tes enfants dans des soirées comme ça, Lisa Leblanc, ça swing, moi ça swing, ils vont pas s'ennuyer. Ouais, je les ai amenés au pop festival à Ottawa, puis en rentrant sur le terrain, ils ont dit, hey, ça sent grand-maman.
0: Incroyable! On embrasse la famille Trudeau.
1: Incroyable,
0: mais vrai, évidemment. Mais comme toutes vos histoires, Robert Charlebois, parlons un tout petit peu de cinéma, puisque vous qui chantiez que vous étiez un gars ben ordinaire.
2: Je suis un gars ben ordinaire. Des fois, j'ai plus le goût de rien faire.
0: Bah des choses, vous en avez fait beaucoup et il y a un film documentaire qui va sortir l'année prochaine et qui s'appelle La vie extraordinaire de Charlebois. C'est un film qui pour le moment a été présenté dans des festivals de cinéma. Vous venez d'avoir un prix, deux prix.
1: J'ai eu le coup de cœur d'Angoulême déjà, qui est fantastique. Une seule représentation, mais les gens me demandaient où est-ce qu'on peut le revoir et tout ça, puis ça riait et ça pleurait. Et... cette semaine, j'étais en vacances sur la côte avec des copains et je reçois un téléphone de Montréal mercredi. Je gagne le grand prix de Long Island Music Festival. C'est l'État de New York, évidemment, puis c'est des critiques américains. Il n'y a pas de francophones là-dedans. Ils m'ont donné le grand prix international du meilleur documentaire.
0: Bravo.
1: Musical, ok.
0: Bon. Documentaire musical.
1: Bon, ça, ok, c'est fantastique. Puis, deux jours après, Hollywood, le Los Angeles qui appelle en disant, on a donné un prix à la vie extraordinaire d'un gars ordinaire, là, pour la meilleure insertion d'une bande dessinée dans un documentaire. Donc, dans la même semaine, j'ai New York et Los Angeles qui me donnent un prix.
0: C'est classe, hein? Donc, effectivement, c'est un docu psychédélique.
1: Oui,
0: parce que...
1: c'est des...
0: Il y a comme ça des insertions d'un dessin animé à l'intérieur d'images d'archives. Il y a votre voix qui parfois nous aide à faire le lien.
1: Il y a une seule chanson, un bout de chanson en anglais dans tout le film. Ouais. Petroleum, que j'avais fait avec Frank Zappa en 1900 tranquille. Et
0: J'aime bien cette expression, je vais la garder quand c'est trop loin en 1900 tranquille. J'adore. Robert Charlebois, vous êtes trop fort.
1: Non, c'est pas moi, c'est Zappa qui est fort. Mais en tout cas, Petroleum et...
0: Et c'est la seule
1: chanson. Et donc, il n'y avait pas de francophones. C'était un jury complètement américain.
0: Mais c'est que le film est super.
1: Je comprends plus rien, là. Mais on peut dire que c'est. Non, je peux pas, moi. Vu que je suis le sujet du film, en fait. J'ai fait la musique puis le scénario. Ouais. Puis c'est ma vraie vie. Mais. Vu que c'est le sujet, je suis incapable de juger ça.
0: Ok, je vais.
1: Mais quand ça vient de New York ou de Los Angeles dans la même semaine, je me dis, ça doit être pas mal.
0: Et ça vient d'ici aussi, parce que moi je l'ai vu.
1: Vous l'avez vu?
0: Oui, il est formidable ce film. Donc La vie extraordinaire de Charlebois, il sortira en France l'année prochaine. On ne sait pas encore quand, mais je vous donnerai la date de sortie dès qu'elle sera
1: officielle. Je viendrai vous en reparler.
0: Mais oui. Et écoutez un petit extrait, parce qu'il y a des archives incroyables.
3: Un poète, c'est. Ouais, moi je crois beaucoup en la poésie. Je crois que c'est une arme aussi forte que la guerre. Puis je crois que ça peut sauver le monde. C'est une des choses qui peut sauver le monde avec la musique. Il faut arrêter de crier dans le vide. Il faut plus perdre de temps. Il faut que chaque mot soit ciselé. que chaque pensée se rende à son but. C'est ça que j'essaye de faire. Moi, j'essaye pas de faire de la musique psychédélique. Dans Lindbergh ou dans n'importe laquelle de mes chansons, tout est ciselé. Il n'y a pas une note de trop. Il y a des sons de trop. Il y a des mauvais sons. Il n'y a pas un mot qui est pas pensé. C'est pas des paroles pour rien dire. C'est pas des chansons comiques que je fais.
0: Pas des chansons comiques que je fais. Eh ouais.
1: Non, ça c'était bien avant l'intelligence artificielle. Mais je crois qu'il y a des gens qui se mettent ensemble, qui ont l'intelligence du cœur, ça va plus loin que l'intelligence artificielle. Et c'est ça, ma vie, c'est juste des rencontres finalement, puis des associations avec les bonnes personnes. Et si tu rencontres des mauvais ou des bandits, ben ça veut pas dire que la synchronicité est toujours bonne pour la sérendipité. Sérendipité, c'est quand ça nous amène vers le haut et que le hasard fait qu'on va, même quelqu'un qui nous dit non, on dit une chance qu'il m'a dit non, j'aurais perdu mon temps avec lui, puis il y a des noms qui valent plus cher que des oui, etc. Donc, tout ça, c'est la chance, finalement. Synchronicité, la chance, et, comment je dirais, les gens appellent ça la bonne étoile, le timing aussi. Moi, j'étais un résultat des années psychédéliques. Donc, c'est le Québec qui m'a fait, c'est la psychédélie qui m'a fait, et non l'inverse.
0: Ben, moi, je
1: serais venu au monde 10 ans plus tôt ou plus tard que j'aurais peut-être fait une carrière, mais pas celle-là.
0: Une autre, c'est ça. Ben, je remercie, moi, ma bonne étoile, de vous avoir mis sur la route de cette émission. Décibel, merci d'être venu nous voir, cher Robert Charlebois.
1: Le lapin bleu te remercie.
0: Merci, avec ses yeux malicieux. Robert Charlebois, rendez-vous à Paris les 16 et 17 mars prochains au Grand Rex. Et on reparlera, oui, du film La vie extraordinaire de Charlebois quand il sortira. À très bientôt, portez-vous bien.

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1: Robert Charlebois a quitté le studio, mais pas nos cœurs évidemment, ni nos playlists, ni notre blind test, puisque nous consacrons notre jeu musical de ce soir aux chansons qui viennent du Québec, évidemment. Alors pour jouer avec nous et pour gagner, et voilà le dernier album en date de Charlebois, avec notamment la super reprise d'Elvis Presley, Falling in Love with You, fou amoureux de vous, on adore. Pour gagner ce disque donc de Robert Charlebois, il y a Gilles. Bonsoir Gilles.
2: Bonsoir Émilie.
1: Bienvenue dans Décibels.
2: Merci.
1: Merci.
2: Très content.
1: Avec nous. Ah, ça me fait plaisir aussi. Et il y a également Benoît. Bonsoir Benoît.
3: Bonsoir Émilie, bonsoir Gilles.
1: Merci.
2: Bonsoir,
1: à tous les deux, c'est trop chouette que vous soyez là. Les artistes québécoises et québécois, il y en a de toutes les époques, dans tous les styles, sur tous les tons. On a choisi trois d'entre elles et eux. Et il va falloir les reconnaître le plus rapidement. À la fin, tout le monde gagne. Évidemment, Robert Charlebois, très classe, vous a laissé à chacun un album, bien sûr. Voilà. Donc, quoi qu'il arrive, vous avez tous les deux gagné. Mais bon, puisqu'on aime quand même un peu la compète, on va donc vous passer des chansons. Et puis, il faut retrouver le plus rapidement possible le nom des interprètes. OK ?
2: D'accord. Okay.
1: Alors, voici une première chanson qui vient du Québec. On cherche qui chante ça. Benoît et Gilles, n'oubliez pas de donner votre prénom avant de donner votre réponse.
2: D'accord. Benoît.
1: Benoît.
2: Les Garous.
1: Garous, il est accompagné
2: Céline
1: de...
2: Céline Dion.
1: Oui.

0: vous le dire, qui m'a apporté beaucoup de peine. Beaucoup de plaisir aussi, mais beaucoup de peine, car c'était un peu mon Everest de karaoké. Je me suis dit, un jour, je vais la chanter au karaoké, ça va être beau. Eh bien non, ça n'a jamais été beau au karaoké. Trop difficile, mais oui, un jour peut-être, je ne sais pas. C'est, voilà. Pour le moment, c'est un fantasme inassouvi. Un point pour Benoît, en tout cas, qui a bien reconnu Garou et Céline. On reste au Québec, mais on change d'interprète. Cher Gilles, cher Benoît, dites-moi, mais qui chante ça?
1: Ah, Benoît.
0: Benoît.
1: Cœur de pirate.
0: Oui!

0: des enfants il y a un moment maintenant. Ça fait 20 ans qu'elle est sortie cette chanson. Ouais. 20 ans que Cœur de Pirate enchante nos oreilles avec cette jolie chanson. Benoît, c'est un sans faute. Je m'en vais voir Gilles pour prendre des nouvelles. Comment ça va, Gilles?
1: Brillant.
0: C'est-à-dire que Benoît est très rapide. Hein. On n'a pas tellement de temps de se poser la question.
1: Oui, désolé.
0: C'est pas grave. On va finir avec une chanteuse. Quoi qu'il arrive, je le rappelle, Gilles et Benoît, vous avez tous les deux gagné l'album de Charlebois. Et pour le plaisir, donc une troisième chanson qui vient du Québec.
1: Benoît. Charlotte Gardin.
0: Ah, c'est pas Gardin.
1: Charlotte.
0: C'est Charlotte, mais c'est pas Gardin avec un G.

0: Cardin qui sera notre invité dans Décibel mercredi prochain. Mercredi prochain, on va recevoir des bonnes nouvelles de Charlotte Cardin ici même. Gilles et Benoît, vous avez gagné tous les deux, merci, bravo.
1: Merci beaucoup.
0: Je vous félicite, je vous embrasse. Et si vous voulez venir jouer avec nous au Blind Test, les amis, vous n'oubliez pas, c'est tous les soirs dans Décibel, du lundi au vendredi. Voilà, on joue autour de la musique. Allez, on reste au Québec avec Safia Nolin, une autrice, compositrice, guitariste, interprète québécoise qu'on adore et qui en ce moment fait une grande tournée avec des reprises. Sa passion, les reprises. On va écouter Safia Nolin maintenant faire une reprise de Laurie. Je serai ta meilleure amie. Et elle n'est pas toute seule, Safia Nolin, sur cette chanson. Elle est accompagnée par Pomme.

0: Safia Nolin qui reprend avec Pomme le classique de Laurie, ta meilleure amie. Safia Nolin qui vient de sortir un troisième volume donc de ses reprises et qui en ce moment est en tournée chez elle au Canada, qui débarque en France en mars 2027. Bah tiens, comme Robert Charlebois tout à l'heure, elle sera à Jouer les Tours le 18 mars, puis à Amiens, Paris, ça sera le 25 mars à la Maison des Métallos. Rendez-vous aussi au Havre, à Magny-le-Hongre, Vannes, Le Mans pour les dates françaises en 2027. Ça, c'est pour Safia Nolin. Et en ce qui concerne Pomme, vous le savez, son prochain album, La Forteresse, sortira le mois prochain.
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0: C'est l'anniversaire du premier vrai gros tube de U2. Le premier 45 tours de l'histoire de U2 à être classé numéro 1 au Royaume-Uni. C'est Desire sur le sixième album du groupe, Rattle and Hum. Il était temps que ça marche, hein, les gars. Ils ont même reçu un Grammy Award pour cette chanson en 89 à Los Angeles.

0: tube, il est vrai. Alors avant Desire, il y avait eu New Year's Day en 83, il y avait eu Sunday Bloody Sunday la même année, ou encore With or Without You sur le Joshua Tree en 83. Oui, mais en 87, pardon. Oui, mais voilà le premier 45 tours de U2, numéro 1 des ventes. Et ben, c'est celui que vous venez d'entendre, Desire, et ça s'est passé un 8 octobre. Allez Décibel, c'est terminé pour ce soir. Merci à l'équipe de l'émission. Il y avait Kinan, Lajeli, Oumaïma Abaz, Iris Guitoni, Thierry Boffa, Thomas Demol et Mélodie Chaïb. N'oubliez pas de revenir nous voir demain puisque nous serons avec Dominique A.
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2: Bonjour à tous, j'espère que vous allez bien, j'espère que vous tenez le coup depuis cette rentrée pas facile. Et justement, on est là pour vous rendre service dans ce nouveau rendez-vous quotidien sur ICI qui s'appelle On vous doit bien ça, entre 12h et 13h tous les midis. Alors moi je m'appelle Enora Malagré, je ne suis pas seule, j'ai une joyeuse bande qui m'accompagne pour vous rendre service, je l'ai dit, en la personne de Aude Razo, Madame Antiarna. Coucou Aude.
3: Coucou et coucou tout le monde.
2: Le grand médecin que tout le monde nous envie, Monsieur Gérald Kierzek, bonjour.
4: Bonjour à tout le monde. France Présente, c'est ça, je suis Enora Malagré.

0: Lucie nous parlera de quelque chose d'assez qui nous a mis en chagrin. C'est les arnaques en fait aux cagnottes.
1: Les faux appels aux dons, effectivement. Et il y en a beaucoup plus que ce qu'on croit. Donc il faut avoir quand même une certaine vigilance quand vous voyez passer des appels aux dons sur les réseaux sociaux.
0: Et tout au long de l'émission, Valère Correr, je l'ai dit, nous distillera des bons plans. On est ensemble jusqu'à 13h. Si vous avez des questions, ça se passe au 0810 055 056. Vous pouvez aussi nous laisser des messages vocaux, comme l'a fait Géraldine aujourd'hui.
2: J'ai entendu dire qu'on pouvait contacter les impôts pour faire baisser notre taxe foncière. Vous pourriez m'expliquer, me donner un peu plus de détails, parce qu'évidemment, ça m'intéresse.
0: Alors ça, c'est pour la personne la plus riche de France, Valère Correa. Non, mais qu'il y a des bons plans à ce sujet qui va tout nous expliquer.
3: Eh oui, hein. Avez-vous un bidet chez vous? Sans doute pas, mais il y en a peut-être eu un jour. Et pour les impôts, il est toujours là. Et ça vous coûte de l'argent. Je vais vous expliquer.
4: J'ai pas alors, tout compris. Alors, nous n'avons pas compris.
5: Mais c'est vachement bien, un bidet, bien en plus, il faut le laisser.
3: Si vous avez eu un jour un bidet dans votre maison, ça a une valeur que vous payez aujourd'hui alors qu'il n'est peut-être plus là. C'est ce dont je vais vous parler.
0: Je suis blonde, ça a mis du temps à monter au cerveau.
4: Je suis brune, ça a mis du temps à monter au cerveau.
3: C'est peut-être été mauvais. Hein.
0: On va y répondre en tout cas dans une trentaine de minutes. 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Et nous allons, je vous l'ai dit en préambule, parler de la vue. À quelle fréquence doit-on vérifier sa vue? Quels symptômes doivent nous inquiéter? Valère nous dira aussi comment s'équiper pas trop cher. Alors Gérald, à quelle fréquence doit-on vérifier sa vue?
5: Il n'y a pas de chiffre magique. Alors déjà, quand on a des symptômes, on va consulter. Mais globalement, si vous n'avez pas d'antécédent particulier entre 20 et 40 ans, voilà, c'est un peu votre fourchette d'âge, c'est tous les 5 ans, ça sert à rien d'y aller plus. En revanche, plus on vieillit, plus on va avoir besoin de contrôler sa vue. Et plus on a des maladies, je pense au diabète en particulier, un diabétique doit aller chez l'ophtalmo tous les ans, par exemple, parce qu'on sait que le diabète complique, bouche les petites artères de la rétine en particulier, donc c'est un contrôle avec des examens spécifiques tous les ans, parfois c'est même de manière plus resserrée. Et si vous n'êtes pas diabétique, pas d'antécédent particulier, c'est vrai qu'au-delà de 65 ans, on se dit que tous les 1 ou 2 ans, c'est pas mal d'aller faire contrôler sa vue. Et puis les gamins, c'est important aussi, parce que par exemple, si vos enfants vos petits-enfants, vous les voyez plisser un peu des yeux, pas bien voir ce qu'il y a au fond, etc. Il faut vérifier les instits, hein, ou les profs peuvent vous le dire et vous le signaler. Il faut vérifier que votre enfant n'est pas myope, par exemple. Donc là aussi, c'est un contrôle de la vue. C'est pas forcément chez l'ophtalmo, ça peut être un contrôle chez un opticien. Ils ont les appareils pour contrôler votre vue, votre acuité visuelle, et puis il y a des contrôles qui sont faits par la médecine scolaire ou les infirmières
0: scolaires.
5: Parce
0: que je vous taquinais, docteur Kierzek, dans le sommaire, mais c'est vrai qu'on a du mal à trouver un rendez-vous chez l'ophtalmo, pardonnez-moi.
5: Oui, alors ça c'était vrai et je regardais en fait les chiffres, il y a plein de centres qui se sont multipliés, qui sont beaucoup mieux organisés, les rendez-vous sont optimisés, pris de manière électronique sur internet, vous allez chercher le rendez-vous, on va vous en trouver un dans un centre où il y a des ophtalmos et des orthoptistes qui...
0: Qu'est-ce que c'est orthoptiste?
5: Un orthoptiste, c'est un peu, ils vont pas être d'accord si je dis ça, mais c'est le technicien paramédical, un peu comme l'infirmière par rapport au médecin, c'est l'orthoptiste qui va faire tous les examens et il peut faire aussi de la rééducation des yeux, mais en fait, il prépare tous les examens qui prenaient du temps à l'ophtalmo. Et donc avant, les rendez-vous d'ophtalmo, ça durait, c'était le médecin ophtalmologiste qui faisait les gestes, les examens, etc. Donc pendant un rendez-vous, ils voyaient un malade et ça durait. Là, les orthoptistes, il y a plein de délégations de tâches, ils vont lui gagner du temps et après l'ophtalmo, il fait le bilan. Et quand on regarde 2017, il fallait plus de 2 mois pour avoir un rendez-vous. Évidemment, ça dépend des régions, etc. Maintenant, en 2 semaines, voire moins, vous avez sans aucun problème un rendez-vous.
0: En voilà une bonne nouvelle. Audrazo,
1: je plus sois pour les centres, effectivement, parce que maintenant j'ai trouvé un ophtalmo, mais pendant des années je ne trouvais pas d'ophtalmo. Effectivement, j'ai trouvé un centre dans une clinique et effectivement on passe entre les mains de plein de gens différents et on termine finalement avec l'ophtalmo qui fait l'examen final et finalement on a un rendez-vous, mais franchement en 3-4 jours, c'est
0: d'accord.
1: Super. Et sur Doctolib, il y en a plein, des centres comme ça
0: peut vous rassurer, chers auditrices, chers auditeurs.
4: Alors moi c'était pas sur les rendez-vous, écoutez, je profite de votre venue, cher médecin. Quand on est ménopausée, j'ai l'impression qu'on a quand même la vue qui baisse beaucoup plus vite. Je ne suis pas la seule à le dire.
5: Oui, mais c'est pas en lien avec la ménopause, même si les variations hormonales peuvent influencer la vue. C'est en lien avec l'âge, tout simplement. Quand on est ménopausé, ça veut dire, allez, en moyenne, c'est autour de 45-47 ans. C'est l'âge où on a aussi la presbytie.
1: Ah, ça me fait mal. J'ai 40 ans, je vais être presbyte.
5: Oui, la

0: 13 bientôt. BC, c'est-à-dire que c'est le cristallin
1: panique.
0: Qui accommode moins, donc on a du mal. Hein. On est obligé d'éloigner le journal parce
1: c'est
0: que bah, de près, on ne voit pas, donc on éloigne un peu le journal. Alors on démarre avec
1: on
0: des
1: éloigne aussi
0: loupes.
1: Un peu son mari, parfois. Moi, de près, je le vois flou.
0: On a des loupes, et ce n'est pas la bonne idée de prendre ces loupes qu'on trouve avec une correction standard.
1: Oui, j'allais vous poser la question.
0: Ce n'est pas forcément la bonne idée, parce qu'en fait, il faut contrôler votre vue, voir s'il y a une asymétrie entre l'œil droit et l'œil gauche, et il faut adapter les verres justement à votre problème, à votre correction. Et souvent, votre œil, il a compensé, et puis on arrive avec la presbytie, et c'est là où on décompense une myopie, un astigmatisme, et donc avec la presbytie, bah, c'est là où on y voit moins bien. Donc il faut vraiment adapter avec des verres qui sont adaptés. Et moi, j'ai pris pendant des années des loupes comme ça, et les copains ophtalmos me disaient, non, c'est pas une bonne idée, parce que ça a peut-être aggravé ton trouble oculaire. Il faut vérifier qu'il n'y a pas une cataracte aussi. La cataracte, c'est la lentille à l'intérieur de l'œil. Il y a ce qu'on appelle le cristallin qui va devenir opaque. Et quand c'est très opaque, on voit les gens, on discute avec eux, ça devient blanc un peu l'œil.
1: Ouais.
0: Et à un moment donné, il faut opérer la cataracte.
1: Très rapidement, quand on fait de la dégénérescence maculaire
0: liée à l'âge.
1: Et liée à l'âge, quels sont les petits symptômes?
0: Les petits symptômes, ça va être, vous allez être obligé d'augmenter le contraste de votre écran, par exemple. Ou la nuit, le soir, quand il y a un peu d'obscurité, vous voyez moins bien. Et puis, c'est la déformation des lignes. Donc, si vous prenez un tableau, là, on a un tableau sous les yeux avec des lignes verticales et horizontales, bah, vous regardez, si les lignes sont un peu déformées, c'est peut-être une atteinte, ou en tout cas, il faut aller contrôler la rétine, parce que ça, c'est l'arrière de l'œil. C'est très complexe, l'œil. Hein. Il y a la cornée qui est en avant. Ensuite, on rentre dans l'œil. Bah, c'est un peu visqueux. Au milieu, il y a le cristallin. C'est ça qui s'opacifie et qui devient la cataracte.
1: Et bon appétit, bien
0: et
1: sûr.
0: À l'arrière, mais non, et à l'arrière, il y a la rétine. Ouais. Et c'est là où sont projetées les images. Et bah, tous ces segments de l'œil peuvent être atteints.
1: Moi, j'ai comme un petit cil en permanence. J'ai l'impression d'avoir un cil qui me bloque un peu la
0: vue. C'est peut-être un cil d'ailleurs, non? Vous avez regardé?
1: Allez, en tout cas, il y a beaucoup, beaucoup à dire sur la vue. Si vous avez des questions, profitez-en. Ça se passe au 0810 055 056. Valère, dans un instant, va nous dire comment s'équiper pas trop cher. Ça nous intéresse sacrément parce que ça nous ruine un peu hein, quand même, hein, les lunettes, etc. Mais pour l'heure, Amy Winehouse, Back to Black sur ici. Et on est ensemble jusqu'à 13h, chers amis.

0: Black, Amy Winehouse sur Ici. On est ensemble jusqu'à 13h. 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
0: Il est midi 17, nous sommes en direct dans votre nouveau rendez-vous qui s'appelle On vous doit bien ça. On essaye de vous rendre service, de vous accompagner avec sérieux et bonne humeur. On en a bien besoin en ces temps compliqués. On est au milieu d'un gros dossier sur la vue un peu plus tard dans l'émission. Aude Razzo nous parlera de ces arnaques aux cagnottes, c'est un véritable scandale. Et puis on plongera dans un bain délicieux de nostalgie avec Elsa Wolinski qui nous parlera du retour du petit Nicolas, souvenez-vous de cette merveilleuse bande dessinée qui a accompagné nos enfances. Beaucoup de réactions au 0810 055 056, Valère.
2: Oui,
0: attention, il y a un défi pour vous, monsieur Kerzek.
2: Un message pour le docteur, il nous le dit d'ailleurs avec respect, mais il ne faut pas déconner docteur, vous dit-il, cet auditeur. C'est une réaction de Parisien, les rendez-vous ophtalmologie sont très compliqués, sauf à Paris, j'imagine bien.
3: Non.
0: Mordicus.
3: Mais non, il y a des centaines de centres. Je ne vais pas citer les noms, mais les points vision, etc. Il y en a plus de 70 en France. Alors évidemment, c'est pas dans les villages. Vous n'aurez pas un ophtalmo dans un village, mais vous aurez un centre à proximité. Il y a les opticiens. Vous en avez de partout. Ils sont à même de contrôler votre vue. Il y a de la téléconsultation qui est possible dans les centres d'optique, les magasins d'optique avec un ophtalmo à distance. Donc il y a des solutions. Bien sûr, à Paris, il y a une offre de soins qui est plus importante.
0: Dans les grandes villes aussi, il y a pas
3: plus de population, mais il y a maintenant ces centres, et je vais vous dire, je vais même plus loin, il va y avoir un problème de concurrence et probablement de surabondance de ces centres, comme des médecins d'ailleurs, mais ça on en reparlera. On parle
0: Absolument.
3: De déserts médicaux.
0: Ouais.
3: Oui, il y a des déserts, mais on est en train de former trop de médecins, et vous verrez que dans 10 ans, il y aura trop de médecins.
0: Ah bon ?
3: Mais oui.
0: Oh, j'ai vraiment loupé le coche. J'ai fait de faire des études, moi. On va accueillir Nathalie, qui nous appelle de Montignargès. Pardonnez-moi, Nathalie, vous allez bien? En tout cas, elle appelle
4: de
0: du Gard.
4: Montignargues. Bonjour,
0: Montignargues.
4: Oui, je vais très bien.
0: C'est à proprement scandaleux ce que je viens de faire, je suis désolée. On embrasse très fort les collègues de Ici Gard-Lozère. Voilà.
4: Alors. Les collègues d'Ici Gard-Lozère.
0: Exactement. Qu'on embrasse très fort. Vous venez de refaire votre nouvelle paire de lunettes, chère Nathalie.
4: Tout à fait. Je les ai reçus hier.
0: Et alors, c'était exorbitant les prix ?
4: Ben, c'est ce qui est hallucinant, c'est qu'en fait, on a le choix entre plusieurs prix. C'est qu'en fait, moi, je pensais que les verres, c'était des verres, alors qu'on met des options anti-bleu, anti-écran bleu, enfin des filtres, tout ça, anti-rayures. Mmh. Mmh. Mais en fait, on m'a proposé trois prix de verres différents.
0: D'accord.
4: En me disant, avec celui-là, bon, celui-là, vous avez un dépassement de 100 euros. Celui-là, vous avez un dépassement de 300 euros. Et là, vous avez un dépassement de 700 euros. Donc, ben là, vous y verrez comme si vous aviez retrouvé vos yeux.
0: Ouais, avec la vision
4: là,
0: de Superman.
4: Là, vous y verriez, vous aurez un petit peu de flou, mais pas trop. Bon, là, vous serez un peu dans le brouillard, mais en même temps, le dépassement est
3: plus. Mais c'est moins cher.
0: C'est incroyable.
4: Et puis, sinon, vous avez le 100% santé où vous y verrez, mais ne vous plaignez pas, vous n'avez rien payé.
0: Oh ben, voilà. Non, mais Gérald.
3: Non, mais je crois qu'on.
0: Et après, évidemment, Valère va nous donner des vrais bons plans pour pas payer trop cher.
3: Il y a différentes qualités de verre, ça, c'est normal, comme sur les voitures. Il y a les Rolls-Royce, et puis, vous avez, je ne sais pas citer les marques, mais des marques qui sont de moindre qualité. Mais sur les verres, donc, il y a différents fabricants. Il y a des fabricants qui fabriquent à l'étranger. Il y a du Made in China aussi. Et c'est vrai que le 100% santé, c'est plutôt l'entrée de gamme. Mais de là à dire que vous n'y verrez rien, non, si votre correction est bien faite, si on a testé, vous y verrez. Par contre, c'est vrai que peut-être que la durabilité du verre, peut-être que les options anti-reflet, anti-lumière bleue, etc., vous ne les aurez pas. Mais on ne peut pas dire que vous n'y verrez rien avec des verres qui sont à zéro et que vous verrez comme si vous aviez été opéré avec des verres à 700 euros. Je crois qu'il y a un discours commercial aussi. Il faut savoir distinguer le discours médical du discours commercial.
0: Alors, on parle de commerce, on s'adresse à Valère Correr, monsieur Bonplan. On vous attend avec impatience. Bon. Donnez-nous des bons plans.
2: Le rendez-vous ophtalmologiste, c'est bien de regarder le secteur dans lequel exerce. Si on a ce loisir, évidemment, et qu'il y a un petit peu d'offres, et des médecins disponibles, vous savez, il y a le secteur 1, secteur 2. Bon, si vous êtes dans le secteur 1 conventionné, vous avez des prix qui sont en accord avec l'assurance maladie et vous êtes mieux remboursé entre l'assurance maladie et la complémentaire. Et ensuite, secteur 2, regardez au moins si le praticien a l'option Optam. OPTAM, ça veut dire qu'il va faire attention à ses prix. Il va dépasser les prix de l'assurance maladie, mais il va faire attention et vous serez mieux remboursé. Donc ça, c'est le premier point sur le côté ophtalmo.
0: D'accord.
2: Ensuite, il faut comparer effectivement plusieurs devis sur ses lunettes, par exemple, et demander le détail du prix. C'est-à-dire, il y a les verts, il y a la monture, et Nathalie en parlait, il y a les options. Ah, parfois, on vous propose plein d'options. Alors, les écrans bleus, les anti-reflets,
3: les anti-rayures,
2: les essuie-glaces, la caméra dans les lunettes, parce qu'on vous dit parfois, mais maintenant, vous pouvez même avoir la lunette avec la... Non, mais c'est vrai, il faut faire attention à ça, c'est très important.
0: Faire le tri avec ça. Hein.
2: Exactement. Alors, sur le 100% santé, moi, je pense quand même que c'est un bon plan, le 100% santé, c'est-à-dire que chaque opticien doit vous proposer un certain nombre de montures et de verres qui rentrent dans le 100% santé sans reste à charge. Ça veut dire que là, vous n'allez pas sortir, enfin 1 euro si, vous allez sortir les 2 euros, je crois, du forfait. Enfin, ça reste résiduel. Et puis enfin, moi, je vous recommande deux bons plans. Les lunettes, les montures reconditionnées. Si vous voulez vous faire un peu plaisir, de plus en plus d'opticiens ont des corners de seconde main. C'est-à-dire que les lunettes ont été remises en état et vous pouvez vous faire plaisir.
3: Il manque une branche.
2: Il n'y a pas les verres, mais voilà.
0: Non, mais c'est vrai que vous nous avez expliqué que reconditionner, c'est pas les vieilles lunettes de brocante, si je puis dire. Elles sont reconditionnées. Donc, remises en état.
2: Exactement. Et puis, vous pouvez acheter en ligne. J'ai cru comprendre que Nathalie avait fait ça parce qu'elle a dit je les ai reçues. Enfin, je sais pas, mais acheter en ligne, c'est pas mal. Mais vous comparez et surtout, vous n'avez pas la pose, vous n'avez pas la petite, vous savez, les petits tours de vis, etc., pour les mettre, les adapter exactement à votre nez. Enfin, moi,
3: Et puis, c'est un instrument de mode, donc il y a plein de créateurs qui s'y sont mis, etc. Et c'est ça qu'on paye aussi très souvent. Oui, il y a les verres, mais il y a la monture. Et la monture, si vous voulez un truc qui est siglé, vous allez payer la marque.
0: Tout ce qui est à la mode se démode, donc ne soyons pas trop inféodés à tout cela. Merci beaucoup. Non, vous aviez encore un petit bon plan?
2: Non, je peux en inventer un si vous voulez, mais il sera moins intéressant. Hein.
0: Merci Valère Correa. On continue de parler de votre vue, de parler lunettes. Si vous avez des questions, ça se passe au 0810 055 056. C'est votre antenne. On vous doit bien ça sur ICI. Nous allons écouter Boulevard des Airs avec Carbone. Et ça s'appelle C'est pas si facile. Mon

0: Martine.
1: Boulevard désert et carbone, c'est pas si facile sur ici.
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1: On vous doit bien ça. Midi 26, c'est votre nouveau rendez-vous quotidien, ça s'appelle On vous doit bien ça et on essaye de vous rendre service. On parle bon plan, vie quotidienne, arnaque à éviter et on a parlé en première partie d'émission de la vue, des opticiens, des ophtalmos, de comment payer moins cher sa monture de lunettes et nous allons accueillir Martine qui a appelé au 0810 055 056. Elle appelle de Mozac. Bonjour Martine, bienvenue.
3: Bonjour, bonjour à tout le monde.
4: Bonjour.
1: Bonjour. Comment bonjour, ça va Martine docteur. Aujourd'hui?
3: Ça va, malgré le temps, il est très froid.
1: Oui, ça y est, hein. L'hiver pointe le bout de son nez et on embrasse très fort ici, pays d'Auvergne, nos chers amis et collègues. Alors vous aviez des questions à nous poser ma chère Martine, notamment à notre docteur.
3: Je voulais poser la question au docteur. Est-ce que j'ai un glaucome depuis un an et demi, deux ans à peu près, et je voulais savoir si c'était grave.
5: Bonjour Martine, le glaucome c'est de la tension dans l'œil, c'est-à-dire que l'œil c'est rond, dedans il y a du liquide, ce liquide il doit être renouvelé et quand le renouvellement se fait mal, l'évacuation se fait mal, la tension à l'intérieur augmente et cette tension ça va appuyer sur le nerf optique, donc voilà pourquoi il faut mesurer sa tension, c'est pour ça qu'on va chez l'ophtalmo, il vous met un petit appareil dessus, on mesure un peu comme votre tension artérielle, on va mesurer la tension, éventuellement vous donner des colliers, des médicaments pour faire baisser la tension, pour éviter que ça abîme l'œil. Donc la bonne nouvelle c'est que vous avez été diagnostiqué, vous avez peut-être sûrement un traitement et on va contrôler surtout cette tension intraoculaire et ça va permettre d'éviter de prévenir les lésions du nerf optique.
1: Martine, vous aviez une deuxième question sur les myrtilles, c'est ça? C'est
3: quoi? Voilà, sur les myrtilles, j'ai toujours entendu dire que c'était très bon pour la vue.
1: Ah, moi aussi.
5: Et ben ouais,
1: moi aussi, on a Zavolinski.
5: Ma grand-mère, elle disait ça
1: c'est
5: aussi.
1: Vrai.
5: Alors c'est pas complètement idiot en fait. Quand on regarde, il y a des antioxydants, ça s'appelle les anthocyanes à l'intérieur des myrtilles. En fait, c'est dans anti-vieillissement de la rétine et anti-vieillissement du nerf optique. Et donc voilà pourquoi on dit que ancestralement les myrtilles étaient bonnes pour la vue. Il n'y a pas d'études très solides qui permettent de dire un groupe qui a pris des myrtilles, il n'y a pas de problème de vue, etc. Mais j'allais dire pourquoi pas. En tout cas, tout ce qui est nourriture, fruits, légumes, antioxydantes, etc., c'est excellent parce que la vue, c'est des cellules qui permettent de voir. Et donc si on préserve ces cellules, et l'alimentation, c'est un bon moyen, ça permet de préserver sa vue.
1: Merci beaucoup Martine. Faites comme Martine si vous avez des questions pour notre médecin ou pour tout autre personne autour de la table, 0810 055 056. Beaucoup de réactions d'ailleurs, Audrazo, sur le WhatsApp.
6: Beaucoup de réactions. Sylvie, par exemple, qui nous parle des verres 100% santé. Valère en parlait. Elle dit, j'en suis à ma troisième paire, je suis très contente. Les verres sont fins, ils sont de qualité.
1: Donc, voilà.
6: Bien garder en tête.

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3: Midi 32, tout pile sur votre radio Ici, et nous on est ensemble jusqu'à 13h dans cette émission, ce nouveau rendez-vous qui s'appelle On vous doit bien ça. Moi je m'appelle Enora Malagré et je suis entourée d'Aude Razo, du docteur Gérald Kirzek, de la journaliste Elsa Wolinski et de monsieur Bonplan Valère Coréard. C'est votre émission, on essaye de vous rendre service parce qu'on vous doit bien ça. Et si vous avez des questions, eh bien ça se passe au 0810 055 056. On a parlé de la vue tout à l'heure dans la première partie de l'émission. On parlera du petit Nicolas avec Elsa Wolinski, on parlera des arnaques à la cagnotte. Et puis vous pouvez aussi nous laisser des messages vocaux sur ce même WhatsApp gratuit, comme l'a fait aujourd'hui Géraldine d'Auxerre.
4: Salut Enora, salut toute l'équipe, merci pour tout ce que vous faites, vraiment c'est super chouette. J'ai entendu dire qu'on pouvait contacter les impôts pour faire baisser notre taxe foncière. Vous pourriez m'expliquer, me donner un peu plus de détails, parce qu'évidemment ça m'intéresse,
3: il y a quelques économies
4: à faire.
3: Ciao, merci. Vous pensez bien, ma chère Géraldine, merci. Ça c'est une mission pour Valère Coréard, monsieur Bonplan.
5: Et vous avez sans doute là payé tout récemment la taxe foncière, ou c'est sur le point d'être le cas. Alors c'est vrai qu'elle est calculée, cette taxe, à partir de la valeur locative cadastrale du logement. Et en fait, cette évaluation repose sur des références assez anciennes, elles ont été établies dans les années 70. Le calcul prend en compte la surface et des éléments de confort auxquels le barème attribue une surface équivalente. Par exemple, prévu par le barème, 4 mètres carrés, ça c'est pour l'eau courante, 2 mètres carrés, c'est pour l'électricité. Si vous avez une baignoire, c'est 5 mètres carrés. Un lavabo, une douche, c'est 3 mètres carrés. Mais seulement, peut-être que dans votre logement, il y a eu des travaux depuis, donc il y a un lavabo en moins, le bidet y est plus, le vide ordure, ça a aussi une valeur. Donc, ce que vous devez faire, c'est vous utiliser votre messagerie sécurisée de impots.gouv.fr. Je l'ai fait là, mais ils m'ont pas encore répondu parce que je pense qu'ils ont pas mal de demandes. C'est un sujet qui tourne pas mal en ce moment. Et vous demandez au service des impôts fonciers la fiche de calcul de la valeur locative cadastrale. D'accord. Donc en gros, vous dites, ben moi j'aimerais y voir clair sur comment vous calculez ma taxe foncière, tout simplement.
6: Plus 30%.
5: Alors non, sachez que ça n'a pas une valeur scientifique, mais il semblerait quand même que dans 7 à 8 cas sur 10, il y a un correctif en votre faveur. Ça veut dire que vous pouvez économiser peut-être 50, 100, 200, jusqu'à 500 ou 600 euros, là sur la dernière taxe foncière que vous venez de payer ou que vous êtes sur le point de payer. Donc ça vaut vraiment le coup.
7: Demandez de la transparence.
5: Demandez de la transparence, le détail du calcul, et voyez si ça correspond bien à la réalité de votre logement.
3: Merveilleux. Vous qui êtes propriétaire, cher docteur Kirzek.
5: Multipropriétaire.
3: Le cliché.
6: J'ai rien fait. C'est pas ma fête. C'est le 5 décembre. Et tout ça, c'est faux.
3: Pardon. Allez, on va continuer. Alors, si vous avez des questions, d'ailleurs, pour Valère, 0810, 055, 056, on va reprendre aussi des auditeurs tout à l'heure sur la vue, parce qu'on voit que ça réagit beaucoup sur notre WhatsApp. Mais pour l'heure, Véronique Sanson, besoin de personne sur Ici. On est ensemble jusqu'à 13h, chers amis.

0: Véronique Sanson, besoin de personne. Pardon, j'ai attendu la dernière note de piano, tant j'aime ce morceau. On est ensemble jusqu'à 13h sur ICI.
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0: 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C'est une émission qui est là pour vous rendre service parce qu'on estime qu'on vous doit bien ça. Et vous êtes très très nombreuses et nombreux à appeler et à écrire des messages sur le WhatsApp 0810 055 056. On va vous faire de la place dans un instant, juste après le billet très important de notre chère Aude Razo qui va nous parler des faux appels aux dons. C'est un scandale cette histoire.
2: Oui, et il y en a eu plusieurs ces derniers jours. C'est pour ça que je voulais faire un point de vigilance là-dessus. Je vais être honnête, c'est un sujet qui me touche parce que j'ai eu un décès dans ma famille il y a quelques temps et en fait après le décès on a appris que quelqu'un faisait du porte-à-porte dans la commune pour récolter de l'argent en se faisant passer pour quelqu'un de la famille. C'est vraiment absolument sordide. Donc faux appel au don, quelqu'un qui va lancer une cagnotte ou faire du porte-à-porte par exemple pour quelqu'un, pour une cause, et qui va derrière se mettre l'argent dans la poche. Donc il y a un exemple très récent, c'est ce jeune lycéen Maël, vous en avez sans doute entendu parler en écoutant les journaux, qui participait un blocus de lycée à Tours qui a perdu un œil, malheureusement. Ouais. Nos collègues d'ICI Touraine ont révélé qu'il y avait une fausse cagnotte qui avait été lancée, soi-disant pour récolter des fonds. Les internautes, en fait, se faisaient passer pour la maman de l'adolescent. Donc, il avait écrit « Je suis la maman de Maël, je suis complètement désemparée, chaque euro peut nous aider ». Il y a des gens qui ont aidé, il y a même des célébrités qui avaient relayé cet appel. Et donc, nos collègues d'ICI Touraine ont enquêté et en fait, l'appel n'a pas du tout été lancé par la famille du lycéen. C'était sur une plateforme sérieuse, hein, je le précise, c'était sur GoFundMe. Et donc, ça, c'est le premier point important.
0: Très connue, cette plateforme, bien sûr.
2: Premier point important, c'est pas parce que la plateforme de don, elle est connue et qu'elle est fiable, que l'appel au don est nécessaire. Sincèrement sérieux. On peut citer Litchi, GoFundMe, Le Pot Commun. En fait, il y a quand même des garde-fous sur ces plateformes, il faut le savoir, elles le disent, hein, c'est important de le dire. Elles ont conscience de ce risque qu'il y ait des fausses cagnottes qui puissent être lancées grâce à elles. Elles ne laissent pas tout passer, elles font des vérifications. Mais parfois, oui, il y a des escrocs qui arrivent à passer les filtres. Donc, soyez prudents. Ça arrive souvent, des gens qui profitent des drames pour se faire de l'argent, notamment après des tempêtes, après des inondations. On a souvent des faux appels aux dons. Donc, souvent, sur des événements très médiatisés. En fait, quand on parle d'appel aux dons de particuliers, on ne peut jamais vraiment savoir si c'est vrai, si c'est faux. En fait, vous ne serez jamais vraiment sûr à 100%, à moins que vous connaissiez la personne qui lance l'appel aux dons. Vous n'êtes jamais sûr. Donc, si c'est très éloigné de vous, si c'est vraiment quelque chose qui vous touche, certes, hein, je comprends qu'on puisse être touché par des histoires émouvantes, etc., un enfant malade, je vous conseille quand même d'être prudent, faire quand même quelques recherches. Conseil que je donne, généralement, quand l'événement est médiatisé, les médias parlent du fait qu'il y a des cagnottes qui sont lancées. Oui. Donc, si en fait, vous voyez une cagnotte passer, mais il n'y a rien dans les médias, vraiment, c'est pas du tout évoqué qu'il y a des appels aux dons.
0: Déjà, ça, c'est un peu
2: suspect. Donc, en fait, abstenez-vous aussi. Parfois, il faut savoir aussi se dire, bon, attendez, là, je vais attendre un petit peu.
0: Et vous référez plus aux cagnottes qui sont déjà relayées par les médias. Une petite question d'Elsa Wolinski.
3: Mais je me demandais, quand on se fait avoir, quel est le repli? Qu'est-ce qu'on peut faire?
2: Les plateformes, alors sur les plateformes sérieuses, il y a des recours, hein, c'est-à-dire que là, en fait, quand la cagnotte est démasquée, en fait, ils vont vous rembourser. Généralement, il y a évidemment des choses qui sont faites, voilà. Donc, vous aurez quelque chose. Il y a aussi les appels aux dons en dehors des plateformes. Et alors là, énorme vigilance. Donc, vous voyez passer un post sur les réseaux sociaux qui vous raconte une histoire souvent là aussi larmoyante et qui vous met un identifiant PayPal ou quelque chose comme ça pour que vous versiez de l'argent. La mort de Brigitte Bardot l'année dernière, c'était en décembre. Il y avait eu dans la foulée des ventes sur internet, sur les réseaux sociaux, des fausses photos de Brigitte Bardot, des produits dérivés à l'image de Brigitte Bardot, soi-disant au profit de la cause animale et de la fondation, Brigitte Bardot. Comment les gens auraient pu savoir que c'était faux à ce moment-là, dès le premier coup d'œil? On allait voir le site internet ou les réseaux sociaux de la fondation Brigitte Bardot. Il n'y avait rien, en fait. La fondation n'avait rien posté. Donc, il ne parlait pas de vente, rien. Donc, en fait, il y a forcément quelque chose qui ne va pas. Donc, il ne faut pas se précipiter, il ne faut pas tomber dans l'émotion. Et en fait, la fondation Brigitte Bardot, pour finir l'histoire, a fini par poster quelque chose quelques jours plus tard, en voyant que l'ampleur que ça prenait, en disant, attention, nous, on vend rien, on n'a pas fait d'appel aux dons, on n'a rien fait du tout. Donc, faites quand même toujours cette démarche, petite enquête.
0: Soyez un petit journaliste, petit Hercule Poirot, chers amis. Oui, le docteur Kirzek.
4: C'est terrible parce qu'on joue sur le bon cœur des gens, sur la générosité, sur la vulnérabilité aussi. Incroyable. Et avec les moyens techniques, c'est extrêmement crédible. C'est-à-dire qu'ils prennent des logos, ils copient-collent. On a vraiment.
0: Maintenant,
4: on a
0: l'impression qu'il
4: y a des faux, articles de presse. Enfin,
0: Il faut tout vérifier soi-même un petit peu maintenant. Valère Coréard.
5: C'est ICI Touraine qui a révélé ça, c'est ça?
0: Oui, absolument.
5: Mais ça montre aussi le travail remarquable qui est fait dans ce réseau. C'est qu'on est sur le terrain. terrain et on peut démêler le vrai du faux. Et il faut rappeler l'importance de ce service public de proximité que nous sommes.
6: Bravo, Valère Coréard. Oui, docteur.
4: Non, rien. Il est toujours très bon élève.
6: Il n'est pas bon élève. Hypochondriac
4: et bon élève.
6: Les deux ensemble, les deux duettistes, c'est un régal. Merci infiniment, Audrazo. C'était très, très important ce que vous nous avez raconté. Dans un court instant, on va faire une petite plongée dans la nostalgie, mais une jolie nostalgie avec notre Elsa Wolinski qui nous parlera du retour de la bande dessinée du petit Nicolas. Oui, souvenez-vous. Mais pour l'heure. Oh, une petite page, une petite pause, mais vraiment très courte. On est ensemble jusqu'à 13h. À tout de suite.

0: Peu dans le studio avec Kids Stand on the World sur votre radio ici.
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0: Et toujours cet accent breton-anglais dont je n'arrive pas à me départir, chers amis. On est ensemble jusqu'à 13h, je vous l'ai dit. Ça réagit beaucoup au 0810, 055, 056, parce qu'on a ouvert l'émission avec un sujet éminemment concernant. On a parlé de la vue. Beaucoup d'appels, on va prendre Marie qui nous appelle d'Aix-en-Provence. Coucou les amis à Issy-Provence d'ailleurs. Marie qui nous pose une question très intéressante, qui va nous parler cataracte. Chère Marie, bonjour et bienvenue.
3: Bonjour, merci de m'avoir appelée. Je voudrais savoir, docteur, à quel moment il faut se faire opérer de la cataracte ?
0: Merci pour cette question, Marie, bien sûr.
4: C'est une question importante, Marie, mais il n'y a pas d'âge, en fait. Il n'y a pas un âge où il n'y a pas une baisse de l'acuité visuelle. Vous voyez, un seuil qui dirait à tel chiffre, hop, faut opérer. En fait, ça dépend du ressenti et de votre gêne quotidienne. Si au début, c'est juste les contrastes, vous êtes un peu obligé d'augmenter le contraste de la télé ou de l'écran, ou si vous êtes un tout petit peu ébloui, c'est pas très grave. En revanche, si ça vous gêne pour conduire, ça vous gêne pour lire, ça vous gêne dans vos activités quotidiennes, ben là, il faut peut-être opérer. À ce moment-là, c'est votre ophtalmo qui va décider avec vous. La cataracte, on le rappelle, c'est l'opacification du cristallin. Et donc, l'objectif, c'est d'enlever le cristallin et on met un implant.
0: Parce que Marie, vous avez peur d'en souffrir ?
3: Non, c'est parce que j'ai mon ophtalmo qui veut m'opérer de la cataracte. Par contre, moi, je n'ai absolument aucune gêne.
0: Ouais.
3: Parce que je fais les mots croisés, je couche, bon, j'enfile l'aiguille et tout. Donc, je comprends pas pourquoi il veut que je me fasse opérer de la cataracte.
4: Bah, d'abord, il n'y a pas d'obligation. On rappelle que le médecin, il donne l'information, mais il faut avoir le consentement, il faut être d'accord.
0: Voilà.
4: Et puis, il y a un deuxième truc qui existe, ça s'appelle le deuxième avis. Donc, pourquoi pas peut-être prendre un deuxième
5: avis. Est-ce que parfois, on pousse pas un peu à la consommation, entre guillemets?
4: Alors, bien sûr, on est dans un système qui est un système libéral, un système où les gens sont payés à l'acte, y compris à l'hôpital. Donc parfois, je dirais pas qu'ils poussent parce qu'il y a la déontologie et on n'opère pas comme ça en décidant d'opérer. Mais parfois, il y a des gens qui disent, bah tiens, vous n'avez pas encore une gêne, mais à titre un peu préventif, c'est peut-être pas mal d'y penser avant que vous soyez gêné. Mais
0: merci
4: en tout cas,
0: beaucoup.
4: Si vous n'êtes pas convaincu ou si vous avez un doute, n'hésitez pas à prendre un deuxième avis.
0: Il n'y a jamais de mauvais doute. S'écouter aussi beaucoup, Marie. Merci beaucoup. Je vous souhaite une très belle après-midi. On essaye de prendre le plus de personne possible. On va prendre Richard, bien sûr. Bonjour, Richard. Il vous appelle de Normandie. Oh, probablement un cousin.
6: Oui. Bonjour et merci d'avoir pris mon appel. J'ai été opéré de la cataracte il y a une petite dizaine d'années.
0: D'accord.
6: Et donc, j'ai eu des implants.
0: Oui.
6: Et je voudrais connaître un peu la durée de vie de ces implants. Est-ce que maintenant, jusqu'à ma mort, je n'aurai pas besoin de les changer ou il va falloir que je les change tous les 5, 10 ou 15 ans ?
0: Merci d'avoir posé cette question éminemment intéressante, cher Richard. Docteur ?
4: Ça ne se périme pas, Richard, l'implant qui est mis. Il n'y a pas de date de péremption. Donc, a priori, c'est à vie, surtout qu'on vous l'a mis, je ne sais pas, à quel âge on vous l'a posé ?
6: 55 ans à peu près.
4: Oui, donc il n'y a pas de raison que ça se périme. Ce qui peut arriver, c'est que là, vous n'avez pas de symptômes, mais ce qui peut arriver, parfois, la vision se trouble un peu parce qu'il y a la capsule autour de l'implant qui peut poser problème. Et là, les ophtalmos ont des lasers. C'est assez fabuleux ce qu'ils font avec les lasers, ce qu'on appelle le laser IAC. Ils peuvent donner un petit coup de laser. Ça prend vraiment quelques secondes ou minutes et ça peut permettre de traiter cette capsule et de retrouver une vue transparente. Mais a priori, pas de péremption de l'implant.
0: Merci beaucoup, Richard, de nous avoir appelé. Continuez à poser vos questions 0810 055 056. Je me permets moi-même une dernière question très rapidement, docteur Kirzek. Les portables, la lumière des portables, ça crame un peu la vue, cette histoire.
4: Bah, des écrans, des portables. Alors, il y a la lumière, mais il n'y a pas que la lumière. Il y a le fait qu'on ait le nez collé dessus. Donc, on regarde de près. On n'a pas l'exposition à la lumière extérieure. Et il y a une épidémie mondiale, c'est la myopie. 80% des gamins en Asie, notamment, qui sont tous devant des écrans, ils sont myopes. Donc, la règle, c'est pas tellement les filtres anti-lumière bleue, etc. C'est de sortir à l'extérieur et de faire des pauses visuelles.
0: Merci beaucoup, docteur. Dans un instant, Elsa Volins qui nous parlera du retour du petit Nicolas. Oh, nostalgie. Allez, à tout de suite sur ICI.
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0: Encore quelques minutes à passer en votre bonne compagnie. Ça passe à une vitesse folle. Quelle riche émission encore aujourd'hui. Et je voudrais vous remercier vraiment tout personnellement pour vos si nombreuses réactions au 0810, 055, 056. On voit qu'on est ensemble, cette émission. On l'a construit ensemble depuis cette rentrée. Et on est très heureux de ça. Et on vous doit bien ça. Ah, on va faire un petit saut dans le passé, mais un saut joyeux grâce à notre journaliste Elsa Volinsky qui va nous parler du petit Nicolas. C'est le retour.
7: Et oui, tout à fait. Alors, Gérald, vous disiez, on arrête les écrans. Ben oui, on arrête les écrans et on se met à lire, on se remet à lire. Si je vous dis Clotaire, Alceste, Annian, Eudes, ça vous fait penser à quoi ?
0: Petit Nicolas.
7: Mais oui, ah ouais. Alors en plus, je sais que Aude répond parce que vous, Eudes, vous avez été bercé.
0: Ah, oui, je peux raconter un petit peu mon enfance.
7: Bien sûr.
4: Vous avez été bercé trop près.
7: Oh non, oh,
8: il est très enfant, du mur.
0: Ça, je vais leur raconter un truc joli en plus. C'est ma maman me lisait le petit Nicolas dans le lit avant d'aller dormir. Elle était dans son lit, je me glissais à côté d'elle et elle me lisait le petit Nicolas avant que mon papa vienne se coucher. Et en fait, on était morts de rire, mais morts de rire. Et ça, c'est vraiment des super souvenirs. Moi, le petit Nicolas, c'est vraiment quelque chose. C'est mon enfance, quoi.
7: Ah, bien sûr. Voilà, c'est ça. Ça rapporte.
8: Mais oui, ça rapporte aussi.
7: Ça Non, ça fait du bien, effectivement. Pardon, je perds mes mots. Mais c'est vous savez ce que c'est? C'est les brouillards cognitifs, c'est la ménopause, Gérald. Justement.
0: On y consacrera une émission, Elsa Volanski.
7: Alceste qui mange tout le temps, Annian, premier de la classe, Clotaire, le dernier, et Eudes qui distribue les coups de poing. Oui, le petit Nicolas revient. Aujourd'hui, il sort en librairie 12 nouvelles histoires dans un livre qui s'appelle « Je reviens ». Sempé disait déjà, à l'époque, le petit Nicolas est indémodable, car lorsque nous l'avons créé, il était déjà démodé. C'est vrai, il a un côté un peu démodé, ce petit Nicolas. Mais peut-être que c'est ça aussi qu'on aime, quand on retourne chez... Vous savez, c'est comme quand on retourne chez sa grand-mère. Vous savez, on n'aime pas trop le papier peint, mais on ne veut pas qu'elle l'enlève. Hein, vous voyez ce petit goût.
0: Je suis complètement d'accord.
7: C'est la petite Madeleine de Proust. Ouais. On en trouve que c'est un peu moche, mais on veut quand même que ça soit là. Et dans ce monde qui va mal, ben, le petit Nicolas, c'est notre petite Madeleine de Proust, justement. Alors, derrière Nicolas, il y a deux amis, René Goscinny pour les mots et Sempé pour les dessins. Leurs récits illustrés apparaissent en 1959, le premier livre en 1960. Aujourd'hui, la fille Anne Goscinny, la fille de René, reprend l'histoire avec Jean-Philippe Arroux-Vignaud et le dessinateur Fursy Tessier. Elle explique « J'ai réalisé que c'était le seul personnage qui n'avait pas survécu à mon père. » Parce que oui, Goscinny, c'est aussi Astérix et Obélix, créé avec Uderzo, Is No Good avec Tabary et les scénarios de Lucky Luke, le personnage de Maurice. Tous avaient continué leurs aventures. Nicolas, lui, n'avait plus de nouvelles aventures. Il n'avait plus d'histoire. Alors quand Anne parle de son père, elle raconte son allure de notaire de province un peu, dès 20h, disait à sa femme « Allez, il faut ranger l'enfant ». C'est quand même ça. Et l'enfant, c'était elle.
0: D'accord.
7: Effectivement, et oui. Elle avait 9 ans quand son papa est mort, en 1977. Bien plus tard, elle lui écrit une lettre devenue un livre, « Le bruit des clés », les clés de son père dans l'entrée quand il rentrait. Ce bruit familier auquel on ne prête plus attention jusqu'au jour où on ne l'entend plus. Elle lui raconte ses livres, ses enfants, la vie qu'il n'a pas pu voir, mais dans les histoires de Nicolas, elle retrouve encore sa voix. De temps en temps, je relis le petit Nicolas et j'entends la voix de mon papa, raconte-t-elle. Ce lien, elle l'avait aussi prolongé au cinéma. Nicolas était déjà passé à l'écran dans des dessins animés et 3 films avec des acteurs. Puis en 2022, Anne participe à l'écriture de « Qu'est-ce qu'on attend pour être heureux ?». Aujourd'hui, Anne prolonge l'histoire dans un livre et elle fait bouger les choses enfin. La mère du petit Nicolas en a assez de dépendre de son mari pour s'acheter des chaussures ou un livre. Alors enfin, elle trouve un travail au rayon parfumerie d'un grand magasin et le papa se met à la cuisine. Oui,
0: moderne.
7: Mais oui, c'est moderne. Et enfin, l'école devient mixte. Ah, le petit Nicolas, il n'est pas très content d'être avec des filles. Les filles arrivent, ça bouscule un peu tout son petit monde et ses copains. Mais ce qui reste, c'est cette façon de regarder la vie à hauteur d'enfant. Cette invitation à prendre au sérieux leur chagrin, leur enthousiasme, leur histoire de copains, tout ce que nous réduisons parfois à « ce n'est pas grave », alors que pour eux, c'est toute leur vie. Et c'est bizarre, ça me rappelle un petit peu ce qui se passe en ce moment.
0: Merci beaucoup, Elsa Volanski. C'est donc, vous l'avez compris, le retour du petit Nicolas. Nous allons accueillir la gagnante de notre jeu. Elle s'appelle Jocelyne. Elle nous vient de Portes-les-Valences. Bonjour, Jocelyne.
9: Allez, je suis contente.
0: Alors, vous êtes tellement contente que vous êtes partie dans la stratosphère. On va, ça va, Jocelyne?
9: Ah, ça va très très bien.
0: Oh là là, mais quelle voix enthousiaste, quel bonheur de vous entendre. Alors, vous nous écoutez via ici de Romardèche, qu'on embrasse évidemment chaleureusement. Qu'est-ce que vous êtes? Oh là là, vous êtes mamie d'un petit Gabin, c'est ça, Jocelyne?
9: Eh oui, il est né au mois de juin, le 6 juin.
0: D'accord, et eh bien bienvenue à lui, dans ce monde de fous d'ailleurs. Vous êtes oui, vous êtes une jeune retraitée, vous êtes inscrite sur la page d'ici.fr. Et c'est gagné, Jocelyne.
7: Bravo.
9: Bravo. Merci.
0: On est très heureux de booster votre pouvoir d'achat tout au long de l'année. Donc vous aurez une carte carburant 200 euros, bim et boum. Je fais beaucoup les bruitages en ce moment. Une carte aussi pour faire votre plein de courses, ma chère Jocelyne.
9: Et ça, je gâterai mon petit-fils.
0: Là, bah voilà, les mamies sont toujours tellement généreuses. On vous embrasse très fort, Jocelyne. Passez une très belle après-midi.
9: À bientôt.
0: À bientôt. Alors, demain, grande émission. Qu'est-ce qu'on va faire demain au trasso? Ah oui, c'est le bricolage demain.
10: Est-ce que vous avez une perceuse chez vous?
0: Bah, bien sûr.
10: Eh bah, bien, il aurait fallu la louer, pas l'acheter.
0: Ah, dis donc, elle m'a remis en place. Boum. Évidemment, on va vous donner plein de bons plans demain pour bricoler sans trop se ruiner. Et puis, on aura aussi le retour de Nordinatam, notre coach sportif. Me concernant, ça sera pas dommage. Merci beaucoup, ma chère équipe. Merci, docteur, qui a fait toute l'émission en blouse aujourd'hui. Merci à Céline à la réalisation, presque, à Elorie à la technique, Alexandra au standard et Gwenelle à la préparation. Et quant à moi, chers amis, je vous dis à demain.

0: en 84. Ion Energy, avec Evelyn Thomas, la chanteuse américaine originaire de Chicago, pour vous ce jeudi matin sur ICI. Excellent réveil avec nous.
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0: Bonjour Valentine.
2: Bonjour Louis, bonjour à tous.
0: Nous sommes le jeudi 15 octobre aujourd'hui et on fête les Thérèses. Bonne fête à toutes les Thérèses qui se réveillent avec nous ce matin. Et nous avons deux anniversaires, un joyeux anniversaire à nos champions du monde 98. David Trezeguet fête ses 49 ans et Didier Deschamps fête ses 58 ans. C'est son premier anniversaire à Didier Deschamps depuis son départ de l'équipe de France après 14 années passées comme sélectionneur.
2: On parlera football justement à 5h avec la première victoire de l'histoire du Paris Saint-Germain sur la pelouse de Manchester City hier soir. Mais l'actu, c'est la mise en examen du jeune tireur d'Aubagne et un témoignage inédit, celui du chef de la CRS 8 blessé dans la mobilisation lycéenne à Paris alors que le syndicat de police Alliance porte plainte contre l'État pour mise en danger de la vie d'autrui.
0: C'est l'info du jour, dans une demi-heure avec vous ce jeudi jusqu'à 6h. Nous avons Saveria au standard, nous avons Iki à la réalisation ce matin et nous avons Sarah, la rédaction en chef.
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0: Excellent réveil ce jeudi 15 octobre, il est 5h. À la une ce matin, première nuit en prison pour le jeune tireur d'Aubagne.
2: Âgé de 14 ans, il a tiré plusieurs coups de feu dans son collège lundi et blessé le principal et une enseignante. Face aux enquêteurs de l'antiterrorisme, l'adolescent a commencé, Aurélien Tirard, à expliquer son geste.
3: Il reconnaît les faits mais conteste avoir voulu tuer les personnes qu'il a visées. C'est en résumé la position de l'adolescent qui affirme avoir voulu se venger du harcèlement dont il se dit victime au collège. Donc d'après lui, si son adhésion à la mouvance de la True Crime Community existe bien, elle n'a rien à voir avec son passage à l'acte. Ça, c'est ce qu'il a affirmé en garde à vue. Les trois juges d'instruction antiterroriste qui dirigent l'enquête doivent désormais confirmer si c'est bien le cas. Pour le vérifier, ils ont à disposition de très nombreux contenus numériques de l'adolescent, des contenus que les enquêteurs ont trouvés sur ses multiples comptes de réseaux sociaux, sur la plateforme de mail sécurisée Proton, sur Discord, Snapchat ou TikTok. Les policiers analysent en particulier un à un les contenus qu'ils republient.

0: est avéré, affirme l'ANSES, entre l'exposition aux rayons UV, Anne Le Gall, et le développement de plusieurs cancers de la peau des travailleurs.
1: Ils sont agriculteurs, travailleurs du BTP, facteurs, marins, professionnels du sport. Au total, 3,5 millions de salariés français sont exposés de façon répétée aux rayons du soleil en raison d'un travail à l'extérieur. Or, l'analyse de la littérature scientifique met en évidence un lien de causalité entre ces expositions aux UV et certains cancers, souligne Amandine Paya. Elle est la coordinatrice de cette expertise pour l'Agence nationale de sécurité sanitaire.
2: Les éléments scientifiques ont montré que même les expositions intermittentes en extérieur pouvaient conduire à des cancers de la peau.
1: 150 000 professionnels sont par ailleurs exposés aux UV en intérieur lors d'activités de soudage ou d'éclairage, poursuit-elle. L'ANSES plaide donc pour la mise en place d'un tableau de maladies professionnelles pour les cancers cutanés.
2: Ça permettra aux travailleurs qui sont exposés et qui ont développé des cancers de la peau de pouvoir plus facilement faire reconnaître et se faire indemniser pour ces cancers et faire reconnaître leur maladie en maladie professionnelle.
1: Autre recommandation de ce rapport, la formation des médecins du travail au dépistage précoce des lésions de la peau, car 90% des cancers cutanés guérissent s'ils sont repérés tôt.
0: Anne Le Gall, certains syndicats ont claqué la porte, d'autres l'ont voté à contre-cœur faute de mieux. Mais les pensions complémentaires augmenteront au 1er novembre pour 14 millions de retraités du privé. Une hausse de 1,4% décidée par l'Agirc-Arrco, bien en dessous de l'inflation. Le patronat complètement fermé à aller au-delà, explique Force Ouvrière, alors que le gouvernement souhaite un gel des pensions de base dans son projet de budget. Sur celui dédié au financement de la sécurité sociale, un premier accord hier en commission, élargir la taxe soda aux produits les plus sucrés, viennoiseries, pâtisseries, gâteaux, céréales et produits à base de chocolat, de quoi dégager jusqu'à 200 millions d'euros pour la Sécu.
3: Et puis on en a pris plein les yeux hier soir en Ligue des Champions de foot.
0: Le grand coup du Paris Saint-Germain, vainqueur pour la première fois de son histoire sur la pelouse de Manchester City. 4-2 après avoir mené 3-0 à la mi-temps, Bruno Salomon.
4: Et la première chose à dire, c'est que l'on s'est régalé dans cette rencontre où Paris a joué une première mi-temps, je pèse mes mots, exceptionnelle, avant de se faire bouger par les Anglais comme jamais en seconde période. Mais voilà, malgré la tempête, l'équipe de Luis Enrique a tenu.
5: Quand tu vois un match de ce niveau avec des équipes qui cherchent à jouer tout le temps et à se presser continuellement, on avait prévu ce type de match passionnant, incroyable, avec un rythme trépidant, et on a mérité ce résultat.
4: 4-2, Paris a rappelé qui était le champion d'Europe en titre, et pourtant, après le match, Ousmane Dembélé, en bon leader de vestiaire, jouait les modestes.
6: Non, on prend match par match, on sait que la saison elle est longue, que les matchs de Ligue des Champions, il faut bien les négocier, surtout dans ces matchs-là. On a espéré finir dans le top 8. Et après, que ce soit en octobre ou en mars, c'est pas la même chanson. Donc on reste concentré, on prend match par match. Puis voilà.
4: Après un match pareil, tous les yeux sont braqués sur le choc européen de mardi prochain pour le PSG. Avec la réception du FC Barcelone, équipe invaincue cette saison, qui joue un football de rêve en ce moment. Et très franchement, on en salive d'avance.
0: Et c'est le Paris Saint-Germain qu'on retrouvera la semaine prochaine, donc contre le Barça. Le PSG est donc toujours leader ce matin de cette première phase de Ligue des Champions. La météo, Louis.
3: Est-ce qu'on va en prendre plein les yeux dans le ciel aujourd'hui? C'est la question que je vous pose et la réponse est oui, cet après-midi avec un soleil généreux et ça sur l'ensemble du territoire. Attention tout de même au petit matin puisqu'une fois encore, on a cette grisaille de bonheur. Restez donc vigilants, une grisaille qui sera tout de même plus présente et dominante dans le nord du pays. Puis pour les températures, on a déjà des températures très élevées ce matin. On a 8,5 degrés dans la Somme, nous dit Laurent. Mais en revanche, Marie-Christine nous dit déjà 17 degrés ce matin sur le bassin d'Arcachon en milieu de matinée. Encore quelques nuages voilà, qui vont persister pour la moitié nord. Ailleurs, c'est du soleil pour les températures en milieu de matinée. À Metz, on attend 13 degrés. Pour Bourges et La Rochelle, on aura entre 15 et 16 degrés. De même à Bordeaux. Et puis cet après-midi, attendez-vous réellement à une météo de fin d'été avec des températures quasiment estivales. 24 degrés dans le nord à Rouen, 25 une fois encore dans le sud à Toulouse.
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3: Chaque matin, vous en avez l'habitude, juste avant 6h, on vous donne la parole avec Valentine pour nous raconter votre passion, un talent, un moment de vie qu'on

0: partage avec vous. Et ce jeudi 15 octobre, toutes celles qui font vivre nos campagnes et nos villages sont à l'honneur.
1: Alors ce matin, on recherche une auditrice qui participe activement à la vie de son village.
0: Vous êtes par exemple bénévole, commerçante, agricultrice, la patronne tiens, du dernier café de votre commune. Eh bien, appelez-nous au 0810 055 056, on vous attend nombreux. Et c'est Saveria, bien évidemment, qui attend vos appels ce matin. Même, j'ai envie de dire, si vous êtes voilà, celle qui organise les fêtes de village, appelez-nous. Voici tout de suite à Jennifer, au soleil, ça correspond bien.

0: C'est tout à fait de circonstance en plus ce jeudi matin à l'écoute d'ici. Soyez les bienvenus au soleil de Jennifer pour accompagner votre premier café.
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0: Ce matin, 5h25, avec Stéphane Bern, direction 3 en Champagne, une ville dont le centre historique a une forme plutôt étonnante, Valentine.
3: Vu du ciel, il ressemble à un bouchon de champagne. Stéphane Bern nous racontera comment le centre historique a pris cette forme bien avant l'essor du champagne dans la région.
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0: 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Et ce matin, on parle de notre consommation d'eau, 120 mètres cubes par an en moyenne, pour un foyer français, Valentine.
3: Et dans cette période de sécheresse exceptionnelle, Catherine Quicandon, vous avez découvert comment réduire notre consommation en Picardie.
5: À Épeville, dans la Somme, à une cinquantaine de kilomètres au nord de Compiègne, on aime faire des économies. Voici Bloop, une entreprise cofondée par Lucas Roguet, Sidney Silam et Alexandre Ledoyen, qui ont inventé un kit qui rassemble les éléments de base pour faire des économies d'eau, c'est-à-dire des aérateurs et des régulateurs pour les robinets de la maison. Mais concrètement, combien économise-t-on ? Réponse de Lucas Roguet.
6: Une fois équipé, une économie qui peut aller jusqu'à 60 mètres cubes d'eau par année pour deux personnes et également une économie d'énergie, puisque quand on va utiliser de l'eau chaude, eh bien on va aussi faire appel à l'énergie pour la chauffer, notamment à la douche, ce qui est l'usage le plus prépondérant dans nos usages quotidiens de l'eau. Et donc en finalité, c'est pour un ménage donc de deux personnes, une économie qui peut aller jusqu'à 430 euros par an.
5: Ah oui, quand même. Et en plus, pas besoin de faire appel à un professionnel.
7: Qui c'est ? C'est le plombier !
5: Car le kit fabriqué à Amblainville dans l'Oise est très facile à installer.
6: On a déjà beaucoup de clients qui l'ont installé. Et sur la majorité des cas, on les a questionnés et ils ont installé l'intégralité du kit en moins de 5 minutes. Pour la petite anecdote, on a fait installer le kit à une enfant de 8 ans qui l'a installé très facilement. Je pense que pour les néophytes du bricolage, ça sera très facile aussi.
5: L'idée de Bloop a émergé en 2024, les premiers tests en 2025 et le kit actuel est en vente depuis cette année. Mais pourquoi cette idée en particulier pour entreprendre ?
6: Au départ, donc, nous sommes trois profils très différents, ingénieur, designer produit et une autre personne qui vient plutôt d'études de sciences politiques. Et bien, tout simplement, on a commencé à se questionner sur chacun quelles étaient les mesures simples, peu coûteuses, que l'on pouvait mettre en place dans notre quotidien pour économiser de l'eau. Et finalement, on s'est rendu compte qu'il y avait très peu de solutions simples, accessibles financièrement, tant que dans l'utilisation et dans l'installation.
5: Le kit coûte 45 euros et c'est dégressif si vous en prenez plusieurs. Plus d'infos sur bloop.tech, B-L-O-O-P. Et d'ailleurs, d'où vient l'appellation Bloop ? Eh bien, c'est le nom d'un son sous-marin ultra basse fréquence enregistré en 1997. C'est un peu le son de l'eau, en fait. Merci à Ici Picardie pour cette idée qui nous sort la tête de l'eau. Ici, ça entreprend dans la Somme avec Bloop, un kit pour économiser de l'eau et de l'argent, tant qu'à faire.
0: Et puis en plus, toutes les économies, elles, sont bonnes à prendre.
3: Surtout vu la météo, pas de pluie à l'horizon encore ce jeudi et ce ciel bleu. Il pèse sur les vendeurs de vêtements. Les nouvelles collections ne se vendent pas.
0: Reportage sur le marché de Trouville-sur-Mer dans un instant.
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0: Ici, toujours à vos côtés, 5h15, ciel bleu, mais grise mine des vendeurs de vêtements.
3: Avec encore 26 degrés annoncés au maximum cet après-midi à Tours, Rouen et La Rochelle, 27 à Toulouse et à Limoges, et jusqu'à 29 degrés à Bordeaux. Les nouvelles collections automne-hiver ne se vendent pas, Martin Cotta, comme sont dans la station balnéaire de Trouville-sur-Mer, sur la côte normande.
10: En plein soleil près de la digue.
11: Bonjour messieurs.
10: Garçon tient un stand de blousons, de doudounes. Tout est en bonne place, sur des cintres, et les clients ne se pressent pas.
11: Il fait trop chaud, vous voyez. C'est compliqué, regardez, les gens ils passent au roi, ils regardent et Ils attendent qu'il fasse froid pour acheter. Voilà. Si il tombe de la faim, ça sera peut-être mieux.
10: À côté, Karine vend des pantalons, des gilets. Tout est à 10 euros, mais il fait trop chaud pour acheter. Son chiffre d'affaires est en chute libre.
12: Une chute de 50% carrément. Ah oui, c'est exceptionnel, on n'a jamais vu ça de toute façon. Moi, d'habitude, la collection d'hiver, je la sors début septembre. Là, je viens juste de revenir avec ma collection d'hiver. Pour vous dire, on est mi-octobre quand même.
10: Il n'y a guère que Monique, lunettes de soleil sur le nez, trouvillaise depuis 2 ans, qui est satisfaite.
13: Non, mais c'est formidable, c'est génial. C'est vrai que du coup, on ne sait pas comment s'habiller. J'ai un pull et une surchemise et j'ai chaud.
10: Échaudée par la douceur automnale et hivernale, Sophie, gérante d'une boutique de prêt-à-porter, fait un choix radical.
14: Non, moi je prends plus de gros manteaux là, épais, non, je reste prudente. Je prends plus de la mi-saison que les gros manteaux d'hiver. Enfin, je fais attention à ça aussi maintenant, quoi.
10: On adapte les collections. Chez Chouchou, rue Victor Hugo, on a carrément laissé une partie de la collection d'été en magasin, raconte Emma, une des vendeuses.
15: Les personnes aiment toujours mettre des manches courtes, encore des pantalons assez courts. Donc oui, on laisse quand même les collections d'été. On a des blouses, des petites chemises légères, encore des t-shirts. On a toujours les casquettes aussi, voilà à peu près tout.
10: Virginie est responsable de 2 magasins de chaussures à Trouville.
16: Il n'y a pas d'intersaison, donc il fait très beau et on va passer tout de suite à l'hiver. Donc les produits intersaison, on ne les vend pas. Nous, on fait de la chaussure, de la basket basse, des choses comme ça. Là, ils vont passer directement à des choses plus hivernales parce que l'intersaison, il n'y a pas.
10: Le contexte avec un pouvoir d'achat en berne n'arrange rien. Les fêtes de fin d'année pourraient quand même être une bouffée d'air frais, espère-t-on du côté des commerçants.
3: Sans attendre la fin d'année, Météo France annonce une chute des températures dès demain à l'ouest. La bascule sur toute la France se fera dans le week-end. On passera même en dessous des normales de saison.
0: Dans 3 minutes, c'est la télé avec Patrice Gascoigne. Ce matin, les hôtels en difficulté avec cette nouvelle émission Alerte à l'hôtel. Une toute nouvelle émission et c'est à découvrir ce soir sur M6 à 5h17. Vous êtes bien sûr ici, excellent réveil de bonheur pour commencer la journée avec vos chansons préférées. Voici tout de suite pour vous, Paul Simon, à l'écoute d'ici.

0: Simon sur ici ce jeudi matin, jeudi 15 octobre. C'est la radio qui vous réveille et qui vient vous chercher comme ça au fond du lit et qui vous invite surtout à nous appeler tout de suite au 0810 055 056. 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C'est une question autour de l'actu avec un chiffre pour vous à trouver. Et le plus proche de la bonne réponse remporte cette semaine un poste radio nouvelle génération et ce, à l'occasion de la semaine de la résilience, Valentine.
1: Et ce poste, il est équipé de la DAB+, la radio terrestre numérique, capable de se mettre en route tout seul pour vous diffuser les messages d'information prioritaires et nous permettre d'être toujours à vos côtés en cas d'incident, d'inondation ou encore de feu de forêt.
0: Et cette radio, elle est pour vous ce matin. C'est Saveria qui attend vos appels au standard 0810 055 056. Bonne chance à vous.
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0: Retrouvons sans plus tarder Patrice Gascoin et ses coulisses TV ce jeudi. Patrice, vous nous faites découvrir une toute nouvelle émission qui arrive ce soir sur M6, une émission qui s'appelle Alerte à l'hôtel.
3: Vous voyez quand Philippe Etchebest découvre effaré l'état de la cuisine d'un restaurant qu'il doit sauver ? Eh bien ce soir, on aura la version hôtel.
4: C'est pas aux normes, c'est dangereux, quelqu'un peut être électrocuté. C'est la folie, moi j'ai jamais vu ça.
5: Espérons que ce soit mieux de l'autre côté du mur, dans ma chambre.
4: Bah, elle est pas faite la chambre. J'arrive pas à le croire. Le lit est même pas fait, les draps sales là. Mais dans cet hôtel, ça s'arrête jamais.
3: Dans Alerte à l'hôtel, ils sont deux experts à avoir pour mission de sauver un hôtel en grosse difficulté. Fred Siriex, figure incontournable de l'hospitalité au Royaume-Uni, et Pauline Pétard, une spécialiste du redressement hôtelier. Passé le constat, souvent assez terrible, comme on l'a entendu dans l'extrait, nos experts ont un mois pour transformer durablement l'hôtel, en l'occurrence ce soir, un hôtel situé à Souples-le-Loing, en Seine-et-Marne. J'ai rencontré l'un de ces experts, Fred Siriex, qui passionne déjà des millions de téléspectateurs, mais outre-Manche, puisque cela fait 15 ans qu'il est présent sur une chaîne britannique avec le format anglais, le format original de Alerte à l'hôtel. 15 ans qu'il plaît à nos voisins avec son accent français. Mais est-ce que le charme va agir en France ? La réponse de Fred Siriex.
6: Je sais pas. Ça dépend des téléspectateurs, de ce qu'ils pensent de l'émission. C'est à eux de décider.
3: Ça fait quoi finalement d'aller maintenant montrer sa tête sur une chaîne française ?
6: Alors je suis ravi parce que ma mère va pouvoir regarder mes émissions sans les sous-titres. Ses copines lui ont envoyé plein de messages pour dire ton fils est à la télé, il va passer sur M6. Donc ma mère est ravie et je suis ravi moi aussi.
3: Votre maman qui est à Limoges ?
6: Elle est à Limoges.
3: Est-ce qu'il y a plus ou moins d'appréhension de faire de la télé en France qu'en Angleterre ?
6: L'appréhension pour moi, c'est la langue, en fin de compte, parce que ça fait 35 ans que je suis en Angleterre, je travaille en Angleterre, le business se fait en anglais. Et la deuxième chose, c'est la façon de faire la culture française par rapport à la culture britannique. Donc ça, c'est vraiment différent. Mais bon, moi, je suis français, je ne suis pas britannique. Donc, en fin de compte, c'est une question de se réadapter très rapidement et facilement aux façons de faire ici.
3: Et dès ce tournage, c'était un petit peu différent de la manière de tourner que vous avez faite en Angleterre ?
6: Ce que j'ai adoré, la première email que j'ai eue, ce qu'on appelle call sheet, tout est marqué avec grands détails, ce qu'on fait de 8h à 9h à 10h, etc. Et après, il y avait un gros passage gras, c'était lunch de midi à 2h. Et il y avait le menu et le vin à côté et café. En Angleterre, on a passé. Et ça, j'ai adoré.
3: Grâce à Fred Siriex, on sait qu'on mange bien sur les tournages de Alerte à l'hôtel. Première mission ce soir sur M6.
0: Et c'est à 21h10, ça va être très très sympa cette nouvelle émission.
1: Ça avait l'air d'aimer le format.
0: Alors ce genre de contenu, je suis hyper client. J'aime bien en fait, si vous voulez, le avant-après. C'est-à-dire qu'au début, ça va pas, et puis à la fin, normalement, si les gars sont bons, bien entendu, tout se passe bien. J'aime bien, ça râle, il y a un petit peu d'énergie. Que voulez-vous ? C'est un petit peu mon péché mignon. 5h25, voici pour vous, ce matin, le nouveau single de Vianney. Avant de retrouver dans quelques instants la chronique de Stéphane Bern, qui nous emmène à Troyes ce matin. Et je vous laisse profiter du nouveau single de Vianney, de Henri Détain, qu'il a enregistré seul dans une cabane, et ce, en Normandie en plus, pour son nouvel album qui lui sortira le 6 novembre, intitulé Les Évadés. Et vous l'écoutez tout de suite sur ICI.

0: Vianney sur ICI à 5h28 avec Doré Détain. Nous sommes le jeudi 15 octobre. Et avant les infos de 5h30, comme d'habitude, un petit peu d'histoire avec Stéphane Bern qui ce matin nous fait remonter le temps jusqu'à une époque, vous allez voir, où une ville médiévale allait peu à peu transformer sa silhouette en une spécialité en plus bien de chez elle.
1: Certaines cités ont un blason. À Troyes, c'est le centre historique qui a fait la réputation de la ville. Vu du ciel, il ressemble à la coiffe d'un célèbre vin pétillant. De là à dire que les plans ont été dessinés après l'apéro, je vous laisse juger. XIIe siècle, les comtes de Champagne agrandissent les remparts de Troyes pour protéger une ville en plein essor. Les siècles passent, Troyes devient l'un des grands centres commerciaux d'Europe grâce aux célèbres foires de Champagne. Mais le pire est à venir. En 1524,
2: est-ce qu'on a fait les tuyaux ?
1: Un incendie brûle plus de 1500 maisons et tue, d'après les estimations, 3000 personnes. Ordre est donné de reconstruire le centre historique à l'identique.
3: Non, mon beau-fils, tu es un bon architecte, mais un peu classique.
1: Et malgré la disparition progressive des fortifications, la forme générale de la ville reste intacte.
4: Il y a toujours un bouchon.
1: Il faut attendre le XXe siècle et les premières vues aériennes pour jeter un coup d'œil par le hublot et que les habitants réalisent l'évidence. Vu du ciel, le centre historique de Troyes ressemble presque parfaitement à un bouchon de champagne avec sa tête arrondie et son corps allongé. À ce niveau-là, on est presque davantage dans l'œnologie que dans l'architecture.
5: Tu pousses le bouchon un peu trop loin, Maurice.
1: Le plus amusant est que cette forme apparaît plusieurs siècles avant l'essor du champagne, qui fera la renommée mondiale de la région. Une coïncidence urbanistique devenue symbole touristique. Aujourd'hui encore, les Troyens parlent simplement du bouchon pour désigner le cœur de ville. Un surnom qui, lui, n'a jamais sauté. À Troyes, même le plan de ville donne envie de trinquer. Un cas unique où l'office de tourisme aurait presque pu être remplacé par un tire-bouchon. Avec modération, évidemment.
0: Évidemment, merci beaucoup Stéphane Bern. Il est à 5h30, voici tout de suite l'actualité en France et dans le monde. Le tout en 90 secondes, c'est avec vous, Valentine Letès.
6: À seulement 14 ans, première nuit en prison pour le jeune tireur d'Aubagne, mis en examen hier pour les coups de feu tirés dans son collège lundi sur le principal et une enseignante blessée. Face aux enquêteurs de l'antiterrorisme, il s'est dit influencé par une mouvance fascinée par les tueries de masse. Les deux tiers des enseignants promis aux lycéens ont été affectés dans leur établissement. Mise au point du ministre de l'Éducation hier, Édouard Geffray reçoit l'intersyndicale de la jeunesse ce jeudi à la veille des vacances scolaires. Un garçon de 12 ans se tue en trottinette électrique à Toulon. L'enfant, sans casque, précise le parquet, a percuté un poteau sur un trottoir à toute vitesse. Les accidents graves et mortels de trottinette électrique explosent en France depuis 2 ans. 1,4% d'augmentation pour les pensions de retraite complémentaires du privé à partir du 1er novembre. Les gestionnaires de l'Agirc Arrco se sont mis d'accord sur cette revalorisation hier, au grand dam des partenaires sociaux, vu le niveau de l'inflation cette année, estimé à 3% sur un an par l'INSEE. Vous êtes une femme en ménopause et vous avez du mal à dormir. C'est très fréquent selon une nouvelle étude publiée ce jeudi à l'occasion du lancement des Assises de la ménopause à Paris. Plus d'une femme ménopausée sur 4 présente des troubles du sommeil au point de surprendre les auteurs de l'étude. Et puis la formidable victoire du Paris Saint-Germain en Ligue des Champions de foot hier soir. 4-2 sur la pelouse de Manchester City où le PSG n'avait jamais gagné.
0: L'info du jour, c'est cette plainte déposée par le syndicat de police Alliance contre l'État.
6: Pour mise en danger de la vie d'autrui, en l'occurrence celle des policiers, sont-ils délibérément sacrifiés sur l'autel de la communication politique ? Le syndicat pose la question dans une lettre. Entre les consignes floues et les injonctions contradictoires sur la conduite à tenir dans ce mouvement lycéen, près d'un millier de policiers et de gendarmes ont été blessés, comme le chef de la CRS 8 qui accepte ce matin Emmanuel Leclerc de témoigner.
7: Emmanuel Taxel raconte qu'il a eu beaucoup de chance sur ce boulevard Voltaire en début de semaine dernière. Un miracle que son tibia n'ait pas été brisé en deux quand il découvre au sol ce morceau de pierre, un bout de mur de près de 2 kilos qui venait de le frapper.
8: Malgré un protège-tibia, ça l'a fendu en deux. Sinon, j'avais le tibia cassé, des séquelles à vie.
7: Le commandant de la CRS 8 attend alors la fin de la manœuvre pour appeler l'équipe de secours qui le recoue sur place plusieurs points de suture alors que l'un de ses agents vient de s'évanouir après avoir lui aussi reçu un pavé, mais sur la nuque.
8: Notre unité, on voit vraiment qu'elle est prise sous le feu. Je peux vous montrer, hein, aussi une vidéo, vous voyez. Tir de mortier, on le voit, c'est caractérisé. Nous sommes là, vous voyez. Vous avez vu la taille de la pierre qui est là ?
7: Emmanuel Taxel ne veut pas laisser dire que sa compagnie charge au moindre feu de poubelle et dire que ce mardi 6 octobre, ce n'étaient pas des lycéens qu'ils avaient face à eux, mais plus de 300 black blocs que l'on voit sur les manifestations les plus violentes ces dernières années.
8: Naturellement, face à cette jeunesse qui pourrait être nos enfants, on est très sensible et on fait très attention. Maintenant, si on est pris à partie et qu'il y a des blessés, on est dans l'obligation de riposter pour préserver l'intégrité de nos fonctionnaires.
7: Le chef de la CRS 8 estime que s'il n'y avait pas eu ce jour-là d'autres unités CRS et de la préfecture de Paris en renfort sur les moments les plus critiques, il y aurait eu beaucoup plus que 6 blessés et des deux côtés.
6: Et des chiffres toujours hallucinants. Depuis le début de ce mouvement, il y a un mois, plus de 6700 mineurs ont été placés en garde à vue contre 4000 manifestants pendant les Gilets jaunes.
0: 5h34, tout de suite, la météo de ce jeudi 15 octobre, avec toujours cette visibilité réduite au petit matin, surtout dans le nord du pays, avec de la grisaille et cette brume qui persiste. Restez donc vigilants, même si ailleurs, vous pourrez d'ores et déjà profiter d'un ciel nettement plus dégagé. Pour les températures, à 5h34, nous avons 8,5 degrés dans la Somme, nous dit Laurent. On a des températures nettement plus élevées dans le sud du pays, avec Martine qui nous dit 17 degrés à Béziers sur notre page Facebook. Puis au milieu de matinée, on relèvera encore quelques petits nuages pour la moitié nord avant de retrouver un ciel généreux sur la quasi-totalité du pays. À Metz, on aura environ 13 degrés. Pour Bourges et La Rochelle, entre 15 et 16 degrés, jusqu'à 17 degrés déjà attendus ce matin à Bordeaux. Puis cet après-midi, attendez-vous à une météo de fin d'été. Dans le nord, 24 degrés à Rouen, dans le sud, 25 degrés à Toulouse.
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0: Dans 3 minutes, c'est le duel des auditeurs autour de l'actualité, avec à gagner aujourd'hui votre radio ici, Valentine.
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0: Pour jouer avec nous, 0810 055 056. Et aujourd'hui, nous allons parler d'Octobre Rose avec un record, figurez-vous, qui a été battu dans le Tarn. Un record assez étonnant. Je vais vous parler d'une guirlande, d'une gigantesque guirlande même, de soutien-gorge. Un défi solidaire et des chiffres plutôt impressionnants.

0: Bernard Lavilliers. On the road again, à l'écoute d'ici 5h39. Tout de suite, c'est le duel des auditeurs autour de l'actu. Et vous jouez bien entendu à la maison ou en voiture ce matin.
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0: Le principe, il est tout simple, c'est une question autour de l'actu avec un chiffre pour vous à trouver et pour gagner un très joli cadeau.
3: Un poste radio pour vous accompagner en cas de crise et nous permettre de vous transmettre toutes les informations essentielles en cas d'alerte incendie, d'inondation ou d'accident Céveso, puisqu'il se met en route automatiquement en cas de message d'alerte à la population.
0: Et nous allons dans le Vaucluse ce matin, Valentine, retrouver Steve en ligne avec nous.
3: Bonjour Steve.
4: Bonjour à tous et à toutes.
0: Steve, vous êtes commercial, vous êtes sur la route pour aller au boulot.
4: Oui, exactement, oui.
0: Eh bien, faites une courte pause puisque tout de suite on dit bonjour à Mickaël qui lui est arrivé au boulot.
3: Bonjour Mickaël.
5: Bonjour tout le monde.
0: Fonctionnaire de mairie du côté de Reims, c'est bien ça Mickaël?
5: C'est bien ça.
0: Alors messieurs, on va jouer ensemble avec cette question qui est consacré à Octobre Rose ce matin. Et ce record assez incroyable pour la bonne cause, c'est un défi relevé à Saint-Sulpice-la-Pointe, dans le Tarn. L'association Les Saintes-Nitouches a lancé un appel. Soutiens la cause, donne ton soutif. Ce sont ces mots. Les dons sont arrivés et les bénévoles les ont assemblés un à un. Et le 3 octobre, ils ont battu le record de France de la plus longue guirlande de soutien-gorge. Selon vous, quelle longueur cette guirlande a-t-elle atteinte? En mètres, je vous l'annonce, c'est plus que 5000 mètres. Il me faut un chiffre pour vous, Steve.
4: 6000 mètres.
0: 6 pour Steve. Hop. Vous en pensez quoi, vous, Mickaël?
5: Moi, je dirais 10 000.
0: 10 000 du côté de Mickaël. J'ai peut-être été un petit peu vache avec mon indice, là, je me dis maintenant. Valentine, la réponse avec vous.
3: Bah pourquoi? Parce que Mickaël, lui, il a mis dans le mille. C'est 10 118 mètres.
0: Bravo, Mickaël.
3: Alors, plus de 10 km de bretelles et de bonnets. Et après le record, une partie des soutiens-gorge en bon état seront donnés à des associations pour des femmes dans le besoin.
0: Franchement, c'est beau cette initiative. Puis, alors, j'ai pas trouvé l'info pour savoir combien il y en avait exactement pour constituer cette chaîne de 10 km.
3: J'ai pas compté.
0: Mais à mon avis, beaucoup. Steve, j'espère qu'on aura l'occasion de rejouer avec vous très bientôt. Prise de poste dans combien de temps?
4: D'ici 20 minutes.
0: Ok, donc vous avez encore le temps d'arriver au boulot. Eh bien écoutez Steve, merci beaucoup et à très vite. Mickaël, vous, la journée, comment est-ce qu'elle se profile?
5: Bah bien du coup.
0: Eh bien écoutez, on va s'arrêter là-dessus, bonne journée.
3: On est heureux de la commencer comme ça avec vous.
0: À bientôt Mickaël. Ciao, ciao.
5: À bientôt.
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0: Juste avant vos infos de 6h, place à notre initiative du jour avec Robin Bernot. Ce matin, Valentine, on ouvre notre porte-monnaie pour récupérer toutes les petites pièces qu'on n'utilise pas tous les jours.
3: Pour les transformer en bons d'achat. Comment ça marche? Ici, Robin Bernot nous l'explique depuis la Moselle à 5h50.
0: Je vais avoir plein de bons d'achat, moi, vous allez voir. Suivi de notre rendez-vous en recherche un auditeur qui, c'est juste avant vos infos également de 6h. Aujourd'hui, à l'honneur, toutes celles qui font vivre nos campagnes et nos villages, puisqu'avec Valentine, écoutez bien, on recherche une auditrice qui
3: s'engage et qui participe activement à la vie de son village de plein de manières, façon différente. En tout cas, si vous tenez le dernier bar de votre village, si vous organisez des activités, si vous aidez les seniors au quotidien à passer du temps, appelez-nous.
0: On veut quelqu'un d'impliqué au 0810 055 056. On compte sur vous, attention. On garde un œil dessus, bien sûr. Ici, dès 5h, on est ravis de vous réveiller ce jeudi matin. Voici Softcell, Tate in Love.

0: d'ici les 5h avec la Soft Cell Fate in Love. 5h47, tout de suite place à votre rendez-vous anti-arnaque avec Odrazo.
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0: Bonjour, une piqûre de rappel à vos côtés ce matin. Ne surtout pas faire de shopping sur un site web qui affiche les logos Alinéa ou Minelli.
3: Oui, pour la simple et bonne raison que ces deux enseignes, à l'heure où je vous parle, n'ont plus de boutique internet. Et non, le chausseur Minelli en difficulté a fermé ses magasins, impossible de commander. Pareil pour Alinéa, l'enseigne de déco et d'ameublement. Pourquoi je vous dis ça? Parce que vous êtes nombreux à vous faire piéger ces dernières semaines. Vous avez acheté un canapé, des assiettes, un matelas sur un site Alinéa. Vous avez craqué pour des chaussures à prix cassé chez Minelli. C'était pas cher du tout, c'est vrai, mais vous n'avez rien reçu du tout non plus. En fait, les escrocs profitent de la disparition des vraies boutiques pour créer des fausses boutiques. Et je suis allée moi aussi sur ces fausses boutiques. Je vois écrit déstockage, moins 90%, tout doit partir. Je vois une paire d'escarpins à 24€, des assiettes à dessert à 30 centimes, un canapé d'angle à 179€ et je comprends que vous fassiez piéger. Ces boutiques web sont fausses, mais elles sont très jolies, très crédibles.
0: Oui, mais Aude, une question, si par exemple on s'est fait piéger, là qu'est-ce qu'on fait?
3: Alors, vous êtes plusieurs, effectivement, à me poser la question. En fait, les escrocs, là, nous appâtent avec des ristournes incroyables et ils récupèrent comme ça tout un tas de numéros de cartes bleues. Donc déjà, appelez votre banque le plus vite possible. Il est peut-être encore temps de bloquer le paiement. Et surtout, il faut faire opposition à la carte pour que l'escroc ne s'en serve pas davantage. Et d'ailleurs, surveillez bien vos relevés pour repérer d'autres paiements suspects. Attention, parce que ces faux sites web apparaissent et disparaissent et réapparaissent. Ils changent d'adresse à chaque fois. Si vous tombez dessus, n'hésitez pas donc à les signaler à la répression des fraudes. C'est ce qu'a fait une auditrice. C'est tout simple. Le site s'appelle Signal Conso.
0: Signal Conso, une info à garder en tête. Merci beaucoup, Aude Razo, que l'on retrouvera demain, comme d'habitude, à 5h48, 0810 055 056. Si vous êtes une auditrice et que vous vivez dans un village et justement que vous êtes active dans ce village, que vous êtes bénévole, commerçante, agricultrice, si c'est vous qui créez du lien, que vous participez activement à la vie de votre ville, de votre village, on élargit un petit peu, eh bien appelez-nous et racontez-nous ce matin ce que vous faites au 0810 055 056. On vous attend tout de suite pour vous réveiller ce matin. Un classique de la chanson française revisité par Yann Muller. Voici tout de suite Les Oies Sauvages.
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0: qui a redonné une version disco de ce titre emblématique, forcément, du Chasseur de Michel Delpech, sur Ici, 5h52. Dans Ça marche ici, on va peut-être vous faire faire plutôt quelques économies sur vos courses ce week-end. Écoutez bien, Valentine.
1: Avec un système pour payer moins cher, disponible partout en France et qui cartonne, Robin Bernot notamment en Moselle.
2: À Hayonge, par exemple, vous pouvez transformer vos petites pièces de monnaie en bons d'achat pour faire vos courses.
3: C'est pas mal.
2: Et si les petites pièces qui traînent au fond de vos tiroirs, dans un vieux porte-monnaie ou même, vous savez, sous le siège de la voiture, vous permettez de faire baisser le montant de vos courses? C'est tout le principe des eurocycleurs, des machines qui récupèrent les petites pièces et qui les convertissent en bons d'achat. Et visiblement, le concept séduit puisque notre journaliste Loris de Siéchy s'est rendu dans le supermarché mosellan et a rencontré Salvador après 10 minutes à glisser ses pièces dans la machine, le montant s'affiche.
4: 129,46 €.
5: Ouais, je suis heureux. Je pensais pas qu'il y avait autant.
4: On économise sans s'en rendre compte finalement. On est obligé d'y penser aujourd'hui pour pouvoir l'achat. Quand on voit le prix de l'essence, quand on voit le prix de l'alimentation, tout devient très très cher. Et ça devient de plus en plus compliqué aujourd'hui pour certaines personnes de s'alimenter ou de pouvoir faire des sorties. C'est triste, mais on en est arrivé là aujourd'hui.
2: Alors, il faut savoir que Hayonge est loin d'être un cas isolé. Les eurocycleurs sont présents partout en France. Un tiers des hypermarchés et un quart des supermarchés en sont désormais équipés. En moyenne, les clients repartent avec un bon d'achat d'environ 20 €. Alors ici, ça marche, mais vous, qu'en pensez-vous?
3: Je trouve ça très bien, c'est une bonne initiative.
2: J'ai pris un moment pour discuter de cette initiative avec Betty. Première question, est-ce qu'on utilise encore des espèces aujourd'hui?
3: Alors en fait, non, de moins en moins, parce qu'il y a beaucoup d'achats que je fais par carte bleue, et donc on a moins de monnaie dans son porte-monnaie. Mais pour les gens qui en ont, c'est une très bonne idée.
2: Mais alors, est-ce que c'est dommage de ne plus avoir de liquide sur nous?
3: Alors, oui et non, parce que la carte bleue, finalement, c'est quelque chose de très pratique. Mais je pense que si on payait davantage en espèces, on serait peut-être plus vigilant aussi sur nos dépenses, et ce serait bien. Et puis, c'est vraiment une question de facilité, quoi.
2: En tout cas, la question mérite d'être posée. Si on prend un petit peu de recul et qu'on va voir ce qui se passe à l'autre bout du monde, sachez qu'en Australie, après 20 ans de recul, l'utilisation des espèces repart légèrement à la hausse. Le liquide reste, par exemple, très présent pour les petits achats. Un quart des transactions de moins de 10 $ australiens, soit environ 6 € sont encore réglés en espèces. Une tendance qui rappelle que, même à l'heure du paiement sans contact, les billets et les pièces sont toujours leurs adeptes. Pour certains, c'est une façon de mieux maîtriser leur budget, et pour d'autres, une sécurité bien utile en cas de panne électronique.
0: Et bien voilà une initiative qui fait du bien au porte-monnaie. Robin Bernot à l'instant avec Loris de Siéchy. 5h54, excellent réveil si vous venez nous rejoindre à l'instant, soyez les bienvenus. Voici tout de suite pour vous Survivor, Burning Heart, c'est à l'écoute d'ici.

0: avec Burning Heart, Thierry, ici, jeudi 15 octobre. Une journée qu'on a décidé de consacrer à toutes celles qui font justement vivre leur ville et leur village de par leurs actions, avec Valentine. Et Valentine, nous sommes avec Christine qui nous passe un petit coup de fil du Pas-de-Calais. Bonjour Christine.
1: Bonjour Christine.
2: Bonjour.
0: Christine.
2: Bonjour, ici Nord.
0: Ah, ici Nord, on les embrasse bien évidemment. Vous allez les retrouver dans quelques minutes et j'ai une question à vous poser. Vous avez rejoint les Restos du Cœur, Christine.
2: Oui.
0: Comment est-ce que ça s'est passé?
2: Disons que c'est assez drôle parce que je me gare et je vois la porte des restos, la fenêtre des Restos du Cœur ouverte et je cherchais quelque chose dans ce style-là pour me rendre utile.
0: Ouais.
2: Et la présidente y était, d'ailleurs je la mets à l'honneur, cette dame, elle, ça fait 13 ans qu'elle est là. Et puis je lui ai demandé comment on faisait, elle dit tu viens, je sais plus quel jour, jeudi. Et j'ai commencé par une demi-journée, maintenant c'est une journée. Et puis de temps en temps je viens en plus pour préparer la distribution.
1: Des petits extras. Et vous faites ça depuis combien de temps, Christine?
2: Un an, il n'y a pas longtemps.
1: Et qu'est-ce que ça vous apporte à vous?
2: Ça m'apporte de rendre service aux gens qui sont dans la misère. Parce que c'est sûr que les gens qui viennent, ils ont besoin d'un petit peu de chaleur.
0: C'est tout à fait vrai.
2: Et puis,
1: ça fait du bien d'en donner aussi. C'est ça. Merci beaucoup, Christine.
0: Merci, Christine, pour votre engagement et cette jolie cause que vous venez nous partager à l'instant. Merci à tous d'avoir été là à 6h. Rendez-vous avec l'actualité de vos régions. Et tout de suite, voici les équipes d'ici matin qui sont là ce jeudi.
3: Et oui, merci Louis, très bon réveil en Sarthe, soyez les bienvenus à l'écoute d'ici même avec Léa Dubost pour l'actu locale. Bonjour Léa.
4: Bonjour Simon, bonjour à tous.
3: Aujourd'hui on va faire gagner un sacré cadeau dans l'émission, je dis pas encore à quelle heure, vous aurez qu'à rester avec nous, c'est le match de vendredi contre Toulouse au stade Marie-Marvin. Le Mans FC retourne sur sa pelouse. Oui, c'est très sympa, c'est un beau cadeau quand même.
4: Ah bah oui, super, j'y vais moi demain.
3: En plus il y aura du monde, ça va être une ambiance de dingue et surtout, le Mans FC va gagner, vos deux places à gagner, restez bien avec nous.
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3: Très bon réveil à l'écoute d'Ici Mène, il est 6h en Sarthe.
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3: Léa Dubost, un Sartois, a décidé de s'attaquer au Mont Blanc.
4: Mais en restant chez lui, au Mans, pour fêter ses 30 ans, Théo Gardette s'est lancé un défi un peu fou. Hier, grimper 100 fois la côte de Gazonfier. Ça représente 4800 mètres de dénivelé positif, soit la hauteur du Mont Blanc. Et oui, quand on n'a pas la montagne, il faut bien un peu d'imagination. Ce jeune informaticien a donc passé la journée à descendre et monter la rue la plus pentue du Mans. Notre reporter Yann Lastenet l'a en partie suivi.
6: La 28e montée, là on commence.
7: Armé de bâtons de marche, Théo s'attaque une nouvelle fois à la côte de Gazonfier.
6: Là, ça commence à être dans le dur. On est sur 20%, il y a 22 un peu plus haut là. Donc ça pique un peu.
7: À côté de lui, Bruno, un collègue de boulot, est venu le soutenir.
8: J'ai regardé le journal, je me suis dit tiens, mais c'est pas possible. Théo, il va faire ça. Bon, ben, je vais venir le voir.
7: À chaque montée et descente, les deux hommes passent devant la maison d'Audran, un autre collègue qui affichait bon anniversaire Théo sur la clôture du jardin.
9: Juste pour lui donner un petit peu de courage, un petit message de bon anniversaire. Il va passer 200 fois devant chez moi.
7: Théo a aussi convaincu Arnaud, son beau-père, de faire quelques montées avec lui, car c'est aussi son anniversaire.
10: Donc du coup, il m'a offert des montées avec lui.
11: C'est un peu un cadeau empoisonné, là.
10: Non, parce qu'il sait que j'aime bien les défis un peu débiles. Mentalement, il va pas tenir, sinon je le connais.
7: Toutes les 10 montées, Théo fait une pause en haut de la côte. Dans le coffre de sa voiture, il y a de quoi se restaurer et une chaise pliante pour récupérer. Il peut aussi compter sur le soutien de ses parents, Victor et Laurette.
12: Il nous l'a annoncé comme ça par BD. Ça raconte ce qu'il veut faire en BD, donc c'était assez amusant, quoi.
13: Sachant qu'il aimait pas le sport quand il était petit, ça faut le savoir. Il pleurait pour aller au sport. Donc quand on le voit faire ce genre de défi, oui, ça nous fait assez sourire.
7: Théo aura grimpé l'équivalent de 4800 mètres et marché 60 km. Pas mal pour quelqu'un qui détestait le sport.
4: Oui, c'est un cadeau original pour fêter ses 30 ans. Défi à voir en image sur notre site internet ici.fr/men.
3: Dans le reste de l'actualité, un incendie s'est déclaré près du Grand Lucé hier soir.
4: Le feu est parti d'un poêle à pétrole à Saint-Vincent-du-Lorouère. 21 pompiers ont été mobilisés. Une personne a été transportée à l'hôpital légèrement blessée. Des soldats du feu qui sont également intervenus.

0: C'est une conséquence directe du réchauffement climatique selon RPI de la Loire qui prévient cet été deviendra la norme dans les prochaines années avec davantage de pollution, Marion Fersing.
1: Oui, avec régulièrement des pics d'ozone, malgré des progrès sur une partie de ce qui produit ce gaz. Les nouvelles voitures polluent moins, les transports en commun continuent de se développer. Les industriels et nous particuliers faisons aussi des efforts en termes de solvants, de peinture. Mais le problème, c'est que la chaleur, les rayons du soleil et la sécheresse favorisent les émissions de composés organiques volatiles par la végétation, en particulier les résineux. Quand on sent leur odeur, c'est qu'ils émettent ces composés qui entrent dans la composition de l'ozone. En parallèle, on a eu davantage de pollution aux particules fines. D'habitude, c'est l'hiver quand on utilise beaucoup les cheminées et les poêles à bois. Cet été, elles sont venues des incendies dans notre région, mais aussi des gigantesques feux de forêt en Gironde et dans les Landes. S'y est ajouté le sable du Sahara, un phénomène que même les spécialistes n'imaginaient pas il y a 10 ans. Mais le réchauffement climatique modifie la circulation des masses d'air et les fait remonter jusqu'à nous.
0: Et ces différentes pollutions ont des effets sur notre santé, à court terme pour les personnes les plus fragiles, celles qui font de l'asthme, du diabète par exemple, et à long terme avec des effets sur nous tous, des risques de cancer ou d'infertilité notamment. 7 à 8 000 étudiants du Mans sur 10 000 n'ont pas accès à leur salle de cours en raison de blocus. C'est ce qu'indique l'université à Issy-Maine. Les étudiants réclament plus de moyens pour l'éducation nationale, mais pour ceux qui souhaitent continuer à étudier, la fac a mis en place des cours à distance, notamment pour les étudiants en lettres, en droit, en sciences économiques et de gestion, mais aussi pour l'IUT et l'école d'ingénieurs. Tous les examens sont également annulés pour la semaine. La mobilisation de la jeunesse, c'est justement le sujet d'une réunion publique organisée ce soir par la France Insoumise au Mans, à partir de 19h, salle Henri Barbin, avec le député Louis Boyard et la députée insoumise sartoise Élise Le Boucher. Elle sera d'ailleurs l'invitée d'Issy-Maine à 7h45 ce matin. La prochaine journée d'action annoncée est ce samedi 17 octobre pour les lycéens, les étudiants, mais aussi d'anciens gilets jaunes, des automobilistes qui veulent manifester contre la vie chère. Selon nos informations, des appels à rassemblement sur des ronds-points circulent avant une manifestation en centre-ville du Mans à 14h. On vous dit à quoi s'attendre sur notre site internet.
2: C'est un secteur où les femmes sont encore peu représentées.
0: Le numérique, seuls 22% des salariés sont des femmes et cette proportion a tendance à stagner, voire à reculer dans le Grand Ouest. France Travail tente donc d'inverser la tendance, mais les stéréotypes sont toujours très présents, selon Catherine Adnaud, directrice de France Travail pour les Pays de la Loire.
3: Culturellement, le constat qu'on fait, c'est que les femmes se freinent à aller sur des filières qui vont conduire au numérique, qui vont conduire à un certain nombre de métiers sur lesquels on a besoin de femmes. Les femmes se freinent en général pour des représentations qui n'ont plus lieu d'être aujourd'hui. Et sur le sujet effectivement de l'intégration en entreprise, eh bien c'est plutôt effectivement, le frein est plutôt constitué par le fait que des femmes vont intégrer des milieux d'hommes. Et donc effectivement, c'est plutôt là où l'entreprise doit à la suite travailler, bien pour démontrer que, voilà, elles ont toute leur place, y compris dans des milieux d'hommes, et progressivement inverser la tendance.
0: Ce manque de femmes dans le secteur du numérique, c'est le sujet de notre info d'ici. Témoignage à écouter à 6h30 sur Issy-Maine. En basket, elle est là. Ça y est, la première victoire à domicile pour le MSB et la première victoire en Eurocup. Match globalement bien maîtrisé pour les Tangos qui ont battu les Allemands de Rostock 82 à 70 hier soir à Antares. Prochain match encore à domicile dès dimanche face à Bourg-en-Bresse à 19h. Enfin, plus de 18 000 personnes ont déjà prévu d'assister au match entre Le Mans FC et Toulouse demain soir à Marie-Marvin pour la 7e journée de Ligue 1. C'est Mathieu Dossévi qui donnera le coup d'envoi du match à 20h45, un ancien du Mans FC qui est aussi passé par le TFC.
2: 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Voilà. Il faut être à l'écoute. Voilà.
0: Bon, pour la météo, j'en déduis qu'il va faire beau parce que j'ai vu pas mal d'étoiles ce matin en venant à la radio.
2: D'accord.
0: Dans le ciel.
2: Ah ben merci.
0: Souvent, quand le ciel est étoilé, oui, il va faire beau.
2: Eh ben vous avez raison. Et c'est vrai qu'il y a pourtant, paradoxalement, sur certains endroits de la Sarthe, il y a encore des bancs de brume.
0: Ah bon.
2: Mais voilà, sur la vallée du Loir et sur la vallée de la Sarthe. Mais c'est vrai que oui, vous avez raison. Aujourd'hui, Léa, il va faire même très beau puisque le soleil sera très généreux et va briller sur l'ensemble de la journée. C'est ce que nous indique Météo France. Les températures ce matin à La Ferté-Bernard, 10 degrés. Fresnay-sur-Sarthe, 11 degrés. Sablé-sur-Sarthe et au Mans, 12 degrés. Les maximales qui vont être encore plus hautes que la veille, de 24, 25, voire 26 degrés en maximale pour aujourd'hui, avec à Saint-Calais, Ciel-Guillaume, 24, Malicorne-sur-Sarthe et Vibray, 25 degrés.
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2: Très bon.

Jeudi en Sarthe, j'espère que le café est bon et bien chaud. On embrasse toutes celles et ceux qui sont déjà au boulot ici même. Voici d'ailleurs la chanson préférée des couvreurs et des charpentiers.

0: Élie Médéros sur Ici Mène, 6h12.
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0: Et on est très heureux de vous retrouver comme chaque matin pour vous réveiller en Sarthe. Soyez les bienvenus. Jeudi 15 octobre, on souhaite un très joyeux anniversaire. On vous souhaite d'ailleurs un très joyeux anniversaire. Vous êtes prêtes? C'est parti! Et on vous souhaite évidemment que la journée soit belle, que vous ayez plein de cadeaux, plein de gâteaux aussi. Plutôt cadeau ou gâteau d'ailleurs, vous?
3: Gâteau.
0: Gâteau?
3: Ah ouais.
0: Ah, plutôt cadeau. Bon, vous aurez fait votre choix chez vous. On souhaite un joyeux anniversaire à notre Dédé, Didier Deschamps, qui va pouvoir fêter ses 58 ans en famille, sans la pression de l'équipe de France, puisqu'il a laissé sa place à Zizou. Anniversaire également de la série Rintintin, première diffusion un 15 octobre 1954, pour cette série qui raconte les aventures d'un jeune orphelin et de son berger allemand dans le Far West américain. Et puis pensez pour Éric Chardin du duo Stone et Chardin, qui a aussi chanté en solo.
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0: Une chanson plus que jamais d'actualité quand on voit l'été qu'on vient de passer. Né un 15 octobre 1942, Éric Chardin, il aurait eu 84 ans aujourd'hui. 6h13, il vous faut seulement 30 secondes. 30 secondes pour faire quoi? Pour vous laver la main. Et il paraît que ça peut sauver des vies. Pourquoi? La réponse avec le docteur Kirzek.
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0: 6h14, les conseils du docteur Kirzek qu'on accueille ce matin. Bonjour docteur, aujourd'hui, journée mondiale du lavage des mains. Et docteur, franchement, il faut une journée mondiale pour nous rappeler de nous laver les mains.
7: Bonjour à toutes et à tous. Cette journée mondiale, elle nous rappelle un geste simple, un geste barrière qu'on a un peu tous oublié. Donc ça peut être l'occasion justement de s'en rappeler. Il ne faut pas le faire mal, ni trop vite ou pas au bon moment. Mais c'est un geste de prévention essentiel, simple, pas cher et très efficace. En médecine, il n'y a pas d'intervention qui soit aussi efficace que ça. Si, il y en a quelques-unes, mais celle-ci, elle date du 19e siècle. C'est Ignace Semmelweis qui remarque que les femmes qui meurent beaucoup plus de fièvre, c'est celles qui sont prises en charge par des médecins qui viennent de faire des autopsies et qui ne se sont pas lavé les mains entre les deux. Donc nos mains touchent tout, des poignées de porte, des téléphones, des barres de bus, des billets, et ensuite on touche notre visage des dizaines de fois par heure. C'est comme ça en fait que circulent les virus de la gastro, de la grippe, du rhume, de la bronchiolite ou du Covid évidemment. Et selon l'Organisation Mondiale de la Santé et les grandes agences de santé, un bon lavage des mains réduit environ d'un tiers les diarrhées infectieuses et d'environ 20% les infections respiratoires. Et à l'approche de l'hiver, c'est maintenant qu'il faut reprendre ce bon réflexe. Alors le bon réflexe, c'est quoi justement? C'est un geste simple, de l'eau, du savon et 30 secondes de frottement. Le temps de chanter deux fois joyeux anniversaire, on n'oublie rien. Les paumes, le dos des mains, entre les doigts, les pouces, le bout des doigts et les ongles et les poignets. On rince et on sèche bien avec une serviette propre ou un essuie-main à usage unique car des mains humides transmettent davantage les microbes.
0: Et à quel moment faut-il se laver les mains? Et le gel hydroalcoolique, est-ce que ça suffit?
7: Il y a des moments clés en rentrant chez soi, après les transports, après être allé aux toilettes, après s'être mouché ou avoir toussé dans ses mains, avant de cuisiner, avant de manger ou avant de s'occuper de bébé. Et puis après aussi, c'est essentiel de se laver les mains. Et bien sûr, avant de rendre visite à une personne fragile ou hospitalisée. Alors, on parle aussi du gel hydroalcoolique. C'est très pratique quand on n'a pas d'eau. Mais quand on a de l'eau et du savon, faut privilégier ça. Mais en déplacement, c'est vrai que c'est pas mal d'avoir son petit flacon de gel hydroalcoolique. Ça marche pas bien sur des mains qui sont visiblement sales. Il est peu efficace sur le visage. virus de la gastro-entérite aussi. Mais sur tout le reste, ça fonctionne bien. Mais le message, c'est eau et savon. Pas besoin non plus de savon antibactérien. Vous savez, c'est marqué, mais c'est plus du marketing. Un savon ordinaire suffit très bien, à condition qu'on le fasse bien. Je rajoute les ongles un peu courts et on retire bagues et bracelets, un peu comme ce qu'on fait à l'hôpital. Mais vous, en cuisine, faites-le avant de cuisiner, par exemple. Et quand on est malade, on protège les autres. On tousse dans son coude, on se mouche dans du jetable et on se lave les mains après. Et en plus, vous pouvez porter un petit masque jetable. Allez, d'ici là, portez-vous bien.
0: C'est d'autant plus important de se laver les mains que quand on sait que l'écran de notre téléphone est plus sale que la cuvette des toilettes.
3: Ah ouais, ça me dégoûte à chaque fois de savoir ça.
0: Ben voilà, oui, c'est vrai. Bon appétit à tous à 6h17 à l'heure du petit déjeuner. Un ancien bus scolaire va faire le tour du monde et c'est un Sartois qui va le conduire. Rencontre avec Loïc dans Les Gens d'ici juste après. Daddy Cool, bon IM, très bon réveil. 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

0: qu'est-ce qu'on l'aime cette chanson. Daddy Cool, Bonnie M sur votre radio, ici Maine, 6h20. Et à cette heure-ci, les gens d'ici, on part à la rencontre de Sartoises et de Sartois avec des portraits atypiques, uniques. Et aujourd'hui, portrait d'un Sartois qui part faire le tour du monde avec un véhicule unique.
1: Depuis 2 ans, Loïc aménage un ancien bus du réseau scolaire d'Île-de-France pour parcourir le globe et bien profiter de sa retraite. Rencontre avec Loïc, juste avant son départ dans les gens d'ici.
2: Bonjour, je me prénomme Loïc, j'ai 66 ans, je suis originaire de Loué et j'étais restaurateur à Saint-Malo. Depuis l'âge de 50 ans, à mes 50 ans, quand j'ai fêté mes 50 ans, j'avais annoncé à ma famille que je partirais faire un tour du monde à ma retraite. J'avais une âme d'aventurier puisque quand dans ma jeunesse, j'étais commercial et je faisais déjà tous les pays européens. Quand j'ai changé de métier à mes 40 ans, je voyageais beaucoup, la Nouvelle-Zélande, et Fidji, l'île de la Réunion, enfin tous ces pays-là.
3: T'as jamais eu envie de tailler la route ?
4: Pour aller où ? Fidji.
2: Donc là, je pars pour la route du Rhum déjà. Après Saint-Malo, je repars sur le sud de la France. J'ai une personne à récupérer qui s'en va au Portugal. Après le Portugal, je reviens vers l'Espagne et après je rejoins l'Italie, la Croatie, la Grèce, la Turquie, tout ça. Donc ça, c'est pour fin 2027.
5: Et ça continue encore et encore.
2: Et en début 2028, je serai en Suède, Norvège, Finlande pour rejoindre la Russie. Voilà, ils m'ont donné l'autorisation déjà par mail pour prendre le bateau au détroit du Béring. Et à partir de ce moment-là, je rejoins l'Alaska. Ça, c'est fin 2028. Et en 2029, je descends le Canada, le Québec. Je rejoins les États-Unis jusqu'au Panama en 2030, septembre 2030, le jour de mon anniversaire. Je veux prendre le bateau au Panama pour l'Amérique du Sud. Et puis là, après, on verra. Hein, j'aurai déjà 70 ans. Pour l'instant, je suis en forme. Je pars en bonne santé. À 66 ans, on ne sait pas ce qui peut arriver demain. Ça peut être le déambulateur qui va me ramener. Je ne sais pas. Il n'y a que ça qui peut me faire revenir maintenant. Merci de m'avoir écouté. Vous pouvez me suivre sur les réseaux sociaux. Comme j'étais restaurateur, donc je pars aussi pour faire des reportages culinaires. Je suis en train de m'équiper en ce moment pour caméra, tout ça, pour aller chez des particuliers. Pour faire des échanges culinaires dans le monde entier.
0: Et on souhaite un très bon voyage à Loïc. D'ailleurs, vous pouvez retrouver une vidéo visite du bus pour voir un petit peu comment
6: ouais,
0: il est
6: aménagé.
0: C'est très
6: sympa.
0: Ouais, c'est très très sympa. Ça donne envie en effet de le rejoindre et d'aller nous aussi dans son bus parcourir le monde. Très belle journée. On est jeudi déjà. Oui, et c'est bientôt le week-end. Encore un petit effort. 6h23 sur Ici Maine pour vous accompagner au réveil en Sarthe avec cette chanson que vous allez forcément chanter. Mourir demain.
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0: la voix de Pascal Obispo qui se marie parfaitement à celle de Natacha Saint-Pierre pour ce titre. Mourir demain sur Ici Mène. Est-ce que c'est une belle journée pour les Sagittaires aujourd'hui? Il paraît, oui, l'horoscope de Catherine Vigui arrive.
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0: L'horoscope de Catherine Viguier. Bonjour Catherine, aujourd'hui c'est une belle journée pour les Sagittaires.
4: Plutôt oui, ils avancent bien.
5: Bélier, quel enthousiasme! Sans doute avez-vous un plan pour vous dépayser, pour voir ailleurs.
6: Taureau, de la douceur, c'est ce à quoi vous aspirez. Allez, faites passer le message.
7: Gémeaux, les autres ou une personne en particulier retiennent votre attention.
8: Cancer, vous secourez une âme en peine, à moins que ce soit vous qui ayez besoin d'aide.
9: Lion, votre ego est regonflé à bloc, on vous aime, on vous complimente, c'est trop bien.
10: Vierge, journée sous tension, à moins que vous ne décidiez de prendre du recul.
11: Balance, voilà un jeudi réussi, grâce à une bande d'amis ou un projet qui vous met en joie.
12: Scorpion, avec des opportunités bienvenues, de vous sentir plus en confiance.
13: Sagittaire, il y a des occasions de briller et d'être satisfait de vous, il n'y a rien à ajouter.
14: Capricorne, que souhaitez-vous vraiment? Réfléchissez aujourd'hui et demain aussi.
15: Verseau, une journée encourageante, vous n'êtes pas seul et vous êtes même très bien entouré.
16: Poisson, vous prenez vos responsabilités très à cœur, ménagez-vous tout de même.
17: Et pour nous tous, la lumière est toujours en nous, même toute petite.
0: Et oui, merci beaucoup Catherine Viguier, l'horoscope à retrouver sur ici.fr ou l'application Ici. 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
0: Bonjour et bienvenue Ici Mène à la radio et Ici Pays de la Loire à la télé d'une manière un peu particulière. Vous n'allez pas nous voir à la caméra pendant quelques semaines puisque nous sommes trop moches. Voilà, c'est ce qui a été décidé. Mais ne rassurez-vous, on reviendra dans quelques semaines, c'est promis. On est bien là quand même, hein, sur Ici Pays de la Loire. Vous pouvez voir les images des drones, d'ailleurs des communes qu'on aime vous diffuser très régulièrement. Et puis la météo, l'éphéméride, il y a toujours tout plein de choses. De la musique, de la bonne humeur et de l'actu locale aussi avec Léa Dubost. Bonjour Léa.
18: Bonjour Simon, bonjour à tous.
0: Jeudi 15 octobre, on souhaite une bonne fête à toutes les Thérèse et à toutes les Aurélie. Journée mondiale du lavage de mains, est-ce que vous êtes du genre à le faire beaucoup, de temps en temps? Est-ce que vous préférez le gel hydroalcoolique, le savon liquide, le savon physique? Vous nous dites ce que vous en pensez sur notre page Facebook. Vous préférez quoi, vous?
18: Savon, le savon normal, enfin le gel
0: normal,
18: hydroalcoolique.
0: Alors qu'est-ce qui est normal?
18: Ça va du savon, quoi, avec de l'eau.
0: Bon, d'accord, merci beaucoup. Si vous aussi vous aimez le savon normal avec de l'eau, venez nous le dire sur notre page Facebook Ici Mène ou au 02 43 29 10 10. Et puis Léa Dubost à 6h30, donc à la une de l'actualité en Sarthe.
18: À quoi s'attendre pour le 17 octobre? C'est la question qui se pose alors que plusieurs appels à manifester au Mans circulent sur les réseaux sociaux pour ce samedi. Des lycéens et étudiants qui prévoient de se mobiliser, mais aussi des syndicats, des gilets jaunes, des automobilistes pour protéger. Contre le prix des carburants. On fait le point dans notre journal de 7h. Il y aura bien un procès pour l'homme accusé d'avoir tué le chien de ses voisins. Cela s'est passé cet été à Ruillé en Champagne, près de Ciel-Guillaume. Le chien avait été retrouvé avec une cinquantaine d'impacts de plomb dans le corps. L'homme devra s'en expliquer devant le tribunal en septembre 2027. Le nombre de salariés femmes dans le secteur du numérique toujours très bas dans notre région. France Travail tente donc d'inverser la tendance. C'est notre info d'ici. Reportage à écouter dans un instant sur Ici Mène. Mais d'abord, c'est l'heure de faire un tour de l'actualité en France et dans le monde en 90 secondes avec Valentine Letesse.
19: Quand la police ne comprend plus les ordres de sa hiérarchie. La dissonance avec les déclarations publiques de ministre de l'Intérieur devenue insupportable. Le syndicat Alliance annonce une plainte contre l'État pour mise en danger de la vie d'autrui. Celle de policiers, je cite, livrés à la vindicte pendant les mobilisations lycéennes. Troisième rendez-vous justement aujourd'hui entre le ministre de l'Éducation et les syndicats de la jeunesse. Toujours en demande d'une suppression de Parcoursup et d'annonces concrètes sur la remise en état des bâtiments. Un ado de 14 ans derrière les barreaux. Première nuit en prison pour le tireur d'Aubagne. Lundi, il a blessé le principal de son collège et une enseignante au fusil de chasse, influencée selon les enquêteurs de l'antiterrorisme par une mouvance fascinée par les tueries de masse. Jusqu'à 30 ans de prison pour les responsables d'un incendie meurtrier près de Perpignan. Pour toucher les indemnités de l'assurance, ses deux frères ont donné l'ordre d'incendier une épicerie il y a 4 ans. 8 morts, dont 2 enfants en bas âge. Reconnaître le cancer de la peau comme risque professionnel à part entière, c'est la recommandation de l'ANSES, l'Agence nationale de sécurité sanitaire. Après étude, le lien est avéré entre la maladie et l'exposition prolongée aux UV en France de 3,5 millions de travailleurs. Pour la première fois dans l'histoire du Paris Saint-Germain, les footballeurs parisiens reviennent de Manchester City avec la victoire. Vainqueurs de leur deuxième match de Ligue des Champions, 4-2 hier soir.
18: Merci Valentine Letès. 22%, c'est le pourcentage de salariés femmes dans le secteur du numérique dans le Grand Ouest. Et cette place des femmes, elle stagne, voire recule ces dernières années. La faute notamment aux stéréotypes de genre, toujours très présents. France Travail tente donc d'inverser la tendance. Julien Penaud a suivi une session de recrutement au Mans pour Issimen.
20: Ce manque de légitimité chez les femmes dans le secteur du numérique est très ancré depuis des années. France Travail pointe ce manque de mixité avec une conférence. 4 femmes viennent d'ailleurs de monter sur scène.
21: Vous avez toutes un point commun, hein. Vous recherchez dans le numérique, mais vous en avez un autre. Vous êtes des femmes. Isabelle, vous avez commencé il y a 30 ans. À l'époque, est-ce qu'on vous avait déjà fait comprendre que l'informatique, c'était plutôt pour les mecs ?
22: On m'a dit carrément que je n'avais rien à faire dans l'informatique. On subit, en tant que femme, des remarques sexistes.
20: Et la situation n'a pas vraiment évolué. Même 30 ans après, il arrive encore qu'en réunion des femmes soit la cible de ce genre de remarques.
23: Il y avait une réunion qu'avec des hommes. Ah, mais t'aurais fait une bonne secrétaire. Il faut absolument changer ça.
24: Christelle Giray-Barbier, donc j'occupe la fonction de DRH au sein de l'entreprise GIE César Vital.
20: Qui s'occupe donc de l'informatique autour de la carte vitale, c'est ça ?
24: Tout à fait. Aujourd'hui, on est environ 220 collaborateurs. On a environ 80% d'hommes, 20% de femmes. On ne demande pas mieux que d'embaucher plus de femmes.
20: Qu'est-ce qui fait qu'il y a 80% d'hommes ?
24: Ah bah, l'école. On a beaucoup plus d'hommes dans les filières techniques, scientifiques et en école d'ingénieurs également. Donc ça, je pense que ça a la vie dure. C'est des choses qu'il faut un peu changer. Je pense que ça prend le bon chemin.
20: France Travail observe une tendance inverse. La place des femmes perd même du terrain dans le numérique.
25: Au mieux, on est sur une stagnation, mais on a même plutôt tendance à reculer.
20: Catherine Adnaud, directrice régionale de France Travail, il note que parmi l'ensemble des métiers du numérique, c'est dans la cybersécurité qu'il y a le moins de femmes. Seulement 1 salarié sur 10, parfois aucune dans certaines filières techniques. Et quand certaines parviennent enfin à décrocher un poste, elles se retrouvent alors souvent seules.
25: Seules dans un milieu d'hommes. Voilà, il faut que l'entreprise puisse donner des signes suffisants effectivement pour lui dire je souhaite que vous restiez. À défaut, le constat qu'on peut faire, c'est effectivement que les femmes vont avoir tendance à partir et à rechercher un autre employeur.
20: France Travail l'avoue, il n'arrive pas à endiguer ce phénomène malgré plusieurs actions menées auprès des entreprises pour valoriser le travail des femmes dans le numérique.
18: Reportage Issimen, signé Julien Penaud. 6h35, la météo pour aujourd'hui, Simon.
0: Eh bien, il y a d'abord ce matin quelques bancs de brume présents sur la vallée du Loir et sur la vallée de la Sarthe pour ce début de matinée. Mais très rapidement, la fin de matinée, voire même le milieu de la matinée, on va avoir un soleil qui va briller, et ça très généreusement sur l'ensemble de la journée et sur l'ensemble de la Sarthe. Les températures ce matin, si je regarde vos messages sur la page Facebook, 12 degrés à Coulaines pour Jacqueline, Fabien au quartier Saint-Pavin, 12 degrés. Et puis également Arlette qui nous a contacté sur Messenger, qu'on embrasse puisqu'il nous dit bonne émission à toute l'équipe. À 13 degrés au Mans quartier Pré-Martine. Et puis c'est un petit peu, c'est vrai, la tendance, hein, là aussi on va le sur-Loire, 13 degrés. Les températures maximales pour cet après-midi, entre 24 et 26 degrés attendus. Il va faire chaud. Vibray 23 degrés, Pont-Valin 24 degrés et au Mans 25 degrés.
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0: 6h36, comment bien démarrer la journée en Sarthe ? Se réveiller avec Jean-Jacques Goldman, bien sûr, lui qui d'ailleurs a assisté en toute discrétion à l'un des concerts de Céline Dion cette semaine. On imagine toute l'émotion pour lui de revoir la chanteuse monter sur scène. Ici Mène, très bon réveil.

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0: On est très heureux de vous retrouver comme tous les matins en Sarthe à votre réveil à l'heure du petit déjeuner, de la préparation matinale. Vous êtes peut-être déjà en train de vous préparer dans votre salle de bain, où que vous soyez. Vous êtes les bienvenus. On accueille dans quelques instants à 7h10 Sophie Elie pour ses trois infos pratiques, locales, utiles et sympas. Mais avant ça, là tout de suite maintenant, direction le Breil-sur-Mérise. Car on poursuit notre visite du domaine de Pêcheret dans votre rendez-vous. Une semaine A avec Tom Vanier. On a découvert le zoo, le restaurant. Il est temps d'en apprendre un peu plus sur le domaine en lui-même, Tom.
3: Oui, car Pêcheret, eh bien, c'est vaste, c'est riche et ça regorge d'histoires en tout genre. Ici, il y a quelqu'un qui pourrait en parler pendant des heures de Pêcheret. C'est Mathias. Allez, on file à sa rencontre. Bonjour Mathias.
4: Bonjour.
3: Quel est votre rôle ici à Pêcheret?
4: Alors, je suis responsable de service sur tous les ateliers, fonctions support, donc tout ce qui va permettre l'ensemble de l'activité du domaine. Et le domaine, c'est pas que le parc. Hein. Le domaine, c'est 140 hectares, dont le parc, dont la forêt, et avec un château classé en plein milieu.
3: Oui, c'est ça, on pense souvent à Pêcheret, on pense aux zoos, mais c'est bien plus que ça.
4: C'est bien plus que ça. Les deux tiers des personnes accompagnées ici travaillent sur toutes les, sur ce que j'appelais les fonctions support, à la fois sur les espaces verts, qui fait que le site est magnifique, sur l'entretien de la forêt, avec un entretien en gestion durable, respectueux de la biodiversité, mais également du restaurant. Et là, je vous invite vraiment à venir le découvrir. Il est ouvert pratiquement 7 jours sur 7 toute l'année.
3: Quand on vient à Pêcheret, finalement, on fait une bonne action pour plusieurs raisons.
4: Oui, d'abord parce qu'on vient dans un lieu extraordinaire. Le château a été commencé au XIIe siècle avec des ajouts au fur et à mesure. Et je vous invite à l'accès sur ces abords sont libres et sont vraiment à découvrir. Ça fait une excellente promenade digestive également. Et un petit jeu d'enquête historique pour retrouver quelles sont les différentes parties. Et puis c'est un site effectivement qui est tenu grâce au travail et à l'implication de 75 personnes en situation de handicap. Tant sur le parc, c'est le seul en France. Mais également, quand vous venez ici, ceux qui vous accueillent, c'est eux qui vont vous accueillir, vont prendre soin de vous, vous auront fait à manger et vous raconteront l'histoire des lieux.
3: Comment on alimente l'histoire d'un château datant du XIIe siècle? Comment on se renouvelle?
4: Alors, c'est tout l'équilibre à trouver entre quelque chose de très traditionnel, mais l'histoire du lieu, avec ses évolutions, nous enseigne qu'il ne faut pas rester figé et qu'il y a toujours eu des innovations sur sa place sociale à travers les siècles.
3: Mathias, vous m'avez l'air de connaître Pêcheret sur le bout des doigts. Est-ce qu'il y a un endroit que peut-être le public loupe et qu'il faut absolument découvrir ici?
4: Il n'y en a pas un, il y en a toute une multitude. D'autres qu'on découvre encore parce qu'il y a plusieurs personnes qui sont passionnées d'histoire et qui travaillent beaucoup en ce moment sur reconstituer l'histoire et notamment sur la période de la guerre de 100 ans et le rôle de Pêcheret dans le Maine. Venez déjà faire un tour du château.
3: Merci beaucoup Mathias.
4: C'est avec plaisir, à bientôt.
3: On finit cette balade, et oui, déjà, à Pêcheret au prochain épisode, à la découverte de la blanchisserie.
0: Et on a hâte, merci beaucoup, Tom Vanier, 6h44, devenir famille d'accueil pour Andy Chien, ça vous dit? Notre veto ici mène, je vais y arriver, nous explique comment faire et en quoi ça consiste.
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0: 6h45. On connaît le formidable travail des chiens d'assistance, mais moins celui des familles d'accueil. Docteur Pierre Fabin, comment un particulier peut-il participer à cette aventure pour le moins exceptionnelle?
2: Alors je tiens d'abord à saluer Guy Berdard, régisseur d'Ici Provence, qui est lui-même famille d'accueil, et je veux dire merci à tous ces bénévoles. Il faut savoir que pour former un chien guide, il faut près de 2 ans de travail et 15 000 euros d'investissement. Et ce miracle n'existe pas sans les familles d'accueil. Le principe, c'est qu'une association vous confie un chiot de 2 mois, souvent un labrador, que vous gardez chez vous pendant 16 mois. Le but n'est pas d'en faire un as du cirque, mais de lui offrir la meilleure prééducation possible. Vous l'aimez, vous le nourrissez, et surtout vous lui faites découvrir le monde. C'est de la sociabilisation extrême. Votre but doit être de poser les bases du héros qui va accompagner une personne en fauteuil ou un enfant autiste.
0: Alors concrètement, qu'est-ce qu'on attend de cette famille au quotidien? Est-ce qu'il faut être un éducateur professionnel pour se lancer?
2: Eh bien, pas du tout. Ces associations vous accompagnent de A à Z avec des cours réguliers. Ce qu'on attend de vous, c'est du temps et de la bonne volonté. Votre mission principale, c'est de emmener le chiot absolument partout avec sa petite cape distinctive. Il doit prendre le bus, le tramway, aller au marché, au restaurant, entendre des sirènes, croiser des foules, des aspirateurs. Tout ça de manière très positive. Il doit devenir un chien tout-terrain, imperturbable, qui n'a peur de rien. À la maison, vous devez aussi bien sûr lui apprendre les bonnes manières, les ordres de base. On ne saute pas sur les gens, on ne monte pas sur le canapé, on est propre et on sait rester seul sans détruire le salon. C'est tout simplement de l'éducation civique canine de tous les jours.
0: C'est un engagement énorme, la séparation doit être terrible au bout de 16 mois. Comment les familles gèrent ce déchirement ?
2: C'est vrai que la restitution du chien au centre est un moment de déchirement intense avec beaucoup de larmes. Mais c'est l'essence même de cet engagement. C'est un acte d'altruisme pur. Les familles savent dès le premier jour que ce chien n'est pas le leur et qu'elle élève pour changer la vie de quelqu'un d'autre. La vraie récompense arrive lors de la cérémonie de remise officielle. Quand la famille d'accueil voit son chien ramasser un objet tombé de par terre pour une personne aveugle ou apaiser une crise d'angoisse chez un enfant. La tristesse disparaît totalement à ce moment-là. Elle est remplacée par une fierté immense et le sentiment d'avoir fabriqué du bonheur.
0: Et on vous embrasse si vous avez peut-être vous décidé de vous lancer déjà dans cet engagement, en effet ce bel engagement d'être famille d'accueil pour ces chiens d'assistance. Sophie Elie, bonjour.
9: Et bonjour tout le monde.
0: Comment ça va ce matin?
9: Très bien et vous?
0: Très très bien, merci. Vous êtes avec nous jusqu'à 9h,
9: oui.
0: Vous nous partagez la météo, le trafic, les événements sartois à ne pas manquer et des infos bien pratiques. Par exemple,
9: un atelier gratuit pour les personnes pas très à l'aise avec l'informatique. Je pense à Fabien Aubric,
0: ah oui. Hein,
9: que vous entendrez à partir de 9h. Les détails dans un instant.
0: Eh ben, merci beaucoup, restez avec nous. Voici d'abord le braquage des sentiments, le dernier single de Florent Pagny. Très bon réveil.

0: Je l'aime bien aussi dans ce registre-là, Florent Pagny, quand il pousse peut-être un peu moins la voix. C'est deux styles différents, c'est le braquage des sentiments. 6h51, elles sont pratiques, locales, utiles et sympas. Les infos des 3 plus tous les matins sur votre radio. Ici Mène, Sophie Elie. Pour commencer, on prend la direction de Fresnay-sur-Sarthe.
1: Dans le cadre des journées France Service qui se déroulent du 5 au 17 octobre et dont l'objectif est de faciliter la vie quotidienne et administrative des citoyens, la CPAM de la Sarthe organise, à Fresnay-sur-Sarthe donc, un atelier numérique spécial Compte Amélie afin d'accompagner les usagers qui rencontrent des problèmes dans son utilisation. C'est gratuit mais sur inscription. Rendez-vous vendredi de 14h à 16h, 2 rue Abbé Le Lièvre à Fresnay-sur-Sarthe.
0: Mais après Fresnay, nous voici à Sargé.
1: Comme par magie, samedi de 10h à 18h, c'est portes ouvertes au domaine de la Mare à Sargé-lès-le-Mans. En pleine saison de récolte, vous êtes les bienvenus pour découvrir l'envers du décor de la production de jus de pomme et de cidre bio. Les frères Théo et Robin Lomo vous livreront les secrets qui se cachent derrière chaque bouteille. Et c'est une journée vraiment particulière pour les propriétaires de cette exploitation familiale.
2: C'est en fait notre journée de pressage, on va presser nos pommes pour le transformer en jus avant de le lancer en fermentation pour en faire même des cidres. Et du coup, on s'est dit qu'on allait organiser une journée porte ouverte en même temps. On va dédier une équipe à la production et une équipe à des visites. C'est une journée qui est toujours sympa, même pour nous, parce que c'est un peu c'est l'aboutissement. Et c'est une journée qui est sympa. Le jus qui coule, il y a aucun moment où il est meilleur qu'à ce moment-là. Nous, on adore l'ambiance. On a quelques bénévoles qui vont nous aider. Et je pense que ça devrait être une journée très sympathique. Et on aura même un petit stand de crêpes à côté pour ceux qui veulent.
1: Alors ça, c'est le mariage parfait avec les crêpes. Je valide. Théo et Robin n'attendent plus que vous. Samedi au domaine de la Mare à Sargé, une participation de 3 euros est demandée contre un verre de dégustation et plein d'autres choses à manger. Puis une visite guidée au cœur des vergers dans un esprit de respect de l'environnement. Car le maître mot des frères Lomo, c'est avant tout l'amour de la nature et de la terre cultivée avant eux par leur père depuis près de 30 ans.
0: Et le palmarès des meilleures viennoiseries de la Sarthe a été officiellement désigné hier. Sophie, quel est le verdict ?
1: Alors pour le croissant, c'est la boulangerie au pain gourmand à Fresnay-sur-Sarthe qui remporte le premier prix. Le deuxième revient au moulin sucré à Solesmes. Le troisième à Sébastien Mouette à Saint-James-sur-Sarthe. Saluons aussi le talent et le savoir-faire des apprentis. Ahmet Babacan de la maison Le Royer à Arnage est arrivé en tête, suivi de Bastien Martin, maison Delay à Rouillon. On salue tous nos artisans qui travaillent des produits de qualité et qui se réveillent très tôt pour nous régaler chaque matin.
0: Et avec de très très bons produits. D'ailleurs, peut-être pensez à faire un petit détour pour aller chercher les croissants pour votre conjoint ou votre conjointe. C'est toujours une très bonne idée. Voici Bonnie Tyler. It's...

0: pensée forcément pour Bonnie Tyler et ce titre It's a Heartache sur Ici Même, 6h57.
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0: Vaut-il mieux aider ou se faire aider ? Aider des proches dépendants ou dans le besoin, c'est une merveilleuse preuve d'amour. Et dans l'humour en tube, Fred Ballard va nous prouver que c'est aussi une meilleure preuve, une merveilleuse preuve d'humour avec Jérémy Ferrari et Sandrine Saroche.
10: Qu'est-ce qu'ils sont pauvres, mes parents, ils m'énervent !
11: Alors c'est sûr que c'est nettement plus sympa d'avoir des darons pleins aux as, quoique, qui dit argent dit héritage, dit frais de succession, donc faut voir. En tout cas, pour Jérémy Ferrari, c'est tout vu, il a su assez tôt qu'il serait assez rapidement un enfant aidant financièrement.
10: Ils avaient un commerce d'alimentation dans un quartier populaire de Charleville-Mézières. Ils ont réussi à couler le magasin. Du coup, tu vois, comme ils avaient tout perdu, puis que moi, ça marchait pour moi, bon, j'ai été un petit peu obligé de leur acheter une maison. Oh, quand je dis obligé, attention, hein, je vois qu'il y a plein de jeunes dans la salle. Évidemment, hein, il n'y a rien de plus beau pour un enfant que de parvenir un jour à réduire ses parents à l'état de locataire. Hein.
11: Mais oui, il y a un petit côté jouissif à faire payer un loyer à ses propres parents, surtout ceux qui répétaient en boucle. C'est pas l'hôtel ici, quand on était ado. C'est si bon de pouvoir chambrer ses parents 20 ans plus tard et de se faire chambrer par ses grands-parents à l'EHPAD.
12: Ma petite Sandrine, c'est gentil d'être venue me voir. Tu veux une salutrescine ? Alors comme ça, il paraît que tu veux être comédienne. Eh bien, il va falloir avoir de la patience, hein. Mais bon, comme on dit chez nous, à force de patience et de sein doux, l'éléphant sodomise le pou.
11: Voilà, bah c'est ça le bonheur quand on est aidant. Sandrine Saroche l'a compris, on donne beaucoup d'amour et on reçoit de très belles preuves d'humour en retour. Nos anciens sont de joyeux de riz sans filtre qui nous aident à vivre plus léger, avec ou sans sein doux.
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0: Ici même, pour vous réveiller en Sarthe, il est 7h.
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0: Léa Dubost, difficile de savoir à quoi s'attendre pour le 17 octobre au Mans.
14: C'est la date annoncée depuis plusieurs jours comme le rendez-vous de la convergence des luttes avec des actions menées par les lycéens, des étudiants, mais aussi des syndicats de la fonction publique, des gilets jaunes et des automobilistes pour dénoncer la hausse des prix, la baisse de pouvoir d'achat, la dégradation des services publics. Bref, plusieurs revendications, mais peu d'organisations pour le moment, reconnaît Julien Christofoli, secrétaire départemental de la FSU de la Sarthe.
15: C'est difficile, hein, effectivement, de bien cadrer cette journée. Est-ce qu'elle sera énorme ? C'est difficile à dire, puisque quand on investigue un peu sur la réalité de cet appel, eh bien, il a été créé via des IA sur des comptes créés le 9 septembre et qui ont disparu juste après. Donc, est-ce que ce sera énorme ? En tout cas, tout le monde est en l'attente d'une chose qui se passe sur une journée commune, comme l'an dernier avec Bloquons Tout. Donc ça, c'est pas inintéressant, parce qu'après, qu'est-ce qu'on va mettre dans cette journée ? Plutôt qu'être en colère chez soi ou dans un petit groupe tout seul, le mieux, c'est de se réunir et de faire entendre une colère collective, légitime, et des colères qui peuvent faire bouger les choses. Preuve en est du mouvement lycéen qui a déjà obtenu certains bougés. Si vous voulez, il y a 8 ans, le 17 novembre, personne ne savait ce qui allait se passer. Et il y a eu une forme de déferlement sur les ronds-points de personnes en gilets jaunes. Peut-être que samedi 17 octobre 2026, des choses analogues se produiront. Mais il n'y a qu'en le faisant et en prenant le risque d'être déçu quelque part qu'on pourra le vérifier.
14: Selon les informations d'Ici Même, un appel à manifester à 14h en centre-ville du Mans circule sur les réseaux sociaux, tout comme un appel à se rassembler sur 3 ronds-points, celui du Parc des Expos, le rond-point de Beauregard et de la Patte d'Oie d'Allonne. Autre point de rassemblement annoncé, le dépôt pétrolier du Mans. On vous a tout résumé sur notre site internet et on y revient en détail dans notre info d'ici à 7h30. Plus qu'un soutien au mouvement lycéen, la mobilisation des étudiants est en train de prendre une autre ampleur avec des revendications spécifiques. Plusieurs blocus sont organisés cette semaine. Entre 7000 et 8000 étudiants n'ont pas accès à leur salle de cours selon l'Université du Mans, qui met à disposition des cours à distance pour ceux qui le souhaitent. Ça concerne notamment la faculté des lettres, de droit, des sciences économiques et de gestion, l'IUT et l'école d'ingénieurs. Tous les examens sont par ailleurs annulés cette semaine. La jeunesse, ses difficultés et les façons d'y répondre, c'est justement le thème de la réunion publique organisée ce soir par la France Insoumise. Le député insoumis Louis Boyard sera au Mans aux côtés de la députée sartoise Élise Leboucher. Elle sera avant l'invité d'Issimène ce matin à 7h45. La réunion publique se tient à partir de 19h dans le quartier Pontlieu, salle Henri Barbin.
0: C'est une affaire qui avait beaucoup fait réagir cet été.
14: La mort d'un chien à Ruillé en Champagne, tué par un fusil de chasse à quelques mètres de chez lui. Ses propriétaires avaient témoigné leur désarroi sur Issimène en juillet dernier. Leur voisin s'est dénoncé quelques jours plus tard à la gendarmerie de Ciel-Guillaume et on apprend qu'il sera jugé devant le tribunal du Mans en septembre 2027. Les propriétaires du chien attendent beaucoup de ce procès, Féline Le Loir-Duhaut.
3: C'est un soulagement pour André Bélanger. Il va enfin obtenir des

0: feu est parti d'un poêle à pétrole. Une personne a été légèrement blessée, transportée à l'hôpital. 21 pompiers ont été mobilisés. Un peu plus tôt, c'est un poids lourd qui a pris feu hier en fin d'après-midi sur l'autoroute A28 à hauteur d'Ivry-l'Évêque. Il n'y a pas eu de blessés. Déjà plus de 7500 euros récoltés en moins de 24 heures sur une cagnotte en ligne lancée en hommage à Louis. Ce jeune de 17 ans est mort la semaine dernière, renversé alors qu'il rentrait de soirée à pied à Baugé en Anjou, près de la Flèche. Son décès a touché de nombreuses personnes. L'air que nous avons respiré cet été n'était pas toujours de bonne qualité et ce n'est pas sans conséquence sur notre santé. Ce sont les conclusions d'Air Pays de la Loire. Après un été marqué par une météo exceptionnelle et des incendies inédits, les polluants recensés sont plus nombreux. C'est une conséquence très concrète du réchauffement climatique selon l'organisme qui mesure la qualité de l'air dans notre région.
1: Pour ses 30 ans, il a décidé de s'offrir le Mont Blanc.
0: Oui, le Mont Blanc et non pas le Mont Blanc. Théo Gardette s'est lancé un défi un peu fou. Cet informaticien sartois a choisi de fêter son anniversaire hier en grimpant 100 fois la côte de Gazonfier, la rue la plus pentue du Mans avec parfois plus de 20% d'inclinaison. Au total donc 4800 mètres de montée, soit la hauteur du Mont Blanc. Théo nous raconte comment il a eu cette idée.
2: C'est parti d'une discussion à table avec un collègue et il me disait, mais pour ton anniversaire comme défi, tu pourrais te faire un sommet, le Mont Blanc. Et je lui ai dit, oui, mais le Mont Blanc, c'est toutes les personnes d'Instagram, les influenceurs qui payent des gens pour leur monter là-haut. Il y a de la difficulté, mais c'est pas tant difficile. Donc je me dis, faut que je trouve autre chose. Puis il m'a dit, bah, tu vas te faire toutes les côtes du Mans pour faire le Mont Blanc. Et après, on a regardé la côte de Gazonfier, on a vu 48 mètres de dénivelé. On s'est dit, le Mont Blanc, c'est 4800. C'est parfait, le compte est rond.
3: Donc ça fait 100 montées, 100 descentes.
2: C'est ça, ce qui représente à peu près 60 km. Dès le départ, j'avais un copain qui était là, j'ai pas mal d'autres personnes qui sont là, j'ai mes parents qui sont passés, mon papy.
3: Et quand vous leur avez parlé de votre défi, comment ils ont réagi?
2: Bon, ils rigolent à chaque fois que je leur propose un truc comme ça. Ils savent que je suis un peu fou, donc ils m'encouragent et ils me poussent à y aller.
0: Et il n'était pas seul pour relever ce défi. Des collègues, mais aussi des personnes de sa famille l'ont accompagné en partie. Les images sont sur notre site internet. Et décidément, les Sartois semblent avoir des idées insolites en ce moment, puisque lui part pour un tour du monde au volant d'un bus aménagé. Loïc, un retraité de 66 ans installé à Loué, a transformé un car scolaire en une maison roulante. Il prévoit de voyager au moins jusqu'en 2030 et il nous fait visiter son bus en vidéo sur la page Facebook d'Issimen. Première victoire à domicile pour le MSB. Les Tangos ont battu les Allemands de Rostock hier soir à Antares, 82 à 70. Première victoire également en Eurocup. Enfin, après le Grand Prix de France Moto, c'est la billetterie des 24 heures moto qui ouvre ce matin à 10h pour le grand public. La course se tiendra sur le circuit Bugatti du 8 au 11 avril 2027. Le billet pour les 4 jours débute à 78 euros.
1: 7h07, le temps pour aujourd'hui, Sophie, en Sarthe, du soleil un petit peu partout.
4: Un soleil généreux qui brille toute la journée, il se lève à 8h19 aujourd'hui. En attendant, le brouillard est encore dense par endroits, à Champagny, à Changé, au Mans, sur la vallée du Loire. Il fait autour de 10 degrés ce matin, à Sillé-le-Guillaume 11, à Guesselard 12. Et cet après-midi, on atteint à nouveau des records de température, c'est la journée la plus chaude de la semaine. À Sablé, on grimpe jusqu'à 26 degrés, à Artezé, près de Malicorne, à Souligné-Flacé et au Mans, 25. À Écorpin, près de Saint-Calais, 24 degrés. Et les températures ressenties seront bien supérieures à celles annoncées par Météo France. Vous pouvez rajouter 5 degrés en moyenne. Habillez-vous en conséquence et sachez que ça baisse dès demain.
1: Et s'il y a un message qu'on peut transmettre ce matin sur la route, attention au brouillard.
4: Et oui, il est encore dense et limite votre visibilité. Soyez prudent sur la 11, sur la 81, sur la 28, mais aussi dans les différentes communes sartoises. Sur la D323 à Saint-Marc-la-Brière, il a été signalé par Claudine qui nous a appelé au 02 43 29 10 10. Demain, journée chargée sur les routes de toute la France. En raison du début des vacances de la Toussaint, Bison Futé prévoit une circulation compliquée. La carte est couleur orange. Et puis en centre-ville du Mans, rue Goujard, Nord Énergie poursuit l'installation du réseau de chaleur. Ça a commencé par la rue des Ursulines. Des itinéraires de déviation sont mis en place pour ce chantier.
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1: Excellent réveil avec Issimen. J'espère que tout se passe bien pour vous ce matin, que vous avez peut-être non plus pas la tête trop dans le brouillard, justement, que le réveil n'est pas trop
4: un
1: difficile.
4: Peu quand même.
1: Voici le boulevard désert pour vous réveiller à 7h09.

0: boulevard des Airs, qui est d'ailleurs passé en juillet dernier à Chantenay-Villedieu en Sarthe pour le festival À tout bout de champ.
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0: Jeudi 15 octobre, bientôt le week-end. On s'accroche encore ensemble en Sarthe. C'est un plaisir de vous retrouver et de vous accompagner au réveil avec Tom, comme tous les matins. Plein d'infos. Tom, il arrivera plus tard.
3: Ah oui, d'accord. Oui, parce que je l'avais pas encore vu, il me dit.
0: Eh non, okay. Il va arriver. Plein d'infos, de bons plans à vous donner en Sarthe. Il y a Bruno Vandestick aussi qui arrive. Parce que qui, pour prendre la direction de la Fab Academy et coordonner les centres du Mans et de Laval, l'entreprise recrute. Qu'est-ce que la Fab Academy? Quelle mission? Les détails avec Bruno Vandestick dans l'écho d'ici à 7h20. Mais d'abord à 7h12. Sophie Elie, je vais vous entendre chanter en opéra.
3: Oula, vous êtes sûr?
0: Oui, je suis très sûr.
3: Oh, sole mio!
0: C'est magnifique, mais je pense qu'on va laisser plutôt faire les vrais professionnels. Oh, l'opéra s'invite au Pâté du Mans pour une soirée exceptionnelle en direct du Met, l'opéra de New York, le Metropolitan.
3: Oh, yeah.
0: Bien sûr, et pour une soirée consacrée à chaque fois, ça vous fait rire quand je vois.
3: J'adore votre accent.
0: Ouais, merci, thank you very much. Consacrée à Macbeth, bien sûr. Une soirée spéciale qu'on vous offre donc. C'est samedi. Vos deux places pour cette soirée au 02 43 29 10 10. On joue ensemble à notre jeu sur le bout de la langue.
3: Ah,
0: vous savez,
3: oui,
0: chaque
3: je
0: jour,
3: vois très bien.
0: Je n'arrive pas à retrouver ces mots qui sont sur le bout de ma langue. Là, ils sont là, ils ne veulent pas sortir. C'est insupportable. Mais vous êtes là, vous, qui nous écoutez pour jouer avec nous et les trouver à notre place, à ma place. Au théâtre, par exemple, Sophie, c'est quoi qu'on abaisse quand la pièce elle est finie? On abaisse le.
3: Écoutez, il me semble que c'est le rideau.
0: Le truc.
3: Vous êtes d'accord avec moi? Pas bien, le rideau.
0: Et ben, si vous avez comme Sophie les réponses, il en faut 4. Les places sont à vous. 02 43 29 10-10 pour une soirée magique au Pâté du Mans ce samedi.
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3: 7h14, mon œil, notre billet d'humeur, Léa Dubos.
4: La dernière autoroute construite en France doit ouvrir dans moins 20 mois, la 69 entre Castres et Toulouse dans le sud, et son tarif fait déjà beaucoup parler, David Ossiou.
5: En effet, 10,20 €, c'est ce qu'il va falloir débourser pour aller de Castres à Toulouse. C'est pas un record de France, la 14 en région parisienne coûte encore plus cher. Mais ce tarif a de quoi refroidir ceux qui ont imaginé l'emprunter tous les jours. Faites le calcul, 22 allers-retours dans le mois, c'est près de 450 euros de péage. Alors c'est vrai, on gagne une vingtaine de minutes, parfois davantage. Sauf qu'avec la crise du pouvoir d'achat, et notamment la flambée des prix du carburant, ça devient un luxe de passer au péage. Toutes les sociétés d'autoroute en France voient le trafic reculer entre 3 et 4% de moins au premier semestre cette année. Le plus incroyable, c'est que les autoroutes, en principe, sont gratuites en France. Ah oui, c'est toujours écrit noir sur blanc dans la loi. L'article 122.4 du Code de la voirie routière commence par cette phrase « L'usage des autoroutes est en principe gratuit ». Sauf que juste après, il y a un petit mot. Toutefois, et ce toutefois autorise l'État à instaurer des péages, notamment pour financer la construction, l'entretien et l'exploitation des autoroutes. Finalement, en France, les autoroutes sont gratuites, sauf quand elles sont payantes. Légalement, à partir de 2031, la France aura le droit de ne plus faire payer ses autoroutes. Mais vu les finances, vous avez raison d'en douter. La première fois en France qu'un automobiliste a payé l'autoroute, c'était en 1961, sur la Côte d'Azur, entre Puget et Mandelieu. 250 anciens francs pour 63 kilomètres. Et à l'époque, il est dit que c'est provisoire, juste pour financer le coût de la construction. C'est du provisoire qui dure depuis 65 ans.
3: 7h16 sur Ici Men. En Sarthe, le temps pour aujourd'hui, Sophie, c'est plutôt une belle journée globalement, avant un brouillard d'avant
6: ce matin. Du soleil et du brouillard en effet ce matin, confirmé par Fabien qui habite dans le quartier Saint-Pavin au Mans. Il a relevé 12 degrés chez lui aujourd'hui. Prudence sur la route, nous dit-il, un brouillard dense enveloppe une partie de la Sarthe et la ville du Mans. La cathédrale n'est pas visible de chez moi, elle a disparu dans la brume avec une température donc de 12 degrés. Fabien fait vraiment très très bien la météo.
3: Ah oui.
6: C'est quasiment un pro sur
3: merci
6: notre page Facebook. Merci tous les matins pour les messages de Fabien. Jacqueline aussi a relevé 12 degrés à Coulaines. Passez un agréable jeudi ensoleillé, du soleil au programme et même de la chaleur, puisque le mercure va grimper très haut pour la saison. On attend 26 degrés à Sablé-sur-Sarthe par exemple aujourd'hui, 25 degrés au Mans ou encore à Champagny sous un soleil très généreux. Ça commence à baisser les températures à partir de demain. On va dire tant mieux, hein. On est quand même déjà le 15 octobre. Sur la route, vous êtes prudent évidemment en raison de ce brouillard qui est encore dense. La visibilité est réduite un petit peu partout en Sarthe. Et puis demain, c'est le début des vacances. Il risque d'y avoir du monde dans le sens des départs. La carte est orange sur toute la France et ça concerne donc aussi la Sarthe.
3: Et on se lève, on se réveille avec téléphone. Le jour s'est levé. En tout cas, c'est ce qui nous est promis. Pas encore.
6: Non.
3: C'est encore dans une petite heure.
6: C'est 8h19.
3: Voilà, c'est à 7h17. C'est dans une petite heure.

0: un bourdon ou c'est une chanson, c'est votre voix?
1: Moi, je voulais l'accompagner sur la fin, mais je...
0: Ah, bah, c'est très joli.
1: La prochaine
0: en tout cas.
1: Fois, je le ferai pas.
0: Ah, si, si, vous pouvez, il n'y a pas de problème. Bonjour, Laurent.
1: Bonjour.
2: Bonjour.
0: Vous allez bien, Laurent?
2: Ben, impeccable, impeccable.
0: Oh, ah oui, vous avez l'air en forme et au taquet ce matin à 7h22.
2: Ah ben, je suis en train d'arriver au boulot.
1: Plus
2: donc,
1: que
0: vous faites quoi dans la vie, Laurent? Vous êtes à Savigny-l'Évêque, c'est ça? Vous êtes
2: artisan.
0: Artisan, eh ben, il en faut, c'est
2: artisan.
0: Important.
2: Donc là, je viens de faire Savigny-l'Évêque, Le Mans, dans un brouillard épais.
1: Ouais.
2: Ah oui, oui, et puis on faut faire attention au passage clouté parce qu'on ne voit pas les piétons.
1: On ne voit rien.
0: Eh ben oui, ben c'est un peu ce qu'on répète hein, depuis ce matin, on va le répéter encore. Là, il faut vraiment faire preuve de prudence. Vous êtes avec nous ce matin pour jouer à notre jeu sur le bout de la langue, ces mots qui n'arrivent pas.
1: Et oui, Laurent, alors Simon, il a un problème hein, tous les matins. Et il a une minute pour essayer de vous faire prononcer les mots qu'il ne trouve pas. Alors, il y en a 6 en général, hein, vous avez jusqu'à 6, mais si vous en trouvez 4, c'est gagné. Et moi, en plus, je peux vous aider, Laurent. Vous n'hésitez pas à faire appel à moi. Alors, je ne connais pas les mots, bien sûr, mais on fait équipe, ok?
2: D'accord, c'est noté.
0: Avec en jeu, il y a quand même une très belle soirée au Pâté du Mans, avec donc cette pièce, même si c'est un opéra hein, de
1: c'est
0: Verdi.
1: C'est la pièce de Shakespeare, reprise en opéra, avec la musique de Verdi, grandiose.
0: Vous êtes prêt, Laurent?
2: Je suis prêt.
0: Alors, c'est parti. En hiver, il y a des plats classiques. Il y a par exemple la fondue, la raclette, et la...
2: Sophie.
1: Alors attendez, tartiflette.
0: Oui,
1: c'est ça
0: oh, marche, bravo. C'est mieux.
1: La Sophie.
0: Oh le culot. Non mais franchement, ça c'est le.
1: Ouais, bah alors moi j'ai une idée, Laurent.
2: Oui, allez-y.
1: Ah bah c'est le bouquet, c'est ça
0: ou pas? Non. Ah, c'est le truc qu'on a aussi en haut d'un bonnet, d'un petit bonnet de nuit.
1: Le pompon.
0: Oui.
1: Ouais, il a trouvé en même temps.
0: J'aurais pu faire aussi les manèges.
1: 2 points.
0: Aux toilettes, c'est très important de nettoyer la.
2: Cuvette.
0: Ah bah oui, voilà. Dans les Alpes Mancelles, on peut survoler le ciel dans une...
2: Montgolfière.
0: Eh ben, Laurent.
1: Oui, mais oui, Laurent. Laurent était au taquet.
2: Ah, super.
1: Bravo.
2: Oh, je jouais pour ma petite femme.
0: Ah, oh, c'est gentil, c'est mignon. Vous avez entendu, Sophie vient de pousser la voix. On va vous demander, Laurent,
2: oui,
0: c'est le
2: oui,
0: dernier point obligatoire de le faire à vous aussi. Vous devez chanter en opéra, on vous écoute.
2: Ah, ça va pas être possible.
0: Si, si, Laurent, vous n'avez pas le choix.
1: Il est arrivé chez
0: obligé.
1: Les clients, peut-être, là, Laurent.
0: On vous écoute.
2: Ah, je suis vraiment pas doué, non, je le ferai pas.
0: Oh, Laurent
2: autre chose, mais pas
0: bon,
2: là.
0: Allez, on vous épargne ce moment.
1: On
0: en tout cas,
1: on vous proposera
0: Laurent.
1: D'autres défis.
0: Voilà,
1: autre
0: vous
1: fois,
0: aurez
1: Laurent.
0: D'autres défis.
2: Exactement.
0: Vous êtes artisan, juste pour savoir dans quel domaine, Laurent?
2: Les stores et les fenêtres.
0: Voilà. D'accord, ah bah oui, plutôt pratique. Surtout.
1: Quand on a besoin de stores et de fenêtres.
0: C'est vrai, exactement. Laurent, en tout cas, on vous souhaite une très belle journée. Bravo pour ce très beau cadeau, donc cette belle soirée, et que vous allez offrir à votre femme qui s'appelle comment?
2: Hélène,
0: très joli prénom,
2: ouais.
0: Chanté par Julien Clerc également.
1: Oui,
0: Laurent,
1: aussi.
0: On vous souhaite une très belle journée, bon courage pour aujourd'hui, et puis belle journée aussi
1: merci
0: à Hélène qui aura
1: Laurent.
0: Cette belle surprise ce soir.
2: Merci à Isimen et à toute l'équipe.
0: À très bientôt.
2: Au revoir.
0: 7h25, la Fab Academy, rien à voir avec Fabien Bric, elle est en recherche d'un nouveau dirigeant, Bruno Vandestick. On vous retrouve depuis le bureau de Karel Henry qui supervise ce recrutement en lien avec un poste à responsabilité.
3: On recrute en ce moment un directeur de centre au pluriel pour la Fab Academy du pôle formation UMM Pays-la-Loire, Le Mans-Laval sont concernés. Karel Henry, bonjour.
4: Bonjour.
3: Et merci de nous recevoir d'abord dans vos bureaux de Variant Consultants. Qu'est-ce que Variant Consultants?
4: Variant Consultants est un cabinet de conseil en organisation et management des ressources humaines. Donc on accompagne les entreprises dans leurs problématiques RH, dans leurs besoins, dans leurs projets, pour leur apporter des moyens.
3: Quels sont les besoins en ce moment de la Fab Academy? Donc il y a un poste à pourvoir.
4: Oui, un poste de directeur de centre, le centre du Mans et le centre de Laval. Donc c'est 45 personnes qui œuvrent pour répondre aux besoins en formation des industriels, particulièrement de la métallurgie mais pas que, des besoins en formation auprès de publics jeunes, de salariés mais aussi de demandeurs d'emploi.
3: Deux villes différentes, Le Mans et Laval, ça se gère comment tout ça?
4: En fait on est sur une organisation de territoire comme on retrouve aussi dans le secteur bancaire et autres, hein. C'est le Maine-en-Joux entre guillemets, en tout cas la Mayenne et la Sarthe, effectivement, de couvrir auprès d'industriels de ces départements sur leurs besoins en formation.
3: Karel Henry, quelles sont les missions qui seront évidemment confier à cette personne.
4: Tout d'abord, le pilotage opérationnel de l'activité. Donc, on a des équipes pluridisciplinaires puisqu'on fait de la formation. Donc, ces personnes, des formateurs, c'est des personnes qui travaillent sur l'ingénierie de formation, c'est les fonctions support qui s'adressent aux entreprises pour identifier leurs besoins et y répondre. Donc, c'est 45 personnes qui sont réparties sur ces deux centres. C'est aussi d'être garant du bon fonctionnement de ces centres sur le plan de la gestion des ressources humaines, d'être garant ou en tout cas de construire le budget, d'en assurer la gestion, donc c'est de piloter la performance économique de ces deux centres. C'est aussi de gérer des relations avec des entreprises clientes, donc ces industriels qui ont des besoins. C'est des partenaires aussi, économiques, sociaux, puisqu'on parle de demandeurs d'emploi, de jeunes, donc il y a un certain nombre d'acteurs sur ces territoires qui œuvrent pour accompagner la montée en compétences et permettre à ces personnes de trouver un emploi ou d'évoluer dans leur emploi. Et puis aussi, le rôle, c'est d'être à l'écoute des besoins en compétences des entreprises de ces départements.
3: Karel-Henri, maintenant, le profil idéal, quel est-il ?
4: Écoutez, une personne qui a une expérience confirmée dans une activité B2B, donc qui s'adresse plutôt à des professionnels avec une connaissance de l'industrie, idéalement de l'industrie de la métallurgie et de ses mutations. Quelqu'un qui a piloté une activité sur le plan économique, organisationnel et humain, un patron de centre de profit, et puis un leader et quelqu'un d'impliqué dans le tissu économique local.
3: En d'autres termes, un véritable rôle de chef d'orchestre. C'est ce qu'on a pu également lire au niveau de l'annonce. Karel-Henri, merci beaucoup, si vous le permettez. À très bientôt.
4: À très bientôt, merci à vous.
3: Et rappelons-le, la FAB Academy du pôle formation UMM Le Mans-Laval recherche effectivement son directeur, sa directrice. Les coordonnées pour vous en rapprocher, vous les obtenez aussi en appelant ici même.
0: Merci beaucoup, Bruno Vandestick.
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0: C'est lui qui devrait être le président de la FAB Academy. Fabien Bric, qu'on retrouve dans ce studio. Bonjour Fabien.
7: Bonjour. Bonjour tout le monde, bonjour Simon, bonjour Sophie,
0: vous
7: bonjour Léa.
0: Vous avec nous, puisqu'ici c'est vous, à partir de 9h, vous donne la parole en Sarthe.
7: Oui, est-ce que vous êtes à l'heure? C'est la question du jour. Prenez la parole au 02 43 29 10 10. Réagissez aussi sur nos réseaux sociaux. Ça m'arrive moi de râler un petit peu comme
0: aussi,
7: ça, pas au micro. Voilà, c'est un sport national, hein, vous le savez bien. Est-ce que les Sartois sont au diapason? C'est Mélanie Poli qui est sophrologue en entreprise et ambassadrice du réseau J'arrête de râler pour la région Pays de la Loire, qui sera notre invitée tout à l'heure. C'est quasiment un aptonyme, Mélanie Poli qui arrête de râler.
0: Oui, c'est vrai. Ouais,
7: c'est vrai. Un aptonyme, c'est quand vous avez un nom de famille qui rappelle votre métier.
0: Oh, exactement. Ouais.
7: Par exemple, Michael Gélabal, qui était basketteur.
1: Oui, c'est vrai.
7: Au MSB, voilà,
1: pareil,
7: c'est
1: même
7: un aptonyme.
1: Chose.
0: En tout cas, je pense que les appels vont être très nombreux. Merci Fabien.
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0: 7h30, un point sur l'actualité locale avec vous, Léa Dubost.
13: Blocage de rond-point, rassemblement devant un dépôt pétrolier, manifestation en centre-ville. Les appels à se mobiliser sont nombreux pour ce samedi 17 octobre au Mans, avec différentes revendications. Alors à quoi s'attendre? C'est le sujet de notre info d'ici dans un instant. Cette mobilisation, on y reviendra également avec notre invitée à 7h45, la députée LFI de la Sarthe, Élise Leboucher. Elle organise une réunion publique ce soir, quartier Pontlieu au Mans, avec le député insoumis Louis Boyard. Pour l'heure, on fait un point sur l'actu en France et dans le monde en 90 secondes avec Valentine Letesse.
6: Première nuit en prison pour le jeune tireur d'Aubagne, âgé de 14 ans. Il est mis en examen pour les coups de feu tirés lundi dans son collège. Le principal et une enseignante blessée. Face aux enquêteurs de l'antiterrorisme, l'adolescent s'est dit influencé par une mouvance, fasciné par les tueries de masse. Plus de 8000 gardes à vue depuis le début de la mobilisation lycéenne il y a un mois, dont 6700 mineurs. À titre de comparaison, 4000 gilets jaunes sont passés en cellule sur le même laps de temps. Et les blocus continuent ce matin. Faute de mieux, les partenaires sociaux l'ont voté à contre-cœur. 1,4% d'augmentation pour les complémentaires des retraités du privé au 1er novembre. Bien en dessous de l'inflation, estimée à 3%. Mais le patronat a refusé d'aller au-delà, explique Force Ouvrière. Sur une trottinette électrique, un garçon de 12 ans s'est tué hier à Toulon. Sans casque, précise le parquet, l'enfant a percuté un poteau sur un trottoir à toute vitesse. Ce type d'accident explose en France depuis 2 ans. Plus d'une femme ménopausée sur 4 a du mal à dormir. L'étude publiée ce matin pour le lancement des assises de la ménopause surprend même ses auteurs, les médecins de l'hôpital Foch. Ils appellent à aller beaucoup plus loin dans la prise en charge des femmes. Depuis 10 jours, un couple d'Allemands sillonne la Mayenne à la recherche de leur chien perdu pendant leur participation à une compétition de motocross. Beno, un berger belge, en photo sur notre site ici.fr. Ses propriétaires promettent 1000 euros de récompense.
13: Un nouveau mouvement social comme celui des Gilets jaunes en 2018 est-il en train de se créer ? On le saura ce samedi en fonction de l'ampleur de la mobilisation du 17 octobre. Plusieurs appels à manifester sont lancés sur les réseaux sociaux. Des lycéens, des étudiants prévoient de se mobiliser, mais aussi des syndicats de la fonction publique, d'anciens Gilets jaunes, des automobilistes avec différentes revendications. Alors à quoi doit-on s'attendre concrètement au Mans, Féline Leloir-Duhaut ?
12: Parmi les lieux ciblés au Mans, on nous cite plusieurs ronds-points comme ceux de Beauregard ou bien de la Patte d'Oie. Mais ce ne sont pas les seuls endroits visés, indique Marc Bolaton, gilet jaune de la première heure.
14: À ma connaissance, bien sûr, il y a 3 manifestations de prévues. Une du côté de l'avenue de la Libération à proximité du Super-U de la station Essence. Une deuxième sur le dépôt pétrolier de Pierre Piffaut. Et puis le dernier, donc, qui aura lieu l'après-midi à partir de 14h, place de la République ou des Jacobins. Ça peut bouger.
12: Cette mobilisation divise parmi les manceaux qu'on a rencontrés. Certains désapprouvent. Du coup, est-ce que vous en avez entendu parler de ce mouvement du 17 octobre ?
15: Du tout, pas du tout. C'est vrai qu'il y a des choses qui vont mal, mais de là à bloquer le pays, je suis pas d'accord.
16: Ça m'intéresse pas. On est à la retraite, alors, vous savez. Hein.
17: Je n'aime pas tout ça non plus, parce que, bon, et que j'ai toujours peur que ça tourne à la violence, mais tout ce qui se passe, forcément, moi, c'est... Ah non, je supporte pas. Hein.
12: D'autres, au contraire, soutiennent ce mouvement de colère.
18: Faut se mobiliser, hein. Attends, même avec tout ce qui se passe, j'ai des petits-enfants qui y vont, donc je soutiens. Ça va trop loin, là, maintenant. La vie est chère, les Tout est cher.
19: C'est un peu tout le service public qui s'effondre. Et sans moyens, c'est de plus en plus compliqué.
20: Ça fait des années que ces revendications-là sont faites par les syndicats. Je ne comprends pas pourquoi les choses n'ont pas avancé et n'avancent pas plus vite.
12: Pour Marc Bolaton, c'est aussi l'occasion de réussir là où le mouvement des Gilets jaunes a échoué.
14: Il y a un besoin de réformer ce pays, mais ce coup-là dans le bon sens. Ce n'est pas une contre-réforme qu'on veut, c'est des vraies réformes qui permettent de mieux vivre. Où là, il va falloir être très vigilant, c'est ne pas se faire récupérer, comme la fois précédente, par un mouvement politique, quel qu'il soit. On ne veut ni de l'extrême droite, ni de l'extrême gauche. On veut un mouvement citoyen qui soit basé sur des revendications majoritairement partagées.
12: Et pas question de s'arrêter au 17 octobre. Bien au contraire, précise Julien Christofoli, secrétaire départemental de la FSU de la Sarthe.
21: Les lycéens et lycéennes ont déjà prévu des choses pendant les vacances. Ce qui veut bien dire que cette colère sourde, entre guillemets, au sens légitime et profonde, elle a besoin de s'exprimer et qu'elle va continuer de s'exprimer malgré les vacances scolaires. Et ça, c'est quand même assez inédit.
12: Et une journée d'action intersyndicale est déjà prévue le 5 novembre, après les vacances de la Toussaint.
13: Les précisions de Féline Leloir-Duhaut à retrouver en détail sur ici.fr/men.
0: 7h35, la météo en Sarthe, Sophie, brouillard ce matin, soleil cet après-midi.
1: Eh oui, du brouillard dense hein, partout en Sarthe, annoncé par Bison Futé, confirmé par vos messages, notamment sur notre page Facebook. Et puis ensuite, le ciel se dégage et c'est grand soleil avec les températures qui montent très haut. Aujourd'hui, journée la plus chaude de la semaine à partir de demain. D'ailleurs, on va changer de temps, les températures vont baisser et c'est aussi le retour de la pluie. Pour l'instant, soleil donc et jusqu'à 26 degrés à La Flèche et à Sablé sur Sarthe pour aujourd'hui. À Saint-Jean-de-la-Motte, à Château-l'Hermitage, à Pruyé-l'Aiguillé, vous aurez 25 degrés, tout comme au Mans, 24 degrés dans le Nord-Sarthe, à Saint-Aignan ou encore à Marolles-les-Braux. Et demain, donc, changement de temps, comme je vous le disais, le retour de la pluie peut-être, et on en a vraiment besoin. Sur la route, vous faites attention aussi en raison de ce brouillard dense, la visibilité est vraiment réduite, hein. Laurent nous l'a rappelé tout à l'heure. Demain, c'est jour de départ en vacances, oui, c'est le début des vacances de la Toussaint, il va y avoir du monde sur la route, bison futé, voie orange, à savoir une circulation difficile dans le sens des départs. Il y a des travaux en centre-ville du Mans, la rue Goujard est fermée à la circulation, des déviations sont mises en place, cela impacte aussi les lignes de bus 5 et 8, attention, par exemple, l'arrêt Comte du Maine n'est pas desservi. Il faut vous renseigner pour savoir où prendre vos bus si vous empruntez la 5 et la 8. Et puis on termine avec le prix des carburants, qui est votre grosse préoccupation et la nôtre aussi du moment. Pour trouver la station de service la moins chère près de chez vous, vous allez sur notre carte ici. Vous avez la liste des stations les moins chères en cliquant sur l'onglet « Service ».
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0: C'est quoi le programme pour ce jeudi 15 octobre ? Boulot, repos, venez nous le dire sur notre page Facebook ou par téléphone au 02 43 29 10 10. On veut tout savoir de ce qui se passe chez vous, de votre vie en Sarthe. Il y en a parmi vous qui ont peut-être déjà le week-end en ligne de mire, vous le disiez, Sophie, d'autant plus avec les vacances de la Toussaint qui arrivent. Va falloir patienter encore un petit peu, il arrive très très vite. Nous sommes le jeudi, c'est demain, vendredi, que tout se passe. Lui aussi arrive pour nous donner le rythme et nous motiver. Michel Polnareff avec Tam Tam, très bon réveil.

0: Michel Polnareff pour vous réveiller en Sarthe, 7h42.
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0: Ici Mène, soyez les bienvenus. Configuration un peu spéciale hein, sur Ici Pays de la Loire. On a changé de studio pour cause de travaux. C'est pour ça que vous ne nous voyez pas à l'écran, mais on est bien là. On vous rassure à la télé et à la radio. Votre invité, Léa Dubost, d'ici quelques minutes.
3: Nous serons avec Élise Leboucher, la députée La France Insoumise de la 4e circonscription de la Sarthe.
4: Mais avant, laissons libre cours à la créativité débridée de Simon Péverelli qui, chaque jour, en 72 secondes, tente de nous rallier à sa cause.
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4: 72 secondes pour nous convaincre sur toutes sortes de thématiques, toujours sartoises, souvent loufoques. Qu'est-ce que vous nous faites aujourd'hui?
0: Écoutez, je vous ai ramené plein de super sifflets. Écoutez, celui-là, il imite le coucou. Il est pas mal, non? D'accord. Et celui-là, il imite. C'est un sifflet à eau, il imite le rossignol.
4: Ah, il le fait bien. Alors, c'est bien.
0: Et celui-là, c'est.
4: Oui, d'accord, on a compris, mais. Vous
0: voulez. Ah non, mais vous ne me coupez pas le sifflet. Et j'ai 72 secondes pour vous en convaincre.
4: Ok.
0: Quel jeu d'acteur. Non, ne me coupez pas le sifflet parce que déjà, le sifflet, ça peut sauver la vie. Dans l'équipe de survie, il faut toujours en avoir un au cas où on doit nous retrouver. Le sifflet, dans l'histoire de l'humanité, c'est un outil qui sert à communiquer, à s'amuser pour les plus jeunes comme un jouet, à chasser pour certains adultes qui l'utilisent comme ma peau. Et il a même des fonctions d'instrument ou d'outil rituel. Et surtout, je crois que peu de gens le savent, mais en Sarthe, on a été un peu des pointures dans le domaine du sifflet. Nos sifflets les plus connus, les coucous de Prével par la famille Lapoutoire. Des petites poteries en argile qui prennent la forme d'oiseaux, fabriqués par centaines de milliers, vendus dans toute la France pendant des siècles. On a bien développé le business des potiers. On en fabriquait aussi à Conneray, Olaine et Bonnétable. Avec des sifflets dans tous les styles, globulaires, tubulaire ou même à eau, pour reproduire donc le son du rossignol par exemple. Une histoire complètement dingue que vous allez pouvoir découvrir, où ça à Malicorne sur Sarthe. Il y a une exposition au musée de la faïence et de la céramique. Vous y trouverez tous ces sifflets en argile vendus sur les marchés, sur les foires, pendant des générations entières en Sarthe avec tous ces enfants qui à l'époque n'avaient pas forcément le téléphone portable et qui pour s'amuser voulaient absolument leur sifflet comme jouet. Donc non, je vous en conjure, et encore moins en Sarthe, ne me coupez pas le sifflet, et j'espère que 72 secondes suffisent à vous en convaincre. Alors, convaincu?
4: Ah bah oui, le sifflet, en plus, on peut le mettre dans notre kit de survie. Et vous savez, Simon, moi, j'ai toujours rêvé de savoir siffler entre mes doigts, hein, mais je sais pas
0: faire. Et on peut même faire la chouette, vous voyez, regardez. Bon, je vais pas y arriver, évidemment.
4: Non. Ouais, oh là là.
0: Ah bah si, ah,
4: convaincu, très convaincu.
5: Bon, on entend la chouette, hein.
0: Mais si, je vous jure.
4: On a l'impression d'avoir des chouettes dans le studio, hein, carrément, c'est fou. Ah ça y est, il y arrive. Trop bien.
0: Bon bref, voilà,
4: bravo,
0: on a compris.
4: Bravo Simon. On dit aussi des Français et des Sartois qu'ils sont les rois des râleurs.
0: Ah oui.
4: Et ben c'est le sujet qu'on abordera à 9h avec Fabien Aubric. Ici c'est vous et Fabien Aubric, 02 43 29 10 10. Si vous êtes râleur, si vous en avez marre des râleurs autour de vous, vous nous appelez, vous participez à l'émission, vous êtes les bienvenus en direct avec notre invitée Mélanie Poli, sophrologue en entreprise et ambassadrice du réseau J'arrête de râler pour la région Pays de la Loire.
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0: 7h46. Le mouvement lycéen va-t-il s'éteindre avec les vacances scolaires? La colère exprimée par les jeunes va-t-elle au contraire porter les potentielles manifestations du 17 octobre? On pose ces deux questions ce matin à notre invitée, la députée LFI de la 4e circonscription de la Sarthe, Léa Dubost.
3: Bonjour Élise Leboucher.
8: Bonjour.
3: Vous tenez ce soir une réunion publique comment avec le député LFI Louis Boyard. Il s'est fait connaître au moment des Gilets jaunes alors qu'il était syndicaliste lycéen. Sommes-nous, selon vous, à l'aube d'une séquence comparable à celle de 2018?
8: Il faudra attendre quelques jours pour le confirmer, mais en tout cas il y a les ingrédients pour qu'il le démontre en effet de cette colère là qui monte chez nos jeunes, hein, chez les lycéennes et chez les lycéens, et cet appel en effet au 17 octobre, du coup dans une partie plus large de la population, qui a aussi des légitimités à se révolter vu le quotidien que beaucoup de gens connaissent. Donc c'est les ingrédients sont là.
3: C'est très difficile de savoir pour l'instant, vous l'avez dit, ce qui va vraiment se passer samedi. Le mouvement Bloquons tout l'année dernière n'avait pas été très suivi en Sarthe. Quelle est la différence aujourd'hui selon vous ?
8: La différence, je pense qu'il y a une lassitude aussi des gens. Et là, une situation actuelle, vous l'évoquez régulièrement, hein, le prix de l'essence aujourd'hui quand même qui est très très très parlant. Et je pense d'ailleurs aux gens qui peut-être nous écoutent dans leur voiture aujourd'hui et qui vont travailler, qui vivent au quotidien cette difficulté. Et puis c'est ce mouvement de la jeunesse qui, je crois, réveille aussi les adultes et nous sortent un peu de la torpeur. Et ils sont en train de porter quelque chose qui parle à plein de monde. Et je pense que voilà, le quotidien des gens est tellement dur, je pense qu'il y a une anesthésie générale et cette jeunesse réveille tout ça. Donc peut-être que ça peut être l'ingrédient qui fait que ça va prendre, en tout cas je l'espère.
3: Vous allez manifester, vous, samedi ?
8: Je vais aller en tout cas voir ce qui se passe au Mans. On a entendu plusieurs actions possibles, notamment 14h à Place de la République. Donc je vais aller voir en effet... Je serai à la Place de la République à 14h samedi.
3: À quoi peut vraiment servir une manifestation qui réunit des personnes avec autant de revendications différentes ?
8: Après, il y a une seule revendication qui est la même, c'est de sortir de cette difficulté au quotidien et de sortir la tête de l'eau et d'avoir un peu d'espoir pour l'avenir et même à court terme en fait. Moi, je vois beaucoup de gens aujourd'hui qui s'inquiètent déjà pour Noël. Qu'est-ce qu'ils vont offrir à leurs enfants, à leurs petits-enfants ? Qu'est-ce qu'ils vont manger ensemble en famille ? Est-ce qu'ils vont pouvoir se déplacer ? Voir leur famille qui est loin, c'est des questions au quotidien qui se posent. Et ça, je crois que ça réunit un peu tout le monde à tous les âges.
0: 7h48, une réunion publique est organisée ce soir au Mans avec le député LFI Louis Boyard et la députée insoumise de la Sarthe, Élise Le Boucher. Elle est l'invitée d'ici même ce matin.
3: Faire une réunion publique sur la jeunesse en plein mouvement lycéen, est-ce que ce n'est pas donner raison aux membres du gouvernement et aux membres de la droite, de l'extrême droite, qui accusent la France insoumise d'attiser la colère des lycéens ?
8: Ah, c'est assez insupportable d'entendre ça, alors pas de votre part, de la part du gouvernement. C'est comme si ces jeunes n'étaient pas en capacité de réfléchir par eux-mêmes. Et les jeunes s'organisent, se mobilisent et je crois que vu la situation, n'ont pas besoin de nous hein, pour se mobiliser. Nous, on accompagne le mouvement parce qu'on trouve qu'il est légitime et que c'est des revendications que nous portons et des choses que nous portons à l'Assemblée nationale.
3: Mais est-ce que la France insoumise ne cherche pas à récupérer ce mouvement en vue des élections présidentielles ?
8: C'est pas de la récupération, en fait, on fait de la politique et nous, on a des réponses à apporter. Et vous voyez, vous les avez vus, ces lycéens, je sais que vous êtes allés certaines manifestations. Leurs revendications, elles sont très légitimes. Et là, je pense notamment à ce lycée à Bellevue avec ces internes qui ont été évacués par vétusté. En fait, ces jeunes, ils demandent juste des bonnes conditions d'apprentissage pour bien étudier et avoir un diplôme. Donc, je trouve intéressant et important qu'il y ait un mouvement politique qui soit à l'écoute aussi de ces jeunes, et vu comment le gouvernement... Et par leur ordre, certaines répressions policières leur répondent. Et donc, c'est important qu'ils aient des adultes qui se rendent compte qu'ils sont aussi à l'écoute de leurs revendications.
3: Et justement, si Jean-Luc Mélenchon est élu l'année prochaine, que prévoit-il de faire pour répondre aux revendications de la jeunesse ?
8: Alors déjà, les laisser s'exprimer. et il y a plein de mesures. Bah, d'ailleurs, on en parlera ce soir.
3: Lors de la réunion publique.
8: Des mesures, déjà, de remettre des moyens dans l'éducation nationale pour répondre à leurs revendications. Ils demandent des profs devant eux, une assistante sociale pour quand ils ont des difficultés, une infirmière scolaire, d'être assurés pour leur avenir, avec ce Parcoursup qui met beaucoup de personnes, de jeunes, dans situation d'inquiétude forte.
3: Est-ce que la France Insoumise, justement, prévoit de supprimer Parcoursup ?
8: Bien sûr, c'est dans le programme qui sort début novembre.
3: Et que proposez-vous à la place ? À quelle échéance on peut supprimer Parcoursup ?
8: Ah bah ça, les échéances, ça je peux pas vous le dire ce matin. D'ailleurs, notre programme sort début novembre, il sera beaucoup plus précis sur toutes les mesures. Et aussi une mesure très très importante, des mesures dont beaucoup de jeunes parlent, c'est aussi la bifurcation écologique. Je pense que vous avez fait un bulletin météo aujourd'hui, je sais pas, vous avez vu combien il va faire aujourd'hui.
3: 26 degrés.
8: Voilà, 26 degrés un 15 octobre. Et ça, les jeunes en sont énormément conscients et c'est aussi des choses qu'ils attendent. Et là-dessus aussi, le gouvernement est complètement à rebours des besoins par rapport à la bifurcation écologique qui est nécessaire parce qu'aujourd'hui elle devient vitale.
3: Merci Élise Le Boucher, députée LFI de la 4e circonscription de la Sarthe d'avoir répondu à nos questions ce matin. On rappelle donc que vous organisez une réunion publique à partir de 19h ce soir, salle Henri Barbin au Mans avec le député insoumis Louis Boyard.
0: 7h51, très bon réveil en Sarthe avec Manon Lisa, le petit pêcheur.

0: avec le bruit de la mer. Manon, Lisa, le petit pêcheur sur Ici Mène. 7h54, la météo Sophie, ce matin, brouillard et chaleur cet après-midi.
1: Exactement, du brouillard en effet encore dense, hein. Il met du temps à se dissiper et une fois qu'il le sera, c'est le soleil qui l'emporte, un soleil très généreux qui fait grimper très haut les températures. On est bien au-dessus des normales de saison avec ce que nous annonce Météo France pour aujourd'hui, à savoir jusqu'à 26 degrés, hein. C'est la maximale prévue à Sablé-sur-Sarthe comme à La Flèche. Si vous êtes à Parçay-sur-Sarthe, à Chantenay-Villedieu, vous aurez 25 degrés. Priez le Chétif, le Mans, Saint-Pavas, 25 degrés aussi sous le soleil aujourd'hui. Et les températures ressenties sont supérieures encore. Ça veut dire qu'on peut garder les t-shirts, hein, et même les robes d'été pour aujourd'hui. À partir de demain, ça devrait à peu près rentrer dans l'ordre et on devrait retrouver un temps de saison avec un petit peu de grisaille. Le brouillard vous bloque la visibilité aussi sur la route. Soyez très prudents. On vous parle pas mal des travaux en ce moment dans le centre-ville du Mans. Ils ralentissent la circulation en effet. La rue Goujard est fermée jusqu'à la fin novembre et des déviations sont mises en place. Et puis il y a un chantier aussi sur l'A81. C'est le sens Le Mans-Rennes, qui est impacté entre Brun-Surgé et Chassillé. Soyez prudents et puis respectez les limitations de vitesse. On tient à vous.
0: Un bouchon. C'est la forme du centre historique de la ville de Troyes.
1: Rien à voir avec la circulation,
0: qui ressemble à un bouchon de champagne. Et c'est de cette forme, d'ailleurs, qu'en a été tirée la célèbre réputation de ville du champagne de Troyes, de la ville de Troyes. Et c'est ce que nous racontera Stéphane Bern dans quelques instants avant le journal de 8h, dans son voyage dans le temps. Et à 9h, juste après ici matin, on retrouve Fabien Bric qui vous donne la parole comme tous les matins.
1: Et la parole est au râleur aujourd'hui. Si vous vous sentez visé, appelez-nous. Que vous soyez vous-même râleur ou râleuse comme Léa, ou que vous viviez avec le champion des râleurs ou la championne des râleuses, appelez-nous, racontez-nous. Ça peut faire du bien aussi peut-être de râler. L'émission s'annonce amusante et intéressante. Elle se fera en présence de Mélanie Poli, sophrologue en entreprise et ambassadrice du réseau J'arrête de râler pour la région Pays de la Loire.
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0: 7h57, et comme tous les matins sur Ici Mène, de l'histoire avant l'actu, grâce à Stéphane Bern qu'on accueille. Bonjour Stéphane.
10: Bonjour à tous.
0: Ce matin, on voyage au temps où une ville médiévale, il m'a coupé le micro le Stéphane, dont la silhouette va finir par devenir une spécialité locale, Stéphane.
10: Certaines cités ont un blason. À Troyes, c'est le centre historique qui a fait la réputation de la ville. Vu du ciel, il ressemble à la coiffe d'un célèbre vin pétillant. De là à dire que les plans ont été dessinés après l'apéro, je vous laisse juger. XIIe siècle, les comtes de Champagne agrandissent les remparts de Troyes pour protéger une ville en plein essor. Les siècles passent, Troyes devient l'un des grands centres commerciaux d'Europe grâce aux célèbres foires de Champagne. Mais le pire est à venir. En 1524,
11: est-ce qu'on a fait les tuyaux ?
10: Un incendie brûle plus de 1500 maisons et tue, d'après les estimations, 3000 personnes. Ordre est donné de reconstruire le centre historique à l'identique.
12: Non, mon beau-fils, tu es un bon architecte, mais un peu classique.
10: Et malgré la disparition progressive des fortifications, la forme générale de la ville reste intacte.
13: Il y a toujours un bouchon.
10: Il faut attendre le XXe siècle et les premières vues aériennes pour jeter un coup d'œil par le hublot et que les habitants réalisent l'évidence. Vu du ciel, le centre historique de Troyes ressemble presque parfaitement à un bouchon de champagne avec sa tête arrondie et son corps allongé. À ce niveau-là, on est presque davantage dans l'œnologie que dans l'architecture.
14: Tu pousses le bouchon un peu trop loin, Maurice.
10: Le plus amusant est que cette forme apparaît plusieurs siècles avant l'essor du champagne, qui fera la renommée mondiale de la région. Une coïncidence urbanistique devenue symbole touristique. Aujourd'hui encore, les Troyens parlent simplement du bouchon pour désigner le cœur de ville. un surnom qui lui n'a jamais sauté. À Troyes, même le plan de ville donne envie de trinquer. Un cas unique où l'office de tourisme aurait presque pu être remplacé par un tire-bouchon. Avec modération, évidemment.
0: Merci beaucoup Stéphane Bern. Et d'ailleurs, en parlant de vin, c'est l'occasion d'aller peut-être aussi écouter sur ici.mène, sur ici.fr, surtout /mène, notre podcast consacré au vin de Coteau du Loir. Hein. C'est ça, Léa, que vous avez vous-même.
1: Oui, tout à fait, dans la vallée du Loir, le podcast Partir.
0: Qui était très sympathique à découvrir donc sur ici.fr.
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0: Ici Matin, pour vous réveiller en Sarthe, soyez les bienvenus, il est 8h.
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0: Les infos, Léa Dubost, un Sartois a décidé de s'attaquer au Mont Blanc.
1: Mais en restant chez lui, au Mans, pour fêter ses 30 ans, Théo Gardette s'est lancé un défi un peu fou hier, grimper 100 fois la côte de Gazonfier. Ça représente 4800 mètres de dénivelé positif, soit la hauteur du Mont Blanc. Et oui, quand on n'a pas la montagne, il faut bien un peu d'imagination. Ce jeune informaticien a donc passé la journée à descendre et monter la rue la plus pentue du Mans. Notre reporter Yann Lastenet l'a en partie suivi.
7: La 28e montée, là on commence.
15: Armé de bâtons de marche, Théo s'attaque une nouvelle fois à la côte de Gazonfier.
7: Là ça commence à être dans le dur. On est sur 20%, il y a 22 un peu plus haut là. Donc ça pique un peu.
15: À côté de lui, Bruno, un collègue de boulot, est venu le soutenir.
16: J'ai regardé le journal, je me suis dit tiens mais c'est pas possible, Théo il va faire ça, bon ben je vais venir le voir.
15: À chaque montée et descente, les deux hommes passent devant la maison d'Audran, un autre collègue qui a affiché bon anniversaire Théo sur la clôture du jardin.
17: Juste pour lui donner un petit peu de courage, un petit message de bon anniversaire. Il va passer 200 fois devant chez moi.
15: Théo a aussi convaincu Arnaud, son beau-père, de faire quelques montées avec lui, car c'est aussi son anniversaire.
18: Donc du coup, il m'a offert des montées avec lui.
19: C'est un peu un cadeau empoisonné, là.
18: Non, parce qu'il sait que j'aime bien les défis un peu débiles. Mentalement, il va pas tenir, sinon je le connais.
15: Toutes les 10 montées, Théo fait une pause en haut de la côte. Dans le coffre de sa voiture, il y a de quoi se restaurer et une chaise pliante pour récupérer. Il peut aussi compter sur le soutien de ses parents, Victor et Laurette.
20: Il nous l'a annoncé comme ça par BD. Ça raconte ce qu'il veut faire en BD, donc c'était assez amusant, quoi.
21: Sachant qu'il aimait pas le sport quand il était petit, ça faut le savoir. Il pleurait pour aller au sport. Donc quand on le voit faire ce genre de défi, oui, ça nous fait assez sourire.
15: Théo aura grimpé l'équivalent de 4800 mètres et marché 60 kilomètres. Pas mal pour quelqu'un qui détestait le sport.
1: Pas mal non plus la performance de notre reporter Yann Lastenet. Défi à voir en image sur notre site internet ici.fr/mène.
0: Dans le reste de l'actualité, un incendie s'est déclaré près du Grand Lucé hier soir.
1: Le feu est parti d'un poêle à pétrole à Saint-Vincent du Lorouère. 21 pompiers ont été mobilisés. Une personne a été transportée à l'hôpital légèrement blessée. Des soldats du feu qui sont également intervenus sur l'autoroute A28 hier soir à hauteur d'Ivray-l'Évêque pour un feu de poids lourd. Il n'y a pas eu de blessés. Après la mort d'un chien à Ruillé en Champagne cet été, il y aura un procès en septembre 2027. L'homme accusé d'avoir tiré sur ce chien au fusil de chasse s'était dénoncé à la gendarmerie. Il a expliqué avoir eu peur pour ses poules, mais les propriétaires de Rantanplan ne sont pas convaincus. L'animal inoffensif, selon eux, avait été retrouvé avec une cinquantaine d'impacts de plomb dans le corps.
0: Jusqu'à 26 degrés annoncés aujourd'hui en Sarthe.
1: Alors que nous sommes le 15 octobre, les températures exceptionnelles se poursuivent donc après un été déjà marqué par une météo exceptionnelle. Mais cet été a également été exceptionnel pour la qualité de l'air. Elle s'est dégradée dans notre région selon RPI de la Loire. L'air a été pollué à la fois par de l'ozone et par des particules. C'est une conséquence directe du réchauffement climatique selon RPI de la Loire, qui prévient ce sera la norme dans les prochaines années avec davantage de pollution, Marion Fersigne.
22: Oui, avec régulièrement des pics d'ozone. Malgré des progrès sur une partie de ce qui produit ce gaz, les nouvelles voitures polluent moins, les transports en commun continuent de se développer, les industriels et nous particuliers faisons aussi des efforts en termes de solvants, de peinture. Mais le problème, c'est que la chaleur, les rayons du soleil et la sécheresse favorisent les émissions de composés organiques volatiles par la végétation, en particulier les résineux. Quand on sent leur odeur, c'est qu'ils émettent ces composés qui entrent dans la composition de l'ozone. En parallèle, on a eu davantage de pollution aux particules fines. D'habitude, c'est l'hiver quand on utilise beaucoup les cheminées et les poêles à bois. Cet été, elles sont venues des incendies dans notre région, mais aussi des gigantesques feux de forêt en Gironde et dans les Landes. S'y est ajouté le sable du Sahara, un phénomène que même

0: La mobilisation de la jeunesse, c'est justement le sujet d'une réunion publique organisée ce soir par la France Insoumise au Mans, à partir de 19h, salle Henri Barbin, avec le député Louis Boyard et la députée insoumise sartoise Élise Leboucher. Invitée d'Issimène il y a quelques instants, elle se défend d'attiser la colère lycéenne, comme le reproche des membres du gouvernement et de l'extrême droite. C'est insupportable d'entendre ça, les jeunes sont capables de se mobiliser par eux-mêmes, réagit Élise Leboucher. La prochaine journée d'action annoncée est ce samedi 17 octobre pour les lycéens, les étudiants, mais aussi d'anciens gilets jaunes, des automobilistes qui veulent manifester contre la vie chère. Selon nos informations, des appels à rassemblement sur des ronds-points circulent avant une manifestation en centre-ville du Mans à 14h. On vous dit à quoi s'attendre sur notre site internet.
1: C'est un secteur où les femmes sont encore peu représentées.
0: Le numérique, seuls 22% des salariés sont des femmes et cette proportion a tendance à stagner, voire à reculer dans le Grand Ouest. France Travail tente donc d'inverser la tendance, mais les stéréotypes sont toujours très présents, selon Catherine Adnaud, directrice de France Travail pour les Pays de la Loire.
2: Culturellement, le constat qu'on fait, c'est que les femmes se freinent à aller sur des filières qui vont conduire au numérique, qui vont conduire à un certain nombre de métiers sur lesquels on a besoin de femmes. Les femmes se freinent en général pour des représentations qui n'ont plus lieu d'être aujourd'hui. Et sur le sujet effectivement de l'intégration en entreprise, eh bien c'est plutôt effectivement, le frein est plutôt constitué par le fait que des femmes vont intégrer des milieux d'hommes. Et donc effectivement, c'est plutôt là où l'entreprise doit à la suite travailler, bien pour démontrer que, voilà, elles ont toute leur place, y compris dans des milieux d'hommes, et progressivement inverser la tendance.
0: Ce manque de femmes dans le secteur du numérique, c'est le sujet de notre info d'ici. Témoignage à écouter à 8h30 sur Issimène. En basket, elle est là, ça y est, la première victoire à domicile pour le MSB et la première victoire en Eurocup. Match globalement bien maîtrisé par les Tangos qui ont battu les Allemands de Rostock 82-70 hier soir à Antares. Prochain match encore à domicile dès dimanche face à Bourg-en-Bresse à 19h. Enfin, plus de 18 000 personnes ont déjà prévu d'assister au match entre Le Mans FC et Toulouse demain soir à Marie-Marvin pour la 7e journée de Ligue 1. C'est Mathieu Dossévi qui donnera le coup d'envoi du match à 20h45. Ancien du Mans FC qui est aussi passé par le TFC.
3: Et j'ai une bonne nouvelle. Paraît que peut-être, dans quelques minutes, on aurait deux places à vous offrir.
0: Ah, faut rester à l'écoute alors.
3: Donc préparez le téléphone, mettez-le de côté, ça va aller très vite. La météo pour aujourd'hui à 8h07, Sophie, des températures très chaudes pour la saison.
4: Eh oui, on est très au-dessus des normales de saison, avec à Sablé, à Solesmes, à Louaille, 26 degrés aujourd'hui. À Spé et au Mans, 25 degrés. Au Grand Lucé et à Ballon-Saint-Marc, 24 degrés. Sous un soleil très généreux et un vent faible, et donc des températures ressenties encore plus élevées, pas loin des 30 degrés. Habillez-vous en conséquence. Demain matin à Malicorne-sur-Sarthe, il fera 14 degrés et nous viendrons installer l'isoloir d'Issimène sur le marché. Venez vous y exprimer librement et dites-nous ce que vous attendez de l'avenir. L'équipe d'Issimène sera là pour vous accueillir en général dans de très bonnes conditions.
3: Oh oui, ça c'est...
4: Oui, je leur fais confiance.
3: Les routes sartoises se chargent à 8h.
4: Et oui, il y a du monde déjà au sud du Mans sur le boulevard de Morieux, la rue de Sablé, l'avenue Pierre Piffaut, l'avenue du docteur Jean-Mac. Vous êtes bien ralenti aussi à hauteur du secteur université sur l'avenue Olivier Messiaen. Il y a des travaux dans le centre-ville du Mans, la rue Goujard est fermée, des déviations sont mises en place. Cela a un impact aussi sur les lignes de bus, notamment la 5 et la 8. Et puis à partir de lundi, début des vacances scolaires, la ligne T1 et la ligne T2, les deux lignes de tramway, ne circuleront plus à partir de 20h. Des bus de substitution, essayez de le dire, allez-y.
3: Substitution.
4: Voilà, vous n'y arrivez pas non plus, seront mises en place. Plus sérieusement, apprenez bien sûr vos précautions. Les vacances commencent même demain, vendredi après l'école. Ce sera chargé demain sur la route des vacances Bison Futé, voie orange dans le sens des départs.
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3: 8h09, c'est une histoire qu'on oublie parfois, mais heureusement elle est là pour nous la rappeler. Vanessa Paradis chante Marilyn et John. Pourquoi la liaison plus ou moins secrète entre John Fitzgerald Kennedy et Marilyn
4: Fitzgerald.
3: Oui, moi aussi j'arrive pas à le dire. Et Marilyn Monroe, on va en profiter pour chanter avec elle. Très belle journée en Sarthe. Fitzgerald.

0: La voix, évidemment, de Vanessa Paradis pour ce titre. Marilyn and John. Pourquoi and, d'ailleurs ? Marilyn et John, c'est mieux comme ça.
1: Ah oui, parce que vous parlez de mieux en anglais, c'est pour ça.
0: Vraiment,
1: vous
0: un jour, je vais profiter. Faire une émission en anglais complète. Voilà, j'annonce, je ne sais pas quand. Mais
2: Un jour férié où personne n'écoute.
1: On nous écoute quand même, les jours fériés, donc non, ça ne peut pas marcher.
2: Non, mais Simon ne parle vraiment pas très bien anglais. Ouais. Ça
0: merci, 8h14.
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0: Parlare italiano.
2: Ah, là c'est mieux.
0: Je fais semblant parce que je ne sais pas dire autre chose. Ici matin jusqu'à 9h sur Ici Mène et sur Ici Pays de la Loire. 8h15, un ancien bus scolaire réaménagé intégralement, tout bien, tout beau, tout propre, va faire le tour du monde. Et c'est qui va le conduire? Un Sartois qu'on a rencontré, exactement, Loïc. On le rencontre dans les gens d'ici. Juste après, avec Tom Vanier. Parce que, je dis après, parce qu'il y a quelque chose d'abord là.
1: Ah, il y a quoi avant?
0: Oui, Ici Mène, elle est la radio officielle du Mans FC. Attention.
1: Oui.
0: Et vendredi, Le Mans reçoit qui? Toulouse, sur sa pelouse, au stade Marie-Marvin. Un match qui promet encore une ambiance de dingue. Il y a combien de places vendues déjà, Léa? 18 000.
2: 18 000.
0: 18 000, ça va être fou.
1: Mais il n'en reste plus, du coup, aussi, un peu.
0: Quasiment plus. Et vous
1: Mais
0: allez pouvoir en. Eh oui, on en a. On en a combien? Deux. Là, pour vous, maintenant, vous allez pouvoir les remporter. Mais pour ça, il faut d'abord faire une chose. Bah oui, quand même. Il faut reconnaître l'artiste que la velue chante à sa manière dans sa salle de bain. Parce qu'on a, nous, un micro capté comme ça dans sa cachette.
1: Ouais,
0: on est les seuls connaisseurs de cette cachette.
1: Ouais, bien sûr.
0: Parce qu'elle se cache très très bien à la Ferté Bernard. On a mis un micro, on l'écoute tous les matins chanter. Vous parvenez à reconnaître l'artiste et les deux places sont à vous. Écoutez bien.

0: Je suis Sous la volée.
1: Ah, au début, j'y étais pas, mais là, il me semble que j'ai reconnu. Vous aussi, j'espère.
2: Et aussi, vous l'avez, 02 43 29 10 10 pour vos places du match du Mans FC contre Toulouse ce vendredi.
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4: Total Énergie bloque ses prix depuis plusieurs mois. Les automobilistes peuvent gagner parfois 20 centimes par litre d'essence ou de gasoil. Reportage à Écomois de Yann Lastenet en plein ravitaillement de la station.
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6: Le directeur régional de Total Énergie conseille aux automobilistes d'attendre, si possible, le milieu de semaine pour faire le plein, plutôt que le vendredi ou le samedi, où les cuves se vident plus vite.
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2: 8h17, c'est pas vrai, le rendez-vous en Tirnac, une piqûre de rappel ce matin.
4: Oui, on se méfie des sites de shopping qui affichent les logos Alinéa ou Millénie au Drazo.
7: Oui, pour la simple et bonne raison que ces deux enseignes, à l'heure où je vous parle, n'ont plus de boutique internet. Et non, le chausseur Minelli en difficulté a fermé ses magasins, impossible de commander. Pareil pour Alinéa, l'enseigne de déco et d'ameublement. Pourquoi je vous dis ça? Parce que vous êtes nombreux à vous faire piéger ces dernières semaines. Vous avez acheté un canapé, des assiettes, un matelas sur un site Alinéa. Vous avez craqué pour des chaussures à prix cassé chez Minelli. C'était pas cher du tout, c'est vrai, mais vous n'avez rien reçu du tout non plus. En fait, les escrocs profitent de la disparition des vraies boutiques pour créer des fausses boutiques. Et je suis allée moi aussi sur ces fausses boutiques. Je vois écrit déstockage, moins 90%, tout doit partir. Je vois une paire d'escarpins à 24€, des assiettes à dessert à 30 centimes, un canapé d'angle à 179€. Et je comprends que vous fassiez piéger. Ces boutiques web sont fausses, mais elles sont très jolies, très crédibles.
2: Alors Aude, on fait quoi si on s'est fait piéger?
7: Alors, vous êtes plusieurs, effectivement, à me poser la question. En fait, les escrocs, là, nous appâtent avec des ristournes incroyables et ils récupèrent comme ça tout un tas de numéros de cartes bleues. Donc déjà, appelez votre banque le plus vite possible. Il est peut-être encore temps de bloquer le paiement. Et surtout, il faut faire opposition à la carte pour que l'escroc ne s'en serve pas davantage. Et d'ailleurs, surveillez bien vos relevés pour repérer d'autres paiements suspects. Attention, parce que ces faux sites web apparaissent et disparaissent et réapparaissent. Ils changent d'adresse à chaque fois. Si vous tombez dessus, n'hésitez pas donc à les signaler à la répression des fraudes. C'est ce qu'a fait une auditrice. C'est tout simple. Le site s'appelle Signal Conso.
2: 8h19 sur Ici Mène. La météo pour aujourd'hui, Sophie.
1: Un brouillard à couper au couteau, comme disaient nos ancêtres. Je suis une ancêtre parce que moi, j'utilise encore cette expression que nous rappelle Françoise sur notre page Facebook ce matin. C'est vrai que le brouillard est encore là. Le soleil se lève, ensuite il sera généreux, mais vous restez prudent. La visibilité est réduite aussi sur la route. Marie-Christine nous indique aussi 12 degrés chez elle à Tassillé et toujours un brouillard assez dense. À Bazouges sur le Loir, à Souvigné-sur-Sarthe, il fera 26 degrés cet après-midi. Les températures sont bien au-dessus des normales de saison, évidemment. À Sérenfou, le tour de 25 degrés, à Conlie, 24 degrés. Les températures ressenties sont encore plus chaudes. Demain, le temps change et les températures vont commencer à baisser. Retour de la grisaille et de l'humidité aussi. Nous dit Météo France, sur la route, vous restez prudent. C'est assez dense sur les axes sud qui mènent au centre-ville du Mans, où il y a des travaux et des déviations mises en place. Les bus sont également impactés. On vous invite à vous rendre sur le site internet de la CETRAM, notamment pour ne pas vous laisser surprendre.
2: On va maintenant pousser la voix dans les aigus très haut. Peut-être pas aussi haut que lui, mais on va essayer. Voici Pierre Demar, je pense à vous.

0: Ah, je l'adore cette chanson. Oui. L'album, il est déjà sorti, on vous invite à le découvrir. Il y a notamment donc ce titre dessus. Oui. Je pense à vous de Pierre Demar. Et on pense aussi à Céline qui nous a appelé ce matin. Bonjour Céline.
1: Bonjour.
0: Comment
1: bonjour.
0: Ça va?
1: Bah écoutez, ça va. Malgré ce brouillard, ça
0: oui.
1: va.
0: Oui, qui demande une certaine prudence si on prend la route oui. ce matin. C'est un petit peu la consigne à répéter depuis,
2: non, avec depuis ce matin.
0: Avec vous, Sophie. Céline, alors le hasard fait très bien les choses puisque vous nous appelez de ballon et vous jouez avec nous pour remporter des places pour Le Mans FC. Ça ne s'invente pas.
2: Elle est bonne celle-là.
0: Oui, elle est bien bonne, exactement. Mais on va jouer ensemble à notre jeu sur le bout.
2: Non, ça c'était tout à l'heure.
0: La velue. La velue qui chante de La Ferté Bernard, le monstre sacré, légendaire, Sartois qui fait peur à tout le monde. Et un peu moins quand on l'entend chanter le matin. Céline, est-ce que vous êtes prête à essayer de retrouver l'artiste de cette chanson?
1: Allons-y, j'écoute.
0: C'est parti.
2: Ouais,
0: dans les graves.

0: J'ai vraiment hâte du concert de la Velue.
1: En duo peut-être avec l'artiste.
0: Ce serait incroyable.
1: Oh oui, magnifique.
0: Céline, vous avez la réponse.
2: Alors, oui, j'ai la réponse. Et heureusement que Mylène Farmer n'a pas la voix de la Velue, parce que je pense qu'elle n'aurait pas cette carrière.
0: Alors, Mylène Farmer, on vérifie.
1: Ah bah oui.
0: C'est quand même bien mieux.
1: Autre style.
0: Ah, on l'aime, Mylène Farmer. Indémodable, intemporel. Et la bonne nouvelle, c'est que vous avez remporté votre place.
1: Oui.
2: Super,
0: bien. Ça va être incroyable, un match. Franchement, on espère la victoire. Ce serait.
1: On va gagner. On l'espère pas. Ah, oui, on l'espère pas. Voilà, on l'attend.
0: On lit dans la boule de cristal. D'accord. On va gagner. Et vous allez supporter.
2: Oui. Je suis très contente et en plus j'ai vu hier soir la victoire du MSB, donc j'espère que nos footeux vont faire la même chose.
0: Vous allez porter chance, c'est ça, à nos équipes sartoises, je comprends bien. Céline, peut-être. Vous allez aller avec quelqu'un ce match?
2: Oui, avec mon mari David.
0: Eh ben on l'embrasse, voilà, on l'embrasse
1: David
0: tous les deux.
1: Céline, super, voilà, soirée en vue.
0: Une très belle soirée pour demain, parfait. On vous souhaite une très belle journée sur Issimène, à bientôt.
2: Merci, Issimène.
0: Avec grand plaisir.
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0: C'est une rencontre pour le moins inédite à 8h25 ce matin dans les gens d'ici avec Tom Vanier, portrait d'un Sartois qui part faire le tour du monde avec un véhicule unique.
5: Depuis 2 ans, Loïc aménage un ancien bus du réseau scolaire d'Île-de-France pour parcourir le globe et bien profiter de sa retraite. Rencontre avec Loïc juste avant son départ dans les gens d'ici.
6: Bonjour, je me prénomme Loïc, j'ai 66 ans, je suis originaire de Loué et j'étais restaurateur à Saint-Malo. Depuis l'âge de 50 ans, à mes 50 ans, quand j'ai fêté mes 50 ans, j'avais annoncé à ma famille que je partirais faire un tour du monde à ma retraite. J'avais une âme d'aventurier puisque dans ma jeunesse, j'étais commercial et je faisais déjà tous les pays européens. Quand j'ai changé de métier à mes 40 ans, je voyageais beaucoup, la Nouvelle-Zélande, et Fidji, l'île de la Réunion, enfin tous ces pays-là.
7: T'as jamais eu envie de tailler la route?
8: Pour aller où? Fidji.
6: Donc là, je pars pour la route du Rhum déjà. Après Saint-Malo, je repars sur le sud de la France. J'ai une personne à récupérer qui s'en va au Portugal. Après le Portugal, je reviens vers l'Espagne. Et après, je rejoins l'Italie, la Croatie, la Grèce, la Turquie, tout ça. Donc ça, c'est pour fin 2027.
9: Et ça continue encore et encore.
6: Et en début 2028, je serai en Suède, Norvège, Finlande pour rejoindre la Russie. Voilà, ils m'ont donné l'autorisation déjà par mail pour rejoindre prendre le bateau au détroit du Béring. Et à partir de ce moment-là, je rejoins l'Alaska. Ça, c'est fin 2028. Et en 2029, je descends le Canada, le Québec. Je rejoins les États-Unis jusqu'au Panama en 2030, septembre 2030, le jour de mon anniversaire. Je veux prendre le bateau au Panama pour l'Amérique du Sud. Et puis là, après, on verra. Hein, j'aurai déjà 70 ans. Pour l'instant, je suis en forme. Je pars en bonne santé. À 66 ans, on ne sait pas ce qui peut arriver demain. Ça peut être le déambulateur qui va me ramener. Je ne sais pas. Il n'y a que ça qui peut me faire revenir maintenant. Merci de m'avoir écouté. Vous pouvez me suivre sur les réseaux sociaux. Comme j'étais restaurateur, donc je pars aussi pour faire des reportages culinaires. Je suis en train de m'équiper en ce moment pour caméra, tout ça, pour aller chez des particuliers. Pour faire des échanges culinaires dans le monde entier.
0: Et on vous souhaite un bon voyage, mon cher Loïc. On retrouve d'ailleurs sa vidéo du bus. Hein, le bus tout à fait aménagé. On voit tous les coulisses, la salle de bain, la cuisine, tout ce qu'il faut sur les réseaux sociaux d'Issimène, notamment la page Facebook. Il y a déjà, je crois, 80 000 vues pour cette vidéo complètement folle.
1: Wow,
0: Vanier, donc allez la voir absolument. Vous l'avez entendu comme ça, subtilement. Il est toujours là, un petit peu partout. Il apparaît comme ça par magie. Fabien Aubry.
10: Faut que je fasse attention. Oui. Bonjour.
0: Et ce matin, Fabien. On donne la parole à qui? Au râleur.
10: Ouais, exactement.
0: Donc Léa, on vous écoute.
11: Non, mais c'est bon, arrêtez.
10: Non, vous râlez pas, Léa.
11: Un petit peu.
0: Qui est râleur autour?
11: Gentiment.
0: Qui est râleur? Sophie,
11: j'ai mes moments. Périodes dans la journée où tout d'un coup, je râle.
0: Dans la voiture aussi, beaucoup. Je pense qu'on est un peu tous pas contents. Non.
10: Ah oui, tout à fait, vous avez raison.
11: Fabien est un peu être à l'heure aussi.
10: Oui,
11: et tout d'un coup, voilà, il va être super calme et blam, ça part dans tous les sens.
10: Oui, j'évite quand je suis en direct sur Issimène, mais dans notre vie au bureau, ça peut arriver effectivement. Et vous, est-ce que vous êtes à l'heure? Vous prenez la parole au 02 43 29 10 10. Vous nous appelez dès maintenant, on vous écoutera à partir de 9h. Vous pouvez aussi, il y a déjà des messages très drôles, réagir sur nos réseaux sociaux. Et notre invitée, ce sera Mélanie Poli, qui est sophrologue en entreprise et ambassadrice du réseau J'arrête de râler. Vous allez me dire, quand on s'appelle Poli, c'est c'est normal d'arrêter de râler.
11: C'est logique.
10: Et elle est ambassadrice pour notre région, Pays de la Loire. Elle va accompagner vos témoignages tout à l'heure à partir de 9h. Si vous êtes râleur, si vous êtes entouré de râleurs, prenez la parole ce matin.
11: Ça, c'est moi, ça. Entouré de râleurs.
10: Ouais, puis vous savez qu'on dit que c'est un sport national en France.
0: Peut-être même plus en Sarthe ou pas d'ailleurs, on aura la réponse dans l'émission. Ou pas aussi. Merci beaucoup. On va bien ici matin jusqu'à 9h.
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0: 8h30, un point sur l'actualité locale avec vous, Léa Dubost.
13: À quoi s'attendre pour ce samedi 17 octobre? C'est la question qui se pose alors que plusieurs appels à manifester au Mans circulent sur les réseaux sociaux, notamment pour ce samedi. Des lycéens et des étudiants qui prévoient de se mobiliser, comme depuis plusieurs jours, mais aussi des syndicats de la fonction publique, des anciens gilets jaunes et des automobilistes, là pour protester contre les prix des carburants. On fait le point sur ici.fr/men. Il y aura bien un procès pour l'homme accusé d'avoir tué le chien de ses voisins. Cela s'est passé cet été en juillet à Ruillé en Champagne près de Sillé-le-Guillaume. Le chien avait été retrouvé avec une cinquantaine d'impacts de plomb dans le corps. L'homme devra s'en expliquer devant le tribunal en septembre 2027. Enfin, le nombre de salariés femmes dans le secteur du numérique toujours très bas dans notre région. France Travail tente donc d'inverser la tendance et de lutter contre les stéréotypes. C'est notre info d'ici, reportage à écouter dans un instant sur Icimen. Mais d'abord, on fait un tour de l'actualité en France et dans le monde en 90 secondes. Et pour ça, on retrouve Valentine Letès.
14: L'État attaqué par ses policiers. Le syndicat Alliance annonce une plainte pour mise en danger des fonctionnaires dans la mobilisation lycéenne. 1 millier d'agents et de gendarmes blessés. Il dénonce aussi des consignes en contradiction avec les déclarations publiques du ministre de l'Intérieur. Les jeunes, eux, ont rendez-vous avec le ministre de l'Éducation ce jeudi, toujours en demande d'une suppression de Parcoursup et d'annonces concrètes sur la remise en état des bâtiments. À seulement 14 ans, première nuit en prison pour le jeune tireur d'Aubagne, mis en examen hier pour les coups de feu tirés lundi sur le principal de son collège et une enseignante. Face aux enquêteurs, il s'est dit influencé par une mouvance, fasciné par les tueries de masse. Les complémentaires retraites à la hausse au 1er novembre d'1,4%. Pour 14 millions de retraités du privé, les partenaires sociaux ont voté l'accord de l'AGCARCO face à un patronat complètement fermé à l'idée d'aller au-delà, indique Force Ouvrière. Jardiniers, ouvriers du BTP, saisonniers en station de ski, pour 3,5 millions de travailleurs exposés aux UV, le risque de développer un cancer de la peau est avéré. L'Agence nationale de sécurité sanitaire recommande de reconnaître à part entière la maladie comme risque professionnel. Aussi brillant que les 2 étoiles sur leur maillot, les footballeurs du Paris Saint-Germain ont remporté un match de très haut niveau hier soir en Ligue des Champions. 4-2 face à Manchester City sur la pelouse des Anglais où le PSG n'avait jamais gagné.
13: 22%, c'est le pourcentage de salariés femmes dans le secteur du numérique dans le Grand Ouest. Et cette place des femmes, elle stagne, voire recule depuis ces dernières années. La faute notamment aux stéréotypes de genre, toujours très présents. France Travail tente donc d'inverser la tendance. Julien Penaud a suivi une session de recrutement au Mans pour Icimen.
15: Ce manque de légitimité chez les femmes dans le secteur du numérique est très ancré depuis des années. France Travail pointe ce manque de mixité avec une conférence. 4 femmes viennent d'ailleurs de monter sur scène.
16: Vous avez toutes un point commun, hein. Vous recherchez dans le numérique, mais vous en avez un autre. Vous êtes des femmes. Isabelle, vous avez commencé il y a 30 ans. À l'époque, est-ce qu'on vous avait déjà fait comprendre que l'informatique, c'était plutôt pour les mecs?
17: On m'a dit carrément que je n'avais rien à faire dans l'informatique. On subit, en tant que femme, des remarques sexistes.
15: Et la situation n'a pas vraiment évolué. Même 30 ans après, il arrive encore qu'en réunion des femmes soit la cible de ce genre de remarques.
17: Il y avait une réunion qu'avec des hommes. Ah, mais t'aurais fait une bonne secrétaire. Il faut absolument changer ça.
18: Christelle Giray-Barbier, donc j'occupe la fonction de DRH au sein de l'entreprise GIOS et Invital.
7: qui s'occupe donc de l'informatique autour de la carte vitale, c'est ça ?
18: Tout à fait. Aujourd'hui, on est environ 220 collaborateurs. On a environ 80% d'hommes, 20% de femmes. On ne demande pas mieux que d'embaucher plus de femmes.
7: Qu'est-ce qui fait qu'il y a 80% d'hommes ?
18: Ah bah, l'école, on a beaucoup plus d'hommes dans les filières techniques, scientifiques et en école d'ingénieurs également. Donc ça, je pense que ça a la vie dure. C'est des choses qu'il faut un peu changer. Je pense que ça prend le bon chemin.
15: France Travail observe une tendance inverse. La place des femmes perd même du terrain dans le numérique.
19: Au mieux, on est sur une stagnation, mais on a même plutôt tendance à reculer.
15: Catherine Adneau, directrice régionale de France Travail, note que parmi l'ensemble des métiers du numérique, c'est dans la cybersécurité qu'il y a le moins de femmes. Seulement un salarié sur 10, parfois aucune dans certaines filières techniques. Et quand certaines parviennent enfin à décrocher un poste, elles se retrouvent alors souvent seules.
19: Seules dans un milieu d'hommes. Voilà, il faut que l'entreprise puisse donner des signes suffisants effectivement pour lui dire je souhaite que vous restiez. À défaut, le constat qu'on peut faire, c'est effectivement que les femmes vont avoir tendance à partir et à rechercher un autre employeur.
15: France Travail l'avoue, il n'arrive pas à endiguer ce phénomène malgré plusieurs actions menées auprès des entreprises pour valoriser le travail des femmes dans le numérique.
13: Reportage ici même signé Julien Penaud.
0: 8h35, la journée, Sophie, s'annonce très ensoleillée, mais le brouillard est tenace ce matin.
11: Absolument, il est encore là, le brouillard, la visibilité est réduite un peu partout en Sarthe. Les températures relevées ce matin frôlent les 12 degrés en général, et cet après-midi, ça va monter bien haut, puisque Météo France prévoit vraiment des températures très chaudes pour la saison et pour cette journée du 15 octobre, avec jusqu'à 26 degrés à Sablé-sur-Sarthe et à La Flèche. En moyenne, autour du Mans, dans l'agglomération Mancelle, il fera 25 degrés. Si vous habitez plutôt à l'est du département, à La Varée, à Berfé, à Conflans-sur-Annie, vous aurez 24 degrés sous un soleil très généreux. Des températures non seulement au-dessus des normales de saison, mais en plus un ressenti supérieur autour de 30 degrés. Donc on s'habille en conséquence, et à partir de demain, ça va changer. Ouais, c'est l'été qui se termine enfin au mois d'octobre. On marche sur la tête, hein, comme disent certains. Ça change demain et c'est tant mieux.
0: Sur la route,
11: brouillard notamment sur la 11. Il y a aussi des travaux en ce moment dans la rue Goujard entre l'avenue Bollé et le rond-point de la Banque de France. Là aussi, vous pouvez trouver du brouillard, donc vous levez le pied. Des déviations sont mises en place, des arrêts de bus supprimés ou déplacés sur les lignes 5 et 8. À partir de lundi, il y aura des travaux aussi sur les lignes T1 et T2 du tramway qui arrêtera de circuler à partir de 20h du lundi au vendredi. Pendant toutes les vacances scolaires, les bus B1 et B2 prendront le relais. La circulation est dense en ce moment, notamment sur les axes sud qui mènent au centre-ville du Mans. Et puis demain vendredi, c'est la fin de semaine, donc c'est toujours chargé. Et en plus, c'est aussi le début des vacances, donc bison futé, voie orange dans le sens des départs.
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0: Très belle journée avec Ici Mène pour vous accompagner en Sarthe à 8h37 tout pile. Et avec Marc Lavoine, les tournesols.

0: Les Tournesols de Marc Lavoine, qui sera d'ailleurs de passage au Mans, et oui, en sorte, le 3 avril prochain à 20h au Centre des Expositions, au Parc des Expositions, la salle du Forum, dans une version plus intimiste, puisqu'il sera avec son piano accompagné, enfin c'est pas lui au piano, ce sera Alain Lanty, et donc ce sera plus intime.
1: Oui, quand même.
0: C'est très sympathique.
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0: Ici Matin, il est 8h41 et on est très heureux de vous accueillir, peut-être maintenant, à l'instant, en Sarthe, si vous venez de nous rejoindre dans moins de 10 minutes. Un rendez-vous sportif et solidaire au Mans ce week-end, Sophie.
1: Oui, les 24 heures du Samouraï au profit de trois associations sartoises, dont Jeunes et Rose. Leïla Hurtaud, directrice administrative du Samouraï 2000, nous rejoint dans quelques minutes pour nous donner le programme.
0: Mais avant ça, on accueille Tom Vanier.
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0: Le testeur officiel certifié par Ici Mène. Tom nous rejoint comme tous les matins. Bonjour Tom.
4: Bonjour Simon, bonjour Sophie, bonjour Léa, bonjour à tous.
0: Vous nous emmenez à l'Espal ce matin.
4: Oui, pour une toute nouvelle expérience sonore, j'ai testé pour vous la Sonobox installée à l'Espal depuis le début du mois d'octobre. Alors qu'est-ce que c'est la Sonobox ? Eh bien c'est une sorte d'igloo sonore, une cabine où vous serez isolé de tout pendant plusieurs minutes pour découvrir une nouvelle façon d'écouter, d'entendre, de ressentir les sons. C'est le Centre National de Création Musicale de Reims qui est à l'origine de ce projet. Jade Houdouin, chargée de communication de l'Espal, me présente ce qui m'attend.
5: 11 compositions ont été créées par 10 compositeurs, compositrices, en mettant au cœur de leur création l'espace et le son.
4: Vu de l'extérieur, j'ai l'impression de voir la soucoupe volante de la soupe aux choux, et Jade est plutôt d'accord.
5: Ça ressemble un petit peu à un vaisseau spatial qui invite au voyage. Et donc vous avez un créneau de une demi-heure, et dans une demi-heure, vous pouvez écouter jusqu'à 3 morceaux.
4: Mon créneau d'une demi-heure, il démarre, je rentre dans la Sonobox, Jade me présente l'équipement.
5: À l'intérieur, vous avez ce qu'on appelle un acoustinium. Donc c'est vous avez 10 haut-parleurs de part et d'autre de la structure qui donnent à entendre comme si on était dans un studio.
4: Je me pose sur une chaise installée au milieu de la cabine et puis c'est parti. À tout à l'heure, merci beaucoup. En face de moi, un écran tactile et l'expérience démarre.
6: Je prends la manette, appuyez maintenant sur une des 4 touches. Oula, c'est sensible. Alors elle m'a dit quoi la dame ? Je vais prendre ça. Voyage dans le piano. Choisissez un environnement lumineux pour le confort de votre écoute. Oh, trop bien. Clair, tamisé, sombre, noir. Tamisé, je suis un mec tamisé moi. Reposez la manette et installez-vous confortablement, la séance va commencer. Ouh, je sens que je vais kiffer.
4: Et c'est parti pour un voyage sonore de 2 fois 12 minutes, coupé du monde. Je sais pas si c'est fait exprès, mais j'avais pas de réseau sur mon téléphone, donc vraiment imperturbable.
7: Ce son.
4: Les équipes de la Sonobox ne veulent pas trop dévoiler le contenu des expériences sonores que vous entendez légèrement en fond. Mais tout ce que je peux vous dire, c'est qu'on en sort différent. J'ai rarement expérimenté ça, le son était quasi physique par moment. J'ai sursauté parfois, j'ai fermé les yeux souvent. Certaines œuvres se rapprochent de l'ASMR, cette tendance où vous écoutez quelqu'un chuchoter pendant plusieurs minutes ou plusieurs heures. Côté prix, comptez 10 euros en plein tarif pour un créneau de 30 minutes, 5 euros pour les étudiants, les moins de 30 ans ou encore les demandeurs d'emploi. Franchement, ça vaut le détour. La Sonobox s'est testée et approuvée par Ici Mène.
0: À la médiathèque L'Espal, donc tout ça a l'air tout à fait intéressant.
4: Ça fait du bien.
0: Franchement,
4: c'est vrai que vous avez changé. Oui, je suis un homme différent. Ouais,
1: Plus détendu, plus poli aussi.
4: Soyez zen.
0: Comme disait Zazie.
4: Je connais Zazie.
0: Zazie, bien sûr. Merci beaucoup, Tom Vanier. On vous retrouve demain avec Bruno Vandesti, d'ailleurs, pour vous réveiller. Sophie Elie, vous restez avec nous. Vous nous emmenez à la fois à Fresnay-sur-Sarthe, à Sargé. On va faire le tour de la Sarthe.
1: On va manger des croissants aussi.
0: Oh là là.
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0: 8h45, pratique, locale, utile et sympa. Les 3 plus d'ici Maine comme tous les matins avec Sophie Hélier. Pour commencer, Sophie, direction Fresnay-sur-Sarthe.
1: Et oui, car dans le cadre des journées France Service qui se déroulent jusqu'au 17 octobre et dont l'objectif est de faciliter la vie quotidienne et administrative des citoyens, la CPAM de la Sarthe organise à Fresnay un atelier numérique spécial Compte Amélie pour accompagner les usagers qui peuvent rencontrer des problèmes dans son utilisation. C'est gratuit mais sur inscription. C'est vendredi de 14h à 16h, 2 rue Abbé Le Lièvre à Fresnay-sur-Sarthe.
0: On est à Fresnay-sur-Sarthe. Et hop, on est aussi à Sargé.
1: Et oui, nous y voici. Samedi de 10h à 18h, c'est portes ouvertes au domaine de la Mare à Sargé-lès-le-Mans. On est en pleine saison de récolte et vous êtes les bienvenus pour découvrir l'envers du décor de la production de jus, de pommes et de cidre bio. Les frères Théo et Robin Lomo vous livreront les secrets qui se cachent derrière chaque bouteille. Et c'est une journée vraiment particulière pour les propriétaires de cette exploitation familiale.
13: C'est en fait notre journée de pressage. On va presser nos pommes pour le transformer en jus avant de le lancer en fermentation pour en faire même des cidres. Et du coup, on s'est dit qu'on allait organiser une journée porte ouverte en même temps. On va dédier une équipe à la production et une équipe à des visites. C'est une journée qui est toujours sympa, même pour nous, parce que c'est un peu, c'est l'aboutissement et c'est une journée qui est sympa. Le jus qui coule, il y a aucun moment où il est meilleur qu'à ce moment-là. Nous, on adore l'ambiance. On a quelques bénévoles qui vont nous aider. Et je pense que ça devrait être une journée très sympathique. Et on aura même un petit stand de crêpes à côté pour ceux qui veulent.
1: Crêpes, jus de pomme, cidre, C'est parfait. Théo et Robin n'attendent plus que vous samedi au domaine de la Mare à Sargé. Une participation de 3 euros est demandée, notamment contre un verre de dégustation, puis une visite guidée au cœur des vergers, dans un esprit de respect de l'environnement, car le maître mot des frères Lomo, c'est avant tout l'amour de la nature et de la terre cultivée avant eux par leur père depuis près de 30 ans.
0: Et puis le palmarès des meilleures viennoiseries de la Sarthe a été officiellement désigné hier. Sophie, quel est le verdict?
1: Oui, alors pour le croissant, c'est la boulangerie au pain gourmand à Fresnay-sur-Sarthe qui remporte le premier prix. Le deuxième pour le moulin sucré de Solèmes. Le troisième, Sébastien Mouette à Sainte-James-sur-Sarthe. On les salue, bien sûr. On salue aussi le talent et le savoir-faire des apprentis. Ahmed Babacan de la maison Le Royer à Arnage est arrivé en tête, suivi de Bastien Martin, maison Delay à Rouillon. Et on salue donc tous nos artisans qui travaillent des produits de qualité et qui se réveillent tôt pour nous en faire profiter.
0: Et si on a envie de sortir prendre des croissants là, cette heure-ci, quel temps fait-il?
1: Si on prend la voiture, attention au brouillard encore dense un petit peu partout en Sarthe. Ça va commencer à se lever pour laisser la place ensuite à un beau soleil. Ce matin, il fait 10, 11, 12 degrés où que vous soyez en Sarthe. Et puis cet après-midi, ça grimpe très très haut. Au Lude, par exemple, Météo France prévoit jusqu'à 26 degrés sous ce soleil généreux, un vent faible en plus, ce qui fait que les températures ressenties seront supérieures à celles annoncées. Sur la route, attention, c'est un petit peu chargé au sud du Mans. Demain, ce sera orange dans le sens des départs, car c'est le début des vacances scolaires. Il y a aussi des travaux en centre-ville du Mans en ce moment. Restez prudents, restez patients si vous êtes dans les embouteillages et surtout restez à l'écoute d'ici Maine.
0: Et on accueille dans quelques secondes, minutes maintenant, quand même, encore Leïla Hurtaud pour les 24 heures du Samouraï 2000.

0: pour bien démarrer la journée. George Michael sur ICI Men. 8h51, l'événement d'ici, on peut en faire des choses pendant 24 heures, rouler, pédaler, mais aussi se battre pour la bonne cause. Et ce sera le cas ce week-end, Sophie.
1: Oui, au dojo Alice Mia qui accueille les 24 heures du samouraï samedi à partir de 9h et jusqu'à dimanche 9h pour un parfait double tour d'horloge. Sow Sartois, Leïla Herto, bonjour.
2: Bonjour.
1: Championne de karaté et directrice administrative et financière du Samouraï 2000 qui organise cet événement sportif et solidaire. D'ailleurs, le sport et la solidarité, ça va bien ensemble, hein, Leïla.
2: Oui, effectivement, parce que le sport amène beaucoup de valeur. On fait aussi beaucoup de réinsertion par le sport. Ça permet de lutter notamment contre la sédentarité. Ça fait du bien au mental, au physique. Donc forcément, le sport est bénéfique.
1: Et ça vous tient à cœur depuis longtemps. Qui peut participer et comment à ces 24 heures du samouraï?
2: Alors ce qui est beau, c'est que tout le monde peut participer. Des sportifs ou non sportifs, débutants ou confirmés. Le but, c'est de venir faire un cours, deux cours, trois cours pour les motiver, essayer d'en faire le plus que possible. Et voilà, on a déjà quelques-uns qui ont prévu d'essayer de faire 24 heures complètes. Donc voilà, tout le monde peut vraiment venir. Les préinscriptions sont quand même souhaitables pour qu'on puisse accueillir au mieux. Mais si jamais samedi à 18h vous savez pas quoi faire ou dans la nuit si jamais on n'arrive pas à dormir, on peut venir avec grand plaisir.
1: Et l'occasion de découvrir aussi plein de sports de combat et pas que d'ailleurs.
2: Ah oui, effectivement, on va avoir des sports de combat, des arts martiaux, mais aussi des sports santé bien-être. Donc on peut faire à la fois du pilates, du karaté, de la boxe anglaise, de la self-défense. Enfin voilà, on peut vraiment faire une vingtaine de disciplines. C'est ouvert vraiment à tout le monde et c'est vraiment du sport solidaire. Donc,
1: et oui, solidaire pour trois associations que vous avez décidé de mettre en avant. Leïla, lesquelles?
2: Alors oui, effectivement, on va avoir Tarmac, donc pour des gens qui sont en situation de vulnérabilité, pour l'hébergement, pour l'insertion et autres. On va avoir le Fonds de solidarité WeCare pour des femmes victimes de violences. Et on va aussi avoir Jeunes et Roses, une petite association qui est vraiment exceptionnelle pour des femmes en général moins de 45 ans qui ont été victimes de cancer. Donc voilà, quand on vient, le but, c'est de faire un don. Même pour ceux qui ne viennent pas, ne pas hésiter. On peut voter pour les associations et on peut faire un don et c'est repartagé entre les trois assos.
1: Voilà, ça, on peut le faire en ligne, hein, ce don, dès maintenant, si on le souhaite. On se connecte et puis en même temps, on aura tout le programme de ces 24 heures qui commence donc samedi à 9h. Tout est prêt au dojo?
2: Alors oui, effectivement, tout est prêt. On est prêt à accueillir tout le monde là, pendant les 24 heures. Et sur le site du Samouraï, on peut effectivement retrouver toutes les informations, que ce soit le programme, que ce soit genre, pour faire des dons, pour se préinscrire, pour ceux qui le souhaitent, ça nous aiderait grandement. Aussi pour voter, parce que voilà, l'association qui aura le plus de votes recevra 50% des dons, et les deux autres, 25% et 25%. Donc ne pas hésiter.
1: C'est un moment central dans la vie du Samouraï, ce genre d'animation, Leïla?
2: Alors oui, effectivement, on fait beaucoup d'animations, que ça soit gratuit, que ça soit payant, que ça soit pour les autres ou pour nous. Donc ça, voilà, on fait beaucoup de choses. Ça, c'est à la fois un moment de cohésion pour les différentes sections, chose qu'on est habitué à faire, mais on aime partager, que ça soit avec les personnes qui souhaitent après adhérer ou avec monsieur et madame tout le monde. Donc là, c'est aussi un gros moment de partage que l'on aime faire.
1: On pourra tester avec les enfants des disciplines en famille, par exemple, et puis assister à des démonstrations de pros aussi, je suppose.
2: Alors oui, effectivement, parce que ça va de 3 ans à 97 ans là pour la personne la plus ancienne. Si quelqu'un de 98 ans veut venir, on l'accueille bien sûr avec grand plaisir. Mais là, voilà, le but, ça va être à la fois que les confirmés et les débutants se rencontrent. Et voilà, on est habitué tout au long de la saison à faire différentes adhésions dans différents sports. Donc là, on va pouvoir avoir des grands champions comme des débutants. Et on a aussi bien sûr le centre de formation de karaté, donc le très très haut niveau qui sera présent tout au long des 24 heures.
1: Merci beaucoup Leïla Herto. C'est donc les 24 heures du samouraï au dojo du samouraï 2000 samedi à partir de 9h.
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0: 8h55, les conseils santé du docteur Kirzek. Bonjour docteur, aujourd'hui journée mondiale du lavage des mains et c'est un sujet ô combien important que beaucoup oublient.
4: Bonjour à toutes et à tous. Cette journée mondiale, elle nous rappelle un geste simple, un geste barrière qu'on a un peu tous oublié. Donc, ça peut être l'occasion, justement, de s'en rappeler. Il faut pas le faire mal, ni trop vite, ou pas au bon moment. Mais c'est un geste de prévention essentiel, simple, pas cher, et très efficace. En médecine, il n'y a pas d'intervention qui soit aussi efficace que ça. Si, il y en a quelques-unes, mais celle-ci, elle date du 19e siècle. C'est Ignaz Semmelweis qui remarque que les femmes qui meurent beaucoup plus de fièvre, c'est celles qui sont prises en charge par des médecins médecins qui viennent de faire des autopsies et qui ne se sont pas lavé les mains entre les deux. Donc nos mains touchent tout, des poignées de porte, des téléphones, des barres de bus, des billets, et ensuite on touche notre visage des dizaines de fois par heure. C'est comme ça en fait que circulent les virus de la gastro, de la grippe, du rhume, de la bronchiolite ou du Covid évidemment. Et selon l'Organisation Mondiale de la Santé et les grandes agences de santé, un bon lavage des mains réduit environ d'un tiers les diarrhées infectieuses et d'environ 20% les infections respiratoires. Et à l'approche de l'hiver, c'est maintenant qu'il faut reprendre ce bon réflexe. Alors le bon réflexe c'est quoi justement? C'est un geste simple, de l'eau, du savon et 30 secondes de frottement. Le temps de chanter deux fois joyeux anniversaire, on n'oublie rien. Les paumes, le dos des mains, entre les doigts, les pouces, le bout des doigts et les ongles et les poignets. On rince et on sèche bien avec une serviette propre ou un essuie-main à usage unique car des mains humides transmettent davantage les microbes.
0: Mais à quel moment faut-il se laver les mains et le gel hydro, ça suffit ?
4: Il y a des moments clés en rentrant chez soi, après les transports, après être allé aux toilettes, après s'être mouché ou avoir toussé dans ses mains, avant de cuisiner, avant de manger ou avant de s'occuper de bébé. Et puis après aussi, c'est essentiel de se laver les mains. Et bien sûr, avant de rendre visite à une personne fragile ou hospitalisée. Alors, on parle aussi du gel hydroalcoolique. C'est très pratique quand on n'a pas d'eau. Mais quand on a de l'eau et du savon, faut privilégier ça. Mais en déplacement, c'est vrai que c'est pas mal d'avoir son petit flacon de gel hydroalcoolique. Ça marche pas bien sur des mains qui sont visiblement sales. Il est peu efficace sur le virus de la gastro-entérite aussi, mais sur tout le reste ça fonctionne bien, mais le message c'est eau et savon, pas besoin non plus de savon antibactérien, vous savez c'est marqué, mais c'est plus du marketing, un savon ordinaire suffit très bien, à condition qu'on le fasse bien. Je rajoute les ongles un peu courts et on retire bagues et bracelets, un peu comme ce qu'on fait à l'hôpital, mais vous en cuisine, faites-le avant de cuisiner par exemple, et quand on est malade, on protège les autres, on tousse dans son coude, on se mouche dans du jetable et on se lave les mains après, et en plus vous pouvez porter un petit masque jetable. Allez, d'ici là, portez-vous bien.
0: Oui, c'est important de se laver les mains et surtout, ça prend pas longtemps. Donc, il faut absolument le faire. Merci beaucoup, docteur. Nous, on se retrouve lundi, c'est Bruno qui vous réveille demain avec Tom Vanier. Donc, on se dit à lundi, Sophie.
1: Eh ben, on se souhaite un bon week-end. Merci.
0: Et demain, sur Ici Même, Fabien Aubric arrive dans quelques instants.
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0: Pas content.
9: Mais qui est-ce qui a mis la clim là comme ça? Il fait trop froid dans ce studio, c'est pas possible.
1: Oh, mais moi j'ai trop chaud ici.
9: On peut pas bosser dans des conditions pareilles. Là, j'ai l'impression, mais vraiment j'en peux plus.
0: Qu'on donne la parole au râleur aujourd'hui, Fabien, bonjour.
9: Exactement, des années de travail de théâtre,
0: ça se voit.
9: Actor studio comme on dit. Hein.
0: Exactement.
9: Effectivement, êtes-vous râleur? C'est la question du jour. Vous prenez la parole tout de suite au 02 43 29 10 10. Vous les râleuses et les râleurs, mais aussi vous qui êtes entouré de râleurs, vous avez la parole. Et on va accueillir après les infos Mélanie Poli, qui est sophrologue en entreprise et qui est ambassadrice du réseau J'arrête de râler pour la région Pays de la Loire.
0: J'adore ce nom.
9: Mais oui, c'est marrant.
0: C'est super.
9: Mélanie
0: bon.
9: Poli, J'arrête de râler, c'est quasiment un aptonyme, c'est-à-dire un nom qui rappelle un peu le métier, comme Michael Géalabal, qui est basketteur, ou bien Jean-Michel Plombier.
0: Ça marche pas.
9: Jean-Michel Robinet, qui est plombier.
0: Très bonne émission, Fabien.
9: Merci. Allez, ça va pas être simple ce matin.
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9: Vous écoutez Ici Même, merci d'être avec nous sur votre radio locale, il est 9h. L'actualité locale, c'est tout de suite, c'est avec Léa Dubos. Bonjour Léa.
10: Bonjour Fabien, bonjour à tous.
9: De nouveaux blocages de lycées ce matin au Mans.
10: Toutes les entrées des lycées Bellevue et Touchard-Washington notamment sont bloquées par des élèves toujours mobilisés pour réclamer de meilleures conditions d'apprentissage et la suppression de Parcoursup. La mobilisation lycéenne, c'est justement le thème de la réunion publique organisée ce soir par la France Insoumise. Le député insoumis Louis Boyard sera au Mans, aux côtés de la députée sartoise Élise Leboucher. Elle répondait d'ailleurs sur Ici Même ce matin au gouvernement qui accuse LFI d'attiser la colère des jeunes.
11: Ah, c'est assez insupportable d'entendre ça. C'est comme si ces jeunes n'étaient pas en capacité de réfléchir par eux-mêmes. Et les jeunes s'organisent, se mobilisent et je crois que vu la situation, n'ont pas besoin de nous pour se mobiliser. Nous, on accompagne le mouvement parce qu'on trouve qu'il est légitime et que c'est des revendications que nous portons et des choses que nous portons à l'Assemblée nationale.
10: Mais est-ce que la France insoumise ne cherche pas à récupérer ce mouvement en vue des élections présidentielles ?
11: C'est pas de la récupération, en fait, on fait de la politique et nous, on a des réponses à apporter. Leurs revendications, elles sont très légitimes et là, je pense notamment à ce lycée à Bellevue avec ses internes qui ont été évacués par vétusté. En fait, ces jeunes, ils demandent juste des bonnes conditions d'apprentissage pour bien étudier et avoir un diplôme. Et je trouve intéressant et important qu'ils aient des adultes qui se rendent compte qu'ils sont aussi à l'écoute de leurs revendications.
10: Élise Le Boucher, invitée d'Issimène. La réunion publique se tient à partir de 19h ce soir dans le quartier Pontlieu au Mans, salle Henri Barbin. Plus qu'un soutien au mouvement lycéen, la mobilisation des étudiants est en train de prendre une autre ampleur avec des revendications spécifiques. Plusieurs blocus sont organisés cette semaine. Entre 7000 et 8000 étudiants n'ont donc pas accès à leur salle de cours, selon l'Université du Mans, qui met à disposition des cours à distance pour ceux qui le souhaitent. Ça concerne notamment la faculté des lettres, de droit, des sciences économiques et de gestion, l'IUT et l'école d'ingénieurs. Blocage de ronds-points, rassemblement devant un dépôt pétrolier, manifestation en centre-ville. Les appels à se mobiliser sont nombreux pour ce samedi 17 octobre au Mans, avec différentes revendications de la part des étudiants, des lycéens donc, mais aussi des syndicats de la fonction publique et d'anciens gilets jaunes. On vous dit à quoi s'attendre sur notre site internet. Un incendie dans une maison à Saint-Vincent-du-Lorouère hier soir près du Grand Lucé. Le feu est parti d'une poêle à pétrole. Une personne a été légèrement blessée et transportée à l'hôpital. 21 pompiers ont été mobilisés.
9: C'est une affaire qui avait fait beaucoup réagir cet été.
10: La mort d'un chien à Ruyé en Champagne, tué par un fusil de chasse à quelques mètres de chez lui. Ses propriétaires avaient témoigné sur Issimène en juillet dernier. Leur voisin s'est dénoncé c'est quelques jours plus tard à la gendarmerie de Ciel-Guillaume et on apprend qu'il sera jugé devant le tribunal du Mans en septembre 2027. Les propriétaires du chien attendent beaucoup de ce procès, Féline Leloir-Duhaut.
12: C'est un soulagement pour André Bélanger. Il va enfin obtenir des réponses sur la mort de son chien Rentemplant, un border collie âgé de 5 ans. Le 14 juillet dernier, l'animal a quitté la maison subitement. Parti à sa recherche, son maître l'a retrouvé mort dans un fossé avec une cinquantaine d'impacts de plomb dans le corps. Il a donc porté plainte. Quelques jours plus tard, un de ses voisins s'est dénoncé à la gendarmerie. Il a expliqué avoir eu peur que le chien ne s'attaque à ses poules, une justification qui n'a pas convaincu André Bélanger. On ne peut pas tirer délibérément sur un animal parce qu'il passe près de son jardin. Ça ne marche pas comme ça, surtout s'il ne fait pas de dégâts. André Bélanger espère donc que la justice fera son travail et condamnera son voisin à la hauteur de son geste.
10: Les précisions de Féline Leloir-Duhaut. Déjà plus de 7 500 € récoltés en moins de 24 heures sur une cagnotte en ligne lancée en hommage à Louis. Ce jeune de 17 ans est mort la semaine dernière, renversé alors qu'il rentrait de soirée à pied à Baugé-en-Anjou, près de la Flèche. Son décès a touché de nombreuses personnes.
9: L'air que nous avons respiré cet été n'était pas toujours de bonne qualité.
10: Et ce n'est pas sans conséquence sur notre santé. Ce sont les conclusions d'Air Pays de la Loire. Après un été marqué par des températures exceptionnelles et des incendies inédits, les polluants recensés sont plus nombreux. C'est une conséquence concrète du réchauffement climatique et ça va se reproduire, selon l'organisme qui mesure la qualité de l'air dans notre région. Il voulait relever un défi pour ses 30 ans. Théo, informaticien sartois, a donc passé sa journée d'anniversaire a grimpé la côte de Gazonfier au Mans hier. Il a monté l'équivalent du Mont Blanc, 4800 mètres.

0: Et cette grisaille se dissipe, mais lentement au cours de la matinée. On aura après un temps très largement ensoleillé à partir de la mi-journée. Le soleil qui règne en maître en ce jeudi. Nous sommes aujourd'hui le 15 octobre. Les températures pour cet après-midi, on gagne quelques degrés par rapport à hier. Et déjà hier, il faisait doux. On aura 25 degrés au Mans ce jeudi après-midi. Même température à La Bazoge, 26 degrés à La Flèche, à Sablé. Il fera cet après-midi 24 degrés à Fresnes-sur-Sarthe. On aura 25 degrés à Chéré-Haut, juste à côté de La Ferté-Bernard. 24 au Grand Lucé, les températures qui sont évidemment au-dessus des normales de saison. Ce sont des valeurs d'été qu'on a en cette mi-octobre.
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0: Bonjour, ravi de vous retrouver pour écouter vos témoignages. Ici, c'est vous. Durant une heure, vous réagissez à la question du jour. Focus ce jeudi matin sur un trait de caractère bien français. Râler peut-être du matin jusqu'au soir. On dit des Français qu'ils sont les rois des râleurs. Est-ce que vous le constatez autour de vous? Est-ce que vous êtes râleuse? Est-ce que vous êtes râleur? Réagissez dès maintenant au 02 43 29 10 10 et sur nos réseaux sociaux. Et c'est Mélanie Poli qui va accompagner vos témoignages. Elle est ambassadrice du réseau J'arrête de râler pour la région Pays de la Loire. À tout de suite.
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0: Alors lui, il ne râle pas, il a une voix plutôt chevrotante, mais c'est ce qu'on aime chez Julien Clerc. Ce n'est rien sur Ici Mène.

0: c'est un titre qui fait danser Simon Peverelli, qui vient de présenter ici matin une belle petite danse sur ce titre de Julien Clerc. Tous les matins, vous répondez à la question du jour. Aujourd'hui, on se penche sur un trait de caractère on ne peut plus français.
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0: Est-ce que vous êtes râleur? Est-ce que vous êtes râleuse? Est-ce que vous avez des râleurs, des râleuses autour de vous? Vous prenez la parole ce matin au 02 43 29 10 10. Vous pouvez aussi réagir sur nos réseaux sociaux. J'ai d'ailleurs le message sous les yeux de Florence. Je vous le lis dans un instant. Bonjour, bonjour Mélanie Poli.
3: Bonjour.
0: C'est vous qui
3: bonjour à tous.
0: Vous accompagnez ce matin les râleuses, les râleurs qui voudront bien s'exprimer en direct ou les proches, on l'a compris, de râleurs. Vous êtes

0: Sophrologue en entreprise, vous avez un cabinet à Vrier, hein, c'est à côté d'Angers, et vous êtes ambassadrice du réseau J'arrête de râler pour la région Pays de la Loire. Mélanie Poli, derrière une râlerie, il y a toujours quelque chose. Qu'est-ce qui se cache derrière le fait que nous râlions?
1: Ah, belle question. Et merci de la mettre à l'honneur. Vraiment, la râlerie, en fait, ça permet d'étouffer un besoin, en fait. C'est quelqu'un qui a besoin d'être reconnu, écouté, entendu. C'est comme un grand souffle qui fait que quelqu'un a besoin de respirer. Et ben, la râlerie, c'est juste pour être écouté. Voilà. Donc, pour autant, c'est vrai qu'à un moment donné, ça donne cette dynamique-là aussi d'être râleur, alors de manière automatique et par habitude, et ce sont des personnalités, ou justement de mettre de la bienveillance dans son quotidien, ce qui permet pour autant de moins râler. Et moi, c'est ce que j'accompagne et c'est ce qui m'amuse à accompagner les clients, les personnes, à pouvoir leur faire retrouver le sourire sans râler.
0: Ouais,
1: c'est possible.
0: En qualité d'ambassadrice du réseau, J'arrête de râler. On a le message de Florence, je le disais, elle nous écrit sur nos réseaux sociaux quand dans une journée, j'ai râlé 10-15 fois, je sais très bien que j'ai besoin de repos. J'ai d'ailleurs remarqué que je râle plus facilement en fin de semaine quand la fatigue s'accumule. Râler, ça peut aussi être un révélateur de notre état de forme, selon Florence, vous la rejoignez ?
1: Complètement. Je la rejoins. Pour autant, c'est vrai que la fatigue ne génère pas automatiquement de la râlerie. Ça, c'est automatique, mais dès lors qu'on en prend conscience, il est vrai qu'on peut désamorcer ça, en fait. Et ne pas être râleur quand on est fatigué. Sinon, toute la terre entière serait peuplée de râleurs. Et c'est pas le cas aujourd'hui. Par contre, c'est un déclencheur. Et si Florence en prend conscience, eh bien, c'est comment elle peut faire autrement.
0: Ouais.
1: Voilà, met en place une autre habitude.
0: On identifie ce que l'agacement révèle, en fait. Ça peut être effectivement un besoin de repos, ça peut être quoi? Un besoin de respect, un besoin de clarté autour de soi?
1: Alors, clarté, transparence, reconnaissance.
0: Reconnaissance aussi, oui.
1: Oui, reconnaissance beaucoup, que ce soit dans le travail ou que ce soit dans la vie au quotidien. Les personnes sont mangées par leur quotidien, gangrénées par leur quotidien. Et quand il y a un trop-plein, la râlerie s'installe, en fait.
0: Oui, c'est comme ça que ça rejaillit, ça s'exprime.
1: L'équilibre.
0: Est-ce que vous êtes râleuse? Est-ce que vous êtes râleur? Est-ce que vous vivez avec des râleuses, des râleurs autour de vous? On vous écoute ce matin. Appelez-nous au 02 43 29 10 10. Et on revient dans quelques minutes tout de suite après cette nouveauté ici même. Un peu moins qu'une nouveauté puisque c'est un titre qui nous a accompagné tout l'été. Adèle Castillon.

0: Adèle Castillon avec Été avec toi. Vous écoutez ici même, on dit des Français qu'ils sont les rois des râleurs. Est-ce que les Sartois font honneur à ce sport national? Visiblement oui. Mickaël, qui habite Le Mans, se définit comme un authentique râleur. On va l'accueillir dans un instant en compagnie de Mélanie Poli du réseau J'arrête de râler. À tout de suite sur ici même.
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0: On dit des Français qu'ils sont les rois des râleurs et on vous écoute ce matin à ce sujet. Est-ce que vous avez des râleurs autour de vous? Est-ce que vous êtes vous-même râleuse, râleur? Un seul numéro de téléphone pour prendre la parole et Yael vous accueille à notre numéro ce matin Ici Même. 02 43 29 10 10. Des messages aussi sur nos réseaux sociaux. C'est le cas de Jocelyn. Je vous lirai son message dans un instant. Notre invitée, c'est Mélanie Poli. Mélanie, vous êtes ambassadrice du réseau J'arrête de râler pour la région Pays de la Loire. On a vu que notre agacement révèle différents besoins, besoin de respect, besoin de repos. Parfois, on est fatigué. On râle, besoin de clarté quand on ne comprend pas ce qu'on nous dit, besoin de reconnaissance également. Avant d'accueillir Mickaël qui veut intervenir en direct, dites-nous Mélanie, comment repérer ces moments où on est susceptible de râler?
7: Ah, alors comment repérer? Déjà en fait on a la tête et le corps qui bouillonnent. Généralement voilà, on a plein de mots qui dans la tête qui fusent, un brouhaha, et on aimerait dire et on n'ose pas dire. Et donc ça crée cette frustration et donc cette râlerie. Pas sur le moment forcément, mais peut-être en après-coup. Donc sur les gens qu'on aime le plus et pas forcément sur les coupables de notre râlerie. Donc ça peut être vraiment un déclencheur, mais un imprévu, enfin quelque chose qui ne s'est pas fait de la manière dont on souhaiterait que ça se fasse. Une surcharge aussi quotidienne, alors personnelle, professionnelle, un trop-plein en fait émotionnel qui a besoin d'être formulé, d'être communiqué. Et généralement, c'est communiqué, mais pas de la meilleure façon,
0: oui. Puisque
7: ça sort par la râlerie.
0: Pas toujours envers la personne responsable de notre agacement. Parfois, ça se reporte sur quelqu'un qui n'a rien à voir avec la situation.
7: C'est ça.
0: C'est dramatique.
7: C'est ça. Donc, si vous
0: c'est injuste, surtout.
7: Ah ouais. Exactement. Si vous vous voyez râler sur quelqu'un qui comprend pas pourquoi vous lui râlez dessus, c'est que le déclencheur est ailleurs et en vis-à-vis d'une autre personne. Tout à fait.
0: Un authentique râleur du 72 du 7-2 nous rejoint, c'est Mickaël. Bonjour Mickaël.
8: Bonjour Mélanie, bonjour Fabien.
7: Bonjour.
0: Vous habitez Le Mans, Mickaël. Il y a Jocelyn qui nous écrit sur nos réseaux sociaux. Je râle tout le temps, je ne suis jamais content. Est-ce que c'est un petit peu votre cas également, Mickaël? On vous écoute.
8: Ah mais moi c'est ma fabrique moi, toujours râler. Je crois que le jour où je râlerai plus c'est que je serai mort. Il faut tout le temps que je râle sur tous les sujets, surtout que ce soit pour le boulot, pour le sport, pour le basket, pour la politique, pour tout, pour les trottinettes qui roulent sur le trottoir, qui roulent trop vite, pour tout. C'est ma raison d'être de râler. Ma maman, quand je rentre du boulot, elle me dit « Pourquoi tu râles ?» Je dis le jour où j'arrêterai de râler, c'est que ça n'ira pas.
0: C'est signe de bonne santé pour vous, Mickaël.
8: Ah, pour moi, tout à fait. C'est obligatoire de râler.
0: J'ai le sentiment, Mickaël, on va revenir vers vous dans un instant, Mélanie Poli, que Mickaël vit plutôt bien ce trait de caractère, ce fait d'être râleur.
7: Complètement. Alors, et tant mieux. Enfin, voilà. Après, est-ce que son entourage le vit aussi bien? Je suis pas certaine.
8: Non, je vous confirme, Mélanie, mon entourage ne le vit pas bien. Donc,
7: voilà. C'est ça, généralement.
8: À chaque fois qu'ils me voient, ils me disent, mais arrête de râler. Comme je suis un grand fan de foot. Ouais. Eh ben, je suis un éternel insatisfait. Quand on gagne et que ça pourrait être mieux, je râle tout le temps. Que ça soit au basket, okay, comme hier. Et ouais, on gagne, mais on menait de 22 points, on s'est fait remonter à 5 points. Et ben, je râlais parce que c'était pas assez bien.
0: Ouais. Donc, alors qu'on a gagné quand même. Le MSB a gagné, le Mans a gagné.
7: Mais qu'est-ce que ça vous apporte? C'est ça, qu'est-ce que ça vous apporte de râler?
8: Ben, c'est l'imperfection. Moi, je veux que ça se passe toujours bien. Donc, quand ça me contrarie, je râle. Même les gens.
7: Voilà. Donc ça se passe pas comme vous le souhaitiez.
8: Mais pourquoi vous râlez? Mais je dis, je râle pas, je les encourage.
7: Ok, donc c'est votre manière de parler et c'est ce qu'on évoquait. Enfin, la râlerie, c'est une habitude. C'est une habitude.
8: Exactement.
7: Pour autant, vous pouvez entraîner la non râlerie. Hein.
0: Est-ce que ça vous intéresserait, Mickaël, d'être un peu moins râleur à l'avenir, peut-être?
8: Non,
0: ça vous pas du tout.
8: Pas du tout. Je vous dis, Fabien et Mélanie, arrêtez de râler, c'est pas possible pour moi. C'est ma raison de vivre, râler.
0: Oui.
8: C'est ma raison de
7: vivre. Et je rejoins Fabien, si vous le vivez bien, tant mieux. Maintenant, c'est vrai que si vous avez constamment des propos de votre entourage, là, il y a peut-être, je dirais, une concession à faire et à tenter l'opération, mais il y a un challenge pour ça. Hein. C'est possible.
8: Il y a une opération.
7: Exactement. Alors, pas chirurgical, on est d'accord.
0: Oui, ça se...
7: Non, entraîner le cerveau.
0: On va pas vous mettre sur le billard, Mickaël. C'était un délice de vous avoir ce matin.
8: C'est gentil, je vous remercie beaucoup, Fabien.
0: Et je crois que vous avez fait une petite pause sur votre travail pour être avec nous. Merci beaucoup, Mickaël. C'est un plaisir de vous avoir, Mickaël, qui habite Le Mans. Êtes-vous râleur? Est-ce que vous vivez avec des râleuses, avec des râleurs? 02 43 29 10 10, comme Mickaël, vous prenez la parole. On a eu un râleur avec Mickaël, et je crois qu'on va avoir une râleuse dans quelques minutes. Mélanie, on va accueillir ensemble Daniel, qui elle aussi habite Le Mans. Et puis vous allez nous dire, Mélanie Poli, comment le lâcher prise permet de moins râler. C'est tout de suite après Dexys Midnight Runners sur Ici Même.

0: quelques minutes sur votre radio Ici Mène, nos trois infos 100% locales, et on va voir que Ici Mène est au marché de Malicorne demain. Tout de suite, c'est la question du jour.
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0: Avec ces questions sur un trait de caractère bien français ce matin, est-ce que vous êtes râleur? Est-ce que vous avez des râleurs autour de vous? Vous prenez la parole au 02 43 29 10 10. Vous réagissez également sur nos réseaux sociaux. On va accueillir Daniel dans un instant en direct. Et avec nous, c'est Mélanie Poli qui est sophrologue en entreprise. C'est l'ambassadrice du réseau J'arrête de râler pour la région Pays de la Loire. Comment faire en sorte, Mélanie, de sortir de la boucle infernale de la râlerie? Vous en appelez au lâcher prise. Expliquez-nous.
3: Alors, le lâcher prise, en fait, c'est vraiment... Alors, c'est pas tout accepté, attention. C'est pas abandonné non plus. C'est vraiment apprendre à s'écouter et à accepter, en fait, ses émotions, ses frustrations, ses insatisfactions. Et plus on met ce calme, en fait, à l'intérieur, plus on l'écoute, plus on est en capacité de faire autrement et donc de mettre en place une nouvelle habitude, une nouvelle communication avec soi-même et surtout avec les autres. Voilà, et de dire aux autres quelque chose qui peut-être gratte, est compliqué en fait pour l'individu. Et ça, c'est le lâcher prise en fait, ce qui fait que ça ne vient pas ou plus gangréner la tête, le corps et l'entourage, comme on le disait tout à l'heure, puisqu'on fait autrement. Et ce lâcher prise s'installe et c'est le bonheur, j'allais dire, c'est le nirvana
0: en fait. Une forme de libération, effectivement. Michael, qui était avec nous tout à l'heure, nous disait qu'il est râleur, qu'il l'assume, qu'il le vit bien. Il reconnaissait quand même que parfois, pour son entourage, ça pouvait être un petit peu pénible. Daniel nous rejoint au 02 43 29 10 10. Si vous êtes râleuse, si vous êtes râleur, prenez la parole en direct ce matin. Bonjour Daniel.
4: Bonjour Fabien.
0: Je vous présente Mélanie Poli, vous pouvez vous saluer également.
3: Bonjour Daniel.
0: Daniel, vous habitez Le Mans, vous vous définissez comme une râleuse?
4: Alors moi je suis une râleuse, occasionnelle je pense, je ne râle pas tout le temps.
0: Point trop n'en faut.
5: Bravo.
4: Ouais, non, je râle avec modération, disons, mais je suis quand même râleuse. Y a une première chose, c'est que je ne supporte pas l'injustice. Alors, si je pense qu'une chose est injuste, je vais râler. Hein, ça, c'est obligatoire. Et moi, c'est le contraire, ça ne me pourrit pas la vie du tout, parce que je fais ça, ça me libère. Si je ne râlais pas, si je gardais cette émotion-là au fond de moi, je pense que là, je ne serais vraiment pas bien. Donc, j'ai appris à râler, parce que j'ai été jusqu'à un certain âge où je ne savais pas dire non, où je ne savais pas râler, en fait. Et ça m'a fait un bien fou de commencer à dire non, ça ne me convient pas, ça ne me plaît pas, et je râle. Et je pense que si on ne râlait jamais, on n'obtiendrait jamais rien. Moi, j'ai appris ça avec l'expérience, hein, je suis une vieille dame maintenant. Et puis, je râle beaucoup aussi contre les objets, en fait. C'est-à-dire les bouchons de bouteilles qu'on n'arrive pas à ouvrir, contre les objets comme ça, les trucs qui me pourrissent la vie.
0: Les meubles IKEA qu'on n'arrive pas à monter.
4: Ouais, non, ça fait du bien, ça fait du bien, parce que je trouve que il faut libérer ses émotions.
3: Bon. Et je trouve c'est votre vraiment, façon de faire. Oui, c'est votre façon de libérer les émotions au final pour vous.
4: Oui. Mais moi, je râle. Je suis pas grincheuse. C'est pas être ronchon ou être. Si quelquefois je dis, ouais, bon, aujourd'hui je suis ronchon. Ne me provoquez pas parce que je sens que je vais râler. Mais
3: excellent.
4: Je le fais avec un certain humour en fait. Et bon.
3: Alors, si je peux me permettre, Daniel, si je peux me permettre, est-ce que c'est vraiment de la râlerie en fait? Parce qu'en fait, vous communiquez le fait que ce soit injuste, le fait que vous soyez pas d'accord, le fait que vous osiez mettre des limites. Ça, c'est communiqué. Maintenant, après, c'est le ton que vous utilisez. Si vous y mettez l'humour, la dérision, encore une fois, ça c'est pas de la râlerie, c'est simplement de la communication. Et bravo à ça. C'est vraiment une libération de communiquer.
4: Oui, mais quand même, on me dit que je suis râleuse. Hein.
3: Par contre, on vous le signifie.
4: On me le dit, mais pas tout le temps, mais on me dit, oh là là, comme je suis assez perfectionniste, alors comme je suis dans une association, par exemple, si c'est pas bien rangé, je vais râler, c'est-à-dire je vais dire, ça va pas du tout cette histoire-là, et ça les fait rire, parce qu'ils disent, elle m'a encore râlé, parce que c'est pas bien ou que c'est pas comme ça, ça lui
3: convient. Puisqu'ils savent. Ouais. Ils savent que ça vous plaît pas et ils savent que c'est pas dans votre façon de faire ou dans vos valeurs. Parce que vous parliez d'injustice, hein, ouais, ça c'est ouais. un vrai déclencheur hein, quand on pas les mêmes valeurs.
0: Oui, ça fait partie des motifs d'agacement. Ouais. Vous avez parlé, Mélanie Poli, du besoin de respect, du besoin de repos quand on est fatigué, on râle, du besoin de clarté quand on comprend pas la personne en face de soi, le besoin de reconnaissance également, on râle parce qu'on n'est pas reconnu peut-être en entreprise. L'équité, la justice, c'est aussi un motif, hein, Mélanie.
3: Tout à fait, tout à fait. Ouais, ouais, l'équité, la justice, l'injustice, la façon dont on perçoit les choses. Alors encore une fois, c'est vrai que c'est selon la perception des uns et des autres, puisque encore heureux, on n'a pas tous les mêmes valeurs. Mais si on arrive à les communiquer, comme le fait Daniel, à dire voilà, ça c'est pas juste pour moi, et si c'est fait sur un ton. Qui n'est pas agressif, hein, ni hérisson, ni paillasson, eh bien, quelque part, voilà, ça s'appelle pas de la râlerie, ça s'appelle simplement mettre des limites et mettre une communication assertive à son service, en fait. Donc, pour une vie plus douce que la râlerie, Daniel.
0: Le mot de la fin, allez-y, Daniel.
3: Sans effet, avec sourire.
4: Je pense que si le français n'avait pas la réputation d'être râleur, il n'aurait pas obtenu... je sais pas, le fait d'être révolutionnaire ou le fait de se rebeller contre des choses, au départ, ça commence par des râleries et puis ça finit peut-être par de la
0: par
4: colère.
0: Par des acquis sociaux, par une semaine d'un congé supplémentaire, une augmentation de salaire. Oui, ouais, non, mais c'est pas
4: voilà,
0: fou.
4: On n'est pas des moutons, je veux dire. On commence par râler et puis après...
0: on se mobilise, on le voit d'ailleurs actuellement avec les lycéens.
4: Ouais, voilà,
0: on l'a évoqué et on l'évoque tous les jours sur ICI Men.
4: C'est pour ça que je dis que c'est une bonne chose.
0: De râler.
4: Après, effectivement, de râler tout le temps, c'est...
0: Oui, peut-être pas du matin au soir quand même. Merci Daniel, vous avez été formidable. Merci Daniel, on vous souhaite une très bonne journée.
3: Merci Daniel.
0: Dans un instant, c'est le vrai faux sur nos râleries. Tout de suite, les trois infos 100% locales ICI Men. Et on commence avec le don du sang, c'est un geste simple qui peut sauver des vies. Faites un don à Mamers, l'EFS, l'établissement français du sang et l'association Mamertine organisent une collecte de sang. Demain, ça se passe à la salle des fêtes et c'est tout au long de l'après-midi, 15h30, 19h. Ce sont les semaines d'information sur la santé mentale et à cette occasion, la bibliothèque universitaire du Mans a une idée plutôt originale, organiser un club de lecture sur les livres qui nous font du bien. Mélanie Poli, ça c'est parfait. Les livres qui nous font du bien, ça permet d'arrêter de râler peut-être aussi. Hein.
3: Exactement.
0: C'est ouvert à tous.
3: Tout à fait.
0: C'est demain sur la pause de midi à la bibliothèque de l'université, midi 15, 13h45. C'est le créneau exact. 1h15 avec les livres qui nous font du bien. 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Je vais vous donner juste un exemple. Quel monde souhaitez-vous transmettre à vos enfants? Le prochain rendez-vous avec l'isoloir, c'est demain matin. On l'installe sur le marché de Malicorne-sur-Sarthe.
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0: Mélanie Poli, ambassadrice du réseau J'arrête de râler pour la région Pays de la Loire, invitée d'ici, c'est vous, en direct sur ICI Men. Mélanie, trois affirmations sur nos râleries. À vous de nous dire si elles sont vraies, si elles sont fausses. Affirmation numéro 1, la machine à café, c'est le lieu où nous râlons. Est-ce que c'est vrai, est-ce que c'est faux?
3: Ah, c'est vrai. La machine à café, l'ascenseur. c'est clair. Le festin de râlerie, comme voilà, je le disais. Et c'est vrai que c'est à un moment donné humain. Mais le tout, c'est qu'en sortant de l'ascenseur, on peut arrêter de râler. En sortant de la machine à café ou dans certaines entreprises, voilà, on peut faire que ces espaces soient bienveillants, joyeux et non pas uniquement sur de la râlerie.
0: Oui, c'est toutes les émotions sont les bienvenues à la machine à café. Mais quand on râle, on peut considérer que c'est aussi une soupape et puis qu'après, voilà, c'est passé puis on arrête de râler. Affirmation numéro 2. Selon une enquête de l'appli Preply, la ville de France où l'on râle le plus, c'est Paris. C'est vrai ou c'est faux?
3: Alors, c'est faux. En fait, c'est une perception qu'on a. C'est une perception parce que il y a deux fois plus de monde sur une même surface que sur Lyon, par exemple. Et donc, en fait, on râle à Paris au même titre qu'on râle à Grenoble ou à Nantes. Et sur ce même sondage, Nantes est justement dans les dernières villes. Donc, c'est à savoir où on râle le moins. Mais c'est simplement par rapport au nombre de personnes, en fait, qu'il y a sur la même surface.
0: Alors,
3: donc, non, on râle pas partout. Ouais. Et on est réputé comme ça en France. Ouais.
0: Ouais, j'ai le classement qui est établi par ce sondage. C'est Lyon qui est en tête devant Paris et Nice. Alors ça concerne les 19 plus grandes villes de France, ce qui fait que nous, on n'est pas dedans. Le Mans, on n'est pas dans les 19 plus grandes villes de France, donc on n'apparaît pas dans ce classement. Ça aurait été intéressant de savoir à quel rang les Manceaux, les Mancelles se placent. Affirmation numéro 3, ce sera la dernière. Râler, c'est bon pour la santé. Est-ce que c'est vrai ou est-ce que c'est faux? Alors, très sincèrement, j'ai regardé un petit peu sur Internet. On trouve tout et son contraire à ce sujet. Quel est votre sentiment, Mélanie? C'est bon ou mauvais pour la santé de râler?
3: Alors, au travers les auditeurs que nous avons eus, pour eux, c'est bon, parce que c'est la soupape, mais non, c'est faux, en fait. Parce que râler, en fait, augmente le taux de cortisol dans le sang, donc le stress. Et plus on râle, plus ça devient une habitude. Et plus, quelque part, derrière, bah, certes, on sort la pression, comme le disait Daniel, mais pour autant, si ça devient cette habitude, ça gangrène le corps. Donc, Et pour autant, on voit toujours plutôt le négatif plus vite que le positif. Mais diminuer la colère, c'est mieux de le faire par le calme, parce que ça permet d'être en santé et bien plus efficacement que de râler et de rentrer dans cette habitude-là. Donc voilà, à un moment donné, faut trouver pour chasser la pression et les émotions, comme le disaient vos auditeurs et les auditeurs, mais pas en râlant, s'il vous plaît, parce que à terme, c'est nocif pour la santé, parce que ça gangrène les artères.
0: Ouais. Ouais. Alors, vous avez des astuces pour arrêter de râler, on y viendra dans un instant avec vous, Mélanie Poli. Est-ce que vous êtes râleur? Est-ce que vous avez des râleurs autour de vous? On vous écoute, prenez la parole, 02 43 29 10 10. Vous pouvez réagir sur nos réseaux sociaux. D'ailleurs, on a le message plutôt drôle de Samuel, je vais vous le lire dans un instant, sur les réseaux sociaux ici même. Et puis, on va accueillir en direct Sandrine qui habite Le Breil sur Mérise.
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0: Comme un boomerang, le duo Étienne Dao, Dany, sur votre radio locale. Soyez les bienvenus. 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

0: Râleuse, râleur, on vous écoute ce matin en direct sur votre radio locale ici même. Est-ce que vous êtes râleur? Est-ce que vous avez des râleurs autour de vous? 02 43 29 10 10. Sandrine va réagir dans un instant. Mélanie Poli est notre invitée en direct. C'est l'ambassadrice du réseau J'arrête de râler pour la région Pays de la Loire. Pour arrêter de râler, Mélanie, vous nous invitez à mettre en place une nouvelle stratégie. Rien que cela, qu'est-ce qu'on fait exactement?
1: Ah, belle question, belle question. Alors, qu'est-ce qu'on fait? En fait, déjà, on se calme. Et c'est beaucoup dire, mais c'est surtout faire des choix. Première étape, c'est de comprendre, en fait, qu'est-ce qui se cache derrière cette râlerie. C'est quoi l'agacement? C'est quoi le déclencheur? On l'a évoqué tout à l'heure. Et une fois qu'on a analysé ce détracteur, eh bien, on redevient acteur, donc on lâche prise. On l'a dit, ni hérisson, ni paillasson.
0: Ni paillasson, oui.
1: Mais on est...
0: On n'est pas soumis, on n'est pas agressif,
1: on est juste acteur de son quotidien. Et donc on met en mots une nouvelle stratégie. Si l'autoroute est coupée, vous prenez la nationale. Et là c'est la même chose. Si la râlerie n'est pas l'habitude que vous voulez mettre en place, ok, comment vous pouvez communiquer autrement votre frustration, votre besoin de reconnaissance, etc., etc. Et ça, ça passe par s'écouter, le fameux E de calme, et sans absorber, en fait, les émotions des autres.
0: On s'écoute, voilà, les cinq étapes. On essaie de comprendre, effectivement, ce qui nous amène à la râlerie pour éviter de trop monter en pression au cours de la journée. Sandrine, bonjour. Bonjour Sandrine.
2: Bonjour Fabien, bonjour Mélanie, bonjour à vos auditeurs.
1: Bonjour.
2: Et à toute l'équipe d'ici même.
0: Vous habitez
1: bonjour Sandrine.
0: Le Breil-sur-Mérise. Alors à vous entendre comme ça, je me dis, Sandrine, c'est pas une râleuse. Hein. Déjà, rien que sur le bonjour, il n'y a que de la bonne humeur, que des ondes positives. Est-ce que vous êtes un peu râleuse quand même? Qu'est-ce qui vous amène à nous ce matin?
2: Détrompez-vous, je suis râleuse de temps en temps, Fabien, quand même.
0: Bon, allez tous un petit peu. Oui.
2: Quand je me lève le matin, je sais si ça va bien se passer ou mal se passer. Donc là, ce matin, tout va bien, mais il y a des matins où ça va pas et je ronchonne pour rien. Ou alors, même quand on part en vacances et je suis assez speed et que le reste de ma famille glandouille, comme on dit, eh ben ça a tendance à m'énerver. Donc et puis aussi, quand j'entends des choses qui me rendent triste, eh ben je suis énervée à l'intérieur. Donc je dis trop rien et puis au bout d'un moment, il y a la soupape qui explose et puis je ronchonne pour tout et pour rien. Voilà. Tout simplement.
0: Oui, on a le sentiment que c'est donc pas tous les matins, mais certains matins, en fonction d'une petite chose dans l'air qui va modifier votre état d'esprit, c'est un peu ça, Sandrine?
2: Oui, tout à fait, je ne saurais pas l'expliquer, donc je sais automatiquement si ça va bien se passer ou mal se passer. Voilà. Est-ce que j'ai passé une mauvaise nuit, peut-être? Ou peut-être des infos que j'ai eues la veille qui sont contournées la nuit et puis que... J'y pense encore intentionnellement ou non, l'autre mot plutôt. Je sais pas. Je suis comme ça. Donc expliquer, je pourrais pas. Voilà.
0: Ça part d'un rien. On l'entend parfois, Mélanie Poli, le fait de râler. On peut être dans un très bon état d'esprit. Et puis, d'une seconde à l'autre, en fonction d'un événement, petit ou grand, on change d'état d'esprit. Ça, c'est une réalité.
1: Alors c'est une réalité c'est humain en fait, hein. Donc encore une fois, se culpabiliser de râler ponctuellement ou chroniquement de manière répétée, c'est l'habitude. Donc oui, il y a un déclencheur, une mauvaise nuit. Par contre, en fait, c'est est-ce que vous gardez cet état émotionnel toute la journée? C'est comme si vous gardiez un petit singe sur l'épaule en disant j'ai mal dormi, je suis de mauvaise humeur et donc je vais me coucher ce soir, je serai de mauvaise humeur. Et moi, c'est contre ça, en fait, ou c'est ça que j'entraîne chez les gens, à se dire, mais en fait, c'est vous qui êtes acteur. Donc, croiser quelqu'un qui est agressif et l'être aussi, c'est vous qui décidez, qui faites ce choix. Alors que le regarder, ok, et comprendre, et merci pour ça, ce témoignage, comprendre ce qui se passe, c'est déjà mettre des mots sur ce que vous ressentez.
0: Oui, on voit bien que Sandrine est capable de dire ce qui l'a fait râler. Oui, allez-y Mélanie, pardon.
1: Non, il n'y a pas de mal, mais le fait de pouvoir poser des mots, il y a déjà 60% du trajet qui est fait pour ne plus que cette râlerie vienne rendre toxiques les relations que vous pouvez avoir avec votre entourage.
0: Sandrine, on vous remercie, on vous souhaite une très bonne journée au Breil-sur-Mérise. À bientôt,
2: merci,
0: au revoir Sandrine.
2: À vous aussi, au revoir.
0: Le message de Samuel qui nous écrit, il est plutôt drôle sur nos réseaux sociaux. Samuel nous écrit « J'habite Le Mans, je suis d'un naturel râleur. Inutile de vous dire que les nombreux travaux dans nos rues me donnent des prétextes supplémentaires de bien l'ouvrir. » Alors vous êtes à Avry, à côté d'Angers, Mélanie, je ne sais pas si vous avez des travaux dans votre secteur, mais nous on en manque pas.
1: Il y en a partout.
0: Oui, c'est vrai.
1: Il y en a partout.
0: C'est vrai, il y en a partout en France, effectivement. Comment réagir face à un râleur? Ça c'est très intéressant, on vous écoute Mélanie Poli à ce sujet dans une minute.
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0: On échange ce matin avec Mélanie Poli, c'est l'ambassadrice du réseau J'arrête de râler pour la région Pays de la Loire. Vous êtes râleur, vous connaissez des râleurs, vous avez la parole ce matin. Le message de Fabien sur nos réseaux sociaux dans un instant. Mélanie, quand on n'est pas d'un naturel râleur, c'est parfois difficile de vivre avec des personnes qui le sont. Comment réagir face à une râleuse, face à un râleur?
1: Ah, alors, comment réagir? Et tout ça, encore une fois, pour votre prévention à vous, dans votre santé, c'est d'accueillir les choses, de questionner et non pas alimenter la râlerie du voisin, de la personne à la machine à café ou encore dans l'ascenseur. Questionner le pourquoi, essayer de trouver le déclencheur, en fait. Alors, les travaux
0: les
1: pour
0: travaux
1: votre auditeur.
0: Oui, ce que
1: voilà.
0: Disait Samuel.
1: Mais, exactement, et donc clarifier ça avec la personne et peut-être l'aider à trouver ce déclencheur pour le verbaliser. On disait 60% du trajet est fait si on verbalise et on met des mots sur pourquoi on râle. Et puis qu'est-ce que ça vient déranger pour mettre la limite. Et ça, c'est ce que Daniel disait, pouvoir exprimer ce qui me fait râler. Ça me permet aussi de voir quel est le besoin que moi j'ai en tant qu'individu quand j'écoute un râleur, en fait. Et c'est toute cette difficulté que nous avons à poser des limites et de s'entourer de nos râleurs.
0: Le message de...
1: Donc, accueillir.
0: Fabien qui nous écrit sur nos réseaux sociaux, je suis chargé de clientèle, quand je suis face à un râleur, je redouble de calme. Cette attitude fait redescendre la personne que j'ai en face de moi, la discussion redevient constructive. Pas mal ce qu'il fait Fabien, qu'est-ce que vous en pensez? Ils sont forts les Fabiens, très très forts.
1: Je cautionne à 10 000% dans le sens où la méthode calme, vous voyez, c'est les 5 étapes qu'on évoquait tout à l'heure par rapport au fait de comprendre, d'avancer mais d'accepter le A, le L, lâcher prise, Si justement en tant que dans la relation client, la personne surenchère, le professionnel va pas faire son job et le client va peut-être être encore plus dans le conflit. Et puis le M de calme pour mettre en œuvre des solutions par rapport aux besoins du client. Et encore une fois, le E, c'est l'évolution, c'est l'émotion. Et donc, c'est être dans cette acceptation de ce que l'on vit. Et donc, un bon professionnel qui gère un conflit, gère une difficulté ou tout simplement une relation client, rester d'égal à égal permet de trouver des solutions constructives.
0: Et vous nous lancez un défi, Mélanie Poli, 21 jours pour arrêter de râler. On vous écoute à ce sujet dans quelques minutes sur Ici Mène. Ici c'est vous jusqu'à 10h. Tout de suite, le dernier titre de M. Pokora, quand même.

0: Un peu de tendresse, un peu de douceur pour arrêter de râler, c'est parfait. Le nouveau titre de M. Pokora sur votre radio locale, ici même. Êtes-vous râleur? Êtes-vous râleuse? C'est la question du jour. C'est l'heure de la conclusion avec Mélanie Poli, ambassadrice du réseau J'arrête de râler pour la région Pays de la Loire. Et en conclusion, Mélanie, vous nous lancez un défi, on vous écoute.
1: Alors, le défi, eh bien, c'est d'essayer de ne pas râler ou de faire autrement pour communiquer votre frustration, et ce pendant 21 jours. Alors, comment vous pouvez faire? Vous prenez un bracelet qui se défait, de poignet en poignet, vous le mettez sur un de vos poignets, et dès que vous râlez, vous le changez de poignet. Et en fait, là, qu'est-ce que vous allez faire?
0: C'est les neurosciences qui le disent. Hein. On va compter le nombre de fois où on râle déjà. Oui.
1: Alors, exactement. Et les neurosciences vont vous permettre, tout simplement, de mettre le doigt sur « Ah, je râle, mais en fait, comment je pourrais faire autrement pour dire ma frustration, pour dire les choses, même si je suis fatiguée, pour dire... Voilà, à l'autre que je ne suis pas d'accord par rapport aux valeurs, etc., qui sont mises en avant, et bah vous allez faire autrement. Et en fait, tout simplement, vous allez changer votre habitude.
0: Et ce bracelet, on l'a durant 21 jours au poignet, c'est ça?
1: C'est ça. Et en fait, vous le mettez à un poignet, et le fait de voir qu'il se balade, et moi j'étais une râleuse aussi en 2019, j'ai fait le challenge, l'idée c'est de l'avoir 21 jours au même poignet. Et dès lors que vous râlez, hop, vous le rechangez de poignet, et vous repartez de 1.
0: Une astuce
1: et j'ai mis 4 mois et demi pour le faire garder, pour le garder au même poignet.
0: Ah
1: donc,
0: oui.
1: Parce que vous recommencez à 1 dès lors que vous râlez.
0: Et oui, c'est ça, donc 4 mois et demi pour avoir un vrai bénéfice et ne plus faire partie de la grande famille des râleurs. Merci.
1: Et mes enfants, et mes parents,
0: et mon
1: mari. Tout le monde apprécie.
0: Ça a été un plaisir de vous avoir durant une heure en direct sur Ici Même, Mélanie Poli. Je vous souhaite une bonne journée.
1: Merci Fabien, belle journée à tous.
0: Et un grand merci à vous toutes et tous qui avez participé depuis 9h ce matin à notre grand débat sur les râleurs. On a eu Mickaël, on a eu Daniel, Sandrine, Samuel, on a eu Fabien, on a eu Florence. C'était un plaisir de vous écouter ce matin encore. L'actu locale dans quelques minutes sur Ici Même.

0: Caligoba, c'est Gold sur Ici Même. Je vous souhaite une très bonne journée. C'est Bruno Vanlestik qui arrive. Ici, ça marche dans quelques minutes. Bonjour Bruno.
1: Bonjour Fabien, bonjour à toutes et tous. J'aime ma boîte, c'est la journée. J'aime ma boîte.
0: Mais moi, j'aime ma boîte, j'aime Ici Même.
1: Ah, mais très clairement. Le thème 2026, je l'aime bien. Ce sera un petit peu le fil rouge. L'entreprise, notre boussole. À tous, Joseph Taïefé, qui est quelque part le monsieur J'aime ma boîte en Sarthe, aussi dirigeant de Plast Alliance, et notre invité pour Ici, ça marche. Bonne journée Fabien.
0: Bonne journée Bruno.
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1: Vous aimez Ici Même et c'est bien, merci, il est tout pile 10h. Les infos, bonjour Léa Dubost.
3: Bonjour Bruno, bonjour à tous. Retour à la normale à l'Université du Mans. Toutes les facultés bloquées cette semaine ont rouvert ce matin. En revanche, les lycéens sont toujours mobilisés. Les lycées Bellevue et Touchard-Washington du Mans sont de nouveau bloqués ce matin pour réclamer de meilleures conditions d'apprentissage et la suppression de Parcoursup. La mobilisation de la jeunesse, c'est justement le sujet d'une réunion publique organisée ce soir par la France Insoumise au Mans à partir de 19h, salle Henri Barbin, avec le député Louis Boyard et la députée insoumise de la Sarthe, Élise Leboucher. Invitée d'Ici Même ce matin, elle se défend d'attiser la colère lycéenne comme le reproche des membres du gouvernement. C'est insupportable d'entendre ça. Les jeunes sont capables de se mobiliser par eux-mêmes, réagit Élise Leboucher. La prochaine journée d'action annoncée est ce samedi 17 octobre pour les lycéens, les étudiants, mais aussi d'anciens gilets jaunes, des automobilistes qui veulent manifester contre la vie chère. Selon nos informations, des appels à rassemblement sur des ronds-points circulent avant une manifestation en centre-ville du Mans à 14h. On vous dit à quoi s'attendre sur notre site internet. Le feu est parti d'un poêle à pétrole. Un incendie s'est déclaré dans une maison près du Grand Lucé hier soir à Saint-Vincent-du-Lorouère. 21 pompiers ont été mobilisés. Une personne a été transportée à l'hôpital légèrement blessée. Après la mort d'un chien à Ruillé en Champagne cet été, il y aura un procès en septembre 2027. L'homme accusé d'avoir tiré sur ce chien au fusil de chasse s'était dénoncé à la gendarmerie. Il a expliqué avoir eu peur pour ses poules, mais les propriétaires de Rantemplan ne sont pas convaincus. Leur animal, inoffensif selon eux, avait été retrouvé avec une cinquantaine d'impacts de plomb dans le corps. En football, plus de 18 000 personnes ont prévu d'assister au match entre le Mans FC et Toulouse demain soir à Marie-Marvin. C'est Mathieu Dossévi qui donnera le coup d'envoi du match, ancien du Mans FC qui est aussi passé par le TFC. Enfin, la billetterie ouvre à l'instant pour les 24 heures moto 2027 sur le circuit Bugatti du Mans. Ce sera du 8 au 11 avril 2027. Vous le faites très bien.
1: J'essaie. C'est que c'est la 50e édition en plus hein, cette année.
3: Ça donc va être caché, une belle édition.
1: Très particulier, tout à fait.
3: La météo pour aujourd'hui ?
1: Bien, ceux qui roulent en deux roues et à moto aiment ce genre de météo parce que c'est une belle journée. Sincèrement, je pense que les derniers bancs de brume ont dû se dissiper dans la belle campagne sartoise. Et donc oui, place à une journée ensoleillée. Les températures du moment, c'est un 15 degrés sur on va dire l'ensemble du département, dans les rues de Le Mans, métropole, la Quinte, mais également à Crane en Champagne, dans le secteur de Saint-Marc-la-Brière, ou si je vais encore jusqu'à Marigny-l'Ayer. Température 15 degrés cet après-midi, j'ai envie de dire profitez-en. C'est presque comme s'il était joué les prolongations, jusqu'à 25 degrés. Pourquoi ? Parce qu'une perturbation arrive par la pointe bretonne et va progresser la nuit prochaine, ce qui fait que après un jeudi ensoleillé, demain nous allons avoir un vendredi de grisaille avec des averses. Baisse des températures, 19 degrés, et rappelons que nous aurons vraiment une baisse des températures aussi pour ce week-end, dimanche par exemple, pas plus de 16 degrés. Ça, c'est pour la météo. Ici Même vous accompagne dans vos déplacements. Quelques retards, c'est ce que je vois au niveau du trafic ferroviaire. Des plus 5 minutes ici, où le Ouigo de 11h24 aura 35 minutes de retard. Autant vous le signaler dès à présent. La circulation routière, autoroutière, je ne vois pas d'aléas particuliers. Quelques ralentissements au niveau du Mans, en ce moment, au niveau de l'avenue de la Libération en particulier, ou encore avenue Bolil, il y a toujours les zones en travaux. Et naturellement, quelque part, l'impact que cela sur la fluidité de la circulation au niveau du Mans. Merci beaucoup, Léa.
3: Bonne émission.
1: Belle journée, merci, Isia.
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1: Bonjour à toutes et tous, c'est un vrai plaisir de vous retrouver ici. Ça marche, c'est le magazine qui s'intéresse à une initiative qui fonctionne, y compris en Sarthe, à l'image de cette journée nationale J'aime ma boîte. Est-ce simplement une journée de convivialité ou une vraie occasion de redonner toute sa place à l'entreprise et à celles et ceux qui la font vivre? Voilà le thème aujourd'hui de Ici, ça marche, avec un témoin, un peu l'ambassadeur, le monsieur J'aime ma boîte pour la Sarthe. C'est Joseph Taïefé. Cher Joseph, je m'autorise à le dire ainsi. Bonjour.
4: Bonjour.
1: Et bienvenue. Ça nous fait très très plaisir. Vous êtes aussi chef d'entreprise.
4: Alors, je suis secrétaire général en fait d'une organisation qui représente, on va dire, plusieurs centaines d'entreprises, notamment en Sarthe, mais d'une manière générale en France et en Europe.
1: Vous, votre entreprise, c'est votre univers, c'est Place d'Alliance.
4: Ah ben tout à fait. C'est là où je passe quand même une grande partie de mon temps. Parfois, je pense qu'on passe même plus de temps d'ailleurs dans son entreprise qu'avec sa propre famille.
1: C'est pas faux.
4: J'ai la chance, on va dire, d'avoir, on va dire, une boîte dans laquelle les collaborateurs et toutes les personnes avec qui je travaille, on va dire, sont fantastiques, et ça fait que le travail en fait devient un plaisir. Et donc quand les journées passent très très vite, et ça m'arrive parfois même de m'ennuyer à la fin de mes vacances et d'être heureux de retrouver le travail.

0: Ici bien avec Eros Ramazzotti et Cosé della Vita. Il est 10h10. Ici bien, bienvenue. C'est Ici, ça marche.
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0: J'aime ma boîte. C'est une idée qui marche depuis 24 ans, Joseph. T'as fait pas mal ce chiffre, hein.
3: Tout à fait, 2003. Bien, 2003. Ouais.
0: Et c'est vrai que c'est une opération qui a des vertus, des valeurs. Pour une fois, cher Joseph, nous allons commencer cette émission avec un refrain, une chanson.
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0: C'est Manolo et les Gypsies. C'est quoi, c'est un petit peu le premier hymne officiel de J'aime ma boîte.
3: Tout à fait, ouais, c'était un hymne effectivement qui a beaucoup marqué les esprits. Et effectivement tout le monde connaît les Gypsy Kings. Donc c'était effectivement une bonne opération effectivement pour pouvoir faire connaître cet événement, ouais.
0: 24 ans de cette journée, une idée qui marche. Mais globalement, Joseph, J'aime ma boîte, cette opération, en quoi consiste-t-elle exactement?
3: En France, on a souvent, on va dire, on voit souvent les patrons à qui on fait la fête, on leur fait leur fête, on va dire, mais dans le mauvais sens du terme, si vous voulez. Et en fait, en 2003, Sophie de Menton, qui est la présidente du mouvement éthique, qui est un mouvement patronal, elle voyageait aux États-Unis et elle a vu qu'il y avait une journée qui s'appelait le Boss Day, donc la journée du patron.
0: Bon. D'accord.
3: Et elle s'est dit, mais pourquoi faire une journée du patron? Parce que de toute façon, le patron, sans les salariés, il peut pas faire grand chose. Et elle s'est dit, on va créer la journée de l'entreprise, c'est-à-dire

0: dire toutes celles et ceux en fait qui la composent, donc ça veut dire vraiment du patron, des cadres, des ouvriers, des employés, pour pouvoir justement partager en fin de compte tout ce qu'ils ont en commun, parce qu'effectivement on passe des heures ensemble, on partage des bonnes choses, parfois aussi des mauvaises choses aussi, et donc d'une certaine manière c'était vraiment de mettre à l'honneur, on va dire, les entreprises et de faire une fête des entreprises. On a des fêtes pour beaucoup de choses, on a une fête de la musique, on a des fêtes pour beaucoup de choses, mais la fête de l'entreprise non. Et aujourd'hui encore, j'ai presque envie de dire encore plus encore maintenant en 2026, on se rend compte que quand les politiques ne savent pas où aller, bah, la seule boussole qui reste aujourd'hui, la seule direction, c'est l'entreprise.
1: D'où justement le titre évocateur, l'entreprise, notre boussole à tous. Pourquoi cette image alors de la boussole ?
0: Parce que l'entreprise sait où elle veut aller. C'est-à-dire que vous avez un business plan, vous avez des investissements, vous connaissez à peu près, on va dire, vous faites des projections sur l'avenir. Chose que parfois, je vous dis, on ne voit pas forcément, par exemple, dans l'espace public ou dans ceux qui nous gouvernent. Et parfois, on se demanderait peut-être prendre exemple sur les chefs d'entreprise ou peut-être venir faire beaucoup plus d'immersion dans les entreprises pour voir effectivement comment ça se passe. Et aujourd'hui, pour les entreprises, que ce soit les patrons ou les salariés, le but, c'est que l'entreprise puisse croître, que les salariés soient mieux payés, que le patron puisse gagner plus d'argent aussi, que tout le monde soit heureux, effectivement.
1: Oui, ça tire vers le haut, finalement, tout
0: exactement,
1: ça.
0: Exactement.
1: Rappelons-le, il n'y a pas de mal à dire qu'une entreprise, c'est ce qui crée la richesse de notre quotidien.
0: Ah bah, tout à fait. Aujourd'hui, toutes les cotisations pour notre retraite, pour la sécurité sociale, pour l'assurance chômage, pour tout ce qu'on a aujourd'hui, effectivement, c'est ça, la croissance. Hein. Si les gens, effectivement, ne travaillent pas, ils ne consomment pas. S'ils ne consomment pas, au final, ils n'achètent plus. Et s'ils n'achètent plus, c'est ensuite le commerçant en bout de ligne qui ne vend plus. Et donc, c'est un cercle vicieux. Donc, il faut que les entreprises soient mises en valeur et qu'elles puissent justement se développer. Et donc, ça, c'est une initiative effectivement privée, mais je souhaiterais effectivement, je lance un appel, on va dire à nos politiques et à ceux qui nous gouvernent ou qui nous gouverneront, de penser peut-être à faire une vraie journée officielle des entreprises un jour ou l'autre, quoi.
1: Il y a eu un sondage IFOP et il y a un résultat, 62% des Français qui considèrent que... Je m'arrête là, parce qu'effectivement, on va développer...
0: 72.
1: On est en Sarthe, encore mieux. Donc, 72, pour un bon mettre mieux. Alors, des Français considèrent que, volontairement, je vais pas plus loin, considèrent que, quoi, c'est l'aspect que l'on aborde avec vous, Joseph Taïeffé, dans quelques instants. Ici, ça marche, une émission qui vous plaît, j'en suis sûr, même pour les retraités, parce que les retraités, on reste très, très actifs et proches des entreprises. Quelque part, on est hypersensible. C'est la transition tout trouvée pour vous présenter la chanson que voici, Charles Doré. Et donc, le titre, c'est Hypersensible.

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0: Et Charles Doré avec Hyper Sensible, 10h17, c'est aujourd'hui la journée J'aime ma boîte. Et nous continuons d'en parler avec Joseph Taïeffe. Apparemment, oui, un sondage IFOP confirme bien que les Français aiment leur boîte, tant mieux.
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0: Et le plaisir de mettre en avant une idée vraiment qui marche. J'aime ma boîte. Nous en parlons avec Joseph Taïeffe de Place d'Alliance. Je vais vous demander de vous répéter, en fait, cher Joseph. Par rapport à J'aime ma boîte, je vous présente comment? C'est vrai, je vous parlais d'ambassadeur, de représentant local. Vous êtes.
10: Je suis un témoin, en fait. Oui, tout simplement, un petit peu de cet événement pour partager, pour justement, parce que Sophie de Menton a créé cet événement, mais je veux dire, on est c'est du collectif, hein. Donc, Il faut que nous, on a participé, on a soutenu cet événement et on a pu voir, on va dire, en direct, en concret, on va dire, avec des entreprises, nos adhérents et nos membres, on va dire, l'effet, on va dire, de cet événement. Donc ça donne effectivement une certaine cohésion, ça rebooste, c'est très positif, c'est que du positif d'ailleurs, et ça permet effectivement de se rappeler effectivement que l'entreprise aujourd'hui est centrale dans notre activité.
0: L'actualité nous le rappelle, la perspective de l'élection présidentielle aussi. Joseph Taïeffe, il y a eu un sondage IFOP réalisé pour J'aime ma boîte. Je suis sûr qu'il indique plein de choses. Vous savez quoi? Nous vous écoutons.
10: Alors, la première question, j'ai envie de dire, qui était, je pense, la plus éclairante, hein, il y a quand même 72% des personnes qui ont répondu en base exprimée, et à qui on leur posait la question, est-ce que vous aimez votre boîte? Ils ont dit oui. Donc, 72%, c'est quand même un chiffre, et d'ailleurs, qui augmente d'année en année. On regarde par rapport, parce que chaque année, J'aime ma boîte fait un sondage, donc on voit, on va dire que cet attachement augmente. Ah. Et peut-être que c'est corrélé aussi par rapport à ce qu'on peut voir autour de nous. Le délitement qu'il peut y avoir en dehors de la sphère professionnelle peut faire aussi que, effectivement, on se reconcentre sur l'entreprise et que ça devient en fait notre vrai repère et donc la boussole, hein, parce que c'est effectivement la thématique aujourd'hui. Et quand on leur demande, et ça je pense que c'est, on dit toujours les Français sont pas, parfois certains sont pas patriotiques, ils aiment pas leur pays, au contraire, il y a quand même une question extrêmement importante. Est-ce qu'on leur a demandé, est-ce que les entreprises sont utiles à la France, on va dire, et 82% ont estimé que les entreprises sont utiles à la France. Donc c'est extrêmement important de voir ça, c'est-à-dire que par rapport à la perception que parfois on peut avoir en se disant les Français n'aiment pas les entreprises. Non, les Français aiment leurs entreprises. Alors après, je ne vous cache pas que dans le sondage, il y a aussi des questions, par exemple, sur la rémunération. Il y a eu, effectivement, il faut également le dire, il y a eu quand même, par exemple, 64% des personnes qui ont répondu qui trouvent leur rémunération insuffisante. Donc, il faut quand même être clair. Il y a aussi des questions sur ces sujets-là. Mais nonobstant, on va dire, ce point-là, on va dire, les gens aiment leur entreprise. Je veux dire, ils ont leurs collègues, c'est aussi leurs amis. Parfois, ils rencontrent même l'amour de leur vie au travail, c'est possible aussi. Donc, il se passe énormément de choses. Et aujourd'hui, effectivement, l'entreprise, sans entreprise, je le répète, les retraités ne pourraient pas effectivement continuer à percevoir les retraites. Nous ne pourrions pas percevoir des allocations en cas de soucis de santé, etc. C'est ce qui tient le pays aujourd'hui, quoi. C'est ce qui tient le pays. Et c'est ce qui est, on va dire, à mon avis, le mieux géré, si on doit comparer, on va dire, par rapport, on va dire, à d'autres gestions qui n'ont pas forcément la même vision que les boîtes.
0: Vous avez dit beaucoup de choses, mais j'ai envie de vous poser cette question. Aimer son entreprise, concrètement, ça veut dire quoi? Est-ce que c'est aimer alors son métier, ses collègues, pourquoi pas, sa hiérarchie, disons-le aussi, les valeurs de la structure? Est-ce que c'est aussi aimer le sentiment de contribuer à quelque chose d'utile, au moins au quotidien?
10: Je pense que c'est un peu de tout ça, en fait. Vous avez fait une excellente synthèse. Il est très important de travailler dans un endroit où, dont on aime, on va dire, le boulot. Je veux dire, quelqu'un, je prends un exemple extrêmement, très extrême, mais quelqu'un qui est vegan et qui travaille dans une boucherie, ce serait problématique, je pense. Et je pense pas que la personne serait heureuse. D'une certaine manière, effectivement, il faut aussi, effectivement, partager les valeurs. Effectivement, les collègues, le management, la manière, effectivement, aussi de récompenser, de rétribuer. Il y a des entreprises qui ont un système, par exemple, de gestion en termes de reconnaissance et de management, qui n'est pas que sur l'argent, d'ailleurs, parce que certains aussi recherchent aussi d'être mis en valeur, et pas forcément qu'avec, on va dire, des moyens pécuniers. Et donc, aujourd'hui, effectivement, les salariés, je pense, en tous les cas, nous, quand je regarde dans l'industrie, en tous les cas, globalement, sont très satisfaits et sont attachés à leur entreprise. Et la meilleure preuve, d'ailleurs, et malheureusement, c'est dans des cas un peu dramatiques, mais on le voit, c'est que quand il y a des entreprises qui ferment, on voit effectivement à la télé ou sur les antennes les salariés qui sont effectivement dans le drame. Donc s'ils n'étaient pas attachés, je pense qu'ils ne viendraient pas justement s'en plaindre de la fermeture de leur boîte.
0: Exemple très récent en France, certains pourraient dire énième reprise de Duralex. Ça fait partie en effet de l'actualité. Il est 10h24, vous savez quoi Joseph Taïefé, vos paroles font plaisir à entendre. Et on va poursuivre cela dans les tout prochains instants. Un duo prend la suite, Paul McCartney, Stevie Wonder. Stevie Wonder qui est à Paris d'ailleurs en ce moment. Le duo Ebony and Ivory.

0: Ici Ben et Paul, McCartney, Stevie Wonder, Ebony and Ivory. Il y a de l'actu pour Stevie Wonder qui a 76 ans, qui est à Paris aujourd'hui. Et donc, si je ne m'abuse, en concert ce soir à l'Accor Arena. Un concert événement pour célébrer les 50 ans de Songs in the Key of Life. Ce concert-là, plus le dernier lecteur de Céline Dion à Paris. Il y a quand même de sacrées stars en ce moment dans la capitale de France. 10h28, avant de vous retrouver, Joseph Taïefé. Une compilation tout de suite, trois infos, j'ai envie de dire, Sarto pratique, ça accompagne la vie pratique en Sarthe de tous les jours. Et c'est avec le concours de Sophie Elie.
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2: Vendredi, dans le cadre des journées France Service, la CPAM de la Sarthe organise à Fresnay-sur-Sarthe un atelier numérique Compte Amélie. C'est gratuit, mais sur inscription, rendez-vous de 14h à 16h, 2 rue Abbé Le Lièvre. Samedi, de 10h à 18h, c'est portes ouvertes au domaine de la Mare à Sargé-les-Le-Mans. En pleine saison de récolte, vous êtes invités à venir découvrir l'envers du décor de la production de jus de pommes et de cidre bio. Une participation de 3€ contre un verre de dégustation est demandée. Les travaux au Mans, c'est une longue histoire qui continue de s'écrire entre le chantier des Chronolines et celui du réseau de chaleur qui a commencé en début de semaine au niveau de la rue Bougeat en centre-ville et qui impacte bien sûr la circulation mais aussi les itinéraires des bus. Sur les lignes 5 et 8 de la CETRAM, certains arrêts ne sont pas desservis ou reportés. Ne vous laissez pas surprendre, toutes les infos sont sur le site cetram.com.
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0: Ici, ça marche à partir d'une idée très concrète, organiser une journée où l'on dit oui, j'aime ma boîte, en d'autres termes, j'aime l'entreprise qui m'emploie, qui me fait vivre, qui me fait gagner de l'argent, qui me fait offrir un cadeau à mon conjoint, à ma conjointe, qui me fait emmener la famille en vacances. Avec nous, Joseph Taïefé, aussi dirigeant de Plast Alliance, en tout cas membre de cette grande entreprise. Joseph Taïefé, j'aime ma boîte, ça peut être quoi? Je sais pas, un petit déjeuner partagé ou un déjeuner, une sorte de d'animation, peut-être un défi collectif. À un moment, on va remercier également les équipes. Initiatives qui peuvent paraître simples et en même temps, elles peuvent réellement changer quelque chose, à votre avis, dans la vie d'une entreprise?
4: Je pense que c'est souvent les initiatives les plus simples qui ont le plus d'effet au final. Hein. Et quand on regarde un petit peu ce que les entreprises font, enfin, il n'y a pas quasiment une entreprise qui fait la même chose. Hein. Certains vont faire un gâteau d'anniversaire, oui. D'autres vont faire des photos insolites, certains vont mettre des thématiques. En plus, on s'approche aussi un petit peu de la période d'Halloween, donc certains aussi se lancent également dans les costumes et partagent, on va dire, des photos dans leur entreprise en mode c'est Halloween. Donc pour une fois, les toiles d'araignée sont autorisées dans l'entreprise, on n'a pas besoin de les nettoyer. Mais effectivement, on va dire chaque entreprise, on va dire, a son identité. Donc, on s'attend pas à retrouver, on va dire, à chaque fois la même initiative. Par contre, ce qu'on retrouve, c'est le même sourire partout. C'est-à-dire que tout le monde, effectivement, est heureux. Et c'est, et comme le dit d'ailleurs Sophie de Menton, la créatrice de cet événement, c'est vraiment une Saint-Valentin des entreprises en plein automne, quoi.
0: J'allais le dire, mais c'est vrai que cette Saint-Valentin, ça nous va bien. En effet, c'est une belle image. Sans vouloir faire de politique, et parce qu'effectivement, il y a quand même un enjeu important qui se prépare en France en 2027 une élection présidentielle. L'actualité n'est pas rose, hein, très très clairement. Mais c'est important finalement d'avoir aussi une journée comme celle-là. Ça permet de se raccrocher effectivement à ces valeurs importantes. L'entreprise, et comme je me suis autorisé à le dire très modestement là il y a quelques instants, ouais, c'est elle qui nous fait vivre, qui nous emmène en vacances et ainsi de suite.
4: Tout à fait. Et d'ailleurs, on ne fera pas de politique, mais il faut quand même savoir que toute la sphère politique, quelle que soit, on va dire, la couleur politique, a participé d'une manière ou d'une autre à cet événement aussi. Hein. On a des personnalités de tous les bords politiques qui ont soutenu J'aime ma boîte, parce qu'effectivement, je pense que les hommes et les femmes politiques ont compris aussi que les entreprises, effectivement, vont être, à mon sens, un sujet majeur pour la future campagne. Hein. On parle de réindustrialisation, de souveraineté, etc. Bon, maintenant, c'est beaucoup de mots. Maintenant, il faut mettre des actes aujourd'hui. Je pense qu'on est arrivé à un point où il y a vraiment un changement de paradigme dans la mentalité de tous les, je dis vraiment, de tous les personnalités politiques. Et je pense qu'il n'y a plus personne aujourd'hui en politique qui vient dire que l'entreprise est un problème. Oui. Donc après, on peut apporter des solutions différentes en fonction du bord qu'on peut être. Mais je pense qu'aujourd'hui, tout le monde est d'accord pour dire que nous avons besoin des entreprises, nous avons besoin des salariés, nous avons besoin d'entrepreneurs aussi pour investir, pour mettre aussi leurs responsabilités. Parce que quand vous êtes chef d'entreprise, c'est aussi des prêts bancaires, c'est des cautions, bien c'est sûr. Des nuits blanches,
0: c'est de la pression,
4: c'est aucune heure supplémentaire,
0: des échéances,
4: les les vacances, vous les payez vous-même. Il n'y a pas de congé payé. Si vous, vous êtes malade, c'est pour vous-même. Donc aujourd'hui, effectivement, c'est vraiment un travail d'équipe pour pouvoir y arriver.
0: Ma prochaine question, Joseph Taïefé, sera: peut-on dire qu'une entreprise dans laquelle les salariés se sentent bien est aussi mieux armée pour affronter les difficultés, innover et préparer l'avenir?
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0: Ah, décidément, on y faisait allusion il y a quelques instants. Céline Dion, la voici en duo avec Garou et Sous le vent. Belle matinée.

0: Ils sont sous le vent, Garou et Céline Dion.
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0: Inspiration, une journée comme j'aime ma boîte solution. Oui, parce qu'être bien dans cette entreprise qui vous emploie, c'est forcément aussi contribuer à la faire progresser. Joseph Taïfé, je reviens sur cette question. Est-ce qu'on peut dire effectivement qu'une entreprise dans laquelle les salariés, peu importe le nombre, se sentent bien dans cette entreprise, ça en fait justement une entreprise mieux armée pour affronter les difficultés, les challenges que l'avenir nous présente, nous dresse quelque part?
3: Ah bah, si les salariés sont heureux au travail, on voit les conséquences immédiatement. Vous avez une meilleure productivité, vous avez moins d'absentéisme, vous avez moins d'accidents parfois aussi.
0: Oui.
3: Donc il est absolument nécessaire que les gens se sentent bien au boulot. Donc effectivement, c'est l'intérêt du chef d'entreprise que ses salariés se portent bien. Et c'est pas toujours très facile, parce que même si l'entreprise peut être parfois exemplaire, on vient aussi parfois en entreprise en amenant parfois aussi les problèmes qu'on peut avoir aussi à la maison. Arrive aussi. Donc il faut aussi savoir gérer ça, et aujourd'hui l'entreprise c'est un peu le carrefour de tous ces éléments. Mais effectivement, plus un salarié se sentira mieux au boulot, et plus il sera productif, et plus l'entreprise sera compétitive, effectivement.
0: Peut-on aimer son entreprise tout en étant parfois critique à son égard?
3: La critique est même nécessaire. Je veux dire, une entreprise dans laquelle tout le monde dirait tous la même chose, je pense qu'elle se casserait la figure un jour ou l'autre. L'intérêt, c'est d'avoir justement, on va dire, des opinions différentes, c'est de les exprimer, on va dire, sans violence, tout simplement, de manière courtoise. Mais il faut pouvoir justement, et c'est le lieu de la liberté d'expression, une entreprise. Vous avez les comités d'entreprise, le CSE, vous avez beaucoup de forums, on va dire, dans une boîte pour pouvoir s'exprimer. Il y a des entreprises parfois même qui mettent en place des systèmes de chat d'entreprise ou des WhatsApp d'entreprise pour pouvoir échanger et parler. Donc il faut justement écouter et faire remonter, et ne pas garder justement les choses pour soi. Et parfois on peut même trouver des très très bonnes idées, et c'est déjà arrivé que des entreprises parfois fassent, on va dire, des très beaux projets sur parfois une idée qui est sortie comme ça, on va dire, d'un collaborateur.
0: Et des idées qui marchent quelque part, pour reprendre aussi le titre de cette émission. Dans quelques instants, Joseph Taïefé, tout en restant évidemment en lien avec cette journée J'aime ma boîte, nous allons aussi en profiter pour partager avec vous un coup de cœur que vous pouvez avoir en Sarthe. Et d'ici 11h, nous écouterons également une bonne idée. C'est la question de pouvoir d'achat. Mais là, dans l'immédiat, il y a de la rumba dans l'air, et c'est avec Alain Souchon.

0: Ici même, il y a de la rumba dans l'air avec Alain Souchon. Le coup de cœur de Joseph Taïeffe, c'est pour une bâtisse, un monastère, quelque part en Sarthe, peut-être pas très très connu. Lequel ? Restez avec nous pour le découvrir.
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0: Ici, ça marche. Et aujourd'hui, l'intérêt que nous accordons à J'aime ma boîte, une journée conviviale, mais aussi une occasion de redonner toute sa place à l'entreprise, celles et ceux qui la font vivre. Le thème 2026, c'est l'entreprise. Notre boussole à tous, point d'interrogation. Un sujet, effectivement, dans les convaincus. Oui, c'est bien une boussole au quotidien avec Joseph Taïeffe, notre invité, grand témoin également. Joseph Taïeffe, chaque matin, quel que soit le thème de Ici, ça marche, nous proposons à notre invité de partager un coup de cœur. Comme ça, parce que c'est aussi agréable, peut-être de mettre en lumière une bâtisse, un site, une personne aussi, pas forcément très connue en Sarthe. Alors peut-être que le coup de cœur, moi je le connais, et encore je connais que le libellé, je connais pas le site, n'est pas très connu dans le département. Vous avez un coup de cœur pour ?
7: Un coup de cœur pour le monastère Saint-Silouane à Saint-Marc-du-Lochness. C'est un monastère orthodoxe qui est situé vraiment en plein milieu de la forêt. Donc on peut le rejoindre si on utilise justement un bon GPS. Mais quand on arrive, on va dire on a un chemin, on va dire qui traverse la forêt. Donc il faut rouler. Le chemin est quand même bien entretenu et on arrive dans un endroit qui est en fait magnifique avec des moines, des moniales et des personnes d'ailleurs qui sont pas tous d'ailleurs orthodoxes qui viennent faire justement des séjours. Ah oui. Vous avez des catholiques, j'ai même vu d'autres religions également qui étaient présentes et qui viennent passer des séjours là-bas. Et c'est un endroit effectivement très calme et très apaisant. Et en fait, j'ai pensé à cet endroit parce que effectivement, je pense qu'il est peu connu. Et aussi, par rapport au tumulte actuellement que nous avons, c'est un havre de paix, on va dire. Je pense que là-bas, ils sont effectivement loin de tous les problèmes, on va dire, effectivement, que nous pouvons avoir et de tout ce qu'on peut voir à la télévision ces temps-ci. Et donc, de temps en temps, je pense que c'est bien aussi parfois d'avoir un petit peu de calme, un peu de sérénité au milieu de la nature et de la réflexion, tout simplement. Voilà.
0: Très transparent et très honnête en même temps. Moi, c'est la première fois que j'entends quelqu'un sur notre antenne parler. À tel point que je vais même vous demander de répéter et son nom et où il se trouve alors.
7: Le monastère Saint-Silouane à Saint-Marc-du-Lochness. Voilà, donc c'est bien en Sarthe. Hein, donc
0: il y a combien de personnes, vous le savez? Je ne veux pas vous poser une question piège, mais
7: Je pense qu'il doit y avoir une quinzaine à mon avis, moines moniales. Et après, je pense que quand ils sont pleins, moi j'ai vu une fois une liturgie. Alors les orthodoxes disent petite liturgie, mais c'est la messe, on va dire. D'accord. Ils ont une cinquantaine, 70 personnes qui viennent là-bas. Ils ont un parking qui est rempli à ce niveau-là quand il y a des événements. Donc j'ai pu effectivement de temps en temps voir ça. Donc non, c'est il faut aller visiter, hein, quelles que soient les croyances d'une manière générale, mais ça vaut le coup d'aller. Et ce sont des gens formidables et très accueillants et très chaleureux. Hein.
0: Qu'est-ce qu'on fait comme découverte en Sarthe, hein, c'est fou.
7: Tout à fait. Ah non, c'est un très beau département. Hein,
0: pour vous, est-ce qu'il y a une entreprise, l'idée me vient à propos justement de, j'allais dire, ces particularités, une entreprise pour vous dont la Sarthe devrait être fière et qui ne l'exprime pas assez?
7: Je pense qu'il y a beaucoup.
0: À part Place d'Alliance.
7: Ah non, mais je pense qu'il y a beaucoup d'entreprises qui pourraient être mises à l'honneur, hein, au niveau de la Sarthe. Alors, je vais pas forcément en citer une en particulier, ouais, parce que je vais faire des jaloux. Mais je veux dire, on est dans une région, par exemple, si on prend par exemple l'industrie plastique, vous, ouais, avez quand même plus de 120 entreprises de l'industrie plastique dans la Sarthe, dont certains sont des sous-traitants de l'automobile. Ils font des pare-chocs, des pièces auto. Vous avez d'autres qui font de l'emballage, qui sont certains des grandes boîtes d'ailleurs. Les Pays de la Loire, d'ailleurs, c'est la deuxième région de l'industrie plastique en France, hein, il faut le savoir, c'est une très belle, une grande région industrielle. Et donc effectivement, c'est à toutes ces entreprises que je rends hommage pour ce qu'ils font exactement. Ouais.
0: Dans un petit instant, une idée qui vient d'ailleurs. Est-elle bonne? Vous nous le direz. Ça se passe en Moselle, il y a des machines pour transformer sa monnaie en bon d'achat au supermarché. Ah, une idée qui pourrait marcher chez nous. Ce sera après Sia, Gimme Love.

0: Ici Mel avec Sia et Gimme Love, Gimme Love, Gimme Love.
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0: Dernier instant passé avec vous dans ce studio d'Ici Mel, Joseph Taïef, tout va bien, vous avez passé jusque-là de bons moments.
3: Ah, magnifique.
0: On a adoré vous écouter parler de nos entreprises, de ce coup de cœur permanent, j'aime ma boîte. Et je pense aussi, Joseph, que vous aimez bien ces idées qui peuvent venir d'ailleurs, qui concernent notre pouvoir d'achat. Sachez qu'on a peut-être trouvé de quoi faire économiser à tout le monde quelques euros sur les prochaines courses grâce à un système alors qui existe partout en France et qui cartonne particulièrement en Moselle. Robin Bernot avec Loris de Siéchy.
4: À Hayonge, par exemple, vous pouvez transformer vos petites pièces de monnaie en bons d'achat pour faire vos courses.
5: C'est pas mal.
4: Et si les petites pièces qui traînent au fond de vos tiroirs, dans un vieux porte-monnaie ou même, vous savez, sous le siège de la voiture, vous permettez de faire baisser le montant de vos courses? C'est tout le principe des eurocycleurs, des machines qui récupèrent les petites pièces et qui les convertissent en bons d'achat. Et visiblement, le concept séduit puisque notre journaliste Loris de Siéchy s'est rendu dans le supermarché mosellan et a rencontré Salvador après 10 minutes à glisser ses pièces dans la machine, le montant s'affiche.
6: 129,46 €.
7: Moi, je suis heureux. Je pensais pas qu'il y avait autant.
6: On économise sans s'en rendre compte finalement. On est obligé d'y penser aujourd'hui pour avoir l'achat. Quand on voit le prix de l'essence, quand on voit le prix de l'alimentation, tout devient très très cher. Et ça devient de plus en plus compliqué aujourd'hui pour certaines personnes de s'alimenter ou de pouvoir faire des sorties. C'est triste, mais on en est arrivé là aujourd'hui.
4: Alors, il faut savoir que Hayonge est loin d'être un cas isolé. Les eurocycleurs sont présents partout en France. Un tiers des hypermarchés et un quart des supermarchés en sont désormais équipés. En moyenne, les clients repartent avec un bon d'achat d'environ 20 €. Alors ici, ça marche, mais vous, qu'en pensez-vous?
5: Je trouve ça très bien, c'est une bonne initiative.
4: J'ai pris un moment pour discuter de cette initiative avec Betty. Première question, est-ce qu'on utilise encore des espèces aujourd'hui?
5: Alors en fait, non, de moins en moins, parce qu'il y a beaucoup d'achats que je fais par carte bleue, et donc on a moins de monnaie dans son porte-monnaie. Mais pour les gens qui en ont, c'est une très bonne idée.
4: Mais alors, est-ce que c'est dommage de ne plus avoir de liquide sur nous?
5: Alors, oui et non, parce que la carte bleue, finalement, c'est quelque chose de très pratique. Mais je pense que si on payait davantage en espèces, on serait peut-être plus vigilant aussi sur nos dépenses, et ce serait bien. Et puis, c'est vraiment une question de facilité, quoi.
4: En tout cas, la question mérite d'être posée. Si on prend un petit peu de recul et qu'on va voir ce qui se passe à l'autre bout du monde, sachez qu'en Australie, après 20 ans de recul, l'utilisation des espèces repart légèrement à la hausse. Le liquide reste, par exemple, très présent pour les petits achats. Un quart des transactions de moins de 10 $ australiens, soit environ 6 € sont encore réglés en espèces. Une tendance qui rappelle que, même à l'heure du paiement sans contact, les billets et les pièces sont toujours leurs adeptes. Pour certains, c'est une façon de mieux maîtriser leur budget, et pour d'autres, une sécurité bien utile en cas de panne électronique.
0: Joseph Taïefé, je reprends la question de Robin Bernot. Et vous, qu'en pensez-vous, les eurocycleurs?
3: Alors, je pense que c'est une très bonne idée. En fait, c'est presque un peu comme le système de consigne qu'on peut voir, dans lequel vous ramenez les bouteilles usagées en plastique, par exemple, ou les canettes d'aluminium, et vous récupérez un bon d'achat. Et donc, effectivement, avec les petites pièces, notamment les 1 centime, ces pièces-là, personne ne sait les utiliser. Je suis sûr que si on cherche encore dans nos tiroirs, on va en retrouver.
0: C'est sûr.
3: Donc, et c'est des pièces qui ont quand même nécessité de la matière, du temps, etc. Donc, c'est dommage, on va dire, c'est vraiment un vrai gâchis économique et environnemental que de les laisser au fond du tiroir. Donc, pouvoir les ramener, les valoriser, je pense que tout le monde est gagnant, y compris le supermarché qui, au final, récupère aussi des clients.
0: Mais c'est sûr. C'est quelque part un produit d'appel, en tout cas, un système. Excellent. Joseph Taïefé, ça a été génial de vous avoir. Si vous deviez adresser aujourd'hui une déclaration d'amour à votre boîte en une phrase, vous lui diriez quoi, vous?
3: Continuez comme ça.
0: Voilà. En tout cas, ça a été un bonheur de parler avec vous, également de ce lien que tout un chacun peut avoir avec son entreprise, parce que finalement, c'est vrai, on peut le dire, l'émission, c'est Ici ça marche, son intitulé, on valorise les bonnes idées, et clairement, J'aime ma boîte, c'est une bonne idée.
3: Tout à fait.
0: Merci en tout cas d'être venu nous en parler. Et au plaisir de vous retrouver une prochaine fois. Demain, ce sera une autre histoire, celle de Meral qui a créé, ou ouvert une boutique avenue Leclerc. Faut le faire, parce qu'il y en a pas mal qui sont fermés. Elle a créé Pâtisserie Gourmande. Et c'est une idée qui marche. Ça nous met en appétit. En attendant, voici Gérard Blanc avec une autre histoire.

0: semaine avec Gérard Blanc, une autre histoire. Est-ce que vous êtes prêts toutes et tous? Je vous pose la question, elle est sérieuse.
1: Oui.
0: Vous répondez oui, oui, parfait. Merci Julien. 02 43 29 10 10. C'est le jeu de 11h, car vous savez quoi, il est tout de suite 11h, et donc c'est le moment de nous appeler, jouer, et puis de passer du bon temps à gagner une nouvelle carte avec un crédit 50€, valable dans une grande enseigne d'articles de sport, et vous allez pouvoir faire des achats, surtout des économies. Il y aura de toute façon 50€ d'économiser. Top, feu vert pour les appels.
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0: Belle journée à toutes et tous, nous sommes le 15 octobre et il est 11h. Le journal, bonjour Julien Penaud.
3: Bonjour Bruno, bonjour à tous.
0: Un village sur la prévention routière vient d'ouvrir, place des Jacobins au Mans.
3: Avec plusieurs ateliers et animations autour des risques au volant, mais aussi à vélo et à trottinette électrique. Un adolescent de 12 ans est mort hier à Toulon après une chute. Les accidents sont réguliers au Mans avec des jeunes parfois sans casque. Ce village de la prévention routière dure jusqu'à 18h. 41 personnes sont mortes l'année dernière sur les routes sartoises. 15 de plus qu'en 2024. Une vingtaine de pompiers à Saint-Vincent-du-Lauroué, près du Grand Lucé, pour un feu d'habitation hier soir. L'incendie est parti d'un poêle à pétrole avant d'être maîtrisé. Une personne a été légèrement blessée, évacuée à l'hôpital. Une cagnotte en ligne dépasse les 8 300€ pour rendre hommage à Louis, 17 ans, mort percuté par une voiture vendredi dernier à Baugé en Anjou, tout près de La Flèche. L'adolescent était scolarisé au lycée Estournel de Constant. Vous avez le lien de cette cagnotte sur notre site internet, ici Mène, page Mène. Le conducteur de la voiture, âgé également de 17 ans, avait été placé en garde à vue, puis remis en liberté en début de semaine. Le parquet du Mans attend les suites des investigations pour décider des poursuites judiciaires à son encontre. Le chien tué par balle à Ruillé en Champagne cet été aura son procès. Il se tiendra en septembre 2027, a indiqué à ici Mène les propriétaire de l'animal. Le principal suspect est l'un des voisins accusé d'avoir abattu le chien parce qu'il approchait trop un poulailler. Au moins deux lycées bloqués ce matin au Mans, Touchard et Bellevue, alors qu'un nouveau round de négociations est organisé cet après-midi entre le ministre de l'Éducation nationale et des organisations lycéennes. Ils vont aborder les grandes revendications du mouvement. Suppression du parcours sup, emploi du temps surchargé ou encore la rénovation du bâti scolaire. À l'université du Mans, les facultés de droit et des lettres, ainsi que l'IUT et l'école d'ingénieurs, ont pu rouvrir ce matin après 3 jours consécutifs de fermeture. Le restaurant U et les cafétérias du Crous sont de nouveau accessibles. Tous les regards se tournent maintenant vers ce samedi 17 octobre, mobilisation citoyenne aux aires de gilets jaunes. Vous avez les lieux et les horaires des 5 grands rassemblements au Mans sur notre site internet ici.fr. Et on passe à la météo, Bruno.
0: Avec une journée agréable, voilà, le ciel est dégagé, va le rester toute la journée, les vents sont faibles, les températures du moment, c'est entre 15 et 16 degrés à Rouillon, à Pouilly-le-Chétif, à Parence également, dans le secteur de Champagné, ou encore par Verneuil-le-Chétif, la température elle est de quasiment 16 degrés, et cet après-midi, les températures vont atteindre en Sarthe les 25 degrés. Pas de phénomène pour la nuit prochaine, mais attention, demain c'est la conséquence de la arrivé par la pointe bretonne d'une perturbation. Il y aura des nuages et demain la pluie sera de retour a priori que sur et pour la journée de demain avec une baisse des températures, 18 à 19 degrés. Nous allons se mettre aux France. Et le prochain week-end, même s'il devrait être assez ensoleillé, devrait être aussi marqué par une autre baisse des températures, 17 annoncés pour samedi et pas plus de 16 pour dimanche. Les trains globalement sont à l'heure. La circulation, ça se passe plutôt bien en ce moment sur l'ensemble du réseau routier et autoroutier en Sarthe, vous restez naturellement prudent et s'il y a une alerte, une info à diffuser pour tout simplement mettre chacun à l'abri des pièges, vous n'hésitez pas. 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Vous revenez à midi, évidemment, Julien Penaud. Donc à tout à l'heure. Parfait, ça.
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0: 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Ce serait sincèrement dommage de passer à côté.
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0: C'est donc parti pour le jeu. 4 candidats d'ici à midi, 4 jeux différents et on s'amuse bien, on apprend tout en s'amusant. Qui sera la première personne? Vous peut-être. 02 43 29 10 10. Tout de suite, Frédéric Goldman-Jones. Voici Des Vies. À tout de suite.

0: Simon avec Frédéric Goldman et John Sacré Trio et des Vicia.
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0: Allez, fini l'échauffement. L'heure est venue de rentrer dans la ronde du jeu, le jeu de 11h. Et Simon vous gâte à gagner une carte avec un crédit de 50 euros. La somme n'est pas négligeable, valable dans une grande enseigne nationale d'articles de sport. Vous allez vous faire plaisir et en plus faire des économies. Ah oui, ça clairement, ça fait plaisir.
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0: En ce moment sur le couloir de départ. Ah, mais c'est Roselyne de Saint-Pavas. Bonjour Roselyne.
2: Oui, bonjour Bruno.
0: Bon, pleine forme ce matin?
2: Ben écoutez, oui, très bien, ouais. Avec ce beau temps qui arrive là.
0: Ça donne envie de faire du sport.
2: Eh ben j'en viens, vous voyez, je viens de courir.
0: C'est vrai. Vous avez fait combien de kilomètres?
2: 8 kilomètres.
0: D'accord. Je vous imagine en bordure de la Sarthe quand on est à Saint-Pavas. Il y a de très jolis petits chemins en plus là-bas. Hein.
2: Ouais, c'est très sympa, ouais. C'est très agréable. Ouais,
0: d'accord. Et si vous gagnez, ce que je souhaite à tout le monde, et donc à vous, vous avez déjà une petite idée des achats que vous pourriez faire?
2: Peut-être une nouvelle paire de baskets, vous voyez.
0: Eh, tiens.
2: On commence à fatiguer.
0: Tellement important tout cela. Bien, Roselyne, attention, je vais déclencher un petit interrupteur qui lui-même déclenche une roue. Hop, c'est fait. Elle tourne, voilà. Et faut vous disiez stop.
2: Stop.
0: Et là, on découvre le thème du jeu.
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0: Des questions sur l'actu sportive à une sportive que vous êtes, Roselyne.
2: Oh,
0: mais si, vous allez voir. C'est fou, hein. J'ai dans 100% des cas une réaction du genre « Oh là !» Mais en fait, on suit plus l'actualité qu'on ne le suppose, finalement.
2: Ouais.
0: On se surprend soi-même, parfois. 6 questions en lien avec une actualité sportive. Alors, elle peut être départementale, donc vraiment locale, nationale, sans frontières, peu importe. À chaque fois, 2 propositions de réponse. Tant qu'à faire, choisissez la bonne. Le tout se gère en 1 minute et ça commence maintenant. MSB, match d'Eurocup hier soir face à l'équipe allemande de Rostock. Et donc l'équipe Le Mansart Basket a gagné ou perdu?
2: Gagné.
0: Football, Ligue 1, Le Mans FC pour le prochain match à domicile affronte Toulouse ou Angers?
2: Toulouse.
0: Ok. Football, seconde ligue, quelle place occupent les Mancelles, donc l'équipe féminine en ce moment, 2e ou 5e?
2: 5e.
0: Ok. Rugby, qui est le tenant du titre de la Coupe des Champions, c'est Toulouse ou Bordeaux-Bègles?
2: Bordeaux.
0: Ok. Trail, où a lieu la course La Diagonale des Fous, en Guadeloupe ou à La Réunion?
2: La Réunion.
0: Et enfin, 24 heures moto 2027, la billetterie ouvre aujourd'hui. Quel constructeur a son team d'endurance basé au Mantre, Suzuki ou Yamaha?
2: Suzuki.
0: Ah.
2: Oh là là, laborieux, je pense.
0: Ah, vous avez répondu au hasard, parfois?
2: Parfois, oui.
0: Parfois. Le hasard fait-il bien les choses? Le MSB, la première question en lien avec le basket, eh bien oui, en Eurocup, bonne...

0: Nouvelle, c'est une victoire, la première, et c'est un panier à un point. Vous marquez un premier point. Toulouse, oui, c'est bien Le Mans FC qui va affronter Toulouse, effectivement, pour le football, le prochain match à domicile, excellent. On est pour l'instant 14e, ça nous rappelle ce qui s'est passé aussi le week-end dernier. On a adoré cette couverture PSG Le Mans FC. Deuxième point, troisième question football au féminin. Quelle place occupe les Mansel actuellement entre la deuxième ou la cinquième place? Vous avez dit la cinquième, Roselyne. Mais non, non, non, fallait placer la barre plus haut. On est deuxième. Enfin, les filles sont deuxième. Bravo. Ah. C'est génial. Faudra les soutenir également ce dimanche au stade de la Californie. Bon, pour l'instant, vous restez à 2 points sur 3. C'est pas mal. Rugby. Quelle équipe est la tenante du titre au niveau de la Coupe des Champions entre Toulouse, qui s'invitait une deuxième fois dans les questions, ou Bordeaux-Bègles? Vous avez dit Bordeaux, Bordeaux-Bègles, et vous avez raison parce que c'est effectivement le cas. Ça fait 3 points sur 4. Reprise de la compétition. D'ailleurs, ce sera ce samedi pour les clubs français. Où est-ce qu'a lieu la course, la diagonale des fous? Vous avez dit La Réunion, et c'est bien 4e point sur 5. 2 Sartois, Renaud et Willy vont la courir, et vous avez d'ailleurs un article qui vous propose de faire connaissance avec cette diagonale des fous sur ici.fr. et enfin 24 heures moto, on sait que la billetterie 2027 ouvre là en ce moment. Quel constructeur a son team d'endurance basé au Mans entre Suzuki ou Yamaha? Vous avez dit Suzuki.
1: Ouais.
0: Hasard ou pas?
1: Hasard.
0: Eh bien, il fait bien les choses. Car c'est bien Suzuki. Yep là. Eh, ça fait 5 points sur 6, hein, Roselyne.
1: Ah, c'est pas mal. C'est pas mal.
0: Absolument. Bon, on verra bien ce qui se passera sur le coup de 11h50. Peut-être à tout à l'heure, Roselyne.
1: D'accord, tout à l'heure. Merci.
0: Allez, prenez la suite. Jouez. Voilà, c'est ça l'esprit du jeu de 11h. Les Bee Gees. En attendant, voici Night Fever. Oh.

0: Ici même, avec ce titre culte, Night Fever et les Bee Gees. Quand j'entends ce titre-là, ça me rappelle les images avec John Travolta qui danse. Waouh! C'est du sport, hein, finalement, danser comme il le faisait dans cette fameuse série des films. La fièvre du samedi soir, c'est la fièvre des fins de matinée avec le jeu de 11h, 11h17. 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
0: Et après, Roselyne qui va jouer. Oh, Michel, ce sera après Zazie, peu importe.
10: Peu importe.

0: Et ouais, peu importe, ici mène avec Zazie, peu importe.
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0: Il a sans doute pris pour dicton au quotidien d'être à fond la forme, notre ami Michel. Bonjour Michel.
2: Bonjour Bruno.
0: Comment ça va Michel?
2: Ça va bien.
0: Ouais, vous aussi?
2: Oui.
0: Vous êtes à Avoise, Michel.
2: Oui.
0: Et alors, comment ça va à Avoise?
2: Ben, ça va très bien. Oui. La sorte coule tranquillement dans le village.
0: D'accord. Est-ce qu'il y a quelques terrains de sport du côté d'Avoise? Est-ce qu'il y a quelques aménagements sportifs?
2: Oui, il y a un petit terrain. Il y a un terrain.
0: Ouais.
2: Et pas notre basket, tout ça.
0: D'accord. Michel, si vous gagnez la carte, qu'est-ce que vous en ferez?
2: Ben, moi, j'ai envie d'acheter. Ça ne paiera pas tout, mais un vélo gravel.
0: Un vélo quoi? Comment vous dites? Un vélo?
2: Le gravel, c'est un
0: oui.
2: Entre le VTT et le vélo de course.
0: D'accord. Ah ouais, mais c'est bien, mais si vous en avez envie. Eh, tant mieux. Voilà, ouais. Bon, Michel, allez, attention, ça va être du sport. Quoi donc, le fait de lancer la roue, hop, c'est fait. Vous la stoppez et on découvre le thème de votre jeu.
2: Top.
0: Top. Ah.
3: Ni oui, ah. Ni non. Ni rillette. 24 heures.
0: Ah là là là là là là, vous connaissez ce jeu, Michel?
2: Oui.
0: Bon, faut pas le cacher, c'est l'un des jeux les plus redoutés et paf, ça tombe sur vous. Pour ceux et celles qui font connaissance, car ici même c'est chaque jour de nouveaux auditeurs et de nouvelles auditrices, de quoi s'agit-il? C'est inspiré du fameux ni oui ni non, c'est d'une certaine façon une sorte de match en 2 fois 30 secondes. Et c'est important de le rappeler. Parce que, rappelons-le, Roselyne qui a marqué 5 points juste avant vous. Pour que vous passiez quelque part l'épreuve, Michel, il faut une première fois qu'on discute tous les deux, je vous pose des questions. Les mots interdits sont oui, non, rillette et 24 heures, Michel, d'accord? Si vous tenez bon les 30 premières secondes, vous marquez 3 points. Hop, on prend une bonne bouffée d'oxygène et on repart pour 30 secondes. Et si vous tenez bon les 30 secondes supplémentaires, alors vous marquerez 3 points supplémentaires, là aussi, et vous marquerez 6 points et vous prendrez la main dans ce jeu. Cher Michel, attention, c'est important de le dire, il faut... Pour vraiment que le jury ne vous sanctionne pas, hein, là je suis sévère dans les mots, il faut répondre très très vite, enfin il faut répondre tout de suite, hein, ne laissez pas 5 secondes passer entre l'instant où j'ai formulé ma question et votre réponse, et il faut évidemment varier les réponses, hein, si vous me dites toujours absolument, absolument, absolument, ça passe pas non plus. Attention, cher Michel, 1, 2, 3, 4, et c'est parti. Bon, c'est bon, vous êtes prêts?
2: Je suis prêt.
0: Bien, est-ce que vous fêtez Halloween, Michel? Parce que c'est bientôt Halloween, c'est vrai.
2: C'est quand Halloween?
0: Halloween, ouais. Vous faites Halloween chez vous?
2: Pas du tout.
0: Pas du tout. Vous aimez la décoration d'Halloween avec les fantômes, tout ça?
2: Je déteste.
0: Et il paraît que vous êtes debout là en ce moment.
2: Vous êtes assis?
0: Vous marchez, c'est vrai? Il fait beau dehors, c'est bon?
2: Il fait très beau à Avoise.
0: Et la température est fraîche?
2: Elle fait 15 degrés.
0: Ouais. Bon, attention, cher Michel. On va considérer que vous avez passé le premier round. Le deuxième, c'est maintenant, mais je vais vous demander sincèrement, Michel, de répondre plus vite, ok?
2: D'accord, mais dis 5 secondes.
0: Non, je ne demande pas de répondre 5 secondes, je vous ai dit. Si vous mettez 5 secondes à répondre, là, on peut, avoir le gong et vous êtes éliminé. Non, c'est tout le contraire. Je ne mettais pas 5 secondes à répondre, il faut qu'on ait une discussion en tac au tac. Bien sûr, ouais, parce qu'effectivement, je n'ai pas dit, il faut avoir. Parce qu'on repart. Vous avez cru que je vous ai dit 5 secondes, c'est ça?
2: Il faut répondre avant 5 secondes.
0: Oui, absolument. Donc vous êtes d'accord?
2: Je suis tout à fait d'accord.
0: Vous parlez une langue étrangère?
2: Je parle l'anglais.
0: Ah, et vous le parlez bien?
2: Je le parle couramment.
0: D'accord. Combien dure la course qu'on a, la course de voiture au Mans, en juin?
2: Elle dure 2 fois 12 heures.
0: Ah, très bien. Et vous avez un pot de quelque chose dans votre réfrigérateur? Un pot de quoi?
2: J'adore tout ce qui est...
0: Allez, c'est bon. Parfait, allez, on va considérer que vous avez bien tenu. Vous prenez la main, Michel.
2: Tant mieux, parce que j'aurais bien aimé le sujet d'avant. Bon, c'était pas grave.
0: L'actu sport. Eh, bon, vous rejouerez une prochaine fois. On ne sait pas encore oui. si vous avez gagné, mais là, c'est bien parti. Non, non. Attention, deux personnes peuvent encore jouer et vont jouer. Si une autre personne réalise un sans faute, ça veut dire qu'il y aura à la fin la question subsidiaire. Donc, c'est pas encore gagné, mais c'est bien parti, Michel, d'accord ?
2: D'accord, merci Bruno.
0: Tout va se jouer dans les 10 dernières minutes, si on peut le dire. Le jeu de 11h est fort, est haut en émotion. Il est high on emotion avec Chris Deberg. Merci Michel, peut-être à tout à l'heure.
2: Merci.
0: À vous de jouer. Vous continuez 02 43 29 10 10.

0: Ici Ben, c'est sympa de réécouter Eye on Emotion avec Chris DeBurgh. 02 43 29 10 10, le jeu de 11h. La suite après trois infos pratiques tout de suite sélectionnées par Simon Péverelli.
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2: Des travaux dans le centre-ville de Lassus-sur-Sarthe. Travaux sur le réseau de chaleur qui entraînent la fermeture de quelques rues à la circulation. Mais tous les commerces de proximité restent ouverts. Supérettes, boulangeries, boucheries, bureaux de tabac ou encore coiffeurs. Rien ne change pour les horaires. Et les parkings du centre restent également disponibles. À Parigné-l'Évêque, des travaux là aussi, mais réalisés sur la plage cette fois pour y installer des jeux et une structure de sable. La commune vous invite à la vigilance quand vous passez à proximité de la zone de travaux. Et surtout de respecter la signalisation qui est mise en place sur la zone. Et puis, info à vous mettre de côté dès maintenant, les pharmacies de garde en Sarthe pour ce samedi. Dans la nuit de 19h à 9h du matin le lendemain, vous trouverez des pharmacies de garde à Luché-Pringé, à Pont-Valin, La Chartre-sur-le-Loire, Arsonnay, La Ferté-Bernard, Le Mans et Changé.
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0: Je pense que nous sommes toutes et tous d'accord pour dire que c'est une belle journée. Alors autant en profiter pour composer le 02 43 29 10 10 et jouer le jeu de 11h. C'est en ce moment ici même, la carte des 50€, les articles sport que vous allez acheter. Allez, on vous retrouve après Mylène Farmer. C'est une belle journée.

0: une belle journée. Mylène Farmer, ici Mène.
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0: Ouais, ah, il s'en passe des choses dans ce jeu. Et à la fin, qui gagne quoi? Alors qui, je ne sais pas encore, mais alors quoi? Ça, on le sait, ça fait très plaisir. C'est une carte avec un crédit 50€ pour aller dans une grande enseigne qui vend des articles de sport pour les petits, les grands, les messieurs, les dames. Et 50€ d'économie quand même. Waouh, ça vaut le coup.
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0: Ouais, parce que sur la carte, il y a bien un crédit de 50€. C'est valable, n'est-ce pas, chère Sylvie?
2: Oui, tout à fait.
0: Comment ça va, Sylvie?
2: Ça va, merci.
0: Bon, où êtes-vous là en ce moment?
2: Eh bien, je suis chez maman, donc tranquillement.
0: Oh lolo, elle est au Mans, maman? Elle est où? Elle est.
2: Oui, tout ouais. À fait. Elle est à la pointe, voilà.
0: Oui, d'accord, d'accord. Oui, Carrefour La Pointe, voilà. Ouais, ouais, je vois. Très bien, je vais dire Carrefour La Pointe, Intermarché, ça fait de la pub pour les grandes surfaces. C'est nous, on place le clair de notre temps. On est au Carrefour entre deux routes et des fois on va au Champ et au Pré. Ah, comme ça, j'ai fait plaisir à tout le monde, moi. Bon. Chère Sylvie, il faut marquer 6 points. Eh, voilà. Oui, vous n'avez pas le choix, parce que là, juste avant vous, Michael a été très fort. Michel, il a marqué 6 points. À quoi allez-vous jouer pour savoir? Hop, je lance la roue à thème de jeu et vous dites stop.
3: T'as tous tes mots.
0: Ah. T'as tous tes mots. Je découvre les mots. 1, 2, 3, 4, 5, 6. Ouais, ouais, ouais, ouais, ouais. 6 mots qui commencent tous par le même son. Et là même, je peux le dire, par les deux mêmes lettres. Mais pour trouver ces mots, moi, je vous donne un autre mot. Sylvie, qui est soit un synonyme, soit un mot complètement contraire. Ça peut être un mot de la même famille, un voisin. C'est voilà, vous devez trouver un mot qui commence par un son en particulier. Petit échauffement, tiens, imaginons, qu'il, c'est marrant, le son chi, C-H-I. Si je vous dis coiffure, vous allez me dire
2: chignon.
0: Voilà, parfait. Ça, c'est un exemple.
2: D'accord.
0: Ça, c'était
2: d'accord.
0: L'échauffement. Donc, à chaque fois, écoutez bien le mot que je vous dis. Mémorisez bien les deux premières lettres. Parce que là, c'est un des mots, en tout cas, le son, c'est deux lettres. Très, très facile, quelque part. C'est le
2: d'accord.
0: Son mot, M-O. Tous les mots à trouver par rapport à ceux que je prononce commencent par mot et ça commence maintenant. Guidon.
2: Guidon.
0: Guidon. Ouais.
2: Guidon, je sais pas.
0: Mais si. Un guidon.
2: Un guidon. Ben, un vélo.
0: Non, ça
2: guidon,
0: commence par mot. M-O.
2: Ah, une moto.
0: Oui. Si je vous dis clé, vous me dites.
2: Clé.
0: Momomo. Clé à mot.
2: Clé. Maison.
0: Mais non. Clé à mot. Momolet. Momol. Mol.
2: Mot.
0: Oh là là. Sylvie.
2: Pourquoi
0: bah, c'était molette.
2: Ah
0: eh oui, il commence par mot et mot. Guidon, ah, c'était moto, clé, c'était
2: d'accord,
0: molette.
2: Okay.
0: Oh là là.
2: Non, je suis désolée. Bon.
0: Bah non, c'est nous qui le sommes. Oh si, si, oh là là. Bon, on rejoue bientôt. Tiens, c'est le jeu qui paraît facile. En fait, le tatou tes mots est plus piège qu'il n'y paraît, alors qu'on n'a pas envie de vous piéger. Mais là, effectivement, on va dire un point et demi.
2: Oui. Allez, merci.
0: On vous dit à très bientôt, chère
2: merci,
0: Sylvie.
2: Merci.
0: On a adoré vous avoir. Allez, il reste encore une place à prendre. Vous prenez la suite 02 43 29 10 10. Wish you the best. On vous souhaite le meilleur. Et c'est Lewis Capaldi qui prend la suite. Vite, vite, appelez.

0: Ici Mène Louis Capaldi, wish you the best.
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0: Le constat est celui-ci. Vous pouvez appeler, mais alors faites-le tout de suite. 02 43 29 10 10. Appelez et bien sûr jouez. Le quatrième créneau là est disponible, mais je vois que Michel a placé la barre au niveau tout à l'heure. Il a fait 6 points. Vous pouvez encore gagner la carte à la condition 1 d'appeler maintenant. 2, effectivement, de faire un sans faute, quel que soit le thème de votre jeu, que l'on découvre en stoppant la fameuse roue. Mais rappelons qu'à la fin, vous pouvez gagner une carte avec un crédit de 50 euros pour aller faire des achats d'articles sport ou même des achats pour des vêtements du quotidien, même sans aller faire, 10 km en vélo, en jogging ou dans une salle de sport. C'est vous qui voyez, la carte de crédit 50 euros peut être pour vous, mais c'est ça la condition. S'appelez là, maintenant, tout de suite. Et sans perdre de temps, il est 11h44. Mais effectivement, il va falloir vraiment faire un sans faute. Mais Michel l'a fait, après tout, pourquoi pas vous? Allez, on va accueillir tout de suite Alain.
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0: Auditeur du Mans, n'est-ce pas Alain? Vous êtes là, mon cher Alain, on va vous accueillir tout de suite. Hop, c'est l'instant d'une petite manip. Êtes-vous là, Alain? Bonjour.
2: Bonjour, Bruno.
0: Oui, voilà, parfait, la liaison est faite. Alain, ce qu'on fait tout de suite, c'est je vais lancer la roue parce que le temps nous a un tout petit peu rattrapé. Vous êtes prêts? Vous allez pouvoir dire stop, la roue, elle part maintenant.
2: Hop.
3: Le vrai du faux.
0: Alain, ouais, 1 minute, 6 questions, des affirmations. Et je vous pose la question, mais c'est vrai ou c'est faux? Et vous me dites si c'est vrai ou si c'est faux. Je note. Et on fait le bilan à la fin, savoir si vous avez bien répondu. Vous êtes condamné au sans faute, hein, mon cher Alain. Ça va, pas trop de pression?
2: Tout à fait.
0: Allez,
2: c'est de jouer, hein.
0: C'est parti. Je vous dis, la Loire est plus longue que la Seine. Vrai ou faux?
2: Je dirais vrai.
0: U2, le groupe U2, c'est un groupe écossais. Vrai ou faux?
2: Vrai.
0: Ouais. Les tortues géantes des Galapagos peuvent vivre plus de 100 ans. Vrai ou faux?
2: Vrai.
0: Uh-huh. L'artichaut produit des petites fleurs jaunes. Vrai ou faux?
2: Faux.
0: Uh-huh. Marie-Josée Pérec, moi je dis qu'elle n'a gagné qu'une seule médaille d'or aux Jeux Olympiques. Vrai ou faux?
2: Faux.
0: Uh-huh. Et enfin, les bugnes, B-U-G-N-E-S. Les bugnes sont des pâtisseries typiques lyonnaises. Vrai ou faux?
2: Vrai.
0: Vous dites vrai. Vous savez quoi? C'est pas mal.
2: C'est tout faux.
0: Non, mais il y a un mais. La Loire est plus longue que la Seine, vrai ou faux? Vous avez dit vrai, c'est vrai. 1006 km contre 775, hein, finalement. La Loire. Et un premier point. U2, groupe écossais, vrai ou faux? Vous avez dit vrai. Vous avez dit c'est peut-être vrai, mais surtout vous avez dit vrai. Aïe aïe aïe, c'est la seule faute que vous avez fait. C'est un groupe irlandais. Oh là là là là, dommage Alain. Donc le parcours va s'arrêter là. Dommage parce que sinon oui. Les tortues géantes, plus de 100 ans. Vrai, l'artichaut produit des fleurs jaunes. Faux, elles sont violettes. Marie-Josée Pérec a gagné plus qu'une seule médaille d'or au JO. Oui. 3 en fait. Et les bugnes sont bien des pâtisseries typiques lyonnaises. Ça c'est vrai. Ah là là là là là, c'est U2 qui malheureusement fait que vous ne serez pas en finale. Alain, on va rappeler Michel dans un petit instant. Mais merci d'avoir joué le jeu. Alain, félicitations.
2: Oui, merci.
0: On vous dit à bientôt. Yep. Et dans un petit instant, on rappelle non pas Gabriel, mais on va rappeler carrément Michel. Mais là voici Gabriel. Génial idée.
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0: Ici même, Nieb, ça fait toujours plaisir de retrouver ce souvenir. Johnny Hallyday avec Gabriel. 11h50 dans un instant, le débrief du jour avec le gagnant du jour, Michel.
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8: La Fondation 30 millions d'amis agit pour tous les animaux. On en parle dans un instant avec Réa Hutin, présidente de la Fondation 30 millions d'amis.
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0: Le jeu de 11h, vous avez été 4, mais à la fin, c'est Michel qui gagne. Vous êtes là, Michel ?
10: Oui, je suis là.
0: Bien. Félicitations, dites donc, le ni oui, ni non, ni rillette, ni 24 heures. Faites de vous le grand gagnant, bravo! Bien, bravo Michel.
10: Très bien.
0: Ouais. Voilà, vous allez pouvoir faire quelques bons achats et continuer comme ça de profiter de la nature tout autour de vous également, Michel.
10: C'est indiscret de savoir l'enseigne, non ?
0: Oh, vous verrez bien, mais c'est une enseigne, c'est pas indiscret, mais on la trouve partout en France. Elle est bien représentée en Sarthe, on est à fond la forme quand effectivement on va avec elle ou chez elle. Et je pense que vous allez clairement vous faire plaisir, cher Michel, ayez crainte.
10: Tout à fait, je
0: penserai
10: à vous,
0: je penserai
10: du vélo.
0: Oui, il y a intérêt, effectivement, comme ça vous allez pouvoir parcourir la Sarthe un petit peu partout. Elle est comment la Sarthe du côté d'Avoise ? Elle est belle, vous allez me dire.
10: Oui, elle est très belle. Il y a des beaux sentiers, des chemins, surtout sur Malicorne, Mézeray.
0: Ouais.
10: Tout ça, non, il y a de quoi faire du vélo, il y a de quoi faire. Moi, j'aime bien la randonnée aussi, donc tout est faisable.
0: C'est bien d'écouter ici même. C'est bien d'écouter ici même et c'est bien d'habiter en Sarthe, finalement, Michel.
10: Tout à fait, oui. Ouais. Moi, j'écoute ici même tous les matins, même quand je suis en dehors du département et tout.
0: Donc, bien ça.
10: J'ai failli vous appeler au mois de mai. Je faisais une randonnée, je faisais Saint-Jacques-de-Compostelle et je vous écoutais parce que
0: vous écoutez ici même sur la route, le chemin de Saint-Jacques-de-Compostelle en faisant de la rando. Ouais,
10: j'étais dans la Lozère et on vous entendait, on captait bien. Hein.
0: Avec les systèmes DAB+, et ainsi de suite, bravo. Et avec l'appli, évidemment, vous pouvez avoir ici même avec vous partout, à tout moment de la journée, où que vous soyez. Merci beaucoup pour ce très beau témoignage. On vous dit à très bientôt, Michel. Merci encore.
10: Merci, au revoir.
0: Merci. Bonne journée à vous aussi, Michel. Et bonne nouvelle demain avec Bérénice Bélanger. Dès 11h, vous serez prêt à jouer 02 43 29 10 10 et gagne une nouvelle carte avec un crédit de 50 euros pour aller faire les achats de ce que vous voulez dans une grande enseigne d'articles de sport que l'on trouve partout en France et qui est bien implantée en Sarthe. Il est 11h54.
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0: Merci, chère Enora. Au plaisir donc de vous retrouver dans tout pile 10 minutes à midi 5. Qui va-t-on retrouver pour aller tranquillement jusqu'à midi? Oh, Charles Aznavour avec une chanson franchement très sympa. Elle n'est pas démodée, mais elle chante les plaisirs démodés.

0: Ici même avec une chanson, c'est vrai, très sympathique, c'est sympa. Une vraie chanson à texte, ai-je envie de dire. Les plaisirs démodés avec Charles Aznavour, ce sera un vrai plaisir demain, pas démodé du tout, de vous retrouver dès 6h avec Bérénice Bélanger pour le jeu de 11h. Rappelons-le, 11h demain, une nouvelle carte avec un crédit de 50 euros pour faire des achats d'articles sport. Demain, 11h, midi.
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0: Nous sommes le 15 octobre, c'est jeudi, il est midi et place au journal du midi avec Julien Penaud. La colère lycéenne se maintient au Mans.
2: Avec deux lycées bloqués encore ce matin, Touchard et Bellevue, le mouvement de la jeunesse sera d'ailleurs au cœur d'une réunion publique de la France Insoumise ce soir au Mans. Le député Louis Boyard, aux côtés de la députée sartoise Élise Leboucher. Elle était notre invitée ce matin et répond au gouvernement qui accuse LFI d'attiser la colère des jeunes.
3: Ah, c'est assez insupportable d'entendre ça. C'est comme si ces jeunes n'étaient pas en capacité de réfléchir par eux-mêmes. Et les jeunes s'organisent, se mobilisent et je crois que vu la situation, n'ont pas besoin de nous pour se mobiliser. Nous, on accompagne le mouvement parce qu'on trouve qu'il est légitime et que c'est des revendications que nous portons et des choses que nous portons à l'Assemblée nationale.
4: Mais est-ce que la France Insoumise ne cherche pas à récupérer ce mouvement en vue des élections présidentielles?
3: C'est pas de la récupération, en fait. On fait de la politique et nous, on a des réponses à apporter. Leurs revendications, elles sont très légitimes et là, je pense notamment à ce lycée à Bellevue avec ses internes qui ont été évacués par vétusté. En fait, ces jeunes, ils demandent juste des bonnes conditions d'apprentissage pour bien étudier et avoir un diplôme. Et je trouve intéressant et important qu'ils aient des adultes qui se rendent compte qu'ils sont aussi à l'écoute de leurs revendications.
2: Élise Leboucher, invitée d'ici même au micro de Léa Dubost. La réunion publique de LFI se tient à partir de 19h ce soir, quartier Pontlieu, dans la salle Henri Barbin. Retour à la normale ce matin pour l'université du Mans, perturbée pendant 3 jours de blocus. Les cours ont repris. Les cafétérias et le restaurant U sont de nouveau accessible. La semaine de mobilisation va progressivement se tourner maintenant vers samedi le 17 octobre contre la vie chère. Le mouvement lancé sur les réseaux sociaux compte 5 rassemblements au Mans, 3 ronds-points, une station-service avenue de la Libération et le dépôt pétrolier du Mans. Vous avez toutes les informations sur ici.fr, page main.
0: Le maire d'Allonne réclame la reconnaissance du massacre du 17 octobre 1961 à Paris.
2: Massacre qui a coûté la vie à près de 300 Algériens violemment réprimés par la police et poussés par une partie d'entre eux dans la Seine alors qu'ils manifestaient dans la capitale. Une trentaine de maires de gauche, dont celui d'Allonne, PCF, demande la reconnaissance de crimes d'État, des faits inexcusables pour la République, avait déclaré Emmanuel Macron en 2021 à l'occasion des 60 ans du massacre. Les maires en demandent maintenant une reconnaissance officielle. La cagnotte en ligne dépasse les 8300 euros pour rendre hommage à Louis, 17 ans. Ce lycéen a été percuté mortellement vendredi dernier à Baugé en Anjou, tout près de La Flèche. Retrouvez la cagnotte sur notre site internet. Les canicules qui ont frappé la Sarthe cet été ont détérioré la qualité de l'air que nous avons respiré. Les conclusions d'Air Pays de la Loire, surtout pour les grandes villes de la région comme Le Mans, Nantes, Angers et Laval. Les fortes chaleurs ont dopé la concentration des polluants. Marion Guiter, ingénieur et chargé d'études d'Air Pays de la Loire.
5: On a respiré de l'ozone, ce qui est un peu typique de l'été, mais en quantité importante en lien avec les canicules. Mais on a aussi respiré des particules fines liées au sable du Sahara et puis des particules fines qui sont liées aux feux de forêt et dont on sait qu'elles ont des effets très importants sur la santé. Respirer plusieurs polluants, c'est être soumis finalement à un stress plus important au niveau de notre organisme parce qu'ils vont agir chacun les uns à côté des autres, mais il y a aussi le fait qu'ils vont peut-être agir de façon synergique et notamment il y a ce qu'on appelle l'effet cocktail qui affecte forcément nos organismes. Très concrètement, ça va être des irritations des voies respiratoires, on tousse, éventuellement les personnes asthmatiques ont plus de crises d'asthme. Donc ça, c'est des effets qu'on va avoir court terme pendant les épisodes de pollution. Mais il ne faut pas oublier que l'effet principal de la pollution de l'air, c'est le fait de respirer de la pollution tout au long de la vie en petite quantité. Et c'est ça qui a le plus d'impact en fait, sur la santé globale des populations et qui va conduire aussi à des pathologies graves comme des cancers, des maladies cardiovasculaires, neurodégénératives, etc.
2: Marion Guiter, ingénieure et chargée d'études à Air Pays de la Loire. De la sensibilisation autour de la sécurité routière, place des Jacobins au Mans. Des animations sont prévues toute la journée en lien avec les pompiers, la préfecture, la police, la mairie du du Mans et la 7 rames. Et puis un Sartois de 66 ans en route pour un grand tour du monde. Loïc est parti ce matin depuis Loué avec son bus aménagé. Vous avez son portrait sur le Facebook d'Issimen.
0: Ah, une vidéo qui a été beaucoup, beaucoup vue.
2: Exactement, hein, c'est ce que j'allais vous dire. Est-ce qu'elle a eu beau temps, Loïc, pour son départ?
0: Oui, et en même temps, je pensais à ceux et celles qui vont aller à la journée de la sécurité routière. Et puis, quoi que vous fassiez d'ailleurs, si vous sortez, vous allez profiter d'une journée ensoleillée. Les températures, là, en ce moment, c'est globalement du 18 degrés. Hein. Vous êtes au Mans, vous êtes à la Milesse. Vous êtes dans le secteur de Souligny-Flacé ou encore de Brette-les-Pins. Température 18 degrés. Cet après-midi, les températures vont atteindre les 25 degrés. Attention, demain, une perturbation va gagner la Sarthe. Nuages, pluie, baisse des températures, pas plus de 19 degrés, baisse des températures également pour ce week-end. Merci Julien Pedot, midi 5, ici mène la suite, c'est Enora Malagré. On vous doit bien ça.
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6: Bonjour à tous, bienvenue, il est midi 5 dans votre nouveau rendez-vous quotidien, ça s'appelle On vous doit bien ça, on est là pour vous rendre service, on parle vie quotidienne, on parle bon plan, on évite les arnaques grâce à Audrazo qui est là aujourd'hui. Bonjour Aude.
7: Bonjour Enora, bonjour à tous.
6: Les bons plans, j'en parlais, c'est Valère Coréard qui est avec nous aujourd'hui, bien sûr comme tous les jours. Bonjour Valère.
8: Salut Enora, bonjour à toutes et tous.
6: Notre journaliste chérie Elsa Wolinski, coucou Elsa.
9: Bonjour.
7: Bonjour à tout le monde.
6: Qui nous parlera ménopause en fin d'émission. Oui, et le grand docteur Gérard Kirzek. Bonjour,
10: bonjour
6: Gérald.
10: Bonjour, moi aussi je vais parler ménopause.
6: Tiens donc.
10: Ça vous dit?
6: Ça nous dit bien.
10: Allez.
6: Et puis on va parler aujourd'hui d'un sujet qui me tient à cœur, l'argent dans le couple. Je vous fais une petite confidence. Moi j'ai vu mes parents pendant des années se chamailler, gentiment, mais se chamailler quand même, autour des dépenses. Donc ça me tenait à cœur de parler de ça et nous sommes très très heureux parce que nous avons une grande spécialiste pour aborder ce sujet ô combien important, Alexandra Battiono, experte en finances personnelles. Bonjour Alexandra.
11: Bonjour Enora, bonjour à tous.
6: J'ai pas écorché votre nom de famille?
11: Non, parfait.
6: Je suis magique. J'avais envie de me complimenter aujourd'hui. Et si vous avez des questions hein, sur ce sujet, pardon, entre autres, ça se passe au 0810 055 0 56. Vous pouvez aussi nous laisser des messages vocaux, comme l'a fait, comment s'appelle-t-elle, Sandrine aujourd'hui.
12: J'ai été victime d'une tentative d'arnaque. Donc j'ai reçu un SMS sur mon numéro privé. Bonjour maman, j'ai cassé mon téléphone.
6: Oula. Ah bah ça c'est pour Audrazo, madame Antiarnaque,
7: oui,
6: évidemment.
7: Oui, papa, maman, mon téléphone est cassé.
6: Ouais.
7: C'est une arnaque qui existe depuis un petit moment, qui fait des ravages, hein, je vous le dis tout de suite. Ce n'est pas votre enfant qui vous écrit, et je vais vous dire comment le savoir.
6: On y répond dans une trentaine de minutes, et puis vous le savez sans doute, tout au long de l'année, je booste votre pouvoir d'achat. C'est 200 euros qu'on vous offre à dépenser dans une grande enseigne. On va tirer un ou une gagnante à la fin de l'année.

0: de l'installation, de la décoration, mais on ne pense pas à parler d'argent. Donc on n'en parle pas après, au moment des problèmes, mais c'est important d'en parler avant. Et on va parler de quels sont les revenus, quelles sont les charges, combien je vais devoir mettre en place pour la gestion du budget, qui va payer quoi. Et c'est très important parce que ça va éviter justement les malentendus par la suite.
1: Ce que je comprends, c'est que il faut y aller franco tout de suite. Combien oui. tu gagnes? Voilà combien je gagne. Et puis on s'organise, quoi.
2: Et qui exactement. Fait quoi? Non, mais, il y a Gérald Kirzek qui rigole.
3: À quel moment on dit combien tu gagnes? Parce que si on dit au tout début d'une relation, quand même.
2: Non, mais pas le premier jour, pas le premier rendez-vous.
4: D'accord.
2: Mais quand on s'installe ensemble, voilà. C'est ça hein, que vous dites.
1: C'est la vie commune. Hein, c'est la vie commune.
0: C'est la vie commune. Et la vie commune, ça, il y a aussi la part de budget, donc une part d'argent. Donc c'est très important de poser le sujet.
1: Alexandra.
4: Gérald, vous vivez seul?
3: À moitié.
4: Oui, c'est pour ça. C'est pour ça. Ne vous inquiétez pas, c'est pour ça.
1: Alexandra, je me demandais quelle était la meilleure solution, peut-être qu'il n'y en a pas d'ailleurs, entre le compte joint, justement, quand on vit en couple, les comptes séparés, les deux, jouer sur les deux niveaux. Qu'est-ce que vous conseillez?
0: Alors, il n'y a pas de méthode idéale. On va dire qu'il faut trouver la méthode qui convient aux deux. Alors, les comptes séparés, c'est bien parce qu'on garde de l'autonomie. Mais par contre, il faut vraiment bien distinguer qui paie quoi. Parce qu'on peut très vite se retrouver...
2: Pour pas qu'il y en ait un qui soit lésé, quoi. Et qu'après, exactement. Ça soit une source d'embrouille, si je puis me permettre, Gérald Kirzek.
3: J'avais été très étonné la dernière fois dans le train. Il y avait un jeune couple qui était à côté de moi. Et ils étaient avec un tableur Excel. Ils étaient en train de rentrer toutes leurs dépenses en disant « Attends, non, moi, ça, j'ai payé ça. Ah oui, mais moi, j'ai payé ça aussi tel jour. » Est-ce que c'est une bonne idée, finalement, les couples un peu tableur Excel?
0: C'est une bonne idée, les couples qui gèrent ensemble.
3: C'est voilà. Froid quand même, non? C'est une relation un peu comptable?
0: Non, au contraire, je trouve que c'est aussi un moyen de mettre de la transparence et d'éviter les malentendus.
1: Est-ce qu'il faut, selon vous, partager les dépenses équitablement ou de manière égalitaire? L'égalité, c'est exactement le même montant, l'équité, c'est en fonction des revenus.
0: Alors l'égalité...
2: J'en apprends tous les jours avec vous, Valère, vous m'impressionnez. Vraiment.
0: L'égalité n'est pas forcément l'équité. Si je gagne 1500 euros et que mon conjoint gagne 3500, mais qu'on a 2000 euros de charges communes...
3: Quittez-le.
0: Si...
2: Gérald.
0: Si je dois payer 1000 euros, donc la moitié, donc l'égalité sur mes 1500 euros, en fait, il va me rester plus qu'un tiers de mes revenus. Donc, si on gagne la même chose, pourquoi pas l'égalité? Par contre, s'il y a un différentiel de revenus, on part sur...
1: L'équité.
2: Ouais, bien sûr. Dites-nous comment vous fonctionnez, chers amis, hein, en couple, jeune couple, couple retraité aussi, parce que ça peut changer entre la vie active et après quand on est à la retraite. 0810 055 056.
1: Et Nora le disait en préambule, c'est vrai qu'on a, on est nombreuses et nombreux à avoir vu nos parents ou des proches se chamailler autour de l'argent, parfois se disputer, ça peut être des vrais sujets. Est-ce que vous avez un peu un kit de survie, les bonnes pratiques pour éviter de tomber dans le piège et que l'argent s'invite dans le couple, dans la famille? Parfois ça fait stresser les enfants, etc.
0: Alors la première chose, c'est de faire un budget tous les mois, donc de savoir quelles sont les entrées, quelles sont les sorties. La deuxième chose, c'est de pouvoir avoir des projets communs, comme ça on se motive ensemble. La troisième chose, c'est d'anticiper les charges annuelles, donc les charges annuelles, donc tout ce qui va être impôts, la rentrée scolaire s'il y a des enfants, etc., pour éviter en fait les à-coups dans le budget. Et la dernière chose, c'est de garder quand même une partie d'autonomie. C'est très important.
2: Notre journaliste Elsa Wolinski a une théorie qu'elle avait envie de mettre en lumière.
4: Qui n'est pas la mienne, mais je pense que vous la connaissez, Alexandra. C'est la théorie des pots de yaourt de Titu Lecoq, que moi j'avais adoré. Titu Lecoq, elle est essayiste, elle a écrit Le couple et l'argent, pourquoi les hommes sont plus riches que les femmes. Et elle raconte exactement. Alors, la théorie des pots de yaourt, c'est monsieur gagne davantage que madame. Il décide que monsieur va payer les grosses dépenses, donc le crédit, l'appartement, la voiture. Et madame, eh ben, elle va payer le coût. Les vêtements, les couches, voilà,
2: les petites dépenses, ce qu'on appelle
4: les petites dépenses du quotidien. Je vous parle de ça parce que moi, c'est exactement ce qui m'est arrivé. Et sur le papier, tout paraît équitable, sauf que quelques années plus tard, le couple se sépare. Et là, qu'est-ce qui se passe? Eh bien, monsieur, il a ses biens, il repart avec son appartement, sa voiture, et madame, elle a ses pots de yaourt. C'est tout.
2: C'est ça.
4: Voilà. Parce qu'en fait, c'est pas comptabilisé.
0: Exactement.
4: Tout ce qu'on dépense tous les jours, comme ça.
5: Et puis, pour les enfants. En plus, ils sont vides, les pots de yaourt.
4: Et les pots de yaourt sont vides.
2: Alexandra.
4: Je peux vous assurer.
0: Donc, c'est pour ça que c'est important, encore une fois, de regarder le budget et de le faire ensemble et de savoir qui paie quoi. Et si on constate un déséquilibre, il faut tout de suite réajuster. Il ne faut pas avoir peur de le dire. C'est surtout ça.
2: Oui, Gérald Kirzek, bien sûr.

0: Vous gardez votre autonomie, c'est-à-dire que ça veut dire qu'il faut un compte joint, mais garder un compte séparé, c'est ça ? C'est ce que vous définissez l'autonomie, c'est quoi ? C'est son jardin secret, des petites dépenses et...
1: Oui.
2: On vous voit venir, Gérald. Vous avez des petites dépenses secrètes, Gérald ? Votre compagne n'est pas au courant ? Vous avez envie de vous confier sur cette antenne ?
0: Non, mais ça m'a toujours gêné. Le compte joint, ça m'a toujours gêné, effectivement, parce qu'on ne peut pas tout mutualiser. Et puis, il y a des dépenses, des passions personnelles. Je trouve ça bien, justement, de les garder. Mais ça, l'autre ne doit pas l'assumer financièrement.
3: Exactement, parce que dans le compte commun, si on met tout en commun, en fait, bah forcément, de facto, l'autre va devoir payer et ça peut créer des discordes.
2: On va continuer de parler argent dans le couple. Si vous avez des témoignages à nous apporter, des conseils aussi à nous prodiguer, ça se passe au 0810 055 056. Un peu plus tard dans l'émission, nous parlerons aussi largement ménopause, une émission encore très riche aujourd'hui. Pour l'heure, c'est Cécile Sémilia, tout le bonheur du monde. Sur ICI, on est ensemble jusqu'à 13h.

0: sur ICI. Il est midi 17, chers amis.
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0: 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Et oui, c'est votre nouveau rendez-vous quotidien. On est là pour essayer de vous rendre service avec sérieux et dans la joie et la bonne humeur. On sait à quel point on en a tous grandement besoin cette année. Et aujourd'hui, on parle, entre autres, de l'argent dans le couple. Ça m'angoisse beaucoup. Pardon, je ricane seule comme une gourde. C'est un sujet, voilà, je vous l'ai dit peut-être en préambule, j'ai vu beaucoup mes parents se chamailler sur ce sujet, donc on avait envie d'en parler et on reçoit pour nous aider Alexandra Battiono, qui est experte en finances personnelles, qui est l'invitée de notre Valère Coréard. Et on va recevoir Sandra, qui a appelé au 0810 055 056. Bonjour Sandra, qui appelle de Marseille, bienvenue.
2: Bonjour.
0: Comment allez-vous Sandra ?
2: Très bien, merci.
0: Alors, comment ça se passe dans votre couple, l'argent ?
2: Plutôt bien. Écoutez, on s'en sort très bien. Nous sommes mariés depuis bientôt 25 ans. Donc, au départ, nous avions un compte commun. Et puis ensuite, bon, ben, les aléas de la vie ont fait qu'on a préféré avoir un compte séparé.
0: Oui.
2: Ce qui fait que, par exemple, pour les dépenses courantes, tout ce qui est abonnement, prélèvement, donc c'est sur mon compte à moi.
0: D'accord.
2: Et du coup, tous les mois, mon mari me fait un versement équivalent à la moitié de la somme. Sur laquelle on rajoute quand il y a d'autres projets de type voyage, de type travaux. On essaie d'être équitable dans les dépenses de chacun.
0: Bah ça s'appelait voilà. Alexandra, voilà. Chacun dépense ce qu'il a à dépenser et puis vous avez aussi des dépenses communes, c'est super, c'est pas mal. J'aurais peut-être dû faire ça moi. J'aurais peut-être pas.
3: Mais juste une question Sandra pour valider le modèle avec Alexandra. Vous êtes vraiment transparent l'un et l'autre sur les nouvelles dépenses.
0: Ou est-ce que
3: sur,
0: comme Gérald Kierzek, vous avez des dépenses cachées?
4: Ah, quelle d'accord. réputation j'ai quand même. N'écoutez pas ça.
0: Non, c'est vrai que Valère dit vous êtes transparent sur les dépenses.
2: On est transparent sur les dépenses communes. Après, ce qui est intéressant aussi d'avoir un compte finalement personnel, c'est de pouvoir se faire des petites surprises, de pouvoir penser à l'autre sans que ben on prenne sur le budget commun. Donc voilà, les dépenses cachées entre guillemets, elles sont pour le couple. Donc c'est plutôt sympa. Et puis au moins, ben chacun peut s'offrir aussi ce qu'il désire, selon ses souhaits. Mon mari est un grand amateur de musique, donc voilà, le budget guitare, ben, c'est son compte.
0: Ouais, il se débrouille. Ouais. Et puis c'est voilà. tellement satisfaisant de s'offrir quelque chose à soi-même aussi avec son argent durement gagné. Et ça, c'est pas mal. Et de ne pas avoir la sensation d'être dépendant de l'un ou de l'autre, d'ailleurs.
2: Tout à fait.
0: C'est vrai.
3: Alexandra, bah, une remarque peut-être sur...
5: Non mais je confirme ce que Sandra dit, c'est important d'avoir aussi sa part d'indépendance et donc d'autonomie pour pouvoir soit avoir des plaisirs personnels, soit pouvoir faire des cadeaux sans que l'autre le sache.
0: Merci Sandra, merci beaucoup pour votre témoignage.
2: Merci à vous,
0: on vous souhaite une belle après-midi chère Sandra. On embrasse tout Marseille, on en profite, et les copains d'ici Marseille.
3: Des cas pratiques maintenant avec Alexandra pour avoir des conseils très concrets. Premier cas pratique, on prend notre retraite et nos revenus vont changer, voilà. Généralement plutôt baisser. Est-ce que c'est le moment de revoir toute notre organisation et par quoi commencer Alexandra ?
5: Alors c'est un moment important et effectivement il faut revoir le budget parce qu'effectivement les revenus en général baissent et donc il faut savoir quels sera du coup les éléments qui vont aussi baisser parce que par exemple peut-être qu'on aura moins de transport, donc c'est un poste de dépense qui va baisser, mais il y a peut-être d'autres postes de dépense qui vont augmenter, par exemple les frais de santé. Donc c'est important de revoir le budget et potentiellement de renégocier aussi certains contrats.
4: Dans votre expérience, ça vous est arrivé de conseiller un couple qui était au bord de la rupture pour des histoires d'argent et le fait de tout remettre d'équerre finalement fait que le couple va mieux?
5: Oui, ça m'est arrivé et ça m'a beaucoup touchée parce que justement, ils ne se sont pas séparés grâce à l'accompagnement que j'ai fait avec eux.
4: Et c'était vraiment une histoire, il y en avait un qui était hyper dépensier et l'autre non, c'était quoi?
5: C'était...
4: Racontez-nous.
5: En fait, ils étaient à découvert et ils pensaient qu'ils n'avaient aucun moyen de s'en sortir. Et le fait qu'on ait tout remis à plat et que je leur ai montré que c'était possible de pouvoir gérer le budget.
4: C'était les finalement. Difficultés d'argent.
5: Exactement.
0: Quelle source de stress, Valère ?
3: Autre question concrète. Je vois que mon conjoint galère financièrement, mais il ne m'en parle pas. Comment aborder le sujet sans le braquer ni le mettre mal à l'aise ?
0: Ça, c'est une très bonne question.
5: Alors déjà,
0: il y a de la pudeur autour de ce sujet aussi.
5: C'est ça. Quand on est en difficulté financière, on a honte, ça génère du stress, on n'a pas forcément envie d'en parler. Donc la première chose, c'est il ne faut pas jeter la pierre à l'autre en le critiquant, parce que sinon on va le braquer. Au contraire, il faut lui dire, je remarque que tu es en difficulté ou qu'il y a quelque chose qui va pas, comment je peux t'aider, et peut-être refaire le point avec lui sur les finances, et donc ça va l'aider à se sentir mieux, et ça va aider aussi toute la famille à se sentir mieux finalement.
3: Autre question, mon conjoint me reproche de trop dépenser, mais c'est moi qui gère les courses, les vêtements des enfants, les achats pour la maison. Comment lui faire prendre conscience de ce que coûte réellement le quotidien ?
5: Eh ben, je liste tout avec lui sur un mois et je lui montre quelles sont les dépenses réelles que je fais et pourquoi justement il pense que je dépense trop alors que finalement je dépense pour le foyer.
6: Si vous avez des expériences à partager avec nous, des conseils à nous donner, ça se passe au 0810 055 056. Je vous le rappelle, on parle de l'argent au sein du couple un peu plus tard dans l'émission. Le docteur Kirzek et Elsa Wolinski nous parleront ménopause. Mais pour l'heure, c'est Axel Red, chantez pour elle. Il est midi 22 sur votre radio ici. On est ensemble jusqu'à 13h.

0: chanter pour elle sur ICI. Jusqu'à 13h,
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0: Et il est midi 25 et nous le savions en préparant cette émission. On parle de l'argent dans le couple, il y a énormément de réactions au 0810 055 056. Et ce qui est formidable, c'est que vous mettez aussi dans ce WhatsApp gratuit, je le rappelle, des conseils. Hein. On va en parler dans un instant. Je vois apparaître Tricount, qui est une application, la petite technique des enveloppes. On va développer ça ensemble. Mais on a une question très intéressante, Audrazo.
2: Effectivement, question d'Alexandra sur le WhatsApp de l'émission. Et je pense que ça va faire écho à beaucoup de monde. C'est le dilemme quand l'un des deux dans le couple est propriétaire. Ah ouais. Question, quelle doit être la part financière de l'autre ?
3: Alors, quand l'un est propriétaire et l'autre non, mon nom n'est pas du coup sur l'acte de vente, donc je ne paye pas le crédit immobilier par exemple, je ne paye pas la taxe foncière, je ne paye pas l'assurance de crédit. Par contre, si je veux contribuer par exemple pour les courses parce que on vit ensemble, là c'est OK.
2: On peut pas quand même mettre un peu la main au pot sur le crédit parce que finalement on habite dans cet appartement potentiellement ?
3: Alors, j'y habite mais en cas de vente, je n'aurai rien.
4: Oui, mais ça pourrait être une espèce de loyer finalement que je paye.
3: Alors,
4: que
3: dans ce cas-là, dans ce cas-là, il faudrait passer devant le notaire et l'acter.
0: D'accord.
5: Ah mais sinon, c'est ça.
4: Bonne ambiance.
5: Oh là là,
4: bonne ambiance.
5: Devant le notaire, mais non, mais vous avez raison.
0: Tout est du coup transparent. Et après, pas de soucis, pas de chamaillerie. On va accueillir Josette qui nous a appelé au 0810 055 056. Bonjour ma chère Josette et bienvenue à vous.
6: Oui, bonjour.
0: On est ravis de vous accueillir. Donnez-nous votre technique. J'ai cru comprendre que c'est la technique des enveloppes. C'est pas mal ça.
6: Oui, mais je suis très âgée, j'ai 84 ans et je viens de perdre mon mari il y a 4 mois.
0: On est avec vous, chère Josette, on vous présente toutes nos condoléances.
6: D'accord, merci. Et je voulais dire qu'en 63 ans de mariage, on n'a jamais eu aucun problème. Quand mon mari était payé en liquide, au début moi aussi, on mettait le jour de la paye tout notre argent sur la table. Et on faisait des enveloppes.
0: C'est-à-dire des enveloppes, Josette ? Racontez-nous.
6: Des enveloppes pour tous les frais de la maison, pour l'alimentation, pour l'habillage, pour la voiture, enfin pour tout l'électricité, enfin tous les frais fixes et les frais pas fixes. Donc on n'a jamais eu de problème, nous, jamais.
0: C'est une technique qui fonctionne toujours.
6: Oui. Après, mon mari a été artisan et ça a été un peu plus difficile parce que les mois où il ne pouvait pas se faire de salaire, ces mois, je n'avais pas un énorme salaire, mais on se débrouillait et on vivait avec nos enveloppes.
0: Et voilà.
6: Et on n'a jamais eu aucun problème.
0: Et ça, c'est...
6: Et mes filles en rigolent encore. Et elles
0: c'est vrai. Oui, je comprends, mais c'est les anciennes techniques qui fonctionnent le mieux. Et merci beaucoup, ma chère Josette, de nous avoir livré ce témoignage. Mmh. Valère, il y a aussi une super appli qui fonctionne bien.
7: Oui, c'est vrai qu'il y a une application qui fonctionne bien, enfin qui en tout cas peut aider à y voir clair et à partager les frais. C'est Tricount, simplement. Donc Tricount. Ça permet tout simplement d'affecter d'un côté des charges et puis de l'autre côté les dépenses. Et donc ça permet d'y voir clair, c'est un peu un tableau Excel interactif, ça facilite les choses, c'est gratuit de mémoire, en tout cas moi je l'ai utilisé en vacances et c'est plutôt pas mal.
0: Et c'est très bien, merci Valère Coréard. Si vous avez encore des témoignages à nous livrer, 0810 055 056. Mais pour l'heure, c'est l'actualité de toutes vos régions grâce aux 44 locales de votre radio ICI. Allez, à tout de suite.
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12: On a trois infos pour vous. Le don du sang pour commencer, un geste simple qui peut sauver des vies. Faites un don à Mamers. L'EFS, l'établissement français du sang, et l'association Mamertine organisent une collecte demain. C'est à la salle des fêtes de 15h30 à 19h. Ce sont les semaines d'information sur la santé mentale. Et à cette occasion, la Bibliothèque universitaire du Mans a une idée originale, organiser un club lecture sur les livres qui nous font du bien. C'est ouvert à tous. C'est demain sur la pause de midi, midi 15, 13h45, 1h15 avec les livres qui nous font du bien. 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
0: Il est midi 32, chers amis, en plein cœur de ce rendez-vous quotidien qui s'appelle On vous doit bien ça. Une émission qu'on a conçue pour vous rendre service, avec sérieux et avec bonne humeur. Je ne suis pas toute seule, moi je m'appelle Enora Malagré, je suis avec Aude Razo, le docteur Gérald Kierzek, la journaliste Elsa Wolinski et monsieur Bonplan, Valère Coréard. On a parlé en début d'émission de l'argent dans le couple. Ça se passe au 0810 055 056, ce WhatsApp qui est gratuit si vous avez des questions à nous poser. Vous pouvez également nous laisser des messages vocaux comme l'a fait Sandrine Dudoux aujourd'hui.
13: Bonjour, j'ai été victime d'une tentative d'arnaque. Donc j'ai reçu un SMS sur mon numéro privé. Bonjour maman, j'ai cassé mon téléphone. Donc je vais aller cet après-midi dans une agence pour voir si c'est réparable. Mais il faut impérativement que je fasse un virement à telle heure. Bon, il m'a dit que c'était pour du matériel informatique. J'ai fait le virement. Et c'est ma banque qui m'a appelé à 13h30 pour m'alerter, me dire qu'il y avait des drôles de choses sur mon compte. Voilà.
0: Eh oui, ah, ça c'est une mission pour madame Aude Razo, madame anti-arnaque.
2: Oui, alors arnaque qui n'est pas nouvelle et qui tourne quand même à nouveau depuis quelques jours, c'est vrai, parce que j'ai d'autres auditeurs qui m'en ont parlé. Donc là, Sandrine a très bien expliqué. En fait, vous recevez un texto ou un message WhatsApp, et donc ça donne « Papa, maman, mon téléphone est cassé, je t'écris avec mon nouveau numéro ». Et donc vient ensuite l'arnaque que Sandrine décrit très bien. C'est une demande d'argent, donc là vous avez plusieurs scénarios. Donc là, le faux fils de notre auditrice lui demande un virement donc pour du matériel informatique, si j'ai bien compris. L'autre version, c'est le faux enfant qui a besoin d'argent pour son nouveau téléphone, ou il vous dit qu'il s'est fait piquer sa carte bleue, ou alors qu'il a fait plein d'achats qu'il n'arrive pas à payer. Il y a une autre auditrice qui m'a aussi donné la version de « Maman, j'ai pas payé mes factures, peux-tu m'envoyer 4000 euros ?» Et les scrolls, là, on voit des coordonnées bancaires. Bon.
0: Excusez-moi, je vois Gérald s'agiter.
4: Mais voit justement quelles coordonnées bancaires
2: Les coordonnées bancaires de l'escroc. Donc là, c'est la première alerte. C'est-à-dire qu'à un moment donné, si ce n'est pas les coordonnées bancaires de votre enfant, si vous les connaissez un peu, souvent on les connaît parce qu'on a déjà fait des virements à son enfant, c'est suspect, évidemment. Mais bon, des fois, ils arrivent à bien enrober le truc. Hein. Vous pouvez aussi, oui, mais non, mais c'est un autre compte, maman, t'inquiète. Bon, voilà. Spontanément, on est parents. On va se précipiter un peu pour aider, mais en fait non, il ne faut pas se précipiter jamais quand il est question d'argent, on reste calme. Et votre premier réflexe, c'est souvent, c'est étonnant parce que les gens n'y pensent pas, alors que c'est vraiment extrêmement simple, c'est de composer le numéro de votre enfant, le numéro que vous faites d'habitude pour le joindre, tout d'accord, simplement. Okay. En fait, souvent on n'y pense pas parce qu'on panique un peu, on se dit mais je vais l'aider, etc. Mais non, attention, on se pose, on vérifie d'abord que c'est bien votre enfant qui vous a écrit. Donc si ça sonne, c'est que le téléphone n'est pas cassé, probablement, effectivement, ou même encore mieux, s'il répond, vous pourrez carrément lui demander si tout va bien. Donc voilà, donc premier conseil.
4: Est-ce que tu veux un virement quand même?
7: Voilà. Oui, il va vous dire.
2: Il voudra quand même le virement. Et voilà. Et puis deuxième point, je discutais il y a quelques mois avec une dame qui s'est fait piéger aussi par ce texto. Elle me disait, c'est vrai, je trouvais ça un peu bizarre. Mon fils, il m'a dit merci ma maman d'amour que j'aime, etc.
14: Alors qu'il m'appelle jamais comme ça.
2: Il m'avait jamais parlé comme ça. Et donc, en fait, vos proches, vos enfants, vos parents, vous les connaissez en fait. Vous savez comment ils vous parlent d'habitude.
14: Oui, si le verbatim a changé.
2: Voilà, la tournure, c'est pas tout à fait comme d'habitude. On les connaît bien quand même, nos proches. Donc, quand vous recevez un message de détresse et que ça sonne un petit peu faux, ne paniquez pas, posez-vous et ça doit vous alerter sur la formulation. Donc là, visiblement, Sandrine a réussi à éviter l'arnaque grâce à sa banque. Appelez votre banque si vous êtes fait avoir, c'est très important. C'est le premier réflexe, il faut bloquer absolument le virement.
14: Merci Audrazo. Juste après un petit disque merveilleux, nous allons largement parler ménopause. Si vous avez des questions, ça tombe bien. Le docteur Kirzek va y répondre dans un instant, 0810 055 056. Et c'est The Blues Brothers que vous écoutez. Everybody needs somebody to love avec un accent breton anglais.

0: The Blues Brothers sur ICI. On est ensemble jusqu'à 13h, les amis.
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0: On va parler ménopause dans un instant parce que c'est aujourd'hui que sort l'épisode de notre podcast ICI Bouffée de chaleur avec qui? Elsa Wolinski.
3: Eh oui!
0: Elsa, vous avez été interviewée par Anna Roy et dans cet épisode, vous vous confiez sur votre expérience de la ménopause et votre envie de briser le tabou. On en parlera dans un court instant. L'épisode du podcast Bouffée de chaleur est à retrouver sur ICI.fr, sur l'application Radio France et en vidéo sur YouTube, madame. Mais pour l'heure, c'est le docteur Kurzay qui va nous parler ménopause.
4: C'est un bon nom, ça, pour le podcast, trouble vasomoteur. Parce que c'est ça, les bouffées de chaleur. C'est un trouble vasomoteur. C'est les vaisseaux qui s'ouvrent parce que bah, les hormones, c'est un chamboulement hormonal. C'est une Absolument. Baisse des hormones féminines, les œstrogènes, qui vont complètement s'effondrer. Alors, il y a 5000 femmes qui rentrent en ménopause, j'allais dire chaque année. Ça fait 17 millions de femmes qui sont ménopausées. Donc, c'est énorme. Et vous avez dit le mot tabou. Bah oui, un tabou. On n'ose pas en parler. Pourquoi? Parce que toutes les femmes ont la ménopause, c'est un peu inéluctable, contrairement à l'andropause, c'est très variable chez l'homme, mais la ménopause, c'est inéluctable. C'est associé ben, au vieillissement, parce que forcément, c'est plus les femmes de plus de 50 ans, c'est 51 ans l'âge moyen de la ménopause, et il y a des symptômes qui sont des symptômes très variables d'une femme à l'autre, et puis parfois, c'est des symptômes à type de changement d'humeur, d'irritabilité, ou des bouffées de chaleur, et elles n'osent pas en parler. Et pourtant, quand on regarde les enquêtes ou les études, 87% des femmes ménopausées ont au moins un symptôme. Donc une ménopause qui se passe bien, ça peut exister, mais il y a toujours des symptômes.
0: Elsa Wolinski, Puyodrazo.
3: Non mais parce que vous avez dit 5000 femmes, c'est 500 000
4: 500 000, j'ai dit 500 000.
3: Ah pardon, excusez-moi.
4: Ça alors l'audition, c'est...
3: Alors justement, ça fait partie des symptômes de la ménopause.
4: J'entends de la ménopause.
0: J'en profite pour vous dire, hein, mesdames, et puis messieurs aussi, hein, mais si vous êtes en pleine ménopause, moi je suis en pré-ménopause, je découvre vraiment ce monde. 0810 055 056, sachez que vous n'êtes pas seul, hein, voilà. Allez-y, exprimez-vous, c'est votre antenne. Audrazo avant.
5: Non, alors moi en fait, bon, je ne suis pas encore en ménopause, mais quand j'entends des femmes en parler, j'ai l'impression que les... Peut-être je me trompe complètement, hein, mais que les symptômes sont un peu différents, très différents d'une femme à l'autre, un peu comme qu'on a nos règles finalement, c'est assez différent d'une femme à l'autre. Est-ce qu'il y a quand même des signes qui ne trompent pas, qui doivent me dire bon là, Aude, attention, c'est le début?
4: C'est totalement différent d'une femme à l'autre et déjà il y a une définition de la ménopause, c'est l'arrêt définitif des règles liées à la chute hormonale et cet arrêt définitif, il doit être consécutif pendant 12 mois. Et alors au début les symptômes, c'est la fameuse période de pré-ménopause, où ça peut être un espacement des cycles, ou des cycles au contraire plus raccourcis, déjà le début des symptômes, des bouffées de chaleur. Ce qui est quand même assez commun à toutes les femmes, c'est les bouffées de chaleur. Ce trouble vasomoteur, c'est quand même quelque chose d'assez fréquent. Les sueurs nocturnes, les troubles du sommeil, parce que forcément, quand on a des bouffées de chaleur et des sueurs la nuit, ben, on ne dort pas très bien. Mais au-delà de ça, il y a une perturbation des cycles du sommeil neurologique. Il peut y avoir, je vous parlais, des troubles psychologiques, d'irritabilité. C'est un phénomène hormonal. Ce n'est pas simplement être de mauvaise humeur. C'est vraiment le brouillard mental aussi. L'impression d'être un peu ben, dans le brouillard.
0: De chercher nos mots, comme un peu Valère hier, c'est d'appeler un grille-pain alors que c'est un frigo. Enfin, non, mais c'est ça, moi, j'ai les prémices, là, c'est assez pénible.
4: Et puis après, il y a d'autres choses. Il y a des douleurs articulaires, une sécheresse vaginale, une prise de poids abdominale. Il y a, comme les hormones changent, en fait, il y a une répartition des graisses qui est complètement différente aussi. Voilà pourquoi on peut, et assez naturellement, on prend du poids à la ménopause par différents mécanismes, mais notamment le métabolisme va changer.
0: Valère Correa.
6: Oui, hier, je cherchais mes mots et Elsa me disait, mais est-ce que c'est votre andropause? Qu'est-ce que c'est l'andropause? Je ne connaissais pas.
4: Il n'y a pas vraiment d'andropause chez l'homme. C'est-à-dire que chez la femme, c'est l'arrêt des règles. Donc, on peut le définir. Chez l'homme, il n'y a pas d'arrêt particulier. Il peut y avoir une diminution de la testostérone. Mais ce n'est pas chez tous les hommes. Ce n'est pas systématique. Et en tout cas, l'âge est plus tardif. Et il n'y a pas vraiment... Le pendant de la ménopause n'existe pas chez l'homme. Ce qui explique pourquoi c'est tabou, pourquoi les femmes n'osent pas en parler ou parfois elles ne sont pas comprises par les hommes. Il y aurait la même chose chez les hommes, je vous garantis que tout le monde dans le couple serait au fait de la ménopause et des symptômes. Et alors, mais là, comme c'est assez asymétrique, bah, ça reste un problème féminin.
0: Et alors, comment on peut se faire accompagner avec cette ménopause?
4: Médecin traitant. évidemment, premier interlocuteur, le gynécologue, parce que la ménopause, c'est pas uniquement des petits symptômes comme ça, c'est des conséquences qui sont graves. Conséquences sur les os, c'est une augmentation de l'ostéoporose, des risques de fractures du poignet, des tassements vertébraux, fractures du col du fémur, et puis c'est des maladies cardiovasculaires, parce que, en fait, avant la ménopause, les femmes sont protégées, un peu les hormones protègent des maladies cardiovasculaires, et après la ménopause, elles ne sont plus protégées, et on sait que les maladies cardiovasculaires, c'est la première cause de mortalité chez les femmes. Oui, mais il n'y a pas de traitement ni miracle, ni qui doit faire peur. Et le traitement hormonal de la ménopause, ce dont on parle souvent, ce sont des hormones pour corriger justement cette baisse hormonale. Donc c'est des œstrogènes, parfois combinés. Ça prévient l'ostéoporose, ça prévient le risque cardiovasculaire. C'est pas systématique, il y a des effets secondaires et il y a des antécédents qui contre-indiquent ce traitement hormonal. Donc on en discute avec un professionnel de santé, son médecin ou son gynéco, pour être sûr que c'est indiqué. Ensuite, il y a un nouveau médicament qui s'appelle le VOS, qui n'est pas un traitement hormonal, qui est non hormonal et qui traite les bouffées de chaleur justement.
0: D'accord.
4: Qui traite ces troubles vasomoteurs. Et ça, c'est intéressant parce que même si vous avez une contre-indication au traitement hormonal, il existe un autre traitement non hormonal. Et puis il y a toutes les petits moyens d'hygiène, l'alimentation, faire attention à l'activité physique, la méditation. Tout ça, c'est pas du tout anecdotique. C'est ce qu'on appelle les interventions non médicamenteuses.
0: Et soulager. On continue de parler de la ménopause avec Elsa Wolinski. Si vous avez des questions, 0810 055 056. On écoute Maître Gims avec Vianney. Ça s'appelle La Même. On est ensemble encore pour un petit quart d'heure. Ça passe vite. Jusqu'à 13h.

0: Maître Gims, la même sur ici. On est ensemble jusqu'à 13h.
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0: Ensemble pour quelques minutes, je le disais avant, hein, ça passe à une vitesse folle. On parle de ménopause là dans cette deuxième partie d'émission. Il y a énormément de réactions, on s'en doutait, on sait à quel point c'est concernant. Au 0810, 055, 056, et ça concerne aussi nos alliés masculins. Et on le voit avec Alain qui nous a appelé, il appelle d'ailleurs de Nancy, je crois. Hein. Bonjour Alain, bienvenue.
3: Oui, bonjour.
0: Comment allez-vous, cher Alain ?
3: Moi, ça va très bien.
0: Mais c'est super. Et on est très content de vous avoir et d'avoir un homme qui a envie de parler aussi ménopause avec nous sur cette antenne.
3: Oui, parce que lorsqu'on vit en couple, quand on a une compagne et tout ça, je pense qu'on est aussi intéressé, sinon plus, parce que c'est là qu'il faut être un peu plus vigilant, plus.
0: Oui.
3: Plus présent, on va dire.
0: Plus présent, oui. Comment vous essayez d'accompagner votre compagne, vous, dans cette période qui n'est pas facile ?
3: Bon, on a dépassé cette période.
0: Ah, d'accord, ok. Bon, tant mieux, elle est derrière. Mais vous, voilà, elle a une ménopause compliquée, votre femme ?
3: Non, je pense que ça a été mieux parce que c'est présent. On en parlait tout le temps. Voilà, j'ai réussi. Enfin, je ne sais pas si c'est moi qui ai réussi ou pas. Donc, quand on en parle avec sa compagne ou sa femme, oui. Je trouve que ça apporte beaucoup de choses.
0: Absolument. L'écoute est nécessaire. Je suis d'accord avec vous. Merci beaucoup Alain, voici un mari prévenant. Prenez-en de la graine messieurs autour de la table. Je plaisante. Allez, on continue de parler ménopause, tous ensemble. Sur ici, on est ensemble jusqu'à 13h. C'est Elsa Wolinski qui reprendra la main juste après. A tout de suite les amis.
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0: Et quel bonheur de vous lire et de constater vos si nombreux appels au 0810 055 056 parce que cette émission, on l'a fait pour vous, pour vous rendre service, parce qu'on estime qu'on vous doit bien ça et on l'a construit ensemble cette émission. Et toutes vos réactions nous enchantent et nous permettent aussi de bien travailler. On parlait ménopause à l'instant et on va continuer de le faire. On sait à quel point c'est concernant comme sujet avec notre chère amie journaliste Elsa Wolinski.
7: Et nous, on commence en musique avec Michel Bernier.
8: C'est le tango de la ménopause.
0: Ah, je ne connaissais pas, génial.
8: Le début de l'ostéoporose. Tu comprends pas bien que je t'explique. La vie d'une femme, c'est biologique.
0: Eh oui.
9: Ouais, c'est
8: nous
9: vrai.
8: Ne vieillirons pas ensemble.
7: Ouais, non, nous ne vieillirons pas ensemble. Au moment où je vous parle, vous l'avez dit Gérald, en France, plus de 17 millions de femmes sont concernées par la ménopause et chaque année, environ 500 000 entrent progressivement dans cette période de périménopause. Elles sont de plus en plus jeunes et elles ne savent pas ce qu'elles ressentent. Elles ne comprennent pas leurs symptômes, je vais y arriver. Vous voyez, moi je suis en pleine ménopause et c'est exactement ça.
0: S'en éteint.
7: Et voilà, s'en éteint. Effectivement, moi j'ai fait partie de celles celle-là, les insomnies, les bouffées de chaleur, l'irritabilité, les crises de larmes, le brouillard mental. Je ne reconnaissais plus mon corps et surtout, je ne comprenais pas ce qui m'arrivait. J'ai connu, Gérald, je dois le dire, une véritable errance médicale. Pendant un an, j'ai pleuré, je pleurais tout le temps sans comprendre pourquoi. Un jour, à l'approche de Noël, j'ai demandé à mes filles, mais qu'est-ce que vous voulez à Noël? Et elles m'ont répondu, que tu arrêtes de pleurer, maman, s'il te plaît. Moi-même, je me disais, mais qu'est-ce qui m'arrive? C'est pas possible, je suis en train de faire une dépression. Et d'ailleurs, mon généraliste m'a dit, mais oui, vous faites une dépression, madame, on va vous mettre sous antidépresseur. Sauf que ce n'était pas ça. Pendant tout ce temps, je traversais un bouleversement hormonal sans même le savoir. Et c'est pour ça que j'ai commencé à parler de la ménopause. Parce que j'ai découvert à quel point les femmes n'osent pas en parler, même entre elles. Justement, pas seulement entre copines, elles osent pas, mais parce qu'il faut en parler à son compagnon. Et Alain nous le disait, mais c'est vrai, parce que si nous on n'en parle pas, on comprend même pas ce qui nous arrive. Comment voulez-vous que les autres le comprennent? Et c'est en changeant le regard de nos proches qu'on pourra aussi changer enfin celui de la société. J'ai rencontré, si vous saviez, tellement de femmes perdues comme moi, mal à l'aise avec leur corps, qui changent brutalement. On prend du ventre, vous l'avez dit, on prend du gras dans le dos, on grossit sans comprendre pourquoi. Il y a la sécheresse vaginale, vous l'avez dit, les douleurs, les troubles du sommeil, les problèmes de concentration, les mots qu'on n'arrive pas à dire, comme moi aujourd'hui, comme moi hier. On apprend ce fameux mot brouillard cognitif qu'on ne connaissait pas du tout. Alors, il y a quand même environ 20% de femmes très chanceuses qui traversent la ménopause sans symptômes. Celles-là, on les aime pas trop quand on est comme moi. En fait, on en a plein, on en a même trop. Moi, j'ai eu l'impression d'avoir eu les 77, et d'ailleurs, on en attribue encore chaque année un peu plus, puisque maintenant, enfin, on s'y intéresse à cette ménopause. La ménopause, c'est pas une partie de plaisir, c'est un véritable chaos physique et psychologique, ça c'est moins qu'on puisse dire. Et pourquoi ce silence? Parce que la ménopause nous renvoie à une image de la femme vieillissante. Cette femme de plus de 50 ans, que notre société n'a pas envie de regarder, comme si à partir du moment où une femme ne pouvait plus avoir d'enfants, eh ben le temps s'arrêtait, comme si elle devenait invisible. Et il n'est pas question de devenir invisible, faites-moi confiance. Je fais partie d'une génération de femmes de 50 ans qui refusent de ressembler à l'image que la société a longtemps voulu nous imposer. Nous refusons de devenir invisibles dans les médias, au cinéma, dans la publicité. On a encore des désirs, des ambitions, des histoires à vivre et on refuse que notre âge décide à notre place dans la société. On a commencé à parler des règles, du postpartum, de l'endométriose. Vous le savez bien, Enora, la ménopause, c'est le dernier bastion du silence autour du corps des femmes. Alors, heureusement, les choses commencent à bouger. En avril 2025, la députée Stéphanie Rist a remis un rapport contenant 25 recommandations pour améliorer la prise en charge de la ménopause. Enfin, la ménopause commence à être véritablement considérée comme un sujet de santé publique, mais il reste énormément à faire. Je sais, Benjamin, vous allez en parler tout à l'heure. Je voudrais quand même finir sur un point positif, parce qu'il y a quand même des choses positives. Quand on est ménopausé, que c'est le chaos et que c'est l'enfer, il y a quand même un truc qui est pas mal, c'est qu'on décide un peu plus de ce qu'on veut et de ce qu'on ne veut plus. Parce qu'en fait, on traverse un truc tellement dur qu'on en a marre de que les autres décident pour nous, donc on apprend à dire non. Et c'est très important d'apprendre à dire non. Et il y a cette phrase aussi de l'anthropologue... l'anthropologue...
9: C'est la ménopause.
7: Mais la ménopause.
9: Elle va nous la sortir à chaque fois.
7: L'anthropologue Margaret Mead, qui est très importante et qui dit « Il n'y a rien de plus puissant au monde qu'une femme ménopausée parce qu'elle a plein d'énergie. » Effectivement, on a plein d'énergie. Alors... Oui, j'ai accepté de témoigner dans le podcast Bouffée de chaleur d'ici avec Anna Roy, parce que la ménopause, c'est pas une maladie, c'est pas une honte, et surtout, c'est pas la fin de notre vie de femme. C'est pas parce qu'on donne plus la vie qu'on doit arrêter la nôtre.
9: Merci beaucoup Elsa Wolinski. Ce podcast dont vous parliez s'appelle Bouffée de chaleur. Il est à retrouver sur ici.fr, sur l'application Radio France bien sûr, et en vidéo sur YouTube. Et on salue amicalement Anna Roy et vous en particulier Elsa Wolinski, parce que vous avez été la première, si, en France, à parler justement de la ménopause. Merci pour ça, entre autres, pour toute votre vie entière. Merci beaucoup chère Elsa. On va accueillir Pascal. 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Bonjour cher Pascal, bienvenue à vous.
10: Eh bien, bonjour.
9: Eh bien, bonjour. Comment allez-vous, cher Pascal ?
10: En pleine forme, avec ce beau soleil d'automne.
9: Oh, vous habitez où, Pascal, pour avoir ce beau soleil d'automne ?
10: Dans la région de Grenoble, un peu en périphérie de Grenoble.
9: Et voilà, quel chanceux. Eh bien, oui. Vous serez encore plus chanceux juste après ce petit coup de fil, car ce c'est gagné.
10: Bravo.
9: 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Merci, cher Pascal. On vous embrasse très fort et on vous souhaite une jolie après-midi. Demain, les amis, on va parler vacances, trajet, comment dépenser moins. On adore avec toute cette merveilleuse équipe. Je voudrais faire un gros bisou à Vincent à la réalisation aujourd'hui. C'était sa première avec nous aujourd'hui. Notre chère Cindy à la technique. Oumaïma au standard et Gwenel à la préparation. Et quant à moi, chères auditrices, chers auditeurs, je vous dis à demain. Et dans un instant, c'est le trésor de nos régions avec le cher Benjamin Mathieu. Bonjour Benjamin.
11: Bonjour Enora. Si vous voulez savoir pourquoi un maire dans les Vosges met un panneau pour dire aux gens de ne pas faire l'amour dans un champ, je vous propose d'écouter le trésor de nos régions
9: oh, wow.
11: Jusqu'à la fin. Parce qu'évidemment, on ne va pas ouvrir le journal avec ça.
9: Il sait y faire.
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9: Merci d'écouter la radio ici. Il est 13h. Les informations, Benjamin Mathieu.
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9: Benjamin Mathieu.
11: Bonjour et bienvenue dans le 13h de nos régions. On débute ce journal avec un témoignage très fort face à la sécheresse. Des agriculteurs obligés de vendre une partie de leurs troupeaux et forcément c'est un crève-cœur. On vous parle également santé avec cette étude qui concerne de très nombreuses femmes ménopausées. Un quart d'entre elles souffrent d'insomnie chronique. La mobilisation lycéenne, cette fois ce sont les proviseurs qui tirent le rideau aujourd'hui, épuisés par les manifestations parfois violentes. Et puis un PSG champagne hier soir, victoire 4-2 contre Manchester City en Ligue des Champions. Ousmane Dembélé s'est bien amusé.
13: On prend énormément de plaisir quand on joue comme ça. Ça roulait tout seul. C'est un grand match à l'extérieur face au leader de la Première Ligue et il fallait juste répondre présent.
11: Vous avez le menu, nous sommes au plus près de vos préoccupations jusque 13h30. C'est un témoignage ici, alors que Sébastien Lecornu tient une réunion interministérielle aujourd'hui pour avancer sur son très attendu plan de relance agricole, dont on ne saura rien pour l'instant. Sur le terrain, les agriculteurs craquent en raison de cette vague de sécheresse, comme à Jumillac-le-Grand, c'est dans le Périgord vert. Maxime a 25 ans, il gère une exploitation laitière et il est obligé de vendre une partie de ses vaches. Avec la canicule, il n'y a plus de fourrage pour les nourrir. Tom Froidefond.
14: Maxime salue ses vaches, les pieds dans la paille de son grand hangar en tôle.
15: Ça va les grandes ?
14: Mais il en manque plus de 40 depuis le début de l'été. Il est effondré de devoir s'en séparer.
15: Dès qu'une vache a un problème, on évite les frais vétérinaires. Des plus anciennes vaches qu'on souhaite garder pour le plaisir d'être avec elles, mais on ne peut pas se permettre ça. Non, mais on est avec 24 heures sur 24. On connaît toutes les vaches.
14: Et d'après Maxime, impossible de leur acheter de la nourriture ailleurs.
15: Habituellement, quand il y a une année de sécheresse, ça ne touche pas tous les départements. On peut acheter chez un voisin. Là, cette année, c'est très compliqué. Et on a de la famille dans les Vosges, je les ai appelés, c'est pareil chez eux, c'est cramé. J'en ai parlé à mon grand-père, il a 87 ans, il n'a jamais vu ça.
14: Maxime espère que la pluie va à nouveau tomber en quantité pour sauver au maximum le cheptel qu'il lui reste.
15: Ça peut refaire partir les prairies et pour faire les stocks, limiter la casse. Là, on ne peut plus sauver dans tous les cas. Non, il ne faut pas lâcher, c'est comme ça, c'est la nature, il faut faire avec. C'est au premier problème, on baisse les bras. L'agriculture n'est pas comme ça, et heureusement. On se lèverait pas le matin.
14: Il doit bientôt reprendre l'exploitation seul, après la retraite de son père. Mais Maxime grimace. Des années comme ça, il ne va vraiment pas nous en falloir beaucoup.
11: Un reportage très touchant, signé ici Périgord. La retraite, on en parle justement en plein débat budgétaire. Les députés viennent de rejeter une mesure bien impopulaire, le plafonnement d'un abattement fiscal pour les retraités. Elle prévoyait d'abaisser de 4 400 à 3 000 euros le plafond de l'abattement de 10% qui est applicable aux pensions de retraite pour le calcul de l'impôt sur le revenu. À Aubagne, dans les Bouches-du-Rhône, le collège Lacanal, toujours dans l'incompréhension. Lundi dernier, un adolescent de 14 ans a blessé par balle un principal et une ancienne. Le collégien a été désarmé grâce au sang-froid du CPE. On apprend ce matin qu'un autre mineur a été interpellé dans le cadre de cette enquête où une mouvance ultra-violente aurait influencé l'auteur, David Di Giacomo.
16: Il s'agit d'un adolescent de 13 ans interpellé hier après-midi, non pas dans le secteur d'Aubagne, mais dans le nord de la France. Et il lui est reproché d'avoir été en lien sur TikTok avec le collégien qui a ouvert le feu dans son établissement, un compte TikTok où des centaines de vidéos de tuerie de masse ont été publiées. Les enquêteurs de la SDAT, la sous-direction antiterroriste, vont maintenant entendre en garde à vue cet adolescent de 13 ans pour comprendre précisément quel lien il avait avec le collégien d'Aubagne et savoir si lui aussi est fasciné par les tueries de masse dans les écoles et par la communauté dite True Crime Community, TCC, une menace terroriste encore minoritaire en France. C'est ce que nous expliquait ce matin sur France Info le procureur national antiterroriste, avec à ce stade 3 dossiers traités. Et c'est la première fois en France en matière de terrorisme justement qu'un jeune de 14 ans passe à l'acte.
11: Et c'est dans ce contexte que ici Normandie nous révèle cette autre enquête ouverte à Caen pour apologie du terrorisme et apologie de crimes contre l'humanité, des faits très graves qui font suite à la publication de vidéos. C'était sur le réseau social Snapchat. Elles ont été postées le 8 octobre dernier, jour où des dégradations ont été commises dans plusieurs lycées de l'agglomération cannaise d'Ouen-le-Jeune.
17: Ce sont des vidéos qui font froid dans le dos. Sur l'une, on voit trois personnes posées de dos avec des maillots siglés du nom de Merah, Ben Laden et Hitler devant le lycée Salvador Allende à Hérouville, près de Caen. Sur une autre, ils sont devant le lycée Dumont-d'Urville à Caen. Sur d'autres, des mortiers d'artifice sont présentés. D'autres vidéos montrent encore un groupe de personnes cagoulées en train de commettre des violences et des dégradations dans le lycée La Place à Caen. Postées sur Snapchat le 8 octobre, elles ont été immédiatement repérées et signalé à la justice par le préfet du Calvados, qui en a l'obligation au titre de l'article 40 du Code de procédure pénale, dès lors qu'il a connaissance d'un crime ou d'un délit. Joël Garrigue, le procureur de la République de Caen, confirme à ICI Normandie qu'il a ouvert une enquête pour apologie du terrorisme, apologie d'organisation déclarée criminelle lors du procès de Nuremberg, et pour participation à une entente en vue de commettre des dégradations. Les investigations sont confiées au service interdépartemental de la police judiciaire du Calvados.
11: Et on passe à la mobilisation lycéenne. Édouard Geffray reçoit les organisations syndicales lycéennes en fin d'après-midi à Paris. Le ministre de l'Éducation nationale, qui est en Gironde ce matin, en visite dans un établissement près de Bordeaux qui a été saccagé lors d'une journée de mobilisation, venu apporter son soutien au personnel éducatif. Il a notamment déclaré « Le dialogue existe, il a déjà débouché, mais les gens qui font ça, c'est des criminels, tenez bon ». Alors à 2 jours des vacances de la Toussaint et donc d'une pause dans le mouvement lycéen, les proviseurs en ont gros sur le cœur. Ils ont tiré le rideau depuis 13 heures, une opération symbolique consistant à arrêter de répondre aux sollicitations. Professionnels bousculés, voire agressés, stress intense face au blocage, parfois qui tourne mal, les proviseurs sont au bout du rouleau. Illustration en Loire-Atlantique, Camille Marigot.
18: Comme tous les matins depuis 2 semaines, ce proviseur essaie d'être un peu partout entre les gendarmes et les barricades.
19: Attendez 2 minutes, on va voir si c'est sécurisé là-bas.
18: Le blocus de son lycée est finalement levé.
20: Bah, les autres matins, on n'intervenait pas.
18: Ce chef d'établissement, pourtant syndiqué, n'en dira pas plus à notre micro par prudence, dit-il, face aux tensions de plus en plus fortes entre parents, élèves, enseignants. Les choses se calment, mais la situation ici, à 20 km de Nantes comme ailleurs, reste selon lui très compliquée. Les proviseurs ne vont pas bien du tout, résume-t-il.
21: Ça résonne, vous avez voilà, un grand lycée quasiment vide.
18: Elle aussi a de tout petits yeux, Fabienne Dubourg, après des jours de blocage dans son lycée de la Basse-Goulaine.
21: Honnêtement, je passe par des hauts et des bas. La semaine dernière, j'étais bousculée lors du blocage. Donc c'est vrai qu'on prend des risques pour pouvoir assurer l'entrée des élèves ou la sécurité. Il y a de la fatigue aussi, puis on ne dort pas bien puisqu'on est inquiet. Donc c'est très difficile, très difficile.
18: Secrétaire académique du SNPDENU, UNSA, elle se sent d'abord impuissante face aux revendications, souvent nationales, de ses élèves, en colère aussi contre ceux qui bloquent et contre sa hiérarchie.
21: Là, on est bien content que les chefs d'établissement soient autonomes dans ce cas-là. On nous laisse faire en nous disant, enfin, on n'a pas trop de rappel à l'ordre sur le fait qu'on doit ouvrir absolument les établissements, mais cette impression d'être seule par rapport aux décisions à prendre.
18: Rouvrir ou pas son lycée, par exemple. En attendant, elle aborde les vacances avec soulagement et inquiétude. Comme beaucoup de proviseurs, elle doute que le mouvement se calme d'ici la rentrée.
11: Le reportage ici de Camille Marigot, et pour commenter ces opérations.

0: C'est être debout sur le parvis à partir de 5h30 du matin, de vérifier qu'il n'y a pas d'amas de poubelles, que les portails sont libres, qu'ils vont pouvoir faire rentrer les élèves. Puis à partir de 6h, 6h30, on surveille le parvis pour vérifier qu'il n'y a pas d'intrusion, qu'il n'y a pas de regroupement d'élèves, qu'il n'y a pas de jeunes cagoulés, qu'il n'y a pas d'obstacles. Et puis on appelle et on envoie des messages pour essayer d'avoir de la police, si c'est le cas, pour pouvoir assurer des entrées. Et puis cette angoisse permanente de se dire que ça peut déraper d'un moment à l'autre et que peut-être que les personnels ou les élèves ou les deux vont être en danger et c'est l'angoisse du matin jusqu'au soir.
1: On l'entendait dans le reportage, il y a une certaine forme de gestion de crise, on a l'impression que vous êtes en permanence sur la brèche, j'imagine que vous n'êtes pas formé pour ça, évidemment vous venez de le dire, ça crée aussi du stress au quotidien.
0: Alors on n'est pas formé pour ça. On est formé à la gestion de crise, mais pas à ce type de crise qui est dure. Je crois que personne ne peut être formé pour ça. C'est surtout, on n'est pas formé, mais ça, de toute façon, on n'a pas le choix. C'est par rapport à l'imprévu. Comment est-ce qu'on réagit? Quand est-ce qu'on appelle au secours? Si on appelle au secours et qu'il se passe rien, la fois d'après, on appellera au secours pour rien. Et en même temps, il faut prévenir quand il y a un problème. Il ne faut pas rester seul.
1: Alors paradoxalement, d'une certaine manière, les revendications des lycéens pourraient être des revendications que vous pourriez vous-même porter quand on parle de vétusté des locaux, de profs pas remplacés, d'emploi du temps surchargé. Ça vous impacte finalement également. Est-ce qu'il n'y a pas une connexion quand même finalement entre la mobilisation lycéenne et vos propres revendications?
0: Alors, ce que les lycéens réclament, ce sont des choses qu'on signale depuis des années, mais qu'on signale pas de la façon dont ils le font. Mais on a fait remonter la vétusté des locaux, on a fait remonter des emplois du temps parfois un petit peu trop chargés ou des salles trop petites pour accueillir des classes à 36 élèves. C'est des choses que l'on signale depuis plusieurs années, même depuis un bon bout de temps. Mais par contre, je pense que la réaction, on peut comprendre qu'ils ne soient pas contents et que ça se passe pas bien et qu'ils ont envie de dire des choses. Mais par contre, ce tsunami de violence qui dure maintenant depuis pratiquement 15 jours devient insupportable.
1: Est-ce que vous craignez un dérapage? Il y a des proviseurs qui ont reçu des menaces de mort. Alors, il y a aussi des lycéens qui ont subi des blessures assez graves suite aux interventions de la police. C'est cette crainte du dérapage qu'on sent tout de même.
0: Mais je pense que les dérapages, ils ont déjà eu lieu. Quand il y a des incendies dans des établissements scolaires, quand il y a du pillage, quand il y a des choses qui sont cassées, quand les personnels et les adultes et les enseignants prennent des projectiles, des proviseurs sont attaqués, quand des affiches avec des insultes circulent sur les réseaux sociaux, le dérapage, il est déjà là.
1: Merci Laurence Collin, vous êtes secrétaire générale adjointe du SNPDEN et je rappelle donc ce mouvement des proviseurs, mouvement rideau tiré aujourd'hui. 13h11 dans le 13h de nos régions, on parle désormais de votre santé avec ce sujet encore pour de nombreuses femmes très important, la ménopause, encore un peu tabou dans une enquête scientifique publiée dans le cadre des premières assises de la ménopause qui se tiennent aujourd'hui à Paris. On apprend qu'une femme ménopausée sur 4 présente des troubles fréquents du sommeil, Sommeil Nehen.
2: À 49 ans, Émilie explique avoir été peu informée sur la ménopause.
3: C'est sûr que la reproduction de la fougère que j'ai appris en 6e, ça m'a pas appris grand-chose sur ce que j'allais vivre dans la vie.
2: Et pourtant, elle qui n'est pas encore ménopausée, elle est en périménopause, la phase juste avant, ressent déjà plusieurs symptômes.
3: Prise de poids, perte de tonicité musculaire, douleur articulaire. Les bouffées de chaleur, elles sont pas massives, mais je sens qu'il y a des moments où je vais avoir très chaud, et ensuite un réveil systématique entre 2 et 4 heures du matin.
2: Les troubles du sommeil fréquents chez les femmes en périménopause, c'est l'une des surprises de cette étude, détaille le docteur Alexandre Vallée, qui mène cette recherche à l'hôpital Foch à Suresnes.
4: Ce qu'on observe, c'est que près d'un tiers des femmes ont une atteinte du sommeil de manière importante, qui se poursuit aussi pendant la ménopause. Et donc une répercussion à la fois sur la famille, sur le travail, sur le quotidien.
2: Autre découverte des chercheurs, le sentiment de solitude accroît le ressenti des symptômes. Avec cette étude, à laquelle 8000 femmes ont déjà participé et qui va durer 10 ans, les chercheurs espèrent mieux comprendre la périménopause et la ménopause chez les femmes françaises et ainsi aider les professionnels de santé à les accompagner lors de cette période clé de la vie.
1: Les explications de Solène Nehen, et si vous souhaitez participer à la suite de cette étude scientifique qui va suivre au total 100 000 femmes pendant 10 ans, elle s'appelle Climatère, vous pouvez vous inscrire sur le site climatère.fr. Près d'Orléans maintenant, l'entreprise Duralex et ses fameux verres de cantine, patrimoine industriel français, est sauvé une nouvelle fois. La justice a validé le projet de reprise de l'entrepreneur Cédric Meston, qui prévoit la sauvegarde de 155 des 220 emplois de cette célèbre verrerie. Après l'échec de la reprise de l'entreprise par ses salariés, une nouvelle page va s'écrire et sur place, d'une certaine manière, on peut dire qu'on y voit enfin clair. Lydie Lahaye pour ICI Orléans.
5: Quentin Jaillet, le maire de la

0: s'appelle Saint-Mémin, est le premier à parler d'une bonne nouvelle.
1: L'histoire continue, donc d'abord c'est une bonne nouvelle de savoir que le site de la chapelle Saint-Mémin va continuer à produire des verres auxquels les Français sont attachés. Maintenant, on veut de la stabilité. Je pense que tous les employés de l'entreprise Duralex ont envie de trouver cette pérennité, ce relâchement et cette confiance dans l'avenir qui a fait défaut pendant de nombreuses années.
0: À la sortie de l'usine, les quelques rares salariés qui s'arrêtent ne disent pas autre chose.
2: On attend de voir comment ça va se passer la suite, en espérant que ça se passe le mieux possible.
3: S'ils veulent que ça marche, il faut faire beaucoup de changements dans cette entreprise, parce qu'il y a beaucoup de choses qui ne vont pas.
4: Moi, je pense qu'il a un bon projet. Après, c'est une usine où il faut investir. Si vous investissez pas, c'est mort. Il faut investir dans les machines, faire des réparations de machines, il faut remettre l'outil de travail en marche. On travaille, si vous, mais on a trop de pannes, les machines sont vieilles.
0: Le nouveau PDG, Cédric Meston, prévoit d'arrêter le four actuel qui fonctionne au gaz pour le remplacer par un four électrique en 2029. Sa priorité, faire de Duralex le verre le plus vert au monde.
5: Et par contre, si vous aviez participé à la cagnotte destinée à aider l'entreprise à se redresser, elle avait connu un grand succès, 7 millions d'euros collectés. Ils ne seront pas remboursés, c'est ce qu'indique la plateforme de financement participatif Lita. C'est un château emblématique de la Sologne. Il a été ravagé par les flammes cette nuit, le château de Rère à Teilla, dans le Loir-et-Cher, à quelques kilomètres de Vierzon. La toiture s'est effondrée vers 4h45 du matin, tout comme les planchers du premier et du deuxième étage. Selon le maire de la ville, le château était à l'abandon depuis des années.
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7: Benjamin Mathieu.
5: On fait une large place aux associations dans un instant, notamment celles qui se mobilisent en faveur des plus démunis. Elles ont beaucoup de mal à boucler leur budget. Je vous parle aussi des journées nationales de la réparation, car un grille-pain en rade, ça se répare bien plus facilement qu'on l'imagine. Et puis je vous révèle en fin de journal pourquoi un maire dans les Vosges lance une campagne d'affichage contre des randonneurs un petit peu trop démonstratifs. Cette question, désormais, dans le trésor de nos régions, que se passerait-il si les associations, acteurs de la solidarité, s'arrêtaient tout simplement de fonctionner du jour au lendemain? C'est l'alerte rouge lancée par la Fédération des acteurs de la solidarité qui lance une mobilisation nationale inédite. Ils imaginent une France sans Emmaüs, sans la Fondation pour le logement ou sans le SAMU social, pour reprendre les plus connus, car beaucoup de ces structures d'aide aux plus précaires sont à bout financièrement. Martin Laribbe est délégué départemental en Isère pour la Fédération des acteurs de la solidarité.
8: La tendance, c'est qu'il y a quand même un tiers des associations qui sont en difficulté. J'ai une association en tête pour lesquelles, effectivement, c'est un don privé qui a fait qu'ils ont pu tenir leur budget 2026. Ces difficultés, elles se font à bas bruit. On a effectivement, parmi les 21 adhérents, donc plus de 60 services et plus de 5000 personnes accompagnées. Parmi ces structures adhérentes, certaines ont vu des services fermés. Des crèches, c'est des places d'intermédiation locative qui sont aujourd'hui en difficulté. C'est des structures qui ont des salariés qui ont des CDD qui sont non reconduits, puisque voilà, des financements en berne. Tout ça, c'est effectivement la conséquence de choix politique et surtout d'enveloppe limitée.
5: Un témoignage recueilli par ICI Isère. Une manifestation est en cours devant l'Assemblée nationale à Paris pour mettre la pression sur les députés et tenter de peser sur les arbitrages du budget qui est en cours d'examen. Une bouilloire, un grille-pain ou un téléphone portable qui ne fonctionne plus, ça nous est tous arrivé. Et souvent, par manque de temps ou parce qu'on ne sait pas à qui s'adresser, on remplace l'appareil plutôt que d'essayer de le réparer. Aujourd'hui, c'est les journées nationales de la réparation. Et pour nous en parler, nous avons Marie Castagnier en ligne avec nous. Bonjour.
9: Bonjour.
5: Vous êtes délégué du réseau national des ressourceries et recycleries. Alors déjà pour commencer, est-ce que vous pouvez nous expliquer c'est quoi une ressourcerie? On imagine plein de ressources.
9: Alors exactement, une ressourcerie c'est une association dans laquelle on peut venir apporter tout type d'objet pour les donner, mais dans laquelle on peut aussi venir chercher tout type d'objet, vous l'avez dit, un grille-pain, ça peut être aussi une chemise, etc. Donc c'est un endroit où on dépose, on vient acheter des objets à prix solidaire.
5: Vous l'avez peut-être entendu, c'est pas forcément tout à fait le sujet, mais les associations dites sociales tirent la sonnette d'alarme sur le fait qu'en ce moment elles ont des vrais problèmes d'argent. Est-ce que c'est le cas aussi de votre fédération?
9: Oui, on constate les difficultés qui ont été évoquées par le témoignage précédent, notamment sur les personnes que nous avons dans nos structures qui sont en insertion et qui sont soutenues par des dispositifs financés par l'État. Ce sont des ateliers chantiers d'insertion dont les financements sont en baisse depuis plusieurs années et les annonces du prochain budget ne laissent rien présager de bon sur ce point. Donc nous sommes aussi inquiets face à ces baisses de financement.
5: Oui, parce qu'on rappelle que vos associations justement font beaucoup d'insertion professionnelle et travaillent avec évidemment, vous venez de le dire, des personnels en réinsertion professionnelle. Les Journées nationales de la réparation, on comprend le principe. Vous publiez une étude également sur les freins à ce jour pour la réparation, dans laquelle on apprend que 70% des personnes renoncent à faire réparer un objet, faute de savoir à l'avance combien ça va leur coûter, également parce qu'il leur semble que le prix du neuf semble suffisamment bas, et donc du coup on va pas, entre guillemets, se prendre la tête. Est-ce qu'il y a un vrai changement de mentalité à opérer pour justement aller vers ce que vous nous offrez?
9: Alors exactement, donc les ressourceries dans leur mission ont aussi cette mission de sensibilisation pour permettre aux personnes qui souhaitent réparer leur objet de venir dans une ressourcerie pour apprendre à réparer et ainsi rallonger la durée de vie des produits, ce qui évite de racheter du neuf souvent low cost et de mauvaise qualité. Donc n'hésitez pas donc à venir dans une ressourcerie, pousser la porte pour apprendre à réparer votre grille-pain. Après ces ateliers de réparation, donc on en organise toute l'année, mais on va les mettre encore plus en lumière pendant ces Journées nationales de la réparation. Quand on répare son grille-pain, on le regarde plus pareil. Le rapport à l'objet change.
5: On l'aime mieux.
9: C'est quelque chose d'assez fort dans les ateliers. Exactement. Mais c'est vrai, on en prend soin. Et donc, du coup, c'est vraiment cet enjeu de l'auto-réparation et de donner aussi aux citoyens ce pouvoir d'agir sur leurs propres objets et de venir participer à ces repair cafés, ateliers couture, etc. On peut faire ça sur tout type d'objet.
5: Alors, l'argument qui peut potentiellement être plus fort en cette période de forte hausse des prix, c'est pas forcément celui de l'économie circulaire, du réemploi, de la préservation de l'environnement, mais celui du pouvoir d'achat. On imagine que faire réparer coûte moins cher, ou peut-être équivalent, mais en tout cas n'est pas plus cher que d'acheter du neuf de mauvaise qualité, ce que vous disiez.
9: Oui, en plus, dans nos associations, les ateliers réparation sont vraiment là pour sensibiliser et apprendre à réparer. Et du coup, on le fait soi-même. Donc, c'est pas la même chose. Ça coûte effectivement moins cher de venir le faire réparer dans une ressourcerie que de racheter du neuf.
5: Alors, acheter du neuf, la plupart des Français, dans ce même sondage que vous communiquez aujourd'hui, 60%, donc c'est pas rien, disent qu'en gros, ils préfèrent acheter du neuf alors qu'ils savent qu'il est réparable, mais parce que ça leur semble plus simple ou plus rapide. Là, c'est pareil, encore une fois, on n'imagine pas qu'on peut aller dans une ressourcerie, que ça peut être simple, facile d'accès et que ça peut aller vite aussi.
9: Effectivement, et c'est pour ça aussi que ces Journées de la réparation offrent aussi une visibilité à tous ces acteurs associatifs qui sont mobilisés tous les jours dans les territoires pour proposer ces ateliers réparation, ces repair cafés, etc. Et du coup, on a aussi besoin, nous, de pouvoir accéder à des endroits en centre-ville, puisque c'est un manque aujourd'hui. Il y a beaucoup plus de points de vente de neuf ou même de réparation tenus par des enseignes de neuf. Donc du coup, n'hésitez pas à pousser la porte d'une ressourcerie et puis aussi à faire en sorte de pousser l'installation de ressourceries dans les centres-villes, puisqu'aujourd'hui, on y est présent, mais pas encore assez.
5: Et on peut rappeler aussi que vous êtes bien présent, ces ressourceries, dans le monde rural. Il y a de nombreuses ressourceries dans le monde rural. Est-ce qu'il y a un site internet où on peut trouver un peu toutes ces ressources, justement?
9: Oui, vous pouvez aller sur le site du Réseau National des Ressourceries. Et effectivement, on a aussi des ressourceries itinérantes en milieu rural pour aller vers les gens et pour aussi rompre l'isolement. Et les ateliers de réparation permettent ça aussi, puisqu'on transfère des savoir-faire un peu perdus et ça permet de les revaloriser, de recréer du lien entre les gens.
5: Merci beaucoup Marie Castagnier d'avoir été notre invitée dans le 13h de nos régions. Vous êtes déléguée du Réseau National des Ressourceries et Recycleries.
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5: On part au bord du lac du Bourget en Savoie pour cette séquence que vous connaissez désormais parfaitement. Depuis le début de l'année, le réseau ici vient à vous pendant toute cette saison présidentielle avec nos isoloirs 50 qui sillonnent la France. C'est Dites-le ici, vous répondez à des questions très ouvertes. Le but c'est que chacun puisse s'exprimer mais aussi se sentir entendu. Exemple avec Florian, chef d'entreprise à Aix-les-Bains, qui souhaite plus de pouvoir aux acteurs locaux. Il le dit dans l'isoloir de Ici Isère.
10: Quel monde souhaitez-vous pour vos enfants et les générations futures?
11: Un monde dans lequel chacun trouve sa place. Les choses sont plus faciles et plus claires. En ce moment, tout est confus, tout est contredit, c'est super compliqué. Même sur le point de vue politique, où à part contredire ce que disent les autres, à part rejeter la faute sur les autres, à part dire qu'on a une meilleure idée, mais sans rien vraiment proposer derrière, moi j'aimerais bien proposer un monde sur où les choses sont dites ou faites avec des solutions concrètes pour qu'on puisse rentrer sur des choses beaucoup plus positives, beaucoup plus construites. Et ainsi, peut-être essayer de revenir avec un équilibre pour pouvoir apporter plus de santé, plus de sécurité, plus d'avantages financiers, ramener vraiment plus d'équilibre dans notre pays et dans le monde.
10: Quel serait votre message à la future présidente ou au futur président de la République?
11: Mon message serait tout simple, ce serait principalement de laisser le pouvoir d'action et de laisser les actions à de vrais acteurs locaux engagés pour récolter des vrais besoins et leur permettre de pouvoir déployer des solutions.
5: Et si vous voulez vous exprimer également comme Florian, la liste des 50 isoloirs dans toute la France est disponible sur ici.fr. C'est le football comme on l'aime, avec des buts, du spectacle, et à la fin c'est une équipe française qui gagne, portée par son duo d'attaquants Ousmane Dembélé et Désiré Doué des grands soirs. Le PSG s'est amusé hier soir face à Manchester City, victoire 4-2 au Parc des Princes en Ligue des Champions. De quoi faire taire les doutes après un début de saison poussif en Ligue 1, Nicolas Perronnet.
12: Rarement la partition n'avait été aussi bien exécutée. La dernière fois, sans doute, le récital. 5-0 en finale de leur première Ligue des Champions décrochée face à l'Inter. Pendant une demi-heure, le PSG a joué un football de rêve. De quoi permettre à ses supporters de chambrer avant même la mi-temps à 3-0. Aucune fausse note, savoure le chef d'orchestre, Ousmane Dembélé.
13: On prend énormément de plaisir quand on joue comme ça. Ça roulait tout seul. C'est un grand match à l'extérieur face au leader de la première ligue et il fallait juste répondre présent.
12: Ça a donc été le cas, mais beaucoup moins bien quand même. Dans ce drôle de match, de retour des vestiaires, la dynamique s'est subitement inversée. Paris a souffert beaucoup, mais a quand même réussi à envoyer un message à toute l'Europe, quoi qu'en dise l'entraîneur Luis Enrique.
14: L'unique message, c'est l'équipe à la fin de la saison qui gagne la Coupe d'Europe. Ce n'est pas important d'être dans les meilleurs à ce moment de la compétition.
12: Jamais le PSG ne s'était imposé à Manchester City. Jamais le PSG n'avait marqué 10 buts lors de ses deux premiers matchs de Ligue des Champions. Le message est quand même assez clair.
5: Et dans l'autre affiche de la soirée, hier soir, Madrid qui est venu à bout de l'AS Roma, 3-4, Kylian Mbappé a marqué. Et avec 72 buts en 100 matchs en Ligue des Champions, l'attaquant français devient le cinquième meilleur buteur de la compétition. Derrière Cristiano Ronaldo, Lionel Messi, Lewandowski et Karim Benzema. On a des nouvelles de Christophe Glaise. Cela fait bientôt 500 jours que le journaliste est détenu en Algérie. La France qui demande toujours sa libération. Sa mère, Sylvie Godard, a pu lui rendre visite dans sa cellule il y a une dizaine de jours. Elle raconte que son fils garde le moral grâce notamment au soutien d'une légende du foot.
15: Et il nous a dit cette fois-ci qu'il se sent fort parce qu'il veut être à la hauteur de toutes ces personnes qui le soutiennent. Et surtout, il nous a dit que le fait que tous les co-détenus, il y a 8000 détenus à la prison de Coléa, ont vu le témoignage de Zinedine Zidane.
5: Qu'on a entendu.
15: L'ont entendu. Et donc maintenant, j'ose pas dire le mot légende parce qu'il est un peu galvanisé, mais c'est vraiment un héros. C'est incroyable. Il en revenait pas. Et donc il dit, c'est pour ça qu'avec tous ces témoignages, cette mobilisation, il veut être vraiment à la hauteur.
5: La mère de Christophe Glaise chez nos confrères de France Info ce matin. L'amour est dans le pré, oui, mais dans les Vosges, on en a un peu marre des promeneurs qui prennent ça au pied de la lettre. Le maire de Thaon-les-Vosges, au nord d'Épinal, on a assez que les gens viennent faire l'amour dans les bois à côté d'un parcours de santé qui est apparemment connu des habitants pour être un repère d'amants adeptes des plaisirs de la chair en extérieur. Le maire de la commune, Cédric Axer, vient donc d'installer des pancartes avec des messages comme « Il y a des hôtels pour ça » ou encore « L'amour est aveugle, mais pas les promeneurs ».
16: Depuis des années, on a beaucoup d'usagers de ce parcours de santé qui nous disent « Écoutez, monsieur le maire, on commence à en avoir marre, on vient avec nos familles, on vient avec nos enfants et on croise des gens qui, visiblement, ont des pratiques particulières. » Et donc, on a fermé la route ici, qui est devenue une véloroute, pour empêcher les flux, ça n'a pas marché. On a prévenu plusieurs fois, ça n'a pas marché. Donc, on s'est dit « Allez, on va passer une étape ». Et on a donc décidé de poser des panneaux qui font rire, mais qui globalement sont assez sérieux. On a pris un axe parce que je pense qu'il peut être efficace, mais on rappelle globalement le texte. J'espère que ça fonctionnera. En vertu des textes qu'on peut utiliser, eh bien on prononcera des amendes parce que ce n'est pas légal. Il faut quand même le rappeler.
5: Voilà, c'était la drôle d'histoire pour terminer ce journal. Et puis on finit avec cette information. Vous connaissez forcément au moins une de ses chansons. Stevie Wonder, le roi de la soul américaine, aveugle de naissance. Et ce soir à Paris, pour un concert événement à l'Accor Arena, l'artiste qui vient de fêter ses 50 ans de son album Songs in the Key of Life, eh bien est donc en concert ce soir. Alors évidemment, c'est complet, mais vous pouvez en profiter pour vous faire un petit medley chez vous des meilleurs sons de Stevie Wonder. On vous on va écouter un petit morceau, juste un petit bout pour se faire plaisir, pour finir cette journée. Voilà, c'est forcément le plus connu. Happy birthday. Il y a forcément un de nos auditeurs dont c'est l'anniversaire, donc on en profite également pour lui souhaiter un excellent anniversaire. On se retrouve demain dans le trésor de nos régions, et puis vous connaissez le principe, la suite des informations, c'est sur ici.fr. À ce soir.
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1: Vendredi, dans le cadre des journées France Service, la CPAM de la Sarthe organise à Fresnay-sur-Sarthe un atelier numérique Contamélie. C'est gratuit, mais sur inscription, rendez-vous de 14h à 16h, de rue Abbé Le Lièvre. Samedi, de 10h à 18h, c'est portes ouvertes au domaine de la Mare à Sargé-les-Lemans. En pleine saison de récolte, vous êtes invités à venir découvrir l'envers du décor de la production de jus de pommes et de cidre bio. Une participation de 3€ contre un verre de dégustation est demandée. Les travaux au Mans, c'est une longue histoire qui continue de s'écrire entre le chantier des Chronolines et celui du réseau de chaleur qui a commencé en début de semaine au niveau de la rue Bougeat en centre-ville et qui impacte bien sûr la circulation mais aussi les itinéraires des bus. Sur les lignes 5 et 8 de la CETRAM, certains arrêts ne sont pas desservis ou reportés. Ne vous laissez pas surprendre, toutes les infos sont sur le site cetram.com.
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Ah, c'était Billy Joel avec My Life, une chanson quasiment parfaite hein, pour démarrer l'après-midi ensemble. J'espère que vous allez bien. Est-ce que vous êtes en forme? Est-ce que vous avez passé une bonne matinée? Est-ce que vous avez bien dormi? Et est-ce que vous avez bien mangé également ce midi? Je vous pose beaucoup de questions, mais c'est important parce que j'ai envie que vous soyez en forme pour chanter, pour danser avec moi. Surtout qu'il y a quand même des choses bien sympas qui arrivent, comme par exemple le téléphone avec Cendrillon. On va parler aussi d'économie sartoise, mais avant ça... C'est Estelle qu'on a appris à connaître avec les réseaux sociaux. Voici te rencontrer encore. Bel après-midi qui commence. Oui.

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0: Téléphone, Cendrillon sur votre radio locale, ici mène. Cet enchaînement est tout simplement parfait. Pourquoi je dis ça? Parce que c'est la chanson préférée de Bruno Vandestick. Et oui, si vous le croisez un jour, parlez-lui de cette chanson. Il l'apprécie tout particulièrement. Pourquoi, je ne peux pas vous dire. Par contre, ce qui est sûr, c'est qu'avec lui, on s'intéresse à l'économie sartoise.
1: On recrute en ce moment un directeur de centre au pluriel pour la FAB Academy du pôle formation UMM Pays de la Loire, Le Mans-Laval sont concernés. Karel Henry, bonjour.
2: Bonjour.
1: Et merci de nous recevoir d'abord dans vos bureaux de Variant Consultants. Qu'est-ce que Variant Consultants ?
2: Variant Consultants est un cabinet de conseil en organisation et management des ressources humaines. Donc on accompagne les entreprises dans leurs problématiques RH, dans leurs besoins, dans leurs projets, pour leur apporter des moyens.
1: Quels sont les besoins en ce moment de la FAB Academy ? Donc il y a un poste à pourvoir ?
2: Oui, un poste de directeur de centre, le centre du Mans et le centre de Laval. Donc c'est 45 personnes qui œuvrent pour répondre aux besoins en formation des industriels, particulièrement de la métallurgie, mais pas que, des besoins en formation auprès de publics jeunes, de salariés, mais aussi de demandeurs d'emploi.
1: Deux villes différentes, Le Mans et Laval, ça se gère comment tout ça?
2: En fait, on est sur une organisation de territoire comme on retrouve aussi dans le secteur bancaire et autres. C'est le Maine-en-Joux, entre guillemets, en tout cas la Mayenne et la Sarthe, effectivement, de couvrir auprès d'industriels de ces départements sur leurs besoins en formation.
1: Karel Henry, quelles sont les missions qui seront évidemment confié à cette personne?
2: Tout d'abord, le pilotage opérationnel de l'activité. Donc, on a des équipes pluridisciplinaires puisqu'on fait de la formation. Donc, ces personnes, des formateurs, c'est des personnes qui travaillent sur l'ingénierie de formation, c'est les fonctions support qui s'adressent aux entreprises pour identifier leurs besoins et y répondre. Donc, c'est 45 personnes qui sont réparties sur ces deux centres. C'est aussi d'être garant du bon fonctionnement de ces centres sur le plan de la gestion des ressources humaines, d'être garant ou en tout cas de construire le budget, d'en assurer la gestion, donc c'est de piloter la performance économique de ces deux centres. C'est aussi de gérer des relations avec des entreprises clientes, donc ces industriels qui ont des besoins. C'est des partenaires aussi, économiques, sociaux, puisqu'on parle de demandeurs d'emploi, de jeunes, donc il y a un certain nombre d'acteurs sur ces territoires qui œuvrent pour accompagner la montée en compétences et permettre à ces personnes de trouver un emploi ou d'évoluer dans leur emploi. Et puis aussi le rôle, c'est d'être à l'écoute des besoins en compétences des entreprises de ces départements.
1: Karel Henry, maintenant, le profil idéal, quel est-il?
2: Écoutez, une personne qui a une expérience confirmée dans une activité B2B, donc qui s'adresse plutôt à des professionnels avec une connaissance de l'industrie, idéalement de l'industrie de la métallurgie et de ses mutations. Quelqu'un qui a piloté une activité sur le plan économique, organisationnel et humain, un patron de centre de profit, et puis un leader et quelqu'un d'impliqué dans le tissu économique local.
1: En d'autres termes, un véritable rôle de chef d'orchestre, c'est ce qu'on a pu également lire au niveau de l'annonce. Karel Henry, merci beaucoup, si vous le permettez, à très bientôt.
2: À très bientôt, merci à vous.
1: Et rappelons-le, la FAB Academy du pôle formation UMM Le Mans-Laval recherche effectivement son directeur, sa directrice. Les coordonnées pour vous en rapprocher, vous les obtenez aussi en appelant ICIMEN.

0: Simply Red avec Start. Soyez les bienvenus si vous venez de nous rejoindre ici même. C'est la musique hein, qui vous accompagne tout au long de l'après-midi avec notamment un titre qui bouge, qui danse, Boogie Wonderland avec Earth, Wind and Fire. Ça arrive avant 14h comme Zao de Sagazan et sa symphonie des éclairs. À tout de suite.
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1: Ici même, il est 14h, bel après-midi en musique et en information. Voici un point sur l'actualité.
2: Le Premier ministre dénonce la transformation du mouvement lycéen en un mouvement de violence urbaine. De son côté, le ministre de l'Éducation nationale affirme que des décisions seront communiquées d'ici fin octobre concernant Parcoursup. Édouard Geffray qui reçoit une nouvelle fois les syndicats lycéens cet après-midi en visioconférence. Sébastien Lecornu tenait également une réunion sur les très attendus plans de relance agricole. Il promet de débloquer entre 500 et 700 millions d'euros pour les agriculteurs. Ils s'ajouteront aux 1,2 milliard déjà annoncé pour aider un secteur touché par les canicules à répétition, mais aussi l'augmentation du prix des carburants. Un autre mouvement social prévu ce samedi inquiète le gouvernement. Avec 250 actions envisagées et une soixantaine de manifestations annoncées dans toute la France, des gilets jaunes, mais aussi des lycéens et des étudiants participeront à cette mobilisation lancée pour protester contre la hausse des prix. Et puis en plein débat budgétaire, les députés viennent de rejeter une mesure impopulaire, le plafonnement d'un abattement fiscal pour les retraités. Elle prévoyait d'abaisser de 4 400 à 3 000 euros le plafond de l'abattement de 10% applicable aux pensions de retraite. L'instigateur de l'enlèvement de la petite Mia en 2021, Rémi Daillé, a été condamné à 6 ans de prison. Le tribunal a reconnu le caractère autoritaire et violent du projet terroriste mené par l'ancien youtubeur. Le mouvement d'extrême droite radicale, né pendant la pandémie du Covid, avait théorisé l'enlèvement d'enfants pour renverser le gouvernement pacifiquement ou avec effusion de sang.
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4: Ici même, la météo en Sarthe, un jeudi agréable. Soleil, vent modéré, les températures cet après-midi. Le Mans, la Ferté-Bernard, 25 degrés. Sablé-sur-Sarthe, la Flèche, jusqu'à 26 degrés. 20h selon Météo France, il fera encore 19 degrés à Fresnay-sur-Sarthe comme à Saint-Calais. Ce soleil cet après-midi, profitez-en. Demain, changement de temps. En matinée, encore quelques éclaircies, mais très vite, les nuages vont arriver. Il peut pleuvoir. Demain, les températures seront en baisse. Demain après-midi en Sarthe, pas plus de 19 degrés.
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0: semaine avec U2. Très bel après-midi avec nous. Très bel après-midi avec trois chansons françaises. C'est ce qu'on vous propose chaque heure et notamment dans notre playlist aujourd'hui. Trois hommes. À ma gauche, Michel Sardou, la Java de Broadway. On va danser, ou plutôt elle danse avec Benabar, son nouveau titre. Et puis on est au mois d'octobre. Et ben, ça tombe bien. On peut donc écouter cette chanson de Francis Cabrel. Ça arrive dans une minute.
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0: 600 balles de Michel. Michel Sardou avec la Java de Broadway. Oh, ça fait plaisir quand même à entendre. Hein. Ouais. Ouais, y a toujours des petits plaisirs coupables. Ça peut en être un comme Thierry Pastor, coup de folie qui va arriver dans les prochaines minutes, ou encore Luca de Suzanne Vega. Avant ça, quelques infos pratiques.
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2: Des travaux dans le centre-ville de La Suze-sur-Sarthe. Travaux sur le réseau de chaleur qui entraînent la fermeture de quelques rues à la circulation. Mais tous les commerces de proximité restent ouverts. Supérette, boulangerie, boucherie, bureau de tabac ou encore coiffeur. Rien ne change pour les horaires. Et les parkings du centre restent également disponibles. À Parigné-l'Évêque, des travaux là aussi, mais réalisés sur la plage cette fois pour y installer des jeux et une structure de sable. La commune vous invite à la vigilance quand vous passez à proximité de la zone de travaux. Et surtout de respecter la signalisation qui est mise en place sur la zone. Et puis, info à vous mettre de côté dès maintenant, les pharmacies de garde en Sarthe pour ce samedi. Dans la nuit de 19h à 9h du matin le lendemain, vous trouverez des pharmacies de garde à Luché-Pringé, à Pont-Valin, La Chartre-sur-le-Loir, Arsonnet, La Ferté-Bernard, Le Mans et Changé.
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0: C'est un peu la chanson aussi du Paris Saint-Germain. On a pu l'entendre quand on était au Parc des Princes avec Yann Lastenet pour vous faire vivre cette très belle rencontre de samedi dernier où le Mans FC n'a pas été loin d'accrocher le double champion d'Europe en titre. On a écouté Pet Shop Boys, on va écouter France Gall, Teddy Swims ou encore Laurent Voulzy. Tout ça, c'est avant 15h.
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2: Total Énergie bloque ses prix depuis plusieurs mois. 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Reportage à Écomoi de Yann Lastenet en plein ravitaillement de la station.
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4: Le directeur régional de Total Énergie conseille aux automobilistes d'attendre, si possible, le milieu de semaine pour faire le plein, plutôt que le vendredi ou le samedi, où les cuves se vident plus vite.
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1: Bel après-midi avec nous sur ICI Maine. Il est 15h, voici un point sur l'actualité.
2: Les personnels du lycée Paul-Éluard de Saint-Denis dénoncent une intervention violente de policiers en civil dans l'établissement. Le proviseur a convoqué un élève dans son bureau et a fait entrer la police pour le faire arrêter. Des personnels sont venus massivement s'y opposer, suscitant des réactions violentes de la part de la police, raconte des personnels de cet établissement de Seine-Saint-Denis dans un communiqué. À Rouen, en Seine-Maritime, plus de 1500 élèves ont eux été évacués en milieu de matinée d'un établissement scolaire privé. L'institution Sacré-Cœur. Des casseurs ont tenté d'arracher le portail de livraison du collège pour s'introduire dans le lycée. De son côté, le Premier ministre estime que le mouvement lycéen s'est transformé en mouvement de violences urbaines. Sébastien Lecornu qui évoque des violences dont l'intensité a encore augmenté ces derniers jours. Dans ce même point presse en fin de matinée, il dit également redouter des violences lors d'un autre mouvement social, c'est ce samedi, cette fois contre la vie chère, à l'appel de plusieurs organisations dont des Gilets jaunes. Une commission sénatoriale dénonce de multiples dysfonctionnements dans le périscolaire parisien. Manque de formation, agression tue, animateurs déplacés. Le rapport publié aujourd'hui fait également état de dysfonctionnements dans 73 départements français. Des nouvelles rassurantes du pape opéré il y a deux jours d'un cancer au poumon. La radiographie de contrôle de Léon XIV montre une bonne récupération du poumon opéré. Communique aujourd'hui le Vatican. Et puis si vous aimez le football, trois clubs jouent les deuxièmes tours de la Ligue Europa ce soir. Lyon Crystal Palace, Rennes au Ficret et Marseille Olympiakos.
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4: Ici Maine, la météo en Sarthe, un jeudi agréable, soleil, vent modéré, les températures cet après-midi, Le Mans, la Ferté-Bernard, 25 degrés, Sablé-sur-Sarthe, la Flèche jusqu'à 26 degrés, 20h selon Météo France, il fera encore 19 degrés à Fresnay-sur-Sarthe comme à Saint-Calais. Ce soleil cet après-midi, profitez-en, demain changement de temps, en matinée encore quelques éclaircies mais très vite les nuages vont arriver, il peut pleuvoir, demain les températures seront en baisse, demain après-midi en Sarthe, pas plus de 19 degrés.
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0: Bay, hein, avec Desiree sur votre radio locale, ici Mène. Il y a trois chansons qui arrivent, trois chansons françaises avec Hervé Christiani. J'aime bien cette chanson parce qu'il parle un peu de moi. Il est libre, Max. Hein. Il n'y a pas beaucoup de chansons avec Max à l'intérieur. Joe Dassin, salut les amoureux, et puis Mourir sur scène. Et Jennifer qui reprend Dalida, tout ça c'est avant 15h30.
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0: Il est libre, Max Hervé Christiani. Bonjour, pardon, merci. Céline Dion qui arrive, comme Phil Collins, comme Stevie Wonder. De retour sur scène, mais avant ça, on a des infos pratiques pour vous.
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2: On a trois infos pour vous. Le don du sang pour commencer, un geste simple qui peut sauver des vies. Faites un don à Mamers. L'EFS, l'établissement français du sang, et l'association Mamertine organisent une collecte demain. C'est à la salle des fêtes de 15h30 à 19h. Ce sont les semaines d'information sur la santé mentale. Et à cette occasion, la Bibliothèque universitaire du Mans a une idée originale, organiser un club lecture sur les livres qui nous font du bien. C'est ouvert à tous. C'est demain sur la pause de midi, midi 15, 13h45, 1h15 avec les livres qui nous font du bien. 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

0: C'était Peter Gabriel. Merci d'avoir choisi, Simène. Merci de passer cet après-midi en notre compagnie. J'espère que pour l'instant, ça va. Vous vous embêtez pas, que vous aimez bien notre programmation musicale. Ça va revenir dans un instant avec Pascal Obispo, avec Ella Langley ou encore Maxime Le Forestier. On va prendre le tour des États-Unis, en tout cas une petite partie des États-Unis, pour aller à San Francisco ensemble dans une minute.
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1: Merci d'être avec nous, ici Mène, je vous souhaite une excellente après-midi. Ensemble, la musique revient, juste après un point sur l'actualité.
2: Ce n'est pas fait pour restaurer la confiance du consommateur. Plusieurs magasins Carrefour sont soupçonnés de détourner l'argent des promotions, selon Complément d'enquête, le magazine d'investigation diffusé ce soir sur France 2. Ils appartiendraient à un indépendant, un locataire gérant de la marque. Des élèves du collège Saint-Stanislas à Saint-Rénan dans le Finistère, pris en charge par les pompiers et le SAMU, ils ont été victimes d'irritations aux yeux et à la gorge alors qu'ils se trouvaient dans un bus. La préfecture du département précise qu'ils ont été exposés à de l'ammoniaque, mais qu'il n'y a pas de danger à cette heure. L'affront de la justice face aux attaques dont elle fait l'objet, la Cour de cassation, dans un message publié sur le réseau social X, se dit s'associer à l'indignation du Conseil supérieur de la magistrature. Il dénonce les attaques visant un magistrat de Bobigny depuis la condamnation du fondateur du média identitaire Frontières, qui s'appelle Éric Tegner. C'était en juin. Dans son dernier numéro, le magazine d'extrême droite consacre sa une au magistrat et s'en prend nommément à lui. En économie, la fonderie de Bretagne, qui emploie 244 salariés à Caudan dans le Morbihan, a été placée en liquidation judiciaire faute de repreneur. Un drame humain et industriel inacceptable pour les syndicats. Et puis le trafic des trains est interrompu depuis le début de l'après-midi sur la ligne TGV Paris-Strasbourg en raison d'une panne d'alimentation électrique. Le retour à la normale est attendu ce soir, mais plusieurs trains accusent des retards importants. Retard d'une heure à l'arrivée en gare de l'Est et même de deux heures en gare de Strasbourg.
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1: Ici Mène, la météo en Sarthe, un jeudi agréable, soleil, vent modéré, les températures cet après-midi, Le Mans, La Ferté-Bernard, 25 degrés, Sablé-sur-Sarthe, La Flèche jusqu'à 26 degrés, 20h selon Météo France, il fera encore 19 degrés à Fresnay-sur-Sarthe comme à Saint-Calais. Ce soleil cet après-midi, profitez-en, demain changement de temps, en matinée encore quelques éclaircies mais très vite les nuages vont arriver, il peut pleuvoir, demain les températures seront en baisse, demain après-midi en Sarthe, pas plus de 19 degrés.
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0: Je pense à vous, ici même avec Pierre de Maer. La musique va revenir dans les toutes prochaines secondes, prochaines minutes, avec notamment au programme un petit George Harrison ou encore Tasmin Archer. Et puis également l'après-midi, ce qu'on fait, c'est qu'on teste des choses tous ensemble grâce à Tom Vanier, son talent. Et aujourd'hui, Tom qui nous emmène à l'Espal.
1: J'ai testé pour vous la Sonobox installée à l'Espal depuis le début du mois d'octobre. Alors qu'est-ce que c'est la Sonobox ? Eh bien, c'est une sorte d'igloo sonore, une cabine où vous serez isolé de tout pendant plusieurs minutes pour découvrir une nouvelle façon d'écouter, d'entendre, de ressentir les sons. C'est le Centre National de Création Musicale de Reims qui est à l'origine de ce projet. Jade Houdouin, chargée de communication de l'Espal, me présente ce qui m'attend.
2: 11 compositions étaient créées par 10 compositeurs, compositrices, en mettant au cœur de leur création l'espace et le son.
1: Vu de l'extérieur, j'ai l'impression de voir la soucoupe volante de la soupe aux choux et Jade est plutôt d'accord.
2: Ça ressemble un petit peu à un vaisseau spatial qui invite au voyage. Et donc vous avez un créneau de une demi-heure et dans une demi-heure, vous pouvez écouter jusqu'à 3 morceaux.
1: Mon créneau d'une demi-heure, il démarre, je rentre dans la Sonobox.

0: Sonore de 2 fois 12 minutes, coupé du monde, je sais pas si c'est fait exprès, mais j'avais pas de réseau sur mon téléphone, donc vraiment imperturbable.
1: Ce son.
0: Les équipes de la Sonobox ne veulent pas trop dévoiler le contenu des expériences sonores que vous entendez légèrement en fond, mais tout ce que je peux vous dire, c'est qu'on en sort différent. J'ai rarement expérimenté ça, le son était quasi physique par moment. J'ai sursauté parfois, j'ai fermé les yeux souvent. Certaines œuvres se rapprochent de l'ASMR, cette tendance où vous écoutez quelqu'un chuchoter pendant plusieurs minutes ou plusieurs heures. Côté prix, comptez 10 euros en plein tarif pour un créneau de 30 minutes, 5 euros pour les étudiants les moins de 30 ans ou encore les demandeurs d'emploi. Franchement, ça vaut le détour. La Sonobox s'est testée et approuvée par Issimène.
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0: Sleeping Satellite avec Tess Minarcher. Bel après-midi, soyez les bienvenus si vous venez de nous rejoindre. C'est l'heure du goûter. Vous prenez quoi? Vous goûtez tartine, un fruit également, une viennoiserie. Ouais, pour certains, c'est également le cas. Bref, vous choisissez ce que vous souhaitez, mais goûtez, c'est bien. Ça vous permet tout simplement de vous accompagner tranquillement avec l'estomac qui n'est pas vide avant le soir. Petit conseil que je peux vous donner, je vous en donnerai assez régulièrement tout au long de l'année. Gold, laissez-nous chanter, nous laissez-nous tranquille, peut-être c'est ce que vous dites actuellement. Charles Doré ou encore Véronique Sanson, trois chansons françaises à la suite dans un instant.
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0: Alice Imène avec Gold. Il y a Françoise Hardy avec Tamalou qui arrive dans un instant. On va aussi parler humour avec Fred Ballard. Mais avant tout, quelques infos pratiques.
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2: Vendredi, dans le cadre des journées France Service, la CPAM de la Sarthe organise à Fresnay-sur-Sarthe un atelier numérique Contamélie. C'est gratuit, mais sur inscription, rendez-vous de 14h à 16h, 2 rue Abbé Le Lièvre. Samedi de 10h à 18h, c'est portes ouvertes au domaine de la Mare à Sargé-les-Le-Mans. En pleine saison de récolte, vous êtes invités à venir découvrir l'envers du décor de la production de jus de pommes et de cidre bio. Une participation de 3€ contre un verre de dégustation est demandée. Les travaux au Mans, c'est une longue histoire qui continue de s'écrire entre le chantier des Chronolines et celui du réseau de chaleur qui a commencé en début de semaine au niveau de la rue Bougeat en centre-ville et qui impacte bien sûr la circulation mais aussi les itinéraires des bus. Sur les lignes 5 et 8 de la C-Tram, certains arrêts ne sont pas desservis ou reportés. Ne vous laissez pas surprendre, toutes les infos sont sur le site ctram.com.
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0: Coldplay sur votre radio locale ici Maine. Voici votre instant humour maintenant avec Fred Ballard qui s'intéresse à l'aide. Est-ce qu'il vaut mieux aider ou se faire aider? Telle est la question du jour.
1: Qu'est-ce qu'ils sont pauvres, mes parents, ils m'énervent.
2: Alors c'est sûr que c'est nettement plus sympa d'avoir des darons pleins aux as, quoique, qui dit argent dit héritage, dit frais de succession, donc faut voir. En tout cas, pour Jérémy Ferrari, c'est tout vu, il a su assez tôt qu'il serait assez rapidement un enfant aidant financièrement.
1: Ils avaient un commerce d'alimentation dans un quartier populaire de Charleville-Mézières. Ils ont réussi à couler le magasin. Et du coup, tu vois, comme ils avaient tout perdu, puis que moi ça marchait pour moi, bon, j'ai été un petit peu obligé de leur acheter une maison. Oh, quand je dis obligé, attention, hein, je vois qu'il y a plein de jeunes dans la salle. Évidemment, hein, y a rien de plus beau pour un enfant que de parvenir un jour à réduire ses parents à l'état de locataire. Hein.
2: Mais oui, il y a un petit côté jouissif à faire payer un loyer à ses propres parents, surtout ceux qui répétaient en boucle. C'est pas l'hôtel ici, quand on était ado. C'est si bon de pouvoir chambrer ses parents 20 ans plus tard et de se faire chambrer par ses grands-parents à l'EHPAD.
3: Ma petite Sandrine, c'est gentil d'être venue me voir. Tu veux une salutrécine? Alors comme ça, il paraît que tu veux être comédienne. Eh bien, il va falloir avoir de la patience, hein. Mais bon, comme on dit chez nous, à force de patience et de saindoux, l'éléphant sodomise le pou.
2: Voilà, bah c'est ça le bonheur quand on est aidant. Sandrine Saroche l'a compris, on donne beaucoup d'amour et on reçoit de très belles preuves d'humour en retour. Nos anciens sont de joyeux de riz sans filtre qui nous aident à vivre plus léger, avec ou sans saindoux.
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0: C'est pas de l'amour avec Frédéric Goldman et Jones, c'est dommage parce qu'il y a aussi que l'amour chez toi, ça c'est Christophe Maé qui le chante. Nouveauté à suivre dans les prochaines minutes avec Mécano, une femme avec une femme, tout ça pour vous emmener jusqu'à 17h. On fera un point sur l'actualité locale et puis on se retrouvera entre 17h et 19h pour une fin d'après-midi rythmée avec notamment 100% sport et des cadeaux. Allez, à tout de suite.
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1: Merci d'être avec nous, très belle fin de journée ici Maine, il est 17h. Julien Penaud pour toute l'actualité. Bonsoir Julien.
2: Bonsoir Maxime, bonsoir à tous.
1: Une nouvelle rencontre entre organisations lycéennes et ministres de l'Éducation nationale.
2: Pour tenter de décrocher des mesures autour des conditions d'enseignement et des moyens supplémentaires, la réunion en visioconférence débute dans une demi-heure avec un ancien lycéen du Mans, Nathanaël Combary, 18 ans, scolarisé à Montesquieu et aujourd'hui militant Renaissance pour Gabriel Attal. Il représente Renouveau lycéen et avait saluer quelques avancées suite à la dernière rencontre. Le ministre de l'Éducation nationale avait alors annoncé le déploiement de 3000 enseignants pour combler les absences. Quelques lycées sont de nouveau perturbés en France, au moins deux en Sarthe, les lycées Bellevue et Touchard au Mans. Le mouvement qui se transforme en violences urbaines déplore aujourd'hui le Premier ministre. Sébastien Lecornu dit redouter des violences samedi à l'occasion de la mobilisation citoyenne du 17 octobre. 5 rassemblements prévus au Mans pour dénoncer le coût de la vie sur fond de la hausse du prix des carburants. Les gilets jaunes et lycéens, jaunes et jeunes, les deux mouvements sont amenés à converger. Le sujet sera d'ailleurs au cœur d'une réunion publique de la France Insoumise ce soir au Mans, quartier Pontlieu. Le député Louis Boyard fait le déplacement aux côtés de la députée sartoise Élise Leboucher. C'est à 19h, salle Henri Barbin. Le projet de loi sur le budget 2027 à l'Assemblée nationale. Le gouvernement a perdu une bataille cet après-midi. Midi, après le rejet de sa proposition d'augmenter l'impôt de certains retraités. Cela consistait à revoir l'abattement fiscal de 10% sur les pensions de retraite en diminuant le plafond de cet avantage à 3 000 euros. À la mi-journée, il restait encore 3 000 amendements à examiner sur la première partie du budget, celle consacrée aux recettes de l'État. Reconnaître le massacre des manifestants algériens à Paris le 17 octobre 1961, un crime d'État pour une trentaine de maires de gauche, dont celui d'Alonne, Gilles Leproust, maire PCF, signe une pétition pour demander une reconnaissance de ce massacre. Près de 300 Algériens étaient morts, certains poussés dans la Seine à cause d'une violente répression policière. Un chiffre à retenir aujourd'hui, il y a 2 accidents de trottinette électrique en moyenne chaque jour au Mans, estimation donnée à l'occasion d'une journée de sensibilisation sur la sécurité routière, place des Jacobins. On y revient dans le journal de 18h. Sillé-le-Philippe, 5e commune en Sarthe, classée comme colonisée par le moustique tigre. L'insecte y est présent de manière active et non juste de passage, alerte l'Agence régionale de santé. Le moustique tigre est vecteur de maladies et ses piqûres provoquent de vives démangeaisons. Un jeune coiffeur manceau, champion du monde en équipe de coiffure, Maxime Marot, 20 ans, a remporté l'or le week-end dernier à l'OMC World Cup à Paris dans la catégorie Fashion Cup. Il a également remporté 2 distinctions individuelles. Vous avez le détail sur ici.fr, page Maine. La météo, Maxime.
1: Eh bien, c'est ensoleillé pour terminer cette journée. Selon Météo France, on aura d'ailleurs également pas mal d'étoiles. En tout cas, on pourra les apercevoir au cours de la nuit prochaine. Sachez que le mercure, cette nuit, entre 11 et 14 degrés. Et demain, on va se réveiller néanmoins avec un ciel très nuageux, avec d'ailleurs de la brume, principalement à l'est du département. Les nuages seront nombreux, oui, vont se fractionner peu à peu dans la matinée. On aura un mélange entre quelques éclaircies qui vont rester timides et toujours ces nuages par endroit porteur d'averses au cours de l'après-midi. Un petit peu de vent et un mercure qui va baisser par rapport à ce qu'on a pu connaître aujourd'hui, entre 4 et 5 degrés en moins, de 18 à 21 degrés pour être tout à fait précis. Des difficultés classiques sur la route au moment où on se parle, on est toujours vigilant pour arriver vers le centre-ville du Mans. C'est le cas par exemple sur l'avenue Jean Jaurès, rue Chanzy, avenue Bollé. On vous rappelle que la rue Goujard est fermée à la circulation. Perturbation donc à prévoir qui va vous emmener jusqu'à l'avenue du Général de Gaulle. Ralentissement aussi au niveau de l'avenue Olivier-Messiaen à côté de l'université ou encore sur le boulevard de Morieux après la patte d'oie d'Alonne. Merci beaucoup Julien.
2: Oui, dans une heure.
1: Ouais, si vous voulez, il n'y a pas de problème, avec grand plaisir. Ah ben vous revenez, hein, avec plaisir.
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1: Après, s'il ne revient pas, de toute façon, il n'est pas payé. Donc, il y a des grandes chances qu'en effet, il revienne. Voici Alain Souchon avec Le Baiser. Soyez les bienvenus. C'est une nouvelle fin d'après-midi qu'on passe ensemble. Je chante un...

0: Le baiser signé Alain Souchon.
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0: L'après-midi, on la passe ensemble. Fin d'après-midi également. Soyez les bienvenus si vous venez nous rejoindre. Ça me fait bien plaisir en tout cas d'être avec vous. C'est bientôt les vacances, c'est bientôt le week-end également. Qu'avez-vous de prévu dans les prochains jours? Pourquoi pas demain soir s'intéresser à une artiste. Une artiste qui s'appelle Vernis Rouge. Alors son vrai nom c'est Manon. Et elle va venir au Val-de-Vray à Saint-Saturnin. Vous la connaissez peut-être ne serait-ce que pour sa présence il y a de ça quelques années dans ce Voice, on sera avec elle dans un instant. Elle est notre invitée. On vous offrira également des invitations pour aller au CGR le Colisée. Ce sera avant 18h. À 18h, c'est 100% sport. Il sera question de moto avec Martin Renaudin. Et je vous offrirai également des invitations pour bien terminer le week-end, à savoir dimanche soir, aller à Antares Arena pour aller encourager, c'est-à-dire supporter aussi, mais encourager, ça tombe très très bien, le MSB face à Bourg-en-Bresse. Rendez-vous dans un instant. Avant ça, jamais, c'est le nouveau titre de Joseph Kamel en duo avec Vita.

0: Jamais, Joseph Kamel avec Vita, nouveauté ici mène.
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0: Ce soir, notre invité, c'est une artiste qui va se produire demain soir sur la scène du Val-de-Vray de Saint-Saint-Turnin. Elle s'appelle Vernis Rouge, de son vrai prénom Manon. Bonsoir Manon.
3: Bonsoir.
0: Bon, normalement, il est assez facile de classer une artiste dans une catégorie pour expliquer ce que les gens vont pouvoir découvrir. Mais autant dire que là, vos inspirations, c'est beaucoup. Il y a beaucoup de choses. Ça s'entend d'ailleurs dans votre musique. Inspirations qui vont de Piaf à SCH, que vous avez d'ailleurs repris avec Bande Organisée. C'était dans The Voice.
3: Ouais, c'est assez large. Disons que moi, ce qui m'a nourri, c'est vraiment la chanson française, ouais. Les chansons à texte, etc. Et ensuite, pour le côté scénique et le côté, puissance féminine, c'est vraiment du Gwen Stéphanie, du Debbie Harry avec Blondie, etc. Donc un large panel. Mais le rap, j'écoute pas de rap du tout. C'est pour ça que c'était assez rigolo pour moi de me mettre en danger. C'est ce que j'aime bien faire de manière générale. Mais voilà, c'est pas une influence, je dirais.
0: Non, c'est sûr. Puissance féminine, j'aime bien ces deux mots ensemble parce que ça vous correspond par contre hyper bien, ça.
3: Mais disons que oui, je suis une grande bosseuse et une grande passionnée surtout. Donc j'ai tendance à être assez intense sur ce que j'entreprends et ce projet, c'est toute ma vie. Donc voilà.
0: Oui, d'ailleurs, Vernis Rouge, ce nom. Alors c'est compliqué quand on tape dans un moteur de recherche Vernis Rouge.
3: Ouais, je sais, on tombe pas tout de suite sur le bon.
0: C'est voilà, j'étais plutôt sur des magasins, enfin des choses un petit peu différentes, des boutiques différentes, mais rien à voir avec vous. Mais Vernis Rouge a un lien justement avec ce côté, j'aime pas trop ce terme, un peu girl power quoi.
3: Pas vraiment, j'avoue que Vernis Rouge ça venait de, j'avais envie d'un nom qui soit au-delà de Manon. Et qui soit à la hauteur de mes ambitions et c'est le cas. Il y a un côté un peu rock dedans, un côté supérieur et un côté c'est vrai glam, mais qui n'était pas forcément le sens premier. Ça me fait rire, je voulais qu'on s'en souvienne et j'adore qu'on m'appelle Vernis, donc l'un dans l'autre tout se passe bien.
0: Ok, maintenant c'est pourtant joli, enfin ça va, c'est
3: il y a pire. J'adore Manon, mais ouais. Manon, c'est ma vie intime, je dirais.
0: Vous transformez un peu quand vous êtes en studio ou sur scène.
3: C'est là tout le bonheur d'être artiste, je dirais, c'est qu'on se transcende. Donc ça, c'est clair.
0: C'est quoi la différence entre Manon et Vernis Rouge, vraiment la plus marquante?
3: Tout est plus haut en couleur, tout est plus grand, tout est plus ambitieux, tout est plus... On ose être ce qu'on a envie d'être vraiment et on s'autorise beaucoup plus de choses. Après, les nommer, c'est difficile, mais c'est... de toute façon, quand on monte sur scène, on est forcément quelqu'un de différent. Mmh. Il y a quelque chose qui se passe, quoi, de l'ordre de la magie.
0: Qui est la plus provocante, Manon ou Vernis Rouge?
3: Oh, les deux. Chacune a sa manière, mais ça malheureusement, je n'y peux rien.
0: Parce que dès que vous dites puissance féminine, on peut parler aussi de provocante et vous jouez avec ça aussi.
3: Ouais, c'est clair, mais en fait, ouais, c'est un côté rebelle, mais finalement, être rebelle aujourd'hui, bon, ça veut tout et rien dire, mais c'est surtout le fait de s'assumer et de savoir ce qu'on veut et ce qu'on ne veut pas. Et d'oser l'affirmer.
0: Ouais. Justement, ce côté l'assumer, ça n'a pas forcément toujours été le cas. Votre enfance, notamment au Liban, à Beyrouth, où ça n'a pas forcément toujours été évident. Votre arrivée en France, là aussi, pas simple. Finalement, c'est une nouvelle vie qui s'offre à vous avec la musique.
3: Oui, j'ai toujours été une passionnée de musique et j'ai toujours été quelqu'un d'ambitieux et de passionné. Donc, c'était un parcours assez évident. La vie n'est jamais facile. Je veux dire, chacun a son lot de merde, je dirais. Et après, le tout est de savoir ce qu'on a envie d'en faire et comment on a envie d'être heureux et ce qu'on a envie de générer autour de soi. Moi, je sais que ce qui me rend heureux, c'est cette aventure et fédérer autour de moi. Et c'est vraiment ce qu'il y a de plus beau dans la musique et ce qui me donne envie de vivre.
0: Là, aujourd'hui, vous arrivez justement à vivre par rapport à tellement d'artistes qui galèrent encore. Le fait d'avoir vécu depuis 2024-2023 tellement de choses et tellement de choses merveilleuses, j'imagine que...

0: On se sent dans ces cas-là vraiment privilégié alors qu'il y a eu tellement de galères avant.
1: Oui, c'est ça, mais la vie est bien faite parce que le travail paye.
0: Oui.
1: De manière générale, je dirais que c'est ça.
0: La à un moment donné, ça paye.
1: Ouais, voilà. Et la grande satisfaction, c'est vraiment, c'est la récompense, quoi. Il faut bien une carotte au bout, parce que sinon, ce serait désespérant.
0: Oui, c'est sûr. Restez avec nous. Manon, qui a comme nom de scène Vernis Rouge, que vous connaissez sans doute sous ce nom-là, très populaire d'ailleurs sur les réseaux sociaux. Demain soir, on rappelle votre présence au Val-de-Vray, à Saint-Saturnin. On revient juste après Supertramp.

0: Les super trempes à l'instant. Ce soir, notre invité, c'est Vernis Rouge, Manon de son prénom Vernis Rouge. Vous la connaissez peut-être sur les réseaux sociaux. Vous la connaissez parce qu'elle a fait The Voice également et elle poursuit sa grande carrière, hein, parce que ça commence très très bien pour elle. Elle sera en concert d'ailleurs ce vendredi soir, demain soir au Val-de-Vray, à Saint-Saturnin. Manon, Vernis Rouge, c'est un concert assez intimiste que vous proposez d'ailleurs, parce que vous commencez à avoir l'habitude des grandes scènes. C'est quelque chose qui est voulu parce que vous appréciez tout particulièrement apparemment.
1: Ouais, j'adore. En fait, peu importe la salle, le type de salle, moi ce qui est important pour moi c'est rencontrer mon public. Et ensuite le lieu, je dirais que c'est anecdotique. Mais évidemment, à titre personnel, j'aime avoir un lien privilégié avec mon public. Et plus on est, moins c'est possible. Et moins on est, plus c'est des moments où vraiment on se ressent, on se regarde. Et j'adore.
0: Ouais, le fait de justement pouvoir emporter ce public et le voir au-delà des grandes scènes, et il y en aura des immenses scènes, j'en suis sûr pour vous au vu de votre talent. C'est quoi, c'est, je sais pas, il y a une atmosphère quand même qui est totalement différente. Vous pouvez même échanger avec le public à la fin, par exemple.
1: Ouais, carrément, c'est quelque chose que j'adore faire. En fait, ce qu'il y a de merveilleux, moi que j'adore, c'est les silences. Et okay. C'est des choses qui sont pas possibles dans les festivals, dans les trop grandes salles, etc. Mais c'est quelque chose que je retrouve dans ces salles-là où le silence et ensuite, l'émotion vient avec le silence pour moi. Et c'est jouer avec ces vagues différentes qui créent toute l'intensité d'un concert. Donc c'est vraiment, ça le permet. Et j'adore.
0: Là, ça marche très très bien. Vous êtes vraiment suivi aussi sur les réseaux sociaux ou autres. Est-ce que par rapport à il y a déjà quelques mois, vous avez plus de pression par rapport à tout ça parce que vous êtes attendu ?
1: Non, pas du tout, parce que je suis à ma place. Je l'ai dans la peau, en fait, ce métier. Donc, c'est l'inverse. Je suis très heureuse que ça se passe et j'attends ça avec impatience et ce n'est que le début.
0: Oui, ce n'est que le début. Il y a plein de choses qui sont, j'imagine, en projet, ne serait-ce que ça.
1: Ah oui, le premier album est en finition.
0: Voilà.
1: J'attends le bon moment pour le sortir. Mais
0: c'est là où je voulais justement en venir. Donc c'est le premier album.
1: Ben vous êtes fort.
0: Ouais. Il en est où alors? C'est parce que bon, on a déjà eu beaucoup de chansons. Est-ce que ces chansons seront, j'imagine, dans le premier album? Ça commence à en faire pas mal. Est-ce qu'il va y en avoir d'autres? Je veux tout savoir.
1: Ouais. Ah ben ça va jamais s'arrêter. Donc il y en a pour toute la vie. Mais disons que j'attends pour ce premier album, j'attends de sortir au bon moment. J'attends qu'il soit l'idéal, et je me mets pas trop de pression sur le format, parce qu'en fait à la fin, que ce soit un single, que ce soit un single à la suite, que ce soit un album, que ce soit un EP, on s'en fout, enfin je trouve, en tout cas c'est pas quelque chose qui me prend la tête. Moi j'ai besoin de rencontrer mon public et d'attendre le meilleur moment pour leur délivrer cette chose sur laquelle je travaille maintenant depuis des années, et ensuite ça va s'enchaîner, mais voilà, j'attends vraiment le bon moment.
0: C'est assez incroyable parce que j'ai l'impression que tout est planifié un peu dans votre tête.
1: ça l'est pas, dans le sens où moi je fonctionne vachement à l'instinct et je suis pas une maniaque de ce qui est prévu et à venir. Je me laisse vachement. Si demain je fais une rencontre et j'ai envie d'en faire un titre, ce sera ce titre qui sera prévu, même s'il y avait autre chose de prévu. J'aime vraiment ce côté instinctif et animal et je veux y laisser de la place.
0: Vous kiffez votre métier finalement, ça va, c'est sympa.
1: Ouais, c'est sympa.
0: On a connu Pierre quand même, on va pas se le cacher. Rendez-vous est pris ce vendredi, donc vendredi soir. C'est à Saint-Saturnin que ça se passe. Il reste encore, je crois, quelques places. Parce que je crois que la programmatrice en a laissé aux autres. Donc ça, c'est une bonne nouvelle. Merci beaucoup Manon, bon courage. Merci Vernis, autant pour moi.
1: Merci à vous, c'était un plaisir.

0: que moi.
1: Bah oui, il faut que tu m'aimes. C'était Stilto à l'instant. Dans un instant encore, Michael Jackson avec Liberian Girl. Et puis, on aura pour vous quelques informations pratiques. Et puis, si vous avez envie d'aller au cinéma, restez avec nous. Dans la prochaine demi-heure, je vous offrirai des places pour aller au CGR, le Colisée.
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0: Liberian Girl, les Simen avec Michael Jackson. Voici à 17h34 quelques informations pratiques.
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2: Des travaux dans le centre-ville de Lassus-sur-Sarthe. Travaux sur le réseau de chaleur qui entraînent la fermeture de quelques rues à la circulation. Mais tous les commerces de proximité restent ouverts. Supérette, boulangerie, boucherie, bureau de tabac ou encore coiffeur. Rien ne change pour les horaires et les parkings du centre restent également disponibles. À Parigné-l'Évêque, des travaux là aussi, mais réalisés sur la plage cette fois pour y installer des jeux et une structure de sable. La commune vous invite à la vigilance quand vous passez à proximité de la zone de travaux et surtout de respecter la signalisation qui est mise en place sur la zone. Et puis, info à vous mettre de côté dès maintenant, les pharmacies de garde en Sarthe pour ce samedi. Dans la nuit de 19h à 9h du matin le lendemain, vous trouverez des pharmacies de garde à Luché-Pringé, à Pont-Valin, La Chartre-sur-le-Loir, Arsonnay, La Ferté-Bernard, Le Mans et Changé.
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0: Elle fait son grand retour, nouvelle chanson pour Charlotte Cardin, ça s'appelle Mémorise, vous allez l'entendre justement cette chanson et on va parler de l'actualité de celle qui a cartonné en 2025 et en 2026, ça ne s'est pas arrêté, non, loin de là, vous l'entendrez avec Émilie Mazoyer, c'est juste après Jackie Quartz.

0: La mise au point signée Jackie Quartz et la possibilité pour vous d'aller au cinéma, de place pour le CGR, le Colisée, c'est à gagner dans les prochaines minutes.
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0: Mais avant ça, on s'intéresse à l'actualité musicale avec Émilie Mazoyer.
3: Salut tout le monde. Émilie, au rapport pour votre dose quotidienne d'actualité musicale. L'anniversaire du jour va vous faire retomber en enfance. Vous avez même le droit de verser votre petite larme.
4: Et voici Winnie l'ourson.
5: Winnie l'ourson, tout petit, tout doux, tout rond et tout mignon.
3: Winnie l'ourson a 100 ans. Sa première apparition avec ses copains Maître Hibou, Coco Lapin, Tigrou et Porcinet, c'était le 15 octobre 1926, jour où le premier épisode de ses aventures sous la plume d'Alan Alexander Milne est sorti dans les librairies anglaises. Alors, petit détail croustille, il y a 100 ans, Winnie l'ourson se baladait complètement à poil. Son petit t-shirt rouge n'est apparu que dans les années 30 quand Steven Schlesinger, un producteur américain, a acheté la licence aux Anglais pour lancer Winnie aux États-Unis. Charlotte Cardin avait annulé ses 4 derniers festivals de l'été car sa voix était toute cassée. Bonne nouvelle, c'est réparé et une nouvelle chanson vient d'arriver.

Days, Souvenir, la nouvelle chanson de Charlotte Cardin, premier extrait de l'album Midnight, mon amour, qui sortira en janvier prochain. Si vous voulez en savoir plus, allez donc sur ici.fr ou votre application Ici ou votre appli de podcast préférée pour écouter l'épisode de Décibel d'hier, mercredi 14 octobre. Charlotte Cardin était notre invitée. Dans les télécrochets pour enfants, on s'ennuie souvent avec des petits qui essaient de chanter comme les grands. Mais parfois, on tombe sur un ovni parfaitement réjouissant.

0: Ce garçon s'appelle Nelson, il a 15 ans, il vit en Martinique, chanteur lyrique depuis l'âge de 11 ans. Nelson avait participé l'an dernier à l'émission Prodige sur France 2, mais là c'est sur TF1 qu'il s'est illustré en remportant haut la main le concours The Voice Kids. Son projet c'est de mélanger la pop et la musique classique, on lui souhaite plein de réussite. Plus de peur que de mal pour Hugo Frey, 97 ans, qui a surpris la semaine dernière des cambrioleurs dans sa maison de Marly-le-Roi. Heureusement effrayé par l'alarme qui s'est déclenchée, les deux malfrats se sont enfuis et Hugues s'en est bien sorti.
1: C'est un fameux trois-mâts, fin comme un oiseau.
2: Et merci beaucoup Émilie Mazoyer, rendez-vous ce soir 19h pour Décibel. Allez, je vous l'ai promis, je vous offre maintenant deux places pour aller au CGR, le Colisée. Vous avez pas mal de films à l'affiche, on est sur les vacances de la Toussaint demain soir où vous allez pouvoir en profiter peut-être avec vos enfants, vos petits-enfants. J'ai une petite question à vous poser quand même néanmoins pour avoir ces places. Actuellement à l'affiche, il y a Du Cobu et le fantôme de Saint-Potache. C'est un film avec Elise Moon qui fête son anniversaire demain, 63 ans. Le premier film de Du Cobu avec Elise Moon, il est sorti en quelle année? 2001 ou 2011? Vous avez la bonne réponse, vous avez envie d'avoir ces invitations, ces places, vous tentez votre chance. 02 43 29 10 10. Deux places pour aller au CGR, le Colisée. 2001 ou 2011, le premier film de Du Cobu avec Elise Moon. Bonne chance à toutes et tous. 17h43, on joue ensemble, vous nous appelez, vous tentez votre chance et vous passez peut-être à l'antenne. Je vous souhaite.

0: Simone avec Lynn Marlin. Soyez les bienvenus si vous venez de nous rejoindre. C'est peut-être la fin de journée pour vous à cette heure-ci. On rentre tranquillement du travail. On a été chercher les enfants, les petits-enfants. Et on se pose en écoutant bien évidemment votre radio préférée. Ça tombe bien parce que j'ai des chansons plutôt sympas à vous faire écouter dans un instant. Eddie Mitchell, la dernière séance, est chantée pour elle. C'est le grand retour d'Axel Red où il y a notamment à l'intérieur un petit bout de Renaud. Ça nous fait plaisir d'entendre également Renaud. Ça va quand même beaucoup mieux. Il y a eu une émission spéciale sur France Télévisions avec lui la semaine dernière. Bref, ça c'est un beau programme jusqu'à 18h et 18h 100% sport où on recevra un invité qui a vécu une année pas forcément très très simple, il s'appelle Martin Renaudin. On parlera de moto avec lui.
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0: pour elle. Ici Mène, nouveauté avec Axel Red.
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0: Ici Mène, il est 18h. Merci d'être avec nous, belle soirée. C'est le retour de Julien Penaud pour le journal. Julien, si l'Université du Mans a pu rouvrir ses portes ce matin, la colère ne retombe pas chez les étudiants.
2: Qui demandent également plus de moyens dans les facultés et veulent devenir le relais de la colère lycéenne. L'Université du Mans a été bloquée en début de semaine, du jamais vu depuis 20 ans. Et la journée de samedi s'annonce comme le point de convergence entre la jeunesse et le retour des Gilets jaunes. Ici Mène a tendu son micro dans le campus du Mans.
3: Cette année, c'est une nouvelle ère. Parce que je sais que pendant le blocus de la semaine dernière, ils ont dit que depuis 2003 ou 2006, il n'y a pas eu de blocus, de manifestation à la fac du Mans. Donc je pense qu'on est éveillé.
4: À l'échelle nationale, il y a des facultés, des instituts, même l'Institut catholique qui s'est mobilisé. Ça prend de l'ampleur à toutes les échelles, à tous les bords politiques. J'ai trouvé ça fort.
5: Moi, j'étais déjà mobilisée déjà en 2018 pour les réformes contre Parcoursup. C'est pas le même sujet, mais il y a quand même cette question des moyens qui sont mis pour les études, les étudiants et le respect aussi de leur futur et de comment il est décidé pour eux et pas avec eux.
6: À mes yeux, il faudrait que ça continue jusqu'à ce qu'il y ait une vraie réponse du gouvernement avec des vrais changements, même s'ils ne sont pas à la hauteur des attentes, il faut qu'il y ait des changements.
3: Je sais que samedi, ça va recommencer. Je sais que ça ne va pas se finir maintenant. On a atteint un point de non-retour, donc je pense que ça va durer encore un bon moment, voilà, même l'année prochaine.
2: Et il y a au moins 5 appels à la manifestation samedi au Mans. Vous avez le détail de ces actions sur notre site internet ici.fr, page Mène. Des organisations lycéennes sont elles devant le ministre de l'Éducation nationale. Réunion en visio actuellement pour tenter de trouver une sortie de crise. Les lycéens réclament 10 milliards d'euros dans un contexte budgétaire très tendu. Le sujet de la jeunesse qui sera au cœur d'une réunion publique de la France insoumise ce soir au Mans dans tout juste une heure. Le député Louis Boyard sera présent avec la députée sarthoise Élise Leboucher. C'est à 19h, salle Henri Barbin. 5 lignes de bus scolaires de Transdev perturbées par un mouvement social à partir de demain matin. La ligne 100 à Aigné en direction du collège des Mûriers, la 110 à Mulsanne en direction des lycées Sud, Funay et Saint-Exupéry, la 130 à Sargé-les-Lemans en direction du collège Léon Tolstoï et la 162 au Mans en direction du lycée Sainte-Catherine.
0: La sécurité routière a fait l'objet d'un village complet aujourd'hui, place des Jacobins au Mans.
2: Avec démonstrations et ateliers, des pompiers, des gendarmes, des policiers et autres acteurs de la prévention routière. Parmi les risques sur la route, les accidents de trottinette électrique. Un adolescent de 12 ans est mort d'une chute hier à Toulon. L'engin est devenu très à la mode, mais reste particulièrement dangereux, Yann Lastenette.
7: Kylian, 17 ans, vient de vendre sa trottinette électrique. Cet élève de terminale s'en servait pour aller au sport et à chaque fois, il portait un casque.
8: Moi, je le mettais pas forcément, mais mes parents, ils me disaient de le mettre, parce que c'est important, si je tombe et que je me tape le crâne, ça peut être dangereux.
7: Car le port du casque n'est pas obligatoire pour les utilisateurs de plus de 12 ans, mais il est fortement recommandé, rappelle Pierre Castillon, bénévole à la prévention routière de la Sarthe.
9: Mais c'est trop bête, quand on a 12 ans, 13 ans, 14 ans, ou même plus tard, de gâcher sa vie, sans parler de décès, évidemment, mais déjà d'avoir un accident grave, simplement par négligence.
7: Il y a aussi les comportements à risque, regrette le major Erwan Le Guillon, responsable du recrutement et de la communication au sein de la police nationale.
10: Ça a des trottinettes qui ne vont pas circuler sur des voies qui leur sont dédiées, notamment qui vont des fois circuler sur des trottoirs ou sur la voie de tram, ce qui est interdit. On peut aussi avoir des gens effectivement, qui ne vont pas respecter tout ce qui est signalisation et tout ce qui est autre usage de la route.
7: Sans parler des trottinettes débridées dont la vitesse dépasse les 25 km/h autorisés. Au-delà du risque, ça peut coûter cher.
10: S'il y a une infraction qui est constatée par la police nationale, forcément leurs trottinettes elles sont enlevées et surtout, même si elles sont assurées, elles ont un accident, elles ne seront pas couvertes par leur assurance.
7: Selon Erwan Le Guillon, il y a en moyenne 2 accidents de trottinettes chaque jour au Mans.
2: Et vous avez l'ensemble des règles de bonne conduite autour de la trottinette électrique sur notre application ici. 8000 mètres carrés d'herbe sèche partie en fumée à Aimné en Champagne à l'ouest du Mans. L'incendie s'est déclaré vers 16h cet après-midi, éteint par 8 pompiers et 2 engins. Sur le front de la sécheresse en Sarthe, plus aucun bassin versant n'est en état de crise. 5 sont sortis aujourd'hui du plus haut niveau d'alerte. La préfecture considère que la situation s'améliore jusqu'à 200 cm de pluie sont tombés par endroits la semaine dernière, mais cela reste encore trop peu, surtout après 4 mois de sécheresse. Une cinquième commune de la Sarthe colonisée par le moustique tigre, il s'agit de Sillé-le-Philippe, près de Savigny-l'Évêque. L'agence régionale de santé l'annonce sur son site internet. Elle avait déjà placé cette année Coulaines et Alonne. Le Mans a son champion du monde de coiffure, Maxime Marot, 20 ans en formation au salon de Sange de la place de la République. Il a remporté l'or en équipe au championnat du monde de la discipline ce week-end à Paris, ainsi que 2 titres en individuel. Vous avez le détail sur ici.fr, page Men. C'est d'ailleurs mon coiffeur. Non, quand même. Ça se voit pas?
11: Ah oui. Ah bah, maintenant que vous le dites, c'est beaucoup plus clair.
2: Regardez, oui, non, regardez les contours un peu.
11: Ouais, c'est bien fait, non? Il y a quelque chose. Mais je comprends le travail d'équipe, justement.
2: Ouais, pour voilà, arriver à cette coiffure. Ils étaient à 3 sur moi, là. C'est...
11: Je vous en prie.
2: La météo, est-ce qu'elle décoiffe ou pas?
11: Oui, il y a un petit peu de vent, mais normalement, votre coiffure va être parfaite pour votre pot de départ ce soir. Sachez-le, l'ensoleillement donc excellent pour terminer cette journée, entre 11 et 14 degrés pour cette nuit, avec les étoiles qu'on devrait voir, même s'il pourrait y avoir un peu de brouillard par endroit. Un ciel très nuageux demain au réveil avec un peu de brume par endroit. Les nuages qui vont se fractionner peu à peu et normalement on devrait avoir quelques éclaircies au cours de cet après-midi de demain. Attention néanmoins parce qu'il pourrait y avoir encore des nuages porteurs de quelques averses. Le mercure jusqu'à 21 degrés sur la route, des ralentissements qui se font sur l'avenue de la Libération à cette heure-ci, quai Louis Blanc, ou encore sur une grande partie de l'avenue Bollée. Si vous pouvez l'éviter, on vous le conseille, rue de la Mariette, c'est pas mieux. La même chose rue Chanzy, la rue Goujard, toujours fermée à la circulation. Ralentissement à prévoir également après la patte d'oie d'Alonne sur le boulevard de Morieux, encore une nouvelle fois. Des difficultés aussi pour traverser Arnage, comme c'était notre dernier ensemble. Merci beaucoup pour tout, Julien Penaud.
2: Oui, merci à vous.
11: Vous avez été excellent pendant cette
2: courte année.
11: Voilà, il prend la direction d'un autre club de Ligue 1. Ça ne vous va pas, le Mans. Non, Strasbourg, c'est mieux. Bravo. Non, merci beaucoup.
2: Je ne pouvais pas le dire.
11: Autant pour moi. Merci Julien. À
2: oui,
11: bientôt.
2: À vous aussi.
11: Belle continuation. Prochain point sur l'actualité, 19h.
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11: Et merci d'être avec nous sur votre radio locale Ici Men. On va vous accompagner dans un instant avec du sport. Avant ça, Johnny Clegg et Savouka.

0: l'Endurance. Ça n'a pas été l'année la plus remplie.
1: Ça fait pas lourd, effectivement. Ouais. Non, ça n'a pas été l'année la plus remplie.
0: Déjà que l'année dernière, il y avait eu la blessure, la chute.
1: Là, ça fait une année un petit peu morose, on va dire. Je pense que c'est un peu ça le sentiment. J'aurais voulu forcément faire une saison complète en Superbike, voilà, mais manque de budget, donc le choix a été vite fait.
0: Ouais.
1: Après, pour l'endurance, j'avais misé sur effectivement d'être quatrième pilote en EWC au Tati Team Avassis Racing, parce que l'année dernière, il faut savoir que le Tati Team a eu 6 pilotes différents dans l'année, avec les blessures, etc. Je m'étais dit que peut-être que cette année, mais finalement, il s'avère que les 3 pilotes ne s'étaient pas blessés, et tant mieux, quelque part. Je souhaitais pas du mal, mais voilà, j'aurais espéré faire pourquoi pas quelques courses. Il s'est avéré que finalement, non. Donc j'ai décidé, après Suzuka, de retrouver une moto en super stock que je connaissais déjà, la RA 41, pour pouvoir faire le bol d'or en fin de saison et au moins finir sur une course, malheureusement, qui se termine pas, mais bon.
0: Oui, c'est un petit peu triste.
1: Ouais, franchement, c'est un peu triste. Je suis un peu déçu, un peu fatigué de tout ça, parce que aujourd'hui, on parle pas de niveau, on parle juste d'argent.
0: Et c'est un peu le nerf de la guerre
1: ouais, complètement. Donc maintenant, on se dit tous que faire, quoi faire, parce qu'en plus de ça, les trois courses de Superbike que j'ai faites, je les ai faites avec mes propres moyens, avec comité réduit, mon père, ma mère. Mais en fait, on se rend bien compte que de toute façon, c'est peine perdue d'arriver comme ça aujourd'hui.
0: Pour expliquer, championnat de France Superbike, il faudrait combien pour faire toute la saison?
1: Une saison en championnat de France Superbike, il faut entre 160 et 200 000 euros pour le faire correctement.
0: Là, vous étiez quoi, là, à peu près? C'est quoi, 50, 60 000, vous?
1: Oh, non, j'avais 30 000.
0: Ouais.
1: Forcément, ça pouvait pas le faire. Ça pouvait pas aller. Acheter une moto, l'équiper. Déjà, une moto à l'achat, pour moi, sur la Honda, c'est une moto qui revient à peu près à 45 000 euros. D'accord, mais cette moto-là, elle coûte cher, mais ça veut dire qu'il faut déjà pas la poser par terre, parce que dès qu'il y a une chute, tout de suite, il faut repayer, il y a de la casse, il y a des pièces, donc ça peut vite monter. Donc en règle générale, si tu veux faire une saison de Superbike France correctement, tu dois avoir deux motos chez d'autres concurrents, d'autres marques de motos, la moto qui faut, c'est 75 000 euros, quoi. Donc quand il en faut deux, déjà, on a déjà mis 150 000 euros et on a même voyages, pas commencé à rouler.
0: Ouais, les voyages, même si c'est en France, il faut quand même les payer, les motos, il y a tout ça, quoi.
1: On va pas aujourd'hui, le prix du gasoil, quand on fait Le Mans, circuit Paul Ricard, ou Le Mans, les Denon, on descend à Nîmes, on va partout en France, péage plus gasoil, je peux vous dire que ça cogne.
0: Martin Renaudin, restez avec nous, on va parler de la suite dans quelques instants, de plein d'autres choses, bien sûr. Le pilote moto qui est notre invité ce soir, on revient après Charlotte Cardin.

0: Charlotte Cardin sur votre radio locale, ici Maine avec Memory, son nouveau titre. On parle de moto ce soir, on en parle avec Martin Renaudin, le pilote moto, pilote sartois qui a fait notamment plusieurs fois les 24 heures du Mans, ne serait-ce que ça, pas cette année d'ailleurs au passage. Est-ce qu'il y a encore de l'espoir en vous, Martin, après une année 2026 compliquée, 2025 aussi?
1: C'est une très bonne question. C'est une très bonne question parce que en tant que sportif de haut niveau, on se pose la question. Aujourd'hui,
0: c'est pas la première fois que vous la posez.
1: Ah bah non, c'est pas la première fois. Déjà quand l'année dernière, on voit les éléments, comment ça part dans l'année, on se dit oula, ça part très très mal. Alors après on se dit on va essayer de se rattraper l'année d'après. Mais en fait, ce qui s'est passé, c'est que après mon gros crash, j'y ai fait des pieds et des mains pour revenir au bol d'or. J'ai mis beaucoup d'énergie pour essayer de revenir le meilleur niveau possible physique. J'ai pas eu le temps de vraiment me reposer. Ensuite, après, on a fait le bol d'or où c'est une course où forcément j'ai souffert. J'ai souffert dans le silence, mais j'ai souffert parce que j'ai assumé mon boulot et que ils avaient rien à me reprocher sur le coup parce que j'ai quand même bien fait les choses. Et après, on enchaîne tout de suite sur la vente des motos, les paiements, essayer de trouver de l'argent pour l'année d'après, etc. L'hiver, on se tourne pas du tout les pouces, donc se repréparer physiquement. Et en fait, j'ai été sec tout le temps. Et en fait, ne pas faire une saison superbike, être quatrième en endurance, quatrième pilote en WC, ça veut dire que le vendredi, je refais mes affaires pour rentrer chez moi. Ouais, je regarde
0: c'est
1: la course. C'est que trois pilotes. Je retourne sur mon canapé, je regarde la course sur mon canapé. Et ben après, je peux vous dire que quand faut monter sur un vélo ou faut se décarcasser à côté, ça devient compliqué en fait, parce qu'on se dit mais pourquoi se faire du mal pour rien en fin de compte. Donc, c'est pas facile. Maintenant, j'ai fait des choix stratégiques pour 2027.
0: Vous allez continuer au moins en 2027?
1: Ouais, bien sûr, je continue. J'arrête pas la moto.
0: Non.
1: J'arrête pas la moto. Disons qu'en fait, à la fin de cette année-là, je me suis posé une question il y a 15 jours, c'était qu'est-ce que j'ai envie de faire? De quoi j'ai envie? Sans parler d'argent. Parce que là, en fait, on parle, si on veut performer, il faut être motivé. Et si on est motivé pour un objectif, pour un but, et il faut avoir une ligne de conduite. Donc déjà, fallait répondre à ça. Qu'est-ce que j'ai envie de faire? Et en fin de compte, J'ai toujours envie de rouler, j'ai toujours envie de performer. Pourquoi ? Parce que quand je termine un week-end, comme le Bol d'Or par exemple, je suis rentré chez moi, j'étais dégoûté parce qu'on pouvait très bien gagner la course. Manicourt, je me fais percuter, je suis aussi dégoûté parce que on a fait quelques erreurs dans le week-end, mais honnêtement, j'étais déjà performant. Et un truc, c'est que je roule toujours plus vite que 2024, que 2025. Sur tous les circuits sur lesquels j'ai encore roulé cette année, j'ai roulé plus vite que les années passées.
0: Donc ça veut dire que 2027, vous allez rouler plus vite, mais vous allez rouler plus vite où, avec qui, comment, pourquoi?
1: Alors, aujourd'hui, le niveau en FSBK est extrêmement relevé et c'est beaucoup trop cher. Donc j'ai décidé d'arrêter le Superbike pour déjà me reposer, me laisser un petit peu plus de temps à côté. Éviter de courir partout et de dépenser de l'argent à tout bout de champ, parce qu'en fait c'est psychologiquement toute l'année on se dit faut qu'on paye un tel, il y a telle facture à payer, mais du coup faut que tel partenaire machin, et on essaye de rassembler l'argent tant bien que mal, et ça c'est vraiment énergivore. Donc j'arrête ça, je me concentre sur l'endurance où je re-signe en super stock pour la saison 2027. Je fais la saison complète, sachant que j'ai la possibilité de faire Suzuka, et moi Suzuka ça a toujours été un rêve et c'est un objectif.
0: Vous serez avec qui en super
1: Pour l'instant il y a rien de fait.
0: Alors c'est signé ou on peut pas le dire? C'est pas encore signé mais c'est quasiment sûr.
1: C'est pas encore signé mais c'est des accords déjà. Ça a été dit à l'oral, donc avec des gens
0: de confiance,
1: ouais. Donc il y a pas de souci, mais je fais ma saison en super stock. Mon objectif c'est de devenir champion de la Coupe du Monde parce que j'ai fini troisième, j'ai fini deuxième, j'ai jamais été champion en endurance. Et puis Et puis voilà, faut essayer de se concentrer là-dessus. Que moi, je garde ma, donc je vais garder ma moto, ma 1000 Superbike de cette année. Je vais la garder avec moi, comme ça, je vais pouvoir m'entraîner dans les mêmes conditions et puis avec les pneus des manufacturiers de l'endurance. Voilà, j'essaie de travailler ça et d'essayer d'être concentré et d'être prêt à 100% physiquement pour ces événements-là.
0: Restez avec nous, Martin Renaudin. On continue de parler, bien évidemment, de votre carrière et de plein d'autres choses aussi. Le pilote Sarthaud qui a fait le championnat du monde en 2027. Avant ça, petit plaisir. Voici les Clash.

0: Ah, ça fait du bien d'entendre les clashs quand même. C'était à l'instant sur votre radio locale ici, Maine. Martin Renaudin, le pilote sartois, le pilote moto, qui est notre invité ce soir dans 100% sport. Martin, tout n'est pas joyeux, on l'a entendu, hein, dans votre carrière. Est-ce que vous vous êtes laissé une deadline, genre, bon, bah, faut que j'y arrive à tel moment, sinon c'est fini?
1: Non. Non, j'ai pas fixé de deadline parce que j'ai que 27 ans pour l'instant. Ouais. En endurance, ça peut être encore long. Ce qui est important, en fait, en endurance aussi, c'est que c'est extrêmement ingrat. Ça devient de plus en plus dur.
0: Ouais.
1: Mais en fait, ce qui arrive, c'est ce qui l'a jamais. Et tant bien sur la moto pendant l'événement que dans la carrière, etc. Et en fin de compte, tout le monde se connaît. Et au fur et à mesure du temps, les gens ils disent bah ouais, mais là, si on respecte autant la légende Marc Marquez aujourd'hui, c'est par ses échecs, par ses fractures, et c'est un pilote qui est encore là et qui se bat encore. Et en fait. C'est grâce à tout ça qu'aujourd'hui on lui accorde tout notre respect. Donc voilà, les gens et le sport veut ça. Il faut rester, il faut tenir. Et il y a toujours moyen. Tant que j'ai pas perdu mon niveau et que je ne régresse pas, il n'y a aucune raison que.
0: Il y a toujours le plaisir, en tout cas.
1: Ouais. Franchement, quand je monte sur une moto et que je suis en forme physiquement et que je vois que le chrono il s'affiche et que c'est une bonne pendule, ouais, je suis content. De toute façon, je prends du plaisir là-dedans et quand je vois que je suis performant, je prends du plaisir. Maintenant, le fait d'être descendu en stock au Bol d'Or, c'était quelque chose de très bien. Ça m'a redonné le goût de la compétition, vraiment de l'endurance, et j'avais envie de me battre avec eux et d'essayer d'emplâtrer des relais solides pour pouvoir faire mal à la tête aux adversaires.
0: Ouais. Donc, sans ça, sans le bol d'or, il y aurait peut-être pas eu.
1: Ça aurait été encore plus fade. Mais je pense que je l'aurais refait quand même.
0: Ouais.
1: Je serais redescendu quand même en super stock parce que j'aime l'endurance, je veux faire l'endurance. C'est des courses qui sont extrêmement dures. J'ai fini deux fois deuxième au Mans, j'ai jamais gagné le Mans. Donc, en tant que manceau, si j'arrive à gagner le Mans, ça serait quand même quelque chose de formidable. Mais de toute façon, je serais redescendu en super stock. Maintenant, je suis compétiteur. Donc, comme ces derniers temps, pas de résultat, forcément, je fais la grimace. Quoi.
0: Alors, on est au début avril, ça aura lieu un petit peu plus tôt d'ailleurs, les 24 heures moto cette année, enfin l'année prochaine, hein, pour 2027. On vous souhaite plein de belles choses et on suivra votre aventure. Merci Martin Renaudin.
1: Merci Maxime.
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0: Allez, on a quelques informations pratiques pour vous à 18h30.
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4: On a 3 infos pour vous. Le don du sang pour commencer, un geste simple qui peut sauver des vies. Faites un don à Mamers, l'EFS, l'établissement français du sang et l'association Mamertine organisent une collecte demain. C'est à la salle des fêtes de 15h30 à 19h. Ce sont les semaines d'information sur la santé mentale. Et à cette occasion, la bibliothèque universitaire du Mans a une idée originale, organiser un club lecture sur les livres qui nous font du bien. C'est ouvert à tous. C'est demain sur la pause de midi, midi 15, 13h45, 1h15 avec les livres qui nous font du bien. 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
0: On a beaucoup parlé de restaurants avec M6, un cauchemar en cuisine par exemple. Ça peut fonctionner pour d'autres choses. Alerte à l'hôtel, c'est un nouveau rendez-vous qui vous est proposé sur la chaîne ce soir. On vous décrypte tout ça, on vous en parle. C'est dans moins de 10 minutes que ça se passe. Restez bien à l'écoute avant ça. Il y a Bruno Mars ou encore Bernard Lavillier avec Jimmy Cliff. Voici Mélodie Tempo Harmonie. Excellente soirée.

0: On My Soul, c'était Bruno Mars. Allez, on s'intéresse à votre soirée télé maintenant avec Patrice Gascon qui vient de nous rejoindre. Patrice, vous nous faites découvrir une nouvelle émission qui arrive ce soir sur M6, une émission qui s'appelle Alerte à l'hôtel.
1: Vous voyez quand Philippe Etchebest découvre effaré l'état de la cuisine d'un restaurant qu'il doit sauver ? Eh bien ce soir, on aura la version hôtel.
2: C'est pas aux normes, mais c'est dangereux, quelqu'un peut être électrocuté.
3: C'est la folie, moi j'ai jamais vu ça.
4: Espérons que ce soit mieux de l'autre côté du mur, dans ma chambre.
5: Bah, elle est pas faite, la chambre.
6: J'arrive pas à le croire. Le lit est même pas fait, les draps sales, là. Mais dans cet hôtel, ça s'arrête jamais.
1: Dans Alerte à l'hôtel, ils sont deux experts à avoir pour mission de sauver un hôtel en grosse difficulté. Fred Siriex, figure incontournable de l'hospitalité au Royaume-Uni, et Pauline Pétard, une spécialiste du redressement hôtelier. Passé le constat, souvent assez terrible, comme on l'a entendu dans l'extrait, nos experts ont un mois pour transformer durablement l'hôtel, en l'occurrence ce soir, un hôtel situé à Souples-le-Loing, en Seine-et-Marne. J'ai rencontré l'un de ces experts, Fred Siriex, qui passionne déjà des millions de téléspectateurs, mais outre-Manche, puisque cela fait 15 ans qu'il est présent sur une chaîne britannique avec le format anglais, le format original de Alerte à l'hôtel. 15 ans qu'il plaît à nos voisins avec son accent français. Mais est-ce que le charme va agir en France ? La réponse de Fred Siriex.
7: Je sais pas. Ça dépend des téléspectateurs, de ce qu'ils pensent de l'émission. C'est à eux de décider.
1: Ça fait quoi finalement d'aller maintenant montrer sa tête sur une chaîne française ?
7: Alors je suis ravi parce que ma mère va pouvoir regarder mes émissions sans les sous-titres. Ses copines lui ont envoyé plein de messages pour dire « Ton fils est à la télé, il va passer sur M6. » Donc ma mère est ravie et je suis ravi moi aussi.
1: Votre maman qui est à Limoges ?
7: Elle est à Limoges.
1: Est-ce qu'il y a plus ou moins d'appréhension de faire de la télé en France qu'en Angleterre ?
7: L'appréhension pour moi, c'est la langue en fin de compte, parce que ça fait 35 ans que je suis en Angleterre, je travaille en Angleterre, le business se fait en anglais. Et la deuxième chose, c'est la façon de faire la culture française par rapport à la culture britannique. Donc ça, c'est vraiment différent. Mais bon, moi je suis français, je ne suis pas britannique. Donc en fin de compte, c'est une question de se réadapter très rapidement et facilement aux façons de faire ici.
1: Et dès ce tournage, c'était un petit peu différent de la manière de tourner que vous avez faite en Angleterre ?
7: Ce que j'ai adoré, la première email que j'ai eue, ce qu'on appelle call sheet, tout est marqué avec les grands détails, ce qu'on fait de 8h à 9h à 10h, etc. Et après, il y avait un gros passage gras, c'était lunch de midi à 2h. Et il y avait le menu et le vin à côté et café. En Angleterre, on a passé. Et ça, j'ai adoré.
1: Grâce à Fred Siriex, on sait qu'on mange bien sur les tournages de Alerte à l'hôtel. Première mission ce soir sur M6.
0: On mange bien également au domaine de pêcherie. On l'a découvert hier avec Tom Vanier. On poursuit justement notre visite du domaine avec plein d'autres très belles découvertes. À n'en pas douter. C'est dans un instant sur votre radio locale ici. Mais avant ça, c'est Julien. Bah oui, c'est Julien.

0: voulez qu'on l'appelle Venise? C'était Julien Clerc. On va aller beaucoup plus proche, nous, avec Tom Vanier, au domaine de pêcherie. On a découvert le zoo, le restaurant. Il est temps d'en apprendre un petit peu plus sur le domaine en lui-même, Tom.
1: Oui, car pêcherie, eh bien, c'est vaste, c'est riche et ça regorge d'histoires en tout genre. Ici, il y a quelqu'un qui pourrait en parler pendant des heures de pêcherie. C'est Mathias. Allez, on file à sa rencontre. Bonjour Mathias.
2: Bonjour.
1: Quel est votre rôle ici à pêcherie?
2: Alors, je suis responsable de service sur tous les ateliers, fonctions support, donc tout ce qui va permettre l'ensemble de l'activité du domaine. Et le domaine, c'est pas que le parc. Hein. Le domaine, c'est 140 hectares, dont le parc, dont la forêt, et avec un château classé en plein milieu.
1: Oui, c'est ça, on pense souvent à pêcherie, on pense aux eaux, mais c'est bien plus que ça.
2: C'est bien plus que ça. Les deux tiers des personnes accompagnées ici travaillent sur toutes les, sur ce que j'appelais les fonctions support, à la fois sur les espaces verts, qui fait que le site est magnifique, sur l'entretien de la forêt, avec un entretien en gestion durable, respectueux de la biodiversité, mais également du restaurant. Et là, je vous invite vraiment à venir le découvrir. Il est ouvert pratiquement 7 jours sur 7 toute l'année.
1: Quand on vient à pêcherie, finalement, on fait une bonne action pour plusieurs raisons.
2: Oui, d'abord parce qu'on vient dans un lieu extraordinaire. Le château a été commencé au XIIe siècle avec des ajouts au fur et à mesure. Et je vous invite à l'accès sur ces abords sont libres. Ils sont vraiment à découvrir. Ça fait une excellente promenade digestive également. Et un petit jeu d'enquête historique pour retrouver quelles sont les différentes parties. Et puis, c'est un site effectivement qui est tenu grâce au travail et à l'implication de 75 personnes en situation de handicap. Tant sur le parc, c'est le seul en France. Mais également, quand vous venez ici, ceux qui vous accueillent, c'est eux qui vont vous accueillir, vont prendre soin de vous, vous auront fait à manger et vous raconteront l'histoire des lieux.
1: Comment on alimente l'histoire d'un château datant du XIIe siècle? Comment on se renouvelle?
2: Alors, c'est tout l'équilibre à trouver entre quelque chose de très traditionnel, mais l'histoire du lieu, avec ses évolutions, nous enseigne qu'il ne faut pas rester figé et qu'il y a toujours eu des innovations sur sa place sociale à travers les siècles.
1: Mathias, vous m'avez l'air de connaître pêcherie sur le bout des doigts. Est-ce qu'il y a un endroit que peut-être le public loupe et qu'il faut absolument découvrir ici?
2: Il n'y en a pas un, il y en a toute une multitude. D'autres qu'on découvre encore parce qu'il y a plusieurs personnes là, qui sont passionnées d'histoire et qui travaillent beaucoup en ce moment sur reconstituer l'histoire et notamment sur la période de la guerre de 100 ans et le rôle de pêcherie dans le Maine. Venez déjà faire un tour du château.
1: Merci beaucoup Mathias.
2: C'est avec plaisir, à bientôt.
1: On finit cette balade, et oui, déjà, à pêcherie au prochain épisode à la découverte de la blanchisserie.
0: Eh ben, on a hâte. Merci beaucoup, Tom Vanier. Voici Aurier avec Soirée Mondaine. Restez avec nous dans un instant. J'ai des invitations pour vous pour aller voir le Meusbeu face à Bourg. La rencontre aura lieu dimanche, le MSB. J'aime bien dire le Meusbeu, je trouve ça sympa. Allez, tout de suite.

Les soirées mondaines d'Oria, 18h49. Allez, on joue ensemble maintenant. MSB Bourg, c'est l'occasion d'aller voir un très très beau match ce dimanche 18 octobre à 19h05. C'est pas 19h, c'est 19h05. Ça va être en retard, ça va. C'est Antares Arena, vous allez pouvoir en profiter pour encourager bien sûr les Tongos qui en ont besoin, surtout contre une équipe de Bourg qui est un peu dans leur championnat, on peut clairement le dire. Si vous avez envie d'y aller, il faut répondre à une question. Le Mans qui va retrouver pour l'occasion un ancien joueur, à savoir Béran Meskel. Béran Meskel, c'est pas simple à dire. Et il a signé à Bourg, c'était hier. Il a joué au MSB la saison dernière. C'est quoi le prénom de ce joueur? Est-ce que c'est Johnny ou est-ce que c'est Gidi? Johnny ou Gidi? Bonne chance à toutes et tous. Vous nous appelez maintenant. Vous tentez votre chance. 02 43 29 10 10. Est-ce que c'est Johnny Béran Meskel? Est-ce que c'est Gidi Béran Meskel, le joueur de Bourg qui était la saison dernière au MSB? Bonne chance. Voici Graziella de Michel avec le pull au vert blanc à 18h50.

0: qui s'y mène avec le pull vert blanc, c'était Graziella de Michel. Dans un instant, Youssou N'Dour et Nelly Cherry pour vous accompagner jusqu'à 19h, jusqu'aux infos et à Décibel.
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0: Youssou N'Dour avec Néné Tchéri, excellente soirée. Demain, c'est Fabien Aubry qui vous accompagnera pour terminer tranquillement la semaine.
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0: Merci d'avoir choisi Ici Mène. Il est 19h. Et voici maintenant le journal.
2: Une scène chaotique dans un lycée à Saint-Denis, en Seine-Saint-Denis, en plein mouvement des lycéens ce matin alors que l'établissement était de nouveau bloqué. Des policiers sont intervenus à l'intérieur du lycée Paul-Éluard. Ils sont venus arrêter un jeune avec la collaboration du proviseur, mais le corps enseignant s'y est opposé. Damien Mestre, vous êtes à l'entrée du lycée pour le récit de cette arrestation avortée.
3: Oui, tout commence ce matin avec un nouveau blocus devant l'établissement. Les élèves manifestent, le climat est tendu avec les policiers et quelques heures plus tard, deux agents de la brigade anticriminalité en civil rentrent dans l'établissement, tentent d'interpeller un élève identifié quelques heures plus tôt pour un outrage. Les professeurs s'y opposent, scène totalement chaotique avec une grande bousculade dans les escaliers. L'élève en question s'appelle Bilal, il a accepté de répondre à nos questions il y a quelques minutes. Il décrit une scène assez violente.
4: Il me tenait par derrière, au niveau de la nuque, genre il me pousse dans l'escalier en me tenant, en me serrant fort contre les profs et tout, il me pousse. Genre ok, j'aurais pas coopéré, j'aurais essayé de m'enfuir ou quoi, ok je comprends, mais là à aucun moment j'essaie de m'enfuir ou quoi, il doit pas faire ça.
3: Lui évoque un accrochage ce matin avec les forces de l'ordre, reconnaît avoir insulté un policier mais ne comprend pas pourquoi il s'est fait interpeller dans son lycée avec l'accord du proviseur.
4: Bah je suis comme sous le choc, surtout venant du proviseur. Il est censé protéger ses élèves, pas les dénoncer.
3: Et face à la pression des professeurs, il n'a finalement pas été interpellé. Les professeurs, eux, manifestent ce soir devant le commissariat local et réclament par ailleurs la démission du proviseur du lycée.
2: Et puis on apprend à l'instant qu'une enquête est ouverte pour violence envers les policiers, que 4 personnes ont été interpellées ce soir. De son côté, le Premier ministre estime que le mouvement lycéen s'est transformé en mouvement de violence urbaine. Sébastien Lecornu qui évoque des violences dont l'intensité a encore augmenté ces derniers jours. Le ministre de l'Éducation nationale affirme de son côté que des décisions seront communiquées d'ici fin octobre concernant Parcoursup. Édouard Geffray qui recevait une nouvelle fois les syndicats lycéens cet après-midi en visioconférence. Autre sujet d'inquiétude pour le gouvernement, l'appel à manifester contre la vie chère ce samedi partout en France avec une éventuelle convergence des luttes entre gilets jaunes, lycéens et syndicats, avec un appel à se mobiliser contre la hausse des carburants et la baisse du pouvoir d'achat. À ce stade, Aurélien Tirard, 250 actions sont envisagées.
5: Oui, il s'agit de rassemblements spontanés, notamment sur des ronds-points sur le format gilet jaune, avec des appels à blocage aussi, des barrages filtrants. Toutes ces actions sont en train de se structurer sur l'ensemble du territoire. Le ministère de l'Intérieur suit de près leur préparation et rappelle ses instructions. Les blocages durables d'équipements, de sites et d'axes de transport sensibles ou tentatives d'exaction feront, je cite, l'objet d'une intervention ferme et immédiate des forces de l'ordre. À cela s'ajoute une 60aine de manifestations. Le ministère de l'Intérieur craint que les principaux cortèges à Paris et dans les grandes villes ne soient débordés par la mouvance d'ultra-gauche avec des prises à partie des forces de l'ordre. C'est l'analyse des services de renseignement qui craignent aussi à Paris la venue samedi de plusieurs centaines d'individus violents, des personnes déjà présentes selon le préfet de police lors de la dernière manifestation parisienne et qui s'en sont pris aux policiers et ont pillé des commerces.
2: Et en plein débat budgétaire, les députés viennent de rejeter une mesure bien impopulaire, le plafonnement d'un abattement fiscal pour les retraités. Elle prévoyait d'abaisser de 4 400 à 3 000 euros le plafond de l'abattement de 10% qui est applicable aux pensions de retraite pour le calcul de l'impôt sur le revenu. Le gouvernement imaginait récupérer ainsi 1,4 milliard d'euros avec la mesure. Vous connaissez forcément au moins une de ses chansons, la cultissime Happy Birthday. Elle est évidemment signée Stevie Wonder, le roi de la soul américaine aveugle de naissance. Et ce soir à Paris, pour un concert événement à l'Accor Arena, l'artiste vient fêter les 50 ans de son album Song in the Key of Life. Un album cultissime rempli de tubes que l'on chantonne avec Yann Bertrand. Le concert est évidemment complet.
6: 21 titres, 1h40 de musique entre soul, funk, pop à son apogée. Songs in the Key of Life est un monument. Succès commercial. Le disque est façonné dans ses moindres détails par Stevie Wonder, chanteur, musicien, producteur. Frédéric Adrian, auteur d'une biographie parue au Castor Astral.
7: Bah, c'est une succession de tubes absolument improbables. Quand on les entend, on a du mal à se dire que ces choses-là ont 50 ans. C'est un disque, allez le mettre et demandez-vous si vous n'êtes pas trompé, si vous n'avez pas mis un best-of à un moment.
6: Stevie Wonder chante sa fille à peine née, rend hommage à Duke Ellington, évoque ses joies et ses peines, ses combats face au racisme des années 70.
8: It's a bloody scene.
6: Il livre aussi une œuvre parmi les plus acclamées, reprises et samplées de l'histoire.

0: très clairement dans les listes de Stevie Wonder le plus influent, celui qui a été le plus écouté, le plus entendu, le plus repris, le plus retravaillé par les autres musiciens.
1: Et ce soir, à Paris, l'on donnera toute la texture en live, 12 ans après son dernier passage en France.
2: Un reportage qui fait du bien au moral, signé Yann Bertrand.
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2: Et on fait un petit point sur votre météo de demain avec un temps perturbé à l'ouest, encore du soleil à l'est sur les façades Manche et Atlantique. Le ciel sera couvert demain matin avec des pluies qui se produisent sur la Bretagne et le Cotentin, à l'avant les Hauts-de-France, au centre Val-de-Loire et à la Nouvelle-Aquitaine. La Méditerranée est également bien grise avec de nombreux nuages bas. Côté température, il fera un petit peu plus frais mais toujours au-dessus des normales de saison. Les minimales vont de 7 à 11 degrés sur le nord-est, de 9 à 14 degrés ailleurs.
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5: Salut à toutes, salut à tous. J'espère que vous allez bien ici. C'est Décibel et jusqu'à 20h, on s'occupe amoureusement de vos petites oreilles. On va même vous donner un petit conseil télé puisque nos invités du jour, Bilal Hassani et Mireille Dumas, viennent nous parler d'un documentaire que Mireille a réalisé sur Bilal. Bilal Hassani, bat-toi comme une fille, mon fils, sur le parcours donc de ce jeune artiste mis en lumière il y a maintenant 7 ans. Quand il représentait la France à l'Eurovision.

toi comme une fille, mon fils. Mireille Dumas et Bilal Hassani sont ce soir nos invités. Ils vont venir nous en parler tout à l'heure. Et puis également au programme de ce jeudi 15 octobre, l'anniversaire d'une fermeture un peu triste pour les fans de punk. Un petit Jacques Higelin, ça fait jamais de mal. Un coup de cœur pour Ambriel. Et puis un blind test consacré au système solaire. Si ça vous dit de venir jouer avec nous, vous pouvez d'ores et déjà appeler le standard ou Maïma vous y attend. 0810 055 056. Allez, on commence cette soirée avec des nouvelles de Muse. Bah oui, comme les grands festivals d'été français ont fait leurs premières annonces pour lancer les éditions de 2027. Eh bien, c'est Muse qui sera tête d'affiche en Bretagne, aux Vieilles Charrues, dans les Hauts-de-France, au Main Square Festival, et puis également en Franche-Comté, aux Eurockéennes de Belfort. C'est chouette, hein, les fans du groupe sont ravis, en fait, s'ils viennent autant nous voir, les petits amis de Muse. C'est que la sortie en juin dernier de leur 10e album, The Wow Signal, n'a pas été le wow espéré. Alors pour reconquérir le public, eh ben on vient leur faire coucou. Voici Muse.

0: merveille de Feeling Good. Vous connaissez sans doute aussi la version Nina Simone. Mais pour la petite histoire, Feeling Good, c'est une chanson qui date même d'avant Nina Simone et qui avait été écrite dans les années 60 pour une comédie musicale. Nos petits amis de Muse, en plus du Main Square Festival des Vieilles Charrues et des Eurockéennes, seront sur scène à Paris le mois prochain, en décembre à Montpellier et en janvier à Bordeaux et Lyon.
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0: Et c'est l'heure du coup de cœur de Décibel, une jeune artiste qui s'appelle Ambrielle. Elle est très très fan de Amy Winehouse et Lady Gaga. Elle les a écoutées en grandissant et croyez-moi, ça s'entend. Elle a 23 ans, elle vient du sud de la France, de Saint-Raphaël, très exactement. Le grand public l'a découverte dans The Voice, où elle faisait partie de l'équipe d'Amel Bent. Ensuite, elle a rejoint l'aventure Starmania, nouvelle version. Elle était la doublure de Sadia, mais quand même, elle était dans Starmania. Et puis maintenant, elle trace sa route avec une chanson bien à elle, WTF, ça veut dire What the fuck, un vrai coup de cœur pour l'équipe de Décibel. Découvrez mes amis, mademoiselle Ambrielle.

0: Notre coup de cœur du jour, elle s'appelle Ambrielle et sa chanson What the Fuck, qui s'écrit WTF si vous la cherchez sur les plateformes de streaming. Allez, bougez pas les amis, à suivre l'arrivée de nos invités Mireille Dumas et Bilal Hassani qui vont vous donner envie de regarder la télé.
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0: Karma est une chanson qui parle d'amour éphémère et intense, qui bouleverse mais qui rend vivant.
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0: À la fois dansante et percutante, une véritable chanson pour toutes les saisons qui réchauffe les cœurs.
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3: Ah, je suis très très contente de mon plateau d'invités de ce soir. Deux habitués de Décibel, mais ils n'étaient jamais venus ensemble. Bonsoir Mireille Dumas.
4: Bonsoir.
3: Et bonsoir Bilal Hassani.
5: Bonsoir.
3: Bilal Hassani, auteur, compositeur, interprète. On s'est vu il y a très très peu de temps pour la sortie de l'album.
5: On se voit beaucoup.
3: Bonsoir Paris.
5: Ça me fait plaisir.
3: Ah, et moi aussi, moi aussi. Et c'est en 2019 que le grand public découvre Bilal Hassani, qui représente fièrement son pays à l'Eurovision.

0: soir-là, tout le monde était devant sa télé, mais aussi Mireille Dumas, journaliste, réalisatrice, productrice, animatrice de télévision. On l'a vu depuis Ballet Masque, Vie privée, vie publique, et puis la série de portraits que vous avez fait, Mireille, que ce soit Lynn Renault, Brigitte Bardot ou encore Hugo Frey. Vous adorez les personnalités atypiques. Alors ce soir-là, quand vous avez vu Bilal à l'Eurovision, c'était le coup de foudre immédiat.
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0: Je le trouvais fort, je trouvais que du haut de ses 19 ans, voilà, il venait avec un courage incroyable, voilà, sur cette scène, chanter ce qu'il était, assumer ce qu'il était, même s'il le faisait encore assez timidement, on va le voir, par rapport à aujourd'hui, mais je trouvais ça absolument formidable. Voilà, il m'a beaucoup touchée ce jour-là. Ah. Mais je ne savais pas qu'un jour...
1: Vous feriez un documentaire sur lui ?
0: Non, je ne le savais pas encore.
1: Ah, alors à quel moment, justement, tous les deux, vous parlez de ce documentaire, parce qu'il faut bien dire que c'est pas un portrait qu'on peut faire sans la participation de l'artiste. Ce film, Bilal Hassani, Bats-toi comme une fille, mon fils, qui est déjà disponible sur France.tv et que vous pourrez voir à la télé lundi prochain sur France 4, c'est vraiment une collaboration entre vous deux, c'est-à-dire que vous, Mireille, évidemment, vous posez les bonnes questions, mais vous, Bilal, évidemment, vous apportez des réponses que vous n'avez jamais apporté ailleurs, il me semble. Et aussi, il y a plein d'archives qu'on n'avait jamais vues. Donc, c'est vraiment un boulot à deux. Comment vous avez procédé ?
2: Je dirais déjà que c'est notre rencontre, elle s'est faite sur un plateau télé. Et je parlerai même d'une collaboration à trois, en réalité, avec ma maman.
1: Amina, elle est dans le film.
2: Qui est dans le film, qu'on interroge aussi, et qui a un rôle aussi important dans le travail, à la fois d'organisation, parce que le tandem, il s'est beaucoup fait entre Mireille et elle, et aussi sur l'accompagnement au niveau des archives, pour pouvoir un peu toujours épauler mes propos avec des images qui sont réelles.
1: Ouais.
2: Et donc voilà, je pense que ma maman, elle travaille sur ce documentaire depuis 2001 peut-être. Et nous, on a commencé en 2025.
1: Mireille, à quel moment vous avez dit c'est un sujet?
0: Non, ce qui est vrai, c'est que j'ai eu un coup de foudre pour le couple aussi de Bilal et de sa mère sur effectivement un plateau de télévision. J'ai trouvé qu'ils avaient une relation tellement forte, tellement justement qui était aussi il y avait une force incroyable pour affronter l'adversité aussi. Il y avait un amour conditionnel de la part de sa mère sur Bilal et dans réciproquement, donc ça m'a énormément touchée. Et là, je me suis dit qu'en plus de la personnalité évidemment de Bilal, de l'artiste qu'il est, j'ai eu envie de plonger, parce que je ne connaissais pas justement son répertoire, d'entrer dans son univers. Et je me suis aperçue qu'il se racontait depuis qu'il était tout jeune, non seulement sur les réseaux, mais dans ses chansons que j'ai découvertes, qui sont vraiment, c'est très touchant. Et là, c'est vrai que Amina, la maman de Bilal, a été un trait d'union entre nous dans le travail, etc. Parce que bon, Bilal, il organise ses concerts, il prépare ses albums, etc. Et avec Amina, on pouvait échanger sur toutes ses archives. Mais ça a été un travail. Moi, je n'ai jamais, il le sait, Bilal, je n'ai jamais travaillé autant sur un.
1: Ah, mais c'est le pire bosseur de l'histoire.
0: Parce qu'il y avait tellement de.
1: Ah oui, il faut se mettre au diapason.
0: Imaginez qu'il fallait dérocher. Il parle sur les réseaux depuis qu'il est tout petit.
1: Oui.
0: Il a écrit plein de chansons.
1: Il y a beaucoup de matière.
0: Beaucoup de matière. Il faut aller chercher ce qui a du sens. Et je voudrais finir. C'est vrai qu'il a été mis à contribution et je le remercie énormément de quelque chose. Parce que je lui ai demandé un effort considérable. Bilal, il est habitué. Maintenant, il fait de la souvent, il est dans l'actualité, donc ce qu'on appelle, entre parenthèses, de la promotion. Et donc, dans ce personnage public, médiatique, il arrive toujours dans son personnage scénique, c'est-à-dire l'idéal de cette pop star dans laquelle il se projette. Donc, et il arrive toujours comme ça.
1: Coiffé, maquillé, perruqué, magnifique.
0: Tout à fait, avec ses codes dits féminins. Et Bilal me dit, mais moi, au départ, avant, il me dit, mais moi, s'il y a plusieurs caméras, moi, je veux apparaître comme ça. Et ça a été une discussion, hein, Bilal. J'ai dit, Bilal, s'il te plaît.
2: Un bras de fer. Plusieurs semaines.
1: Ouais. Tu voulais pas être filmé
2: au
1: naturel. Et pourtant, tu l'es la moitié du documentaire, à peu près.
2: Oh, ah oui, bien sûr.
1: T'as compté les minutes, mais c'est ça.
2: J'ai compté les secondes, mais en réalité, j'ai fini par comprendre, parce que c'est vrai qu'il y a un truc de plus évident pour moi quand il s'agit de discuter, de me montrer, on va dire, au naturel sur mes réseaux sociaux, parce que je m'adresse à une audience qui me connaît, que je connais. C'est plus facile, c'est-à-dire que j'ai pas de volonté de provoquer, parce que je suis quelqu'un d'assez tranquille
1: oui.
2: et que j'ai envie d'être une pop star et toutes ces choses-là. Mais moi, quand je déchaîne les foules, ça me et les réactions, ça me stresse énormément. Et je savais, enfin je pensais en tout cas que de me montrer avec les deux, etc., que ça pouvait peut-être réouvrir une porte vers une conversation qui me dépasserait encore une fois.
1: Et t'as pas envie.
2: Et j'avais pas envie. Mais à la fois, Mireille m'a maintenu la main sur tout le processus un peu de comment est-ce qu'on allait aussi peut-être ouvrir la porte, certes à la conversation, mais vers, je sais pas, une acceptation d'un public divers qui me connaît pas encore très bien et tout et tout.
1: Oui.
2: J'ai réfléchi et puis j'ai accepté.
0: Puis voilà. Montrer, c'est justement ces deux visages. Et moi, ce qui m'intéressait, comme quand il chante la chanson « Il ou elle », mais « Il et elle », il l'explique très très bien. Ouais. Je voulais que ce « Il et elle » soit à l'antenne et discute l'un avec l'autre. Et il était évident que pour un documentaire, il fallait montrer aussi cette fragilité. Moi, je l'aime autant en Bilal, pop star, et en même temps dans cette espèce de fragilité qu'il a et qui me touche énormément.
1: Il ou elle, est-ce que c'est un sujet? Est-ce que c'est une question? Est-ce qu'il faut choisir? Tout ça, c'est dans le documentaire. Bilal Hassani, bats-toi comme une fille, mon fils. On va l'écouter, cette fameuse chanson, et j'ai appris dans le documentaire qu'au départ, quand t'as lu le texte, Bilal, tu t'es dit, c'est pas pour moi, et en fait, t'as compris après comment tu pouvais, toi, le tordre et en faire quelque chose de personnel. Il ou elle, Bilal Hassani, et dans Décibels, avec Mireille Dumas, qui lui a tiré le portrait.

0: Bilal Hassani, il ou elle, t'es en tournée en ce moment, Bilal, tu seras samedi soir à Cessinet-Parisais, dans le 38, puis Clermont-Ferrand, Rouen, ça c'est pour le mois d'octobre, en novembre à Rennes, à Montpellier, à Paris, le 17 novembre à La Cigale, c'est complet.
1: C'est complet.
0: C'est complet.
1: Et vendredi, je suis à Aix.
0: Trop bien.
1: J'ai trop envie que vous veniez nous voir.
0: Rendez-vous aussi, toujours pour le mois de novembre, à Brest, à Strasbourg, à Lille, à Tours, à Bordeaux. Ça n'arrête pas. C'est une belle tournée et c'est finalement une question qui peut être amenée avec ce dont on parlait juste avant. Le fait que quand tu es sur scène, tu es une personne, évidemment, publique, pop star. C'est un mot qui revient beaucoup dans le documentaire de Mireille Dumas. Et à la fois, ton public t'aime aussi pour qui tu es, ton côté authentique. Donc, est-ce qu'il y a deux Bilal ou est-ce qu'il y en a juste un et demi? Je sais pas. Combien vous êtes là-dedans?
1: En vrai, il y a que moi. Ouais. Non, je suis seule dans mon esprit, en tout cas, c'est sûr. Mais d'apparence, je peux proposer des différentes tenues,
0: oui,
1: et des choses comme ça. Et moi, je suis très à l'aise avec mon public. Ça, c'est sûr. Toutes les personnes qui me suivent le savent. Je me montre vraiment dans toutes mes formes le matin très tôt, quand je viens de me réveiller. Ça me gêne moins de faire une story, par exemple, que de laisser, je sais pas, un amant me regarder avant que je sois allé prendre ma douche, quoi.
0: Oh, oui, on comprend.
1: Voilà. Mais c'est parce que je les aime trop et que j'ai l'impression qu'on se comprend dans tout ça. Donc à chaque fois, je suis très à l'aise. Et aussi, je sais quand je parle avec mon public qu'ils comprennent, eux, tout ce que je porte, quoi. C'est-à-dire et les looks que je vais mettre sur scène, ils vont les comprendre. C'est-à-dire qu'ils vont pas les questionner avec sous le prisme du genre en premier.
0: Non. Et tout est référencé. On va se demander plutôt si t'es plus Gaga ou Céline Dion.
1: C'est vrai, oui.
0: C'est ça. Ça dépend de la longueur de la jupe. T'as des robes Céline Dion et t'as des robes Gaga.
1: C'est ça, bien sûr. Et du Beyoncé capillaire, et du Doja Cat pour les ongles, du Bowie pour les yeux. Voilà, c'est des rêves. Ouais.
0: Que des rêves. Pour mieux comprendre les rêves, le parcours de Bilal Hassani, je vous recommande Bilal Hassani, bat-toi comme une fille, mon fils, un documentaire déjà dispo sur France.tv, signé Mireille Dumas, qui est avec nous aussi ce soir. On revient dans une seconde, les amis, à tout de suite.
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0: Le nouveau documentaire, le nouveau portrait signé Mireille Dumas, après les portraits de Lynn Renault, Brigitte Bardot ou encore Hugo Frey, eh bien il est consacré à Bilal Hassani.
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0: Beaucoup d'amour pour Bilal Hassani. Mireille Dumas, est-ce que d'observer, d'étudier un artiste aussi jeune, ça vous a demandé, vous, de vous adapter? C'est vrai que vous avez fait des portraits sur des artistes qui ont une carrière comme ça au long cours. La carrière de Bilal, elle est finalement très récente.
22: Oui. Justement, c'était plus simple pour moi parce que justement, j'ai l'habitude quand même d'avoir des artistes qui je regarde sur 50 ans de carrière.
0: Ouais.
22: Minimum. Donc là, j'ai quoi? J'ai 10 ans de.
0: Allez, même,
22: pas, même pas, même pas. Mais ouais. Quand même, tu as commencé quand tu étais ado, donc j'ai une dizaine d'années de. Donc c'était en même temps plus simple. Ce qui était un peu différent, c'est que justement, il a commencé quand même aussi sur YouTube.
0: Ouais.
22: Il y a toute cette masse de travail, de vidéos, etc. Et il est habitué aussi à parler directement
0: À son public.
22: À son public. Ouais. Ce qui change un petit peu les choses. Sinon, je suis rentrée dans son univers. Franchement, j'ai adoré. J'ai découvert. En plus, les premières chansons, il se raconte ses clips, je lui ai dit. Ouais. Il me bouleverse.
0: Et alors, Bilal aussi, t'es très bouleversée parce que Mireille, elle te montre, évidemment, elle te demande de commenter certaines images que toi, t'as pas vues depuis 7 ou 8 ans. Et tu dis à un moment, j'ai trouvé ça très touchant, tu dis que t'as beaucoup de tendresse pour le jeune homme que t'étais à ce moment-là. Tu peux m'expliquer ça? Cette espèce de nostalgie, mais qui n'en est pas vraiment?
1: L'idée de faire une rétrospective si tôt aussi, c'est quand même un truc qui est assez bizarre et l'état pour moi, parce que dans ma tête, à aucun moment, il était normal de faire un portrait de ce type si vite. Aussi parce que même si j'ai fait beaucoup de choses dans les 10 dernières années, j'ai quand même 27 ans, donc... Voilà, de revoir ces images-là, c'est des images que je pensais que je reverrais dans 15, 20 ans, oui, un truc comme ça.
0: Normalement, c'est un montage vidéo qu'on te fait à ton mariage.
1: Voilà, ce genre exactement. De truc. Mais donc oui, je suis très attendrie par ce que je faisais, les chansons et tout, parce qu'en fait, j'avais pas de moyens, et c'était pas parfait, tout n'était pas très beau, tout n'était pas... Parce qu'aujourd'hui, c'est plus facile déjà de faire du parfait, parce que maintenant j'ai plus d'accès, que j'ai plus de ventre et de choses comme ça. Et en fait, je suis content d'avoir fait ça quand j'étais plus jeune. J'ai pas de regrets, mais c'est pas non plus une nostalgie. C'est vraiment genre, je suis content de pas m'être dit à l'époque, cette perruque, elle est pas bien, va pas te montrer comme ça, tu vois.
0: Ouais.
22: Mais ce sont ces interrogations, moi, qui m'ont vraiment bouleversée, ces interrogations d'adolescent. Il en parle très bien de l'enfant qui ne sait pas très bien, qui se pose. D'ailleurs, il a une phrase absolument magnifique, Bilal, quand il dit, avant de pouvoir le dire aux autres, il fallait déjà que je me le formule à moi.
0: Et donc,
22: toutes ces chansons, il se cherche, il dit ces choses, il se cherche, il ne sait pas bien, voilà, la perruque, pas la perruque, qui suis-je, où vais-je, les grands. C'est un peu ça. Et pour moi, c'était très très émouvant justement d'avoir un jeune artiste comme ça en pleine construction, parce qu'il est en construction, il est en plein essor. Et c'était effectivement le travail est différent, mais dans le fond il est le même, parce que l'idée c'est quoi? C'est quand même d'aller montrer un petit peu, de mettre en perspective sa vie intime, ce qu'il ressent, et sa vie artistique. C'est ça qui est intéressant, voire esthétique, j'ai envie de dire, les trois.
0: Alors il y a quand même une partie qui est hyper choquante a posteriori, c'est quand tu reparles, Bilal, de ces vagues de haine, alors qui en plus arrivaient de tous les côtés, c'est-à-dire qu'il y avait à la fois du racisme qui arrivait d'ailleurs de la part de plusieurs communautés, de l'homophobie, de la transphobie, tout ça te tombe dessus alors que tu es déjà tout jeune, que t'as juste représenté la France à un concours, tu vois. Enfin, c'était vraiment quelque chose de très positif et pas du tout polémique, ce que tu avais fait à l'époque. Et tu reviens là-dessus et presque tu le balayes. Est-ce que c'est vraiment ça? Tu as balayé cette période-là?
1: Oui, il vaut mieux, parce que sinon on n'avance pas. Hein.
0: Ouais.
1: C'est ce que je me dis, voilà, parce qu'il y a un moment où il faut bien que je continue de vivre sans être traumatisé, quoi. Et donc, moi, j'ai fait mon travail dans le privé, de mon côté, pour pouvoir laisser s'évaporer peut-être les séquelles de tout, tout ce qui s'est passé au début. Mais par contre, du coup, ça m'a permis, en balayant... justement, ce qui est un peu dommage, c'est que ça m'a fait un peu oublier, quoi.
0: Oui,
1: tout ce qui se passait pendant ce temps-là.
0: C'est ça, ouais.
1: Donc, j'omets, je sais pas si c'est le truc le plus sain, mais ça existe plus trop, quoi.
0: Mireille, vous avez très souvent étudié, que ce soit des personnalités publiques ou des personnes qu'on ne connaît pas, qui sont comme ça à la marge et qui peuvent subir de la haine, mais à une toute petite échelle, une aussi grande échelle, c'est la première fois que vous étudiez ça.
22: Oui, un cyberharcèlement à ce niveau-là, de masse.
0: De milliers, de millions.
22: Oui. D'ailleurs, je vous dis oui, mais je ne me rends pas compte. Je crois que seul Bilal ou sa mère, qui en a été témoin, peuvent vraiment entendre. Témoigner. Et je crois avoir compris, à travers d'ailleurs ce que dit sa mère, tu me diras ça, Amina, si elle a raison, que ça a été une période pour toi où tu as failli tout arrêter. D'abord, d'une part, tu broyais des idées noires, surtout elle a eu peur pour toi, parce que à ce moment-là, c'est d'une telle violence. Et toi, tu t'es demandé si tu n'allais pas arrêter à un moment donné.
1: Ouais.
22: Et ce qu'il y a de formidable avec Bilal, c'est que justement, l'adversité ne le rend pas plus fort, mais il repart.
0: Ah ouais, ouais, ouais. C'est résilience maximale.
1: Absolument.
0: Bonsoir Paris, je vous propose de l'écouter, symbole éclatant du talent et du succès de Bilal Hassani. En ce moment, en tournée, les amis. Bonsoir, même si vous n'êtes pas à Paris.

0: Bonsoir Paris, bonsoir Bilal Hassani.
1: Bonsoir Émilie.
0: Bonsoir Mireille Dumas.
2: Bonsoir Émilie.
0: Elle marche avec tout le monde cette chanson, elle est parfaite. Bonsoir Paris, c'est aussi le nom du nouvel album de Bilal Hassani. En arrivant tout à l'heure, Mireille Dumas nous a dit une phrase très importante, Bilal. Elle qui est donc l'autrice et la réalisatrice de ce documentaire Bilal Hassani, bat-toi comme une fille mon fils. Elle dit en fait, tout est dans les chansons. Mmh. Est-ce que c'est toujours le cas aujourd'hui? Est-ce que toutes les réponses à toutes les questions qu'on peut se poser sur toi sont dans les chansons?
1: C'est toujours dans ma musique. Avant, c'était des questions, comme on le disait, plutôt internes. Donc, je parlais avec moi-même et j'essayais de trouver des réponses plus internes.
0: Ouais, journal intime, quoi.
1: Exactement, mais je pense que tout auteur fait ça. Hein. On est toujours dans un récit autobiographique. Mais ce que je trouve intéressant maintenant, c'est que c'est une conversation, c'est une balle de ping-pong je joue avec l'opinion aussi, et avec l'idée que se fait le public de moi. Et là où avant, c'était un monstre un peu que j'avais peur de nourrir, au fur et à mesure, je me suis rendu compte que c'est plus agréable, toujours pour moi, de parler de ces choses-là en musique, plutôt que de faire des... Je sais pas, communiquer de presse, quoi. C'est toujours mieux de jouer de ça, ouais, avec ma créativité.
0: Mireille, dans le documentaire, il y a un fil rouge, enfin, il y en a plusieurs, hein. Il y a évidemment les interviews de Bilal, il y a aussi sa maman, hein, qui vous parle face caméra. Et puis il y a ce fil rouge qui est un concert qui a eu lieu à la Maison de la Radio et de la Musique, ici où on se parle, tout début de 2025 à l'Hyper Weekend Festival. Un concert qui s'appelait L'Affreuse, où en fait c'était un format sur lequel Bilal, on t'avait jamais entendu, piano, voix, et chanter les mots que quelqu'un d'autre avait écrit pour toi. Et donc c'est vraiment le fil rouge de ce docu. On te voit comme ça, plusieurs reprises sur cette scène, habillé tout en blanc et tout, et chanter des chansons comme ça.
1: C'était quoi la question? Je n'ai pas la réponse. Parfois j'ai la pression et je n'ai pas une once de mépris ou de dégoût pour ce corps que je sculpte. Je n'entends pas les insultes qui sortent des plaques d'égout.
0: Mireille, pourquoi ce concert-là il vous a marqué particulièrement? Pourquoi il est aussi présent dans le documentaire?
2: D'abord parce que c'est à ce moment-là que j'ai commencé à filmer, la première fois, vraiment. Et je l'ai trouvé, il m'a beaucoup, il a été coécrit avec Martin Dust, il a participé, hein, Bilal aussi à l'écriture. Je trouve qu'il y a de très très beaux textes, c'est très simple. Il arrive dans cette robe presque virginale comme ça, juste piano voix. Je trouvais ça absolument magnifique, avec des chansons qui sont très signifiantes. Et d'ailleurs, bat-toi comme une fille mon fils, c'est l'une, enfin, comme une fille, c'est exactement la chanson où j'ai, dans laquelle j'ai puisé d'ailleurs ce titre qui m'est apparu tout à coup comme une évidence, vraiment. Vraiment. Mmh. Et donc, on a commencé il y a en 25.
0: Ouais, janvier 25.
2: Un an après, on a achevé le tournage avec l'album Bonsoir Paris, qui est d'ailleurs à la fin du film. Ça a fait juste toute l'année.
0: Une boucle. Une année.
2: Et moi, j'aime bien, il se cherche. Ce que je veux dire, c'est qu'il a des. Justement, ce qui est bien, c'est qu'il se cherche dans plein de styles. Ouais. Voilà, là, maintenant, on est plus pop dance, plus festif, etc. Et c'était un moment beaucoup plus d'introspection. Mais ce moment d'introspection, vous imaginez bien, pour le documentaire que je faisais, c'était du pain béni aussi.
0: Parfait. Voilà. Quel souvenir t'en as, Bilal, de cette courte mais intense période piano-voix et le fait de pas être le seul auteur de ce que tu chantes?
1: J'ai beaucoup aimé, surtout travailler avec Martin Dust, en réalité, qui est un auteur formidable. Faire ce projet, c'était super cathartique, mais vraiment, et à la fois... vocalement, c'était un endroit que j'aimais bien visiter, la chanson comme registre, quoi. Et je suis très fière de ces morceaux, voilà. Et je pense que l'Affreuse aura des concerts anniversaires, quoi. Ouais. Mais c'est que en live, je crois qu'il existe bien.
0: C'est bien ça.
1: Voilà, peut-être dans 5 ans, je le ferai dans 10 ans, parce que ces chansons elles marquent
2: mais
1: bien.
2: Mais j'aime bien les défis qu'il se lance, parce qu'il se lance, on le verra dans le film, on va pas tout dévoiler. Mais quand il change Dalida, Brel et tout.
0: Brel,
2: il y a une
0: scène.
2: Je voulais absolument que ça soit dans le film, que les gens le voient chanter Brel.
1: Merci Mireille.
2: Voilà.
0: Bat-toi comme une fille, mon fils, c'est disponible sur France.tv. Et si vous voulez voir à la télé, ça sera lundi prochain à 21h sur France 4. Merci beaucoup Mireille Dumas.
2: Merci
0: à la famille.
2: Merci.
0: Bonne tournée et à la prochaine.
1: Bisous.
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2: Qu'on était bien avec Bilal Hassani et Mireille Dumum. On va continuer à être très bien avec Patrick et Marie-Christine. Bonsoir à tous les deux.
3: Bonsoir Émilie. Et bonsoir Patrick.
2: Bienvenue les amis. Alors c'est l'heure du blind test. Comme tous les soirs, tout le monde repart gagnant. Mais on est dans une semaine particulière. Je ne sais pas si vous en avez entendu parler, Marie-Christine et Patrick, c'est la semaine de la résilience. Alors qu'est-ce que c'est? Une semaine avec la Croix-Rouge où on se prépare au cas où. Évidemment, on n'a pas d'infos exclusives qui nous font dire qu'à un moment, on n'aura plus de courant, plus d'internet, plus de carte bleue, plus rien et qu'on s'éclairera à la bougie. Mais au cas où, on peut se retrouver face, c'est vrai, à des catastrophes naturelles ou pas très naturelles et avoir besoin d'un petit kit de survie. Et dans ce petit kit de survie, il est très important d'avoir un poste de radio, soit à pile, soit encore mieux à dynamo. Comme ça, on peut avoir toutes les informations nécessaires. La radio, c'est le canal de secours, de choix pendant les situations de crise. Et donc, tous les soirs dans Décibel, on vous offre le poste de radio ici pour cette semaine de la résilience. Alors, autant Patrick et Marie-Christine, vous aurez chacun ce soir un vinyle de la discothèque Décibel, mais seulement l'un de vous deux gagnera le petit poste de radio. C'est celui ou celle qui remportera le plus de points au blind test, d'accord ?
3: Très bien.
2: Ça marche. Le thème du blind test de ce soir, ce sont les objets célestes, le système solaire, toutes ces choses qui sont dans le ciel et qui ne sont pas des nuages, parce qu'ils sont un petit peu plus haut. C'est des chansons qu'on aime beaucoup, évidemment. Et il faut retrouver le nom de l'interprète de ces chansons-là. Marie-Christine en a déjà joué ensemble souvent.
3: Oui.
2: Voilà, donc je ne réexplique pas les règles. Patrick, est-ce qu'on a joué ensemble souvent ou pas?
3: Nous avons joué Cher Émilie une seule fois, donc je dois donner que le titre, c'est ça?
2: Alors non, seulement l'interprète.
3: Ah, l'interprète, pardon, ouais. j'ai gaffé. L'interprète, très
2: c'est
3: bien.
2: Pas grave.
3: J'ai compris Émilie, j'ai compris, d'accord.
2: Super, et alors un dernier petit point de règlement, Patrick, mais qui est quand même important, il faut bien donner son prénom avant de donner la réponse. Ça sert de buzzer, hein, comme dans Question pour un champion, ils appuient sur un champignon. Nous, on n'a pas de champignon, mais vous avez vos prénoms. Donc on s'en sert.
3: Le prénom de l'artiste ou le mien?
2: Non, le vôtre, Patrick.
3: Avant de répondre le nom de l'interprète, je dis Patrick.
2: Par exemple, si y a dans le port d'Amsterdam, alors il faut dire Patrick Jacques Brel.
3: D'accord, j'ai compris.
2: Bon, et évidemment, il n'y a pas Jacques Brel dans ce blind test, sinon...
3: Dommage.
2: Oui, désolée, mais j'aurais abîmé le suspense. Allez, Marie-Christine et Patrick, est-ce que vous êtes prêts à jouer?
3: Oui.
2: Première chanson qui nous emmène dans l'espace. Dites-moi, qui chante ça?
4: Marie-Christine, j'ai demandé à la Lune,
5: Indochine.
2: Oui, bravo.
5: J'ai demandé à la Lune.
2: L'interprète qu'on cherchait, c'était bien Indochine. Et en plus, Marie-Christine nous a donné le nom de la chanson. Mais ça, c'était pas obligatoire. J'ai demandé à la Lune. C'était la Lune que l'on cherchait dans cette...
4: Et ils nous ont sorti une dernière belle chanson aussi, hein, il n'y a pas très longtemps.
2: Mais n'arrête pas. Là, en fait, ce qu'on attend avec impatience pour Indochine, c'est leur dernier live.
4: Il y a des beaux violons dans la dernière chanson. Hein.
2: C'est magnifique. Mmh. Magnifique. Indochine, leur tournée suite à la sortie de l'album Babel. Et le live va pas tarder à sortir, je crois que c'est au mois de novembre, hein, donc on se tient prêt. Un point pour Marie-Christine. Patrick, tout va bien?
3: Oui, je connaissais la réponse, j'ai pas démarré au moment voulu, c'est tout, voilà.
2: Ah oui, alors c'est ça le truc du blind test, c'est que non seulement il faut avoir une bonne réponse, mais en plus il faut la trouver très rapidement.
3: Alors, il faut réagir.
2: C'est un sport de haut niveau.
3: Il faut réagir.
2: Deuxième chanson qui nous emmène dans le système solaire. Dites-moi, qui chante ça? Marie-Christine a la chanson. C'est ça?
4: Ouais, j'ai.
2: C'est quoi la chanson, Marie-Christine?
4: Les sunlights des tropiques.
2: Ah, c'est pas les Sunlight des Tropiques.
4: Non, c'est pas ça.
2: Non, c'est un
3: groupe. L'affaire Louise Prio.
2: Bravo, Patrick!
4: Oui, c'est ça.
2: Bravo,
4: Patrick.
2: Chic Planète. Annette de l'affaire Louis Trio. Un point pour Patrick, un point pour Marie-Christine. Oh ben vous savez quoi ? On va en rester là, vous êtes à égalité. Moi, ça me va bien, ça me fait plaisir. Hein ? Qu'est-ce que vous en dites ?
3: Merci.
2: Oh ben oui, moi j'aime bien. On s'arrête comme ça sur une égalité. Oui, c'est très beau.
3: C'est très bien. Ça vous ressemble bien, Émilie. Bravo.
2: Et il faut.
4: Merci.
2: Voilà. Comme ça, vous avez chacun, les amis, votre vinyle et chacun une radio. Voilà. Merci beaucoup à tous les deux.
4: Merci, Émilie. Merci, Émilie.
2: On est comme ça. Eh ben, si c'est la fin du monde, vous aurez chacun une radio et ce sera formidable.
4: Oui. Allez. Voilà, il nous manquera juste une lampe.
2: À la lampe torche. Ah oui, bah ça, alors je sais pas. Faut peut-être appeler une autre radio. Je sais pas qui est-ce qui file des lampes.
4: Non, on va pas changer de radio, non.
2: Allez, on va rester.
3: J'avais besoin de changer mon poste de radio.
2: Ouais.
3: Ça tombe très bien, Émilie. J'avais besoin de changer le poste de radio. Ça pouvait pas mieux tomber, Émilie. Je vous en remercie sincèrement. Voilà.
2: Formidable. Okay. Semaine de la résilience et soirée bien agréable avec vous à l'écoute d'ici. On reste dans le ciel, mais on risque de tomber. On est avec Jacques Higelin.

0: toujours Jacques Higelin, tombé du ciel. C'était il y a un petit moment déjà, 1988.
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0: Le 15 octobre 2006, il y a 20 ans, c'était la fermeture du CBGB, un club new-yorkais situé au 315 de la rue Bowery. L'ultime concert là-bas a eu lieu il y a 20 ans. C'est Patti Smith qui était sur scène, mais c'est un lieu qui a lancé Blondie, Willie DeVille, les Fleshtones, les Cramps, les B-52s, les Heartbreakers de Johnny Thunders ou encore les Dead Boys. Et puis... les Ramones. Alors, en hommage au CBGB qui a définitivement claqué la porte il y a 20 ans, hey, oh, let's go, les Ramones, sur ici.

0: Eh oui, les Ramones qui sont la preuve vivante que le punk n'a pas du tout été inventé à Londres par Malcolm McLaren et ses Sex Pistols, mais bien à New York dans les années 70 et notamment au CBGB, un lieu où le public devait passer par les loges des artistes pour aller aux toilettes, ce qui favorisait évidemment beaucoup de rapprochements. Allez, décibels, c'est terminé pour ce soir. Merci à l'équipe de l'émission. Il y avait à la technique Isaac Herman, Julien Moulet, Elorie Roussillon, au standard Oumaïma Abaz, à la réalisation Vincent Thévenet et à la programmation Mélodie Chaïb.
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0: Décibel revient demain à 19h avec un invité très disco, Céron. Bonne soirée les amis. 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
4: Bonsoir à tous et bienvenue sur Ici. Je suis très heureux de vous retrouver en début de soirée, du lundi au vendredi, pour ce nouveau rendez-vous. Vous êtes habitués maintenant, il n'y a pas que Paris dans la vie. Le rendez-vous des régions, des villes, des villages. Une balade en France pendant une heure pour découvrir les richesses de notre pays. On ira dans le Vaucluse et à Toulouse aujourd'hui pour découvrir vos initiatives positives. Et puis ce soir, je reçois un invité comme tous les soirs qui va vous accompagner pour un parcours inspirant aux côtés d'une femme d'exception. C'est une athlète française, adepte de la course d'ultra-fond, championne de France des 24 heures en 2018 et 2022, entre autres parce que les titres sont nombreux, vice-championne d'Europe et détentrice du record de France de cette discipline, vice-championne du monde avec l'équipe de France, figure de l'adaptation aux conditions extrêmes. Elle intervient régulièrement dans les écoles ou en entreprise pour partager son expérience. Auteur, autrice également, elle contribue à de nombreux ouvrages, détentrice de nombreux prix, marraine d'associations. Elle a aussi trouvé le temps de devenir avocate. Je ne sais pas où elle l'a trouvée, elle va peut-être nous le dire. Je reçois une superwoman ce soir. Bonsoir Stéphanie Jiquel.
5: Bonsoir.
4: J'ai pas tout dit, hein. C'est qu'une petite partie là, on est d'accord, hein, parce que niveau des records, ils sont nombreux.
5: Il y a quelques records, effectivement, des expériences très différentes dans des univers différents.
4: On va retracer ce soir, je dis bien retracer parce qu'il nous faudrait plusieurs chapitres, en se promenant dans la cartographie de votre vie, peut-être pour mieux comprendre d'où vous venez. Alors tout commence à Carcassonne. Pour vous, il y a une raison à cela, si j'ai bien compris, c'est que, je crois que c'est votre maman, vous voulez naître, enfin pour vous, que la naissance soit à Carcassonne.
5: Oui, elle voulait effectivement accoucher à Carcassonne, donc elle a grandi à Carcassonne, mes grands-parents étaient à Carcassonne, donc moi j'ai connu ma grand-mère, puisque mon grand-père est décédé d'une sclérose en plaques un mois avant que je naisse.
4: Ouais.
5: Et donc elle voulait accoucher à Carcassonne, elle vivait à l'époque donc avec mon père à côté de Toulouse. Et donc ils sont allés à Carcassonne pour la naissance et je suis née donc en juillet 82 dans cette belle ville qui est importante pour moi.
4: Alors on va bien sûr reparler de Carcassonne, mais vous avez raison de le dire, vous allez très vite partir du côté de Toulouse après. Je crois que votre papa travaillait dans l'aérospatiale, quand on est près de Toulouse c'est presque évident, enfin en tous les cas rien d'étonnant.
5: Effectivement, il travaillait dans ce que l'on appelait aérospatial à l'époque, ADS aujourd'hui. Donc il était électronicien aéronautique et donc c'est la raison pour laquelle on habitait à côté de cette petite, enfin à côté de Toulouse, donc cette petite ville qui s'appelle Colomiers.
4: Alors quelles sont les images que vous avez de Colomiers là, par exemple, Stéphanie Jiquel, si vous m'envoyez une carte postale là-bas.
5: Alors c'est surtout le rugby, hein. Je pense que Colomiers est très connu pour le rugby.
4: On vous offre un petit taquin. Hein. En même temps, la région toulousaine, mais Colomiers aussi particulièrement, c'est vrai.
5: Colomiers en particulier. Après, j'ai surtout des souvenirs d'enfance où j'aimais énormément faire du roller dans la rue. Je passais tout mon temps, il faut savoir qu'à l'époque, on n'avait pas les réseaux sociaux, on n'avait pas les écrans. Donc j'aimais en fait faire de l'activité physique. J'étais autodidacte, hein. C'est-à-dire que je n'ai jamais été repérée par un club ou autre.
4: Ça veut dire que le sport, il est dans votre vie très tôt, hein.
5: Il est arrivé très tôt, mais je n'en avais pas conscience. C'est-à-dire que pour moi, j'étais en train de jouer. J'essayais de répéter des figures de patinage artistique que je voyais à la télévision et je les répétais en roller et je faisais énormément de roller. Je pouvais rester jusqu'à 22 heures à faire du roller et beaucoup de gymnastique aussi, donc je mettais les matelas l'hiver dans le garage ou bien à l'extérieur l'été. C'est vraiment le souvenir que j'ai de Colomiers.
4: Carcassonne, on l'a évoqué, vous y êtes né, c'est quand même une ville qui est très importante, effectivement j'y reviens, l'an dernier vous avez donné le départ du Tour de France sur l'étape Carcassonne-Foix, c'est une ville qui vous a reconnu, puisque je crois qu'en juillet dernier vous avez reçu aussi les trophées de la ville. Une belle reconnaissance quand on est né dans une ville comme Carcassonne et qu'on obtient tout ça.
5: Oui, c'est vrai que j'y reviens régulièrement, donc jusqu'au décès de ma grand-mère, j'y venais plusieurs fois par an. C'est une ville qui a beaucoup d'importance pour moi, et là j'y reviens aussi régulièrement parce que je vais souvent à Font-Romeu pour des stages d'entraînement en altitude, au Centre National d'Entraînement en Altitude, donc j'en profite pour passer par Carcassonne. Et là donc après la cinquième victoire sur l'ultramarin, j'avais quelques jours de off, et du coup j'en ai profité pour donner le départ du Tour, et j'étais très honorée de le faire, donc à Carcassonne, parce que pour moi ça avait plus de sens que n'importe où ailleurs, je pense.
4: Carcassonne, c'est le roller, vous l'avez dit, c'est la piscine, c'est les promenades le soir avec votre grand-mère aussi, hein, c'est ces souvenirs que vous avez avec elle, je sais pas, le long des remparts par exemple. Pour moi, Carcassonne, c'est les remparts.
5: Hein. Oui, en fait, on allait souvent à la cité de Carcassonne, et notamment l'été, il y avait un festival, donc il y est d'ailleurs toujours, avec des chanteurs qui se produisaient, des pièces de théâtre, puis nous on aimait bien rester à l'extérieur du théâtre et puis écouter, donc on y restait jusqu'à très tard le soir. Et puis je me souviens aussi de tout ce qu'elle m'a appris, notamment à monter sur un vélo ou bien à faire de la poutre dans la petite école à côté qui s'appelait Marcelin Berthelot à Grazaille. C'est là aussi que j'ai appris l'activité physique, je pense.
4: Grazaille, c'est le quartier de Carcassonne. Il était où ce grand cerisier ?
5: Il était dans le jardin de la maison de Carcassonne.
4: Ça, c'est un souvenir d'enfance fort.
5: C'est un souvenir d'enfance parce que les cerises, en plus, y étaient excellentes. Des cerises très, très noires. Et il y en avait vraiment beaucoup. C'était un très, très gros cerisier. Et oui, j'aimais énormément ces moments où on allait cueillir les cerises, où mon père montait sur le toit pour aller chercher les dernières cerises tout en haut. Enfin, c'était des bons moments.
4: C'est aussi la tête dans le ciel, hein, parce que quand on est dans l'air toulousain, on voit les avions qui décollent. Ce sont ces souvenirs-là de collège, d'école, vous l'avez évoqué, de collège, le collège qui vous emmènera à Poitiers, parce que à un moment donné, le collège vous envoie vers un ailleurs. Vous allez découvrir le Futuroscope, par exemple.
5: Oui, j'ai découvert le Futuroscope, effectivement, quand j'étais au collège. C'était un très, très beau voyage, puisque je ne voyageais pas beaucoup, donc c'était un premier ailleurs. Il y en a eu d'autres ensuite, par la suite. Mon rêve, c'était de voyager, en fait, quand j'étais jeune. C'est-à-dire
4: vous
5: que j'aimais beaucoup Carcassonne, mais je rêvais, à un moment donné, de voir autre chose, et ce qui m'attirait, c'était les déserts, les images de déserts dans les magazines, dans les reportages.
4: Mais très vite, vous avez parti aux États-Unis d'ailleurs, découvrir des déserts chauds et froids assez jeune. Hein.
5: Ouais, j'ai découvert les États-Unis quand j'étais en école de commerce. Ça a été l'un des premiers voyages et qui ont amené ensuite tous les autres. Après, je suis partie plutôt vers des déserts froids, que ce soit au Groenland, au Svalbard, en Antarctique.
4: Ah bah, on va en parler de ces expéditions. Hein. Je reviens juste un dernier instant sur Toulouse. Vous allez vous installer à Toulouse une fois que les études avancent. On fait des allers-retours, hein, dans cette émission. Vous allez faire du théâtre en seconde. Vous étiez partie d'une troupe et vous avez fait du café-théâtre. Et je suis sûr que tout ça, ça vous aide dans votre rôle de conférencière aujourd'hui.
5: Alors, c'est sûr que j'aime énormément la scène. En fait, j'ai eu cette intuition depuis très jeune que j'aimais beaucoup la scène. Et il est fort probable que plus tard, après le sport de haut niveau, j'y consacre une partie de ma vie. Peut-être un cours, type cours Florent ou autre. C'est quelque chose qui pourrait beaucoup me plaire. Et c'est vrai que j'étais dans une troupe de café-théâtre et on a arpenté les différents cafés de Toulouse. Et donc, on jouait de la musique, du piano, on chantait, on faisait des mini sketchs. J'aimais beaucoup cette vie-là. C'était avec des personnes qui étaient plus âgées que moi. Et c'était un moment de ma vie que j'ai beaucoup apprécié.
4: Vous allez voir qu'il va y avoir un déracinement, un départ à Paris. On va bien sûr revenir dans ces régions-là, à Toulouse, Carcassonne. Je vous propose un voyage, je vous l'ai dit, Stéphanie Jiquel. Et là, on va s'intéresser à la Revue des Merveilles dans cette émission. Tous les jours, Benoît Prospero passe en revue cette merveille, ces merveilles du vivant. Et aujourd'hui, ça tombe bien, on fait de la radio, on va tendre l'oreille.
6: Chut. Vous entendez ? Eh ben non, vous n'entendez rien. Mais pourtant, oui, les plantes se parlent entre elles et elles communiquent aussi autour d'elles. Nous sommes avec ici Vaucluse et le jardinier Aurélien Roguet. Alors concrètement, ça veut dire quoi que les plantes se parlent ? Premier exemple, quand une plante commence à manquer d'eau, il peut se passer quoi ?
7: Eh bien, elle ne reste pas simplement là à subir la sécheresse. Outre le fait qu'elle referme ses stomates, qui sont l'équivalent des pores de notre peau, pour éviter de perdre trop d'eau dans ses tissus, eh bien, elle modifie notamment les substances qu'elle libère par ses racines dans le sol.
6: Donc, clairement, ça veut dire que les plantes ont la volonté de faire passer un message et surtout une manière d'y arriver. Et écoutez la suite.
7: Ces molécules sont un signal chimique pour appeler à l'aide des bactéries protectrices ou des micro-organismes précis, comme des champignons présents autour des racines, qui vont étendre leur réseau pour aller chercher l'eau et les nutriments plus loin.
6: Oui, quand elle manque d'eau, une plante peut appeler à l'aide. Et c'est pas fini, ça peut aller encore plus loin.
7: Parfois, l'alerte lancée par une plante lors d'une attaque avertit les autres plantes qui vont se défendre avant même d'avoir été attaquées elles-mêmes.
6: Eh ben comme quoi, absence de mots ne veut pas dire absence de communication. Et communiquer, eh ben les plantes savent le faire de plusieurs manières.
7: Les plantes peuvent modifier leur environnement grâce à leurs racines. Mais elles peuvent aussi communiquer dans l'air en libérant certaines molécules lorsqu'elles sont attaquées ou stressées. Et elles sont également en relation avec des champignons et tout un monde microscopique dans le sol.
6: Ah non mais moi je trouve ça complètement fou. Est-ce que vous voulez un autre exemple de communication ? Oui, en Afrique, des koudous, une espèce d'antilope mourait dans leur enclos et on n'arrivait pas à comprendre pourquoi jusqu'au jour où on a compris.
7: En fait, les arbres étaient fortement mangés par des koudous du fait de l'endroit clos et en réaction, les arbres ont commencé à produire un tanin très amer en grande quantité pour dissuader les antilopes de les manger.
6: Et comme pour l'exemple, des plantes qui préviennent du danger.
7: Et c'est alors que tous les arbres autour de l'enclos qui n'avaient pas encore été grignotés se sont mis à produire des tanins à leur tour. Les tanins en grande quantité ont provoqué la mort des animaux et assuré la survie des arbres.
6: Eh ben oui, les plantes savent alerter, faire passer un message, réagir, se parler et savent faire aussi tout ce que nous n'avons pas encore découvert. Oui, les végétaux qui nous entourent sont extraordinaires. Oui, les plantes et les arbres sont une merveille. Merci au jardinier Aurélien Roguet et merci ici Vaucluse.
4: Merci beaucoup Benoît Prospero. Vous saviez, vous, Stéphanie Jiquel, que les plantes communiquaient entre elles ?
5: Alors, je l'imaginais, mais là, c'était vraiment intéressant. J'ai appris pas mal de choses.
4: Vous qui êtes sensible évidemment à la nature et à l'environnement. Une athlète de haut niveau, une exploratrice, elle est à vos côtés jusqu'à 21h. Elle détient de très nombreux records. Elle est là aussi pour partager ce parcours inspirant et puis partager surtout les émotions qu'elle a pu vivre, notamment en Antarctique. On va se rendre d'ici quelques minutes parce que ça n'a pas été facile tous les jours, très clairement. Stéphanie Jiquel, votre invitée ce soir. Il n'y a pas que Paris dans la ville, il y a l'Antarctique. On va aller loin ce soir. Bienvenue sur ICI.
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4: Allez, on va lever les yeux au ciel, High in the Sky de Alan Parsons Project pour vous accompagner en ce début de soirée sur ICI.

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2: Ah non, je suis avec une exploratrice qui va vous emmener loin ce soir, une aventurière, une athlète de haut niveau, Léane Carcassonne, ancienne avocate d'affaires, diplômée d'HEC, choisira de quitter les barreaux, le bureau, je ne sais pas comment dire, en tous les cas, elle partira pour repousser les limites de l'endurance, détentrice de nombreux records, autrice et conférencière. Elle est votre invitée ce soir sur ICI. Ah, c'est vrai que vous avez été avocate. Votre premier petit boulot, c'était dans la fiscalité, j'ai vu, tiens, du côté de Colombier.
3: Oui, tout à fait. En fait, j'ai découvert le droit en école de commerce. Ouais, parce que mon rêve, c'était de faire une école de commerce pour pouvoir m'émanciper et justement un jour voyager. Et j'ai découvert le droit, ça m'a vraiment passionnée. C'est-à-dire que les avocats parlaient très très bien de leur métier, mais j'avais envie d'en savoir un petit peu plus. Et comme tous les domaines dans lesquels je me plonge un petit peu, j'ai toujours envie d'en savoir un peu plus et d'en faire quelques années de ma vie. Donc j'ai commencé par la fiscalité, puis après par des cabinets sur Paris.
2: Je vous appelle plus maître, parce qu'on va découvrir qu'à un moment donné, vous avez cessé d'être avocat, et on va le comprendre. Mais déjà à l'époque, vous teniez un blog, j'ai vu, pour interviewer les sportifs de haut niveau, les explorateurs. C'était il y a quelques années, les alpinistes. Ça vous intéressait déjà tout ça?
3: Oui, en fait, beaucoup. Déjà, j'aime écrire. J'ai écrit 3 ouvrages et là, je travaille sur d'autres livres. Donc, l'écriture a toujours fait partie de mon existence. Et quand j'étais en école, j'aimais beaucoup la philosophie. Enfin, voilà, j'aime beaucoup les réflexions et j'adore les rencontres.
2: Ouais.
3: Et donc, à l'époque, le blog, c'était le podcast d'aujourd'hui. Donc, c'était un moyen de rencontrer des personnalités, évidemment, de comprendre leur cheminement. Et je trouvais ça extrêmement intéressant.
2: C'est ce que je fais avec vous ce soir. Finalement, l'émission est disponible en podcast à partir de 21h. Votre première expédition dans le froid, parce que vous découvrez une espèce d'appétence pour le froid, même si vous venez d'un endroit où il fait plutôt chaud, Carcassonne et Toulouse, 2045 km à travers l'Antarctique en 74 jours, par moins 50 parfois, avec, si j'ai bien compris, une rage de dents pendant au moins 3 semaines, 1 mois, la toile de tente qui se déchire, rien qui va plus à un moment donné. Mais pourquoi vous avez fait ça?
3: J'avais très envie de découvrir l'Antarctique, en fait. J'avais déjà été au pôle Nord, j'avais été au Groenland, j'avais été au Svalbard, lors d'expéditions beaucoup plus courtes. Et un jour, je me suis dit, mais j'ai très envie d'aller voir ce qu'il y a derrière les montagnes qui longent la côte du continent antarctique. J'avais déjà été en Antarctique, mais uniquement sur les côtes. Et j'ai eu cette idée complètement folle. Et un jour, l'idée folle est devenue un objectif. Il a fallu énormément d'années pour me préparer, pour monter aussi le projet, pour lever les fonds. Et ça a été l'une des plus grandes expériences de ma vie, quelque chose d'extrêmement engagé, et c'est sûr que j'ai pris beaucoup de risques, mais j'en suis ressortie aussi avec une très très grande plénitude.
2: Une expérience qui reste encore aujourd'hui un record au monde, une plus longue expédition réalisée par une femme. Voilà, c'est bien de le rappeler. En revenant de cette aventure, c'est un peu là que vous posez la question, de ces aventures et de celle-ci qui reste très forte. Vous dites, est-ce que je continue d'être avocate ou pas? C'est un peu à ce moment-là qu'il y a le déclic.
3: Oui, je me suis posé la question. C'est-à-dire, quand je suis partie, je ne savais pas trop. Et puis après, je me suis dit que j'avais répondu à toutes les questions que je me posais dans cet environnement. J'avais quelque part fait le tour, répondu aux questions que je m'étais posées. Et donc, j'ai voulu partir ailleurs. Et là, j'ai choisi le monde de l'exploration. Et puis, j'ai voulu rester dans l'entreprise en donnant des conférences aussi, puisque j'aime la scène.
2: Vous décrochez 2 records de France d'athlétisme. Vous allez courir, par exemple, 254 km en 24 heures non-stop. C'est fou. C'était en Aveyron, ça?
3: Alors ça, c'était à Vérone. C'était à Vérone. En Aveyron, c'est le 100 km de Millau que j'ai remporté trois fois.
2: La liste, elle est énorme de records. Donc, on ne sait plus où est-ce que vous avez été. Vous avez tellement s'effaillé.
3: Alors, en Aveyron, effectivement, là, je viens de l'Aveyron parce que j'ai remporté 3 fois le 100 km de Millau. C'est une course qui existe depuis 54 ans. C'est l'une des plus vieilles courses.
2: Et vous l'avez fait récemment,
3: Millau? Voilà, je l'ai fait récemment. Donc, j'ai remporté l'épreuve 3 fois et j'ai amélioré à 3 reprises le record de l'épreuve. Et donc, la dernière fois, c'était il y a deux semaines. Et j'ai couru

0: moins de 8 heures cette épreuve, ce qui n'avait jamais été fait par une femme.
1: Vous êtes passé sous pont.
0: Je suis passée sous le pont, et donc c'est une course qui est mythique aussi en raison de son dénivelé, puisqu'en général sur les courses de 100 km on cherche du plat, comme sur marathon. Là, il y a beaucoup de dénivelé. Il est concentré sur la deuxième partie de course, donc ça veut dire qu'il y a des impacts, notamment à la descente en matière de lésions musculaires. Hein. C'est de ça dont on parle quand on court. Donc c'est ça qui rend la discipline difficile. Et en plus, on court en pleine chaleur, puisqu'en 100 km qui démarre le matin, c'est forcément un 100 km qui se court aussi l'après-midi, en plein milieu de l'après-midi dans l'Aveyron, avec la chaleur dans le bitume et puis sur les roches. C'est très
1: chaud. Le froid, effectivement. En tous les cas, vous avez découvert, vous aviez le froid. Je ne sais pas comment vous avez vécu la canicule à cet été, mais bon. Parmi les régions et les lieux où vous avez un ancrage, il y a le Vercors. Pourquoi le Vercors ?
0: Alors le Vercors, ça me rappelle mes années d'expédition, parce qu'aujourd'hui je suis un peu plus dans le sport de haut niveau. Je passais quasiment tous mes week-ends dans le Vercors pour faire du ski de fond. À Autran. Je partais à 6h37, je me rappelle très bien de ce train, le premier train à 6h37 pour Grenoble, ensuite je prenais le bus. J'arrivais à Autran, je chaussais mes skis de fond tout de suite, je faisais du ski jusqu'en soirée, et puis le lendemain je faisais du ski toute la journée. Parfois il faisait moins 20 degrés, on le croit pas comme ça, mais c'est vrai qu'il peut faire très très froid dans le Vercors. Et puis après je prenais le dernier bus le dimanche soir, et le lundi matin je faisais de la fusion acquisition à Paris.
1: Sur les Champs-Élysées à Paris.
0: Exactement.
1: C'est fou ça, mais déjà à l'extrême, hein, parce que vous skiez peu importe le temps, c'est vraiment, gaspillez pas une seconde, quoi. C'est vraiment du lever du jour, lever du soleil, à son coucher, quoi.
0: Alors c'est vrai qu'à 30 ans, je conciliais beaucoup de choses. Alors c'est là qu'on voit que le corps à 30 ans n'est pas le même que celui que l'on a à 44 ans. J'ai 44 ans aujourd'hui. Je pourrais pas faire ce que je faisais à l'époque, et c'est là que je vois aussi, je mesure en fait les réalisations, les performances que je fais aujourd'hui, parce que c'est sûr qu'en termes de récupération, même de capacité à concilier, c'est quand même pas la même chose avec 15 ans de plus.
1: Et Courchevel ?
0: Alors Courchevel a été partenaire notamment de mon expédition à travers l'Antarctique de 2045 km. C'est une station qui m'a soutenue. C'est une station qui est très sportive. On la connaît pour son côté très très glam, très très chic. C'est une station qui est très sportive. On a des personnalités comme Kylian Jornet ou Matteo Jacquemont qui s'entraînent là-bas. Donc là j'ai adoré faire notamment les cyclo-courches. Donc c'est des montées à vélo.
1: Cyclo-courches.
0: Ouais.
1: C'est pas mal. Ça.
0: C'est des montées sèches à vélo depuis le carré jusqu'à l'Altiport.
1: Et qu'est-ce qu'on voit ?
0: Bah, c'est on fait du vélo, donc juste une montée sèche, hein, donc un peu comme sur le Tour de France. Bon, j'aime bien ça.
1: Il y a des paysages quand même autour de
0: vous. Ah oui, bah, il y a des paysages qui sont somptueux. Donc là, on est dans les Alpes et c'est magnifique. C'est des environnements que j'aime. J'ai connu Courchevel peut-être plus encore l'été que l'hiver. Autant j'y allais l'hiver.
1: C'est bien la montagne l'été. Hein.
0: Voilà, mais Courchevel, j'y allais plus souvent l'été, notamment pour ces cyclo-courches. J'ai fait l'hiver pas mal de montées aussi en ski alpinisme depuis le Prat jusqu'à Courchevel, puis parfois certaines montées jusqu'à la Solire. Donc j'ai fait aussi beaucoup de ski alpinisme, pas que du ski de fond.
1: Stéphanie Giquel, on va continuer de se balader, on ira faire un tour dans le Morbihan, et puis en Bretagne aussi, vous avez un intérêt particulier. On va de région en région, parce que j'ai l'impression que pour vous, c'est un exploit égale une région. À peu près ça. C'est bientôt un exploit, une ville.
0: C'est un moment de vie, une région. Ouais. C'est très intéressant d'ailleurs, parce que ça faisait longtemps que je n'avais pas parlé de Courchevel. Ouais. Ça m'a
1: de
0: fait courche. Bizarre.
1: De Courche.
0: De Courche.
1: Si on est moderne. Ici, ça entreprend comme vous, actuellement, dans le parcours qu'on est en train de raconter, tout ce que vous entreprenez, tout ce que vous êtes en train de faire au stade de votre vie, de ce que l'on raconte. En France, un foyer consomme en moyenne 120 mètres cubes d'eau. Une partie pourrait être économisée, ça on en parle beaucoup, hein, pour booster un peu notre pouvoir d'achat. Mais comment, Catherine Quicandon, vous nous proposez une idée pour y arriver, a priori, facilement.
2: À Épeville, dans la Somme, à une cinquantaine de kilomètres au nord de Compiègne, on aime faire des économies. Voici Bloop, une entreprise cofondée par Lucas Roguet, Sidney Silam et Alexandre Ledoyen, qui ont inventé un kit qui rassemble les éléments de base pour faire des économies d'eau, c'est-à-dire des aérateurs et des régulateurs pour les robinets de la maison. Mais concrètement, combien économise-t-on ? Réponse de Lucas Roguet.
3: Une fois équipé, une économie qui peut aller jusqu'à 60 mètres cubes d'eau par année pour deux personnes, et également une économie d'énergie, puisque quand on va utiliser de l'eau chaude, eh bien on va aussi faire appel à l'énergie pour la chauffer, notamment à la douche, ce qui est l'usage le plus prépondérant dans nos usages quotidiens de l'eau. Et donc en finalité, c'est pour un ménage donc de deux personnes, une économie qui peut aller jusqu'à 430 euros par an.
2: Ah oui, quand même. Et en plus, pas besoin de faire appel à un professionnel.
4: Qui c'est ? C'est le plombier.
2: Car le kit fabriqué à Amblainville dans l'Oise est très facile à installer.
3: On a déjà beaucoup de clients qui l'ont installé. Et sur la majorité des cas, on les a questionnés et ils ont installé l'intégralité du kit en moins de 5 minutes. Pour la petite anecdote, on a fait installer le kit à une enfant de 8 ans qui l'a installé très facilement. Je pense que pour les néophytes du bricolage, ça sera très facile aussi.
2: L'idée de Bloop a émergé en 2024, les premiers tests en 2025 et le kit actuel est en vente depuis cette année. Mais pourquoi cette idée en particulier pour entreprendre ?
3: Au départ, donc, nous sommes trois profils très différents, ingénieur, designer produit et une autre personne qui vient plutôt d'études de sciences politiques. Et bien, tout simplement, on a commencé à se questionner sur chacun quelles étaient les mesures simples, peu coûteuses, que l'on pouvait mettre en place dans notre quotidien pour économiser de l'eau. Et finalement, on s'est rendu compte qu'il y avait très peu de solutions simples, accessibles financièrement tant que dans l'utilisation et dans l'installation.
2: Le kit coûte 45 euros et c'est dégressif si vous en prenez plusieurs. Plus d'infos sur bloop.tech, B-L-O-O-P. Et d'ailleurs, d'où vient l'appellation Bloop ? Eh bien, c'est le nom d'un son sous-marin ultra basse fréquence enregistré en 1997. C'est un peu le son de l'eau, en fait. Merci à ICI Picardie pour cette idée qui nous sort la tête de l'eau. ICI s'entreprend dans la Somme avec Bloop, un kit pour économiser de l'eau et de l'argent, tant qu'à faire.
1: Bah évidemment, salut à tous les Picards. Merci à Catherine Quicandon, Stéphanie Giquet. Je vous ai vu très concentrée, très surprise ou intéressée en tous les cas par ce sujet.
0: Oui, bah, tous les sujets sont hyper intéressants, en fait, comme je l'indiquais tout à l'heure. J'adore en fait toutes les personnes qui ont des initiatives, qui font plein de choses.
1: Vous restez avec nous, on parlera du Morbihan. Vous y avez préparé l'ultramarin, c'est ça ?
0: Oui, l'ultramarin. Faut savoir que la famille de mon conjoint vit en Bretagne. Donc c'est comme ça que j'ai connu la Loire-Atlantique, mais aussi le 35 et puis le Morbihan. Et progressivement, j'ai eu envie de faire des choses sur cette course et je l'ai remportée 5 fois.
1: Eh ben, on va se rendre sur les plages de Bretagne dans quelques minutes avec Stéphanie Giquet, aventurière, exploratrice, sportive de haut niveau, conférencière. Les titres sont nombreux, autant que ses records. Elle est votre invitée encore pour quelques minutes jusqu'à 21h.
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1: Et c'est la nouveauté de la soirée avec Vianney, d'or et d'étain sur ICI.

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17: Avec Stéphanie Jiquel, notre invitée est élue membre de la commission des athlètes de haut niveau pour un mandat de 4 ans jusqu'au JO 2028. 7 marathons en 7 jours consécutifs, c'est en 2019, en Antarctique, en Afrique du Sud, en Australie, à Dubaï, en Espagne, au Chili et aux États-Unis pour cette Française venue de Carcassonne. Et qui nous permet de se balader. Alors, vous l'avez dit, la famille de votre conjoint, elle est dans la, ce qu'on appelle la Bretagne historique, ou la Bretagne pour certains, c'est le 44, c'est la Loire Atlantique. En tous les cas, la Bretagne, c'est une région qui compte pour vous. Vannes, Lorient, Auray.
18: Alors, il y a une course que j'aime tout particulièrement, c'est l'ultramarin.
17: Oui.
18: Une course qui fait 175 km. Je l'ai remportée 5 fois, donc la dernière fois, c'était au mois de juin. Ce mois de juin. C'est une course qui part de Vannes et qui revient à Vannes. Donc j'ai mis 17h13 pour faire le tour du golfe du Morbihan en courant. On passe par des lieux qui sont très différents et on court aussi de nuit. J'aime tout particulièrement la côte, côté océan, près de Arzon, avec les Gobelins, la plage de Saint-Jacques. J'aime aussi beaucoup la baie de Kerdréan, près de Bonneau, ou les plages de Loc-Miquel. Et ce que j'aime, en fait, c'est le rapport au temps et à l'espace que procure cette discipline, puisqu'on progresse lentement au rythme de la course à pied. Et la nuit aussi, donc il n'y a absolument personne, on entend les bruits de la faune. C'est perturbant parfois on a un petit peu peur, parfois on sent aussi le froid, la brise de l'océan, mais en même temps, j'aime vraiment beaucoup, en fait, ces lieux.
17: Et quoi cette histoire où vous traquez des pneus sur le sable ?
18: Alors ça remonte à déjà une quinzaine d'années. Je tractais des pneus sur le sable, notamment sur la plage de la Baule. Puisque une partie de la famille habite à Basse-sur-Mer, donc à côté de la Baule. Et je tractais des pneus pour pouvoir me préparer à des expéditions durant lesquelles j'aurais à tracter des poulkas. Mmh. Donc j'allais dans le Vercors pour tracter des poulkas l'hiver. Et l'été, je tractais des pneus sur le sable.
17: Bon, mais c'est beau cette région, là, Basse-sur-Mer, Guérande, Croisic. Vous avez l'occasion, en dehors du sport, vous visitez, vous baladez ?
18: Oui, alors justement, puisque la famille est là-bas, c'est vrai que j'y passe aussi des moments de détente, même si aujourd'hui, dans le sport de haut niveau, ils sont quand même un peu plus rares qu'à l'époque quand j'étais exploratrice, parce que le sport de haut niveau est beaucoup plus chronophage et je suis amenée à partir souvent en stage d'entraînement, parce que quand on s'arrête, il faut repartir de plus loin, donc c'est beaucoup plus compliqué, donc j'y passe peu de temps, mais quand même, oui, il y a des moments, des moments de détente dans ces régions, puis des moments d'entraînement. Je me suis souvent entraînée sur la côte entre Pornichet et le Croisic, faire l'aller-retour.
17: Ah, vous êtes team Pornichet, ou alors ? Parce qu'il y a team Pouliguen, team Pornichet quand on a la Baule derrière le dos, face à l'océan, à gauche Pornichet, à droite le Pouliguen.
18: Alors après, la famille habite plutôt à Basse-sur-Mer, donc on est plutôt amené à aller au Pouliguen. Mais après, voilà, Pornichet n'est pas trop loin. Et en tout cas, vu que j'aime l'ultra-distance, j'ai souvent fait des allers-retours. Après, on est même parti une fois avec mon conjoint depuis Basse-sur-Mer et on a couru jusqu'au Sable d'Olonne. On est passé par l'île de Noirmoutier.
17: Ouais, là, c'est 2 heures de train, mais c'est plus en train, quoi. C'est-à-dire que là, la Baule, Nantes, enfin, Sable d'Olonne, c'est 2 heures en train. Moi, je retire que le train.
18: Après, c'est intéressant quand on fait de la course d'ultra-distance. On peut aussi parcourir les GR. Donc, le GR 34, évidemment, dans le Morbihan est magnifique. Mais on peut courir le long d'autres GR en France. Et c'est aussi ce qu'apporte la course à pied, de pouvoir être déconnecté, de pouvoir partir sur plusieurs jours et découvrir le paysage à travers la course à pied, ouais. C'est vraiment intéressant.
17: Bon, il y a ce centre national aussi d'entraînement qui vous marque, on en a un peu parlé tout à l'heure, c'est à Fort-Remeu. Pourquoi il vous marque plus particulièrement qu'autre chose ?
18: Il y a toutes les infrastructures là-bas, ouais. Pour pouvoir s'entraîner. On rencontre aussi d'autres sportifs de haut niveau, donc vraiment les très très grands champions, les champions de marathon, Bachir Abdi, Sylvain Hassan qui était présent cet été, Eilish McColgan, enfin tous les plus grands sont à Fort-Remeu. Et puis pour moi c'est un centre qui me marque aussi particulièrement parce que ça fait déjà presque 10 ans que je m'y rends tous les étés et tous les automnes pour préparer mes échéances. Et en 2021, quand j'ai été renversée par une trottinette à Paris, j'ai eu une fracture de la rotule et j'ai fait une partie de ma rééducation et réathlétisation au Centre National d'Entraînement en Altitude avec 2 personnalités qui sont remarquables, qui sont aujourd'hui parties malheureusement à l'Institut de Montréal, mais qui m'ont beaucoup aidée dans mon parcours et qui ont beaucoup compté.
17: Il y a Albi.
18: Alors Albi, ça a été mon premier titre de championne de France et ça a été aussi ma 7e place aux Mondiaux en 2019. Donc une très belle 7e place. J'avais réussi même devant des personnalités comme Courtney DeWalter dont on parle beaucoup dans l'ultra trail et j'avais fait une belle performance à ce moment-là à quelques kilomètres du record de France et puis plus tard j'ai amélioré le record de France à Vérone et à nouveau ensuite à Phoenix.
17: Ouais. Alors on parlait de la Bretagne. Je sais que la baie de Quiberon vous plaît beaucoup. Je ne sais pas si vous avez des coins de plage, hein, d'ailleurs, quand vous prenez un peu du temps pour vous avec votre conjoint. En off, vous baignez où ?
18: Non, j'aime bien, à côté de Basse-sur-Mer, j'aime bien la Gauvelle.
17: Ah oui ?
18: Et puis sinon, la plage du Pouliguen aussi, ouais. J'aime bien.
17: On change totalement d'ambiance, je vous emmène en Corse. In qua forza immensa d'una mossa comuna per mugia. Je vous ai dit, c'est Fanny Giquette qu'on allait beaucoup voyager. L'île de Beauté, elle compte à plusieurs niveaux. Pour vous, peut-être parce que vous la trouvez magnifique, vous allez nous le dire, mais aussi parce que vous étiez vice-président d'une association, vous allez pouvoir nous donner le nom, qui emmenait des enfants il y a quelques années en rémission de cancer, et vous avez fait, je crois qu'il faisait un voyage qui allait de Calvi à Bonifacio, me semble-t-il.
18: Oui, quand j'étais à HEC, j'étais vice-présidente de Rêve d'Enfance, et c'est une association qui amène tous les ans une trentaine d'enfants en rémission de cancer, de Calvi à Bonifacio et de Bonifacio à Calvi, donc il y a 2 équipes, 6 voiliers, et c'est absolument magique, pour moi c'était ma première expérience.
17: Ouais, voilier en plus, ça doit être magnifique.
18: Ouais, c'était ma première expérience aussi en Corse. Et puis avec ses enfants, c'était un moment de partage extraordinaire, une de mes plus belles expériences. Et puis une première expérience d'entrepreneuriat aussi. Ça compte quand on a juste 20 ans.
17: Et la Corse ?
18: Et la Corse, ça me donne envie en fait d'y revenir. Alors j'ai un très très bon ami qui vient de Corse et qui nous parle souvent de la Corse avec mon conjoint et qui me dit que ça serait bien d'aller faire des stages là-bas. Donc il m'a invité à plusieurs reprises et c'est vrai que j'aimerais bien découvrir cette région. Après on a aussi le GR20 en Corse. Alors c'est c'est un autre sport parce
17: parcours
18: que
17: grande randonnée. Hein,
18: voilà, grande randonnée. Donc là on est plutôt dans de la marche active. C'est vrai que moi j'aime beaucoup courir, donc je suis plutôt j'aime plutôt des sentiers comme le Morbihan qui permettent vraiment de développer une foulée, d'être avec une allure assez rapide. Mais pourquoi pas un jour aller vers de la randonnée et faire le GR20.
17: Stéphanie Gigal, on va quitter la Corse et on va aller ailleurs parce qu'on voyage. Encore une fois, vous avez accepté le principe de cette émission en 2024. D'après le ministère de l'Intérieur, les services de police et de gendarmerie ont enregistré 272 000 victimes de violences commises par leurs partenaires ou ex-partenaires. Un sujet très sérieux, un nombre qui a doublé entre 2016 et 2023 dans un contexte de libération de la parole et d'amélioration des conditions d'accueil des victimes par les forces de sécurité. Alors pour accompagner au mieux ces victimes, il y a une initiative qui nous vient des régions, qui vient de voir le jour en Haute-Garonne. Robin Bernot avec Alexandre Vaux sont près de Toulouse.
9: À Colomiers, des appartements de transition vont permettre aux femmes victimes de violences conjugales et à leurs enfants de se reconstruire.
14: C'est indispensable et ça devrait être fait partout.
9: La mairie de Colomiers, 2e ville la plus peuplée de Haute-Garonne, a présenté il y a quelques jours ce dispositif inédit des appartements de transition aménagés dans une ancienne école qui, après une phase d'hébergement d'urgence, vont permettre aux victimes de pouvoir bénéficier de plusieurs mois de stabilité pour se reconstruire et préparer leur accès à un logement pérenne. Lucie Klecht, directrice de l'association France Victimes 31, confirme que c'est une première dans le département et salue l'initiative de la mairie au micro d'Alexandre Vaux.
16: C'est une première. Le principe de cet espace de transition permet de laisser le temps aux victimes de pouvoir construire une insertion qui soit plus pérenne, ce qui n'est pas possible sur des places d'urgence où les conditions de prise en charge se font souvent dans des hôtels et où là on est plus sur de l'urgence et répondre immédiatement au danger que finalement avoir le temps de se poser, d'être accompagné et de pouvoir avoir dans un seul et même endroit un espace d'accueil, d'écoute, d'orientation et de construction de projet. Et à travers ça, de réparation. Parce que derrière, il est question de reconstruction, toujours.
9: Ce projet est financé par l'État, le fonds de dotation de Colomiers Rugby, mais aussi la ville de Colomiers et IKEA qui a meublé les appartements. Alors ici, dans le midi toulousain, ça marche. Et vous, qu'en pensez-vous? Je suis allé en discuter avec Marilyn.
19: Je trouve que c'est une super bonne initiative parce que souvent, c'est des choses qui sont faites dans l'urgence et les femmes restent. Enfin, c'est des hébergements qui sont temporaires, alors que là, c'est quelque chose de pérenne et ça leur permet de rebondir, de se reconstruire avec ou sans enfants. Je trouve vraiment l'initiative géniale, vraiment.
9: Mais alors, est-ce que la question des violences conjugales est suffisamment traitée aujourd'hui?
19: Alors, on en parle de plus en plus. Mais après, il n'y a pas beaucoup de choses qui sont mises en place pour ça. Mais je pense encore pas assez, quoi. Voilà. Ben après, on le voit quand même, il y a des associations qui viennent sur des marchés ou des manifestations pour les violences faites aux femmes.
9: Une initiative qui pourrait peut-être voir le jour ailleurs en France?
19: Alors le développer, oui, j'en suis certaine que si c'est vraiment top, quoi.
9: Ce dispositif lancé à côté de Toulouse permettra aux familles de pouvoir rester de 6 mois à 1 an. Les premières seront accueillies entre la fin de l'année et le début de l'année prochaine.
17: Merci beaucoup Robin Bernot pour ce reportage. Stéphanie Jiquel, vous êtes notre invitée, on va continuer de se promener. On aura pu aller à Aix-en-Provence. Je crois que vous avez un entraîneur qui est là-bas. Aix-en-Provence.
18: Oui, Jérémy Cabadé, c'est un très grand entraîneur, notamment de marathonien olympique aussi, et il est là-bas, il est à Aix-en-Provence.
17: Quel est votre lien avec la région PACA, avec Marseille, avec Aix-en-Provence, avec le Sud?
18: En fait, j'aimerais beaucoup connaître mieux le Sud-Est. J'ai eu l'occasion, par exemple, de faire le GR 653. Je parlais tout à l'heure des GR, je vais souvent le long de chemins de grandes randonnées. Et ça m'a donné très envie quand on arrive sur le domaine de l'Estérel, au niveau de Théoul-sur-Mer. C'est trop beau. Et c'est une région que je ne connais pas encore suffisamment et que j'ai envie de découvrir, j'ai envie d'explorer, j'ai envie de courir dans ces régions-là en hors saison. Parce que j'aime pas trop quand il y a du monde. Je dis souvent que je suis loin de l'agitation du monde, dans le monde, tout en étant loin de l'agitation du monde. Mais je pense que ça vaut le coup, cette région-là, oui.
17: Stéphanie Jiquel. Et votre invité jusqu'à 21h dont il n'y a pas que Paris dans la vie. Bienvenue à vous.
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17: Il y a Pink Floyd également, Another Brick in the Wall sur ICI.

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2: Avec une sportive de haut niveau, son parcours est incroyable, hein, vous le découvrez depuis 20h, une exploratrice polaire, une écrivaine, une conférencière, Stéphanie Jiquel est votre invitée ce soir jusqu'à 21h. Qu'est-ce que mange un sportif? Vous êtes toute fine, toute mince, vous mettez des complexes là depuis 20h.
3: Alors, je fais
2: vous avez le temps de vous faire plaisir un peu, alors, Stéphanie?
3: Oui, je fais très attention à la qualité micronutritionnelle des aliments de mon assiette.
2: Ouais.
3: Ça, je l'ai découvert par l'expérience, mais aussi à force d'échanges avec mon nutritionniste depuis des années. Quand je suis rentrée d'Antarctique, par exemple, je pesais 39 kilos, c'était vraiment très faible.
2: Ah oui, oui.
3: Et j'étais vraiment carencée en oligo-éléments, B9, en B12, en zinc, en sélénium, un stress oxydatif très élevé. Et en fait, on s'est rendu compte que mes fluctuations d'humeur que j'avais à l'issue de cette expédition étaient liées à ces carences.
2: Ah d'accord.
3: Et j'ai beaucoup appris, et c'est vrai qu'aujourd'hui, quand je suis dans une ville, la première chose que je fais, que ce soit en France ou à l'étranger, c'est trouver un commerce ou un marché où je vais pouvoir sourcer mes aliments, trouver l'aliment que je recherche en particulier. J'accorde beaucoup d'importance à faire ces courses.
2: Rassurez-moi, est-ce que vous avez une cartographie culinaire? On se balade en France, est-ce qu'il y a une région qui vous guide vers un plat que vous aimez bien?
3: Alors, je n'ai pas de plat en particulier, mais par exemple, là, j'étais à Millau. Donc pour le 100 km de Millau,
2: ouais.
3: Et donc c'est la région du Roquefort et je suis énormément le fromage. Donc tout ça pour dire que je me fais plaisir parce que ouais. Le fromage est très qualitatif. On a souvent tendance à dire que le fromage il faut l'éviter. J'aime énormément le fromage, j'en mange beaucoup et ça n'apporte aucun désagrément à mon corps. Tout simplement parce qu'il faut savoir sourcer le produit. Ouais. C'est-à-dire qu'il y a des bons fromages et puis il y a des fromages qui le sont un peu moins. Voilà. Après les galettes évidemment, chaque fois que je vais en Bretagne,
2: bah, oui.
3: On en mange jamais en dehors. C'est mon mari qui cuisine. Moi je source les produits, lui cuisine. Il n'en fait jamais en dehors de la Bretagne. Mais par contre en Bretagne, oui, on essaye d'avoir à chaque fois notre petite galette.
2: Bon, alors, attendez, vous parlez de fromage, vous me dites que vous adorez le fromage. Je vous donne une région, vous me citez un fromage. L'Auvergne. Il y en a plein. Hein.
3: À l'Auvergne,
2: c'est ma région.
3: Il y en a pas mal. Ah, vous venez de là-bas.
2: Exactement.
3: Alors, c'est quel fromage que vous aimez bien?
2: Il y en a plein. Il y a le Cantal, il y a le bleu d'Auvergne, il y a le Saint-Nectaire.
3: Ouais. Alors, je préfère le bleu d'Auvergne.
2: Fondant d'Ambert. Ok,
3: ouais.
2: Le bleu d'Auvergne. Dans le Nord, dans les Hauts-de-France, c'est ce fromage qui sent très très fort, là, qu'on voit dans Bienvenue chez les Ch'tis.
3: Ah, le maroilles.
2: Mais ouais, maroilles. Vous êtes fan de fromage, vous connaissez le maroilles. Et en Alsace.
3: Après, j'aime bien plutôt la pâte dure. C'est-à-dire que tout ce qui est comté, notamment les comtés 40 mois, j'aime beaucoup ça.
2: Pas de Munster, quoi.
3: Ouais, un peu moins les tout ce qui est pâte molle ou. J'aime moins le chèvre aussi, plus les pâtes dures.
2: Bon, mais qu'est-ce qu'il y a comme spécialité du côté de Carcassonne où vous êtes né?
3: Alors,
2: pas forcément en fromage, hein, d'ailleurs, il y a des bonnes choses.
3: Non, après, vers Castelnaudary, on parle beaucoup du
2: cassoulet.
3: Du cassoulet. Et ça, pour le coup, c'est pas trop mon truc.
2: Les petits pâtés de Narbonne?
3: Non, j'aime pas trop le pâté, ni le cassoulet, ni la charcuterie. Et c'est un peu moins intéressant d'un point de vue micronutritionnel. Mais après, ça reste intéressant pour se faire plaisir, mais j'aime moins le goût. Voilà.
2: La blanquette de Limoux. Oh, je vais pas réussir à vous convaincre, il est bientôt 21h, la fin de Stéphanie. Bon, d'accord. J'ai compris, c'est parfait. Bon, vous venez de remporter, fin juin, un petit peu parlé, un grand raid de 175 km de l'ultramarin, 5e victoire en record. Vous avez enchaîné fin septembre et le 3 octobre dernier, 2 épreuves de 100 km au niveau international. 3 octobre, vous avez terminé le 100 km de la Somme en 7h49, niveau également complètement fou. Vous êtes membre de la Royal Geographical Society, c'est quoi ça?
3: C'est un groupement, une association à Londres qui regroupe les explorateurs, les scientifiques, les chercheurs, les voyageurs, les géographes aussi. Donc je suis membre de cette association depuis de très nombreuses années, une quinzaine d'années. On a des conférences, on a des, on peut se réunir, on peut donner des conférences aussi soi-même, diffuser des films. Voilà, c'est un lieu de partage.
2: En termes de conférences, alors vous participez à énormément de conférences. Il y a plein de thèmes que vous pouvez aborder. J'en cite quelques-uns. L'acclimatation de la chaleur, pour le coup, et du froid, vous connaissez. L'activité physique pour un monde plus durable. Le sport féminin, la charge mentale des sportifs de haut niveau, on n'en parle pas forcément souvent.
3: Ouais, c'est un sujet qui m'affecte tout particulièrement et que j'essaye de porter notamment au sein de la commission des athlètes de haut niveau. Parce que je pense que les sportifs de haut niveau ont une très grosse charge, qu'il y a beaucoup de choses, parfois en lien avec le management des fédérations, mais aussi en lien parfois avec une surmédiatisation à l'issue de certaines compétitions. Il y a aussi tout l'aspect financement qui n'est pas évident pour certains sportifs. Et puis on a une vie qui est disruptive, c'est-à-dire que c'est une vie qui est très différente et bien souvent on ressent une très très grande solitude.
2: Comment être plus en forme à 40 ans? Vous l'avez dit tout à l'heure, vous avez 44 ans, je le répète parce que vous l'avez dit, parce que c'est pas courtois de citer l'âge d'une femme, mais vous l'avez dit. Donc vous en parlez aussi, voilà, comment on est en forme à 20 ans, comment on peut l'être à 30, comment on peut l'être à 40. Vous pouvez parler de sport business, de sport connecté, parce que l'IA, bah, ça fait aussi partie de notre vie. Et vous êtes marraine d'un nouveau programme de sport business, je crois, récemment en école de commerce.
3: Oui, l'Académie Insight à HEC. C'est très intéressant parce que le sport business, c'est un monde économique comme n'importe quel autre monde économique, l'univers du sport. Et c'est vrai que ça manquait en particulier à HEC, donc ça a été créé cette année. Et j'ai accepté avec plaisir d'être marraine de ce programme et d'intervenir sur des sujets en lien avec le sport business, la professionnalisation, l'impact des réseaux sociaux aussi, parce qu'on n'en parle pas souvent, mais oui. C'est vrai que c'est très impactant, même d'un point de vue charge mentale pour les sportifs de haut niveau. Tout l'aspect financement et puis tout ce que cela génère en termes de droits TV et puis pour le grand public.
2: Vous êtes marraine du Stade Français Campus ?
3: Oui, c'est une association qui regroupe 50 sportifs de haut niveau du Stade Français, donc toutes disciplines confondues. Le Stade Français, c'est mon club, donc à Paris. Et notamment, je m'entraîne avec le groupe de sprint du Stade Français. Alors, ça peut être un peu étonnant pour une ultra-fondeuse, une spécialiste d'ultra-endurance, de s'entraîner avec le groupe de sprint. Mais j'apprends beaucoup à leur côté, parce que je pense qu'on apprend en allant voir ce qui se passe ailleurs. Et c'est très intéressant. Et puis le préparateur physique Alain Elie aussi est extraordinaire.
2: Bon, définitivement, on n'ira pas manger un cassoulet ensemble après, puisque j'ai bien compris que vous aviez un emploi du temps encore bien chargé. Vous êtes auteur de nombreux livres, je vais en citer quelques-uns. En mouvement, chez Ramsey, en 2021. On est tous aventuriers, du verbe naître, qui est sorti en 2018. Il y a également Expédition Across Antarctica, qui a été préfacé d'ailleurs par Nicolas Vanier, qui est sorti il n'y a pas longtemps, qui a eu un prix, hein, également d'ailleurs, ce livre.
3: Le prix René Caillé, ouais, des livres d'aventure, il y a 10 ans, juste 10 ans. Ouais.
2: 2016. Puis il y a des films, il y a des docus, il y a des choses hein, sur France 2, on a pu voir des choses avec vous.
3: Oui, Le goût de l'effort, La coureuse hors norme aussi, donc ça c'est sur France 2, sur mon parcours à la fois à l'ultramarin et puis sur le 100 km de Millau. Il y a aussi Open Brain dans le cerveau des athlètes qui a été diffusé sur Canal+, pour comprendre comment le cerveau d'un athlète permet de mieux comprendre le fonctionnement de la vie humaine, parce que finalement on pousse l'entraînement, on pousse l'adaptation assez loin, et quand on étudie le sportif de haut niveau, ben, on comprend mieux la vie humaine. Donc en étudiant ces sportifs qui font de l'ultra-endurance, on peut aussi soigner des maladies ou mieux comprendre comment fonctionne le corps.
2: Stéphanie Gic, elle est votre invitée. Parmi toutes les régions qu'on a évoquées, il y en a une qui retient plus votre attention, à laquelle vous allez plus souvent. Vous pourriez peut-être pas y vivre, mais en tous les cas, vous dites qu'au-delà de tout ce que vous y faites au niveau sportif, bah, c'est une région qui est très intéressante.
3: Aujourd'hui, je suis attirée par la différence, c'est-à-dire parce que je ne connais pas encore. Donc, j'aimerais beaucoup découvrir le Sud-Est et découvrir la Corse.
2: Ouais.
3: Après, j'aime beaucoup Paris parce que je me suis battue pour vivre un jour à Paris. Et aujourd'hui, c'est le cas, même si j'y suis que temporairement, parce que le sport de haut niveau m'amène ailleurs. Après, chaque région correspond à un moment de vie. C'est-à-dire que j'ai adoré les Alpes pour préparer mes expéditions, à la fois le ski de fond à Autran, comme le ski alpinisme à Courchevel. Aujourd'hui, j'aime tout particulièrement les Pyrénées parce que je m'y entraîne, mais j'aime aussi beaucoup beaucoup le Morbihan, et je trouve que d'ailleurs que c'est une région qui est sous-cotée, très clairement elle est sous-cotée, mais en même temps peut-être heureusement, c'est ce qui permet aussi d'avoir ce calme et cet isolement quand on y va.
2: J'ai rien contre Paris, et d'ailleurs il n'y a pas que Paris dans la ville, n'est pas là pour opposer Paris à la province, mais vous avez dit moi j'ai tout fait pour vivre à Paris. Je rappelle que vous venez de Carcassonne. Pourquoi vous vouliez vivre absolument à Paris ?
3: Parce que je rêvais de voyager, de découvrir le monde, et je partais du principe que Paris était la porte vers le monde.
2: Il y a des aéroports vers Carcassonne.
3: Alors, bien sûr. Mais j'avais cette impression qu'il fallait d'abord passer cette étape-là. Ouais. Puis je pense que j'étais impactée aussi par les livres que j'ai lus, qui présentaient un peu un Paris un peu idéal. Et je pense que j'étais un peu impactée par cela, et je pensais aussi que j'aurais des clés, des codes, que je m'émanciperais, que je m'ouvrirais à autre chose. C'était la différence, je pense, qui m'attirait. J'aime beaucoup cette vie à Paris, même si aujourd'hui je ne la vis pas au quotidien, je suis souvent ailleurs. Mais les années que j'ai passées à Paris, oui, je les ai vraiment beaucoup appréciées.
2: C'est quoi le message avec tout ce que vous faites ? Que vous voulez faire passer ?
3: Que l'activité physique est essentielle pour se sentir mieux, pour retarder les effets du vieillissement, pour retrouver parfois le goût de la vie, la joie, avoir du sens, pour avoir moins de fluctuations d'humeur, qu'il faut vraiment reprendre conscience de cette capacité extraordinaire du corps. Il peut s'adapter à beaucoup, beaucoup de choses, mais que parfois la société de confort nous endort et on a tendance à oublier cette capacité extraordinaire du corps.
2: Vous qui avez parcouru la France entière, qui avez rencontré des tonnes de Français, qu'est-ce que vous retenez des visages que vous croisez quand vous faites des conférences, de ce qu'on vous dit, de ce pays que vous découvrez en permanence ?
3: Alors, c'est des régions qui sont très différentes, c'est-à-dire qu'à chaque endroit, il y a ses spécificités. Je rencontre beaucoup de gens qui sont passionnés, des gens qui aiment leur région, des gens qui... Il y a beaucoup de gens qui pratiquent de l'activité physique, en réalité. Je pense qu'il faut inciter les jeunes à le faire aussi, mais il y en a beaucoup qui sont déjà dans ce cheminement.
2: Merci pour ce parcours admirable, inspirant, qui nous pousse, en tous les cas, au-delà de nos limites, et qui nous encourage peut-être à faire un petit peu plus de sport. Moi, c'est ce que je retiens pour moi. Personnellement, ce serait pas mal. Bravo pour tout ce que vous faites, pour tous ces exploits. On vous retrouve, on l'a dit, à la télévision, dans les documentaires, dans les conférences et dans les records. Merci Stéphanie Jiquet, vous êtes heureuse de ce voyage ?
3: Merci, oui, c'était très
2: c'est
3: intéressant.
2: C'est votre propre histoire. Hein,
3: c'est ma propre histoire, oui.
2: À retrouver sur ici.fr. On se retrouve demain avec grand plaisir avec Marie Robert, professeure de lettres et de philosophie, qui elle aussi a un parcours assez impressionnant. C'est dès 20h sur ICI. Salut.
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2: 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Osez, comme le chante Alain Bachung.

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1: Merci d'écouter ici, passez une excellente soirée. Il est 21h. Petit Guillaume pour 100% 80 demain, ciao.
2: Bonsoir à tous. Ce qui est bien avec les tubes des années 80, c'est qu'on n'a pas besoin d'être nostalgique. Ils sont toujours aussi efficaces et actuels, puisqu'aujourd'hui, les nouveaux venus dans la musique imitent le son des années 80. Allez, ce soir, ça commence comme ça.

0: Laura Branigan, c'était Self Control.
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0: Laura Branigan est américaine. Elle connaît son premier succès grâce à une reprise de la chanson Gloria de Umberto Tozzi en 83. Du coup, l'année d'après, elle réitère, et cette fois en reprenant un tube d'un autre artiste italien, Raf, le fameux Self Control, qu'elle réarrange à sa façon New Wave. Résultat, sa version fait d'elle une star, c'est numéro 1. Dans toute l'Europe, durant l'été 84, elle sera même numéro 4 aux États-Unis. Elle est plus doux et surtout plus français. Tout de suite, Francis Cabrel, c'est écrit.

A avec Take On Me. En 1984, quand ce jeune groupe norvégien sort ce titre, il passe relativement inaperçu. Il est ensuite réenregistré un an plus tard pour figurer sur leur premier album. Et c'est cette version qui va débarquer très rapidement dans tous les top 50 européens, puis mondiaux. Le clip très innovant, réalisé à partir d'images réelles et de dessins d'animation, va même leur permettre de décrocher un prix lors des fameux MTV Video Music Awards. En 1980, Diana Ross offre un tube mondial, elle aussi, avec I'm Coming Out, et c'est tout de suite dans 100% années 80.

0: Robin XS avec Need You Tonight. Un des plus beaux cadeaux que l'Australie nous ait offert au rayon musique, bien sûr. Ce groupe In Excess qu'on a adoré dans les années 80, puissant, énergique, le charisme de son leader Michael Hutchence y était pour beaucoup. Need You Tonight est un de leurs grands succès, ça c'était en 1987. Dans un instant, lui on l'aime encore et toujours et pour longtemps, Alain Souchon arrive avec Somerset Maugham. C'est juste après ça.
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0: Évidemment, c'était Céline Dion, d'amour et d'amitié.
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0: Au Canada, tout le monde connaissait déjà Céline Dion en 1983. Mais c'est grâce à ce titre que la France tombe sous son charme. Enregistrée à Paris, produite par un grand nom de la chanson française, Eddy Marnay, D'amour et d'amitié va d'abord être multidiffusée par une radio importante. Mais c'est surtout grâce à son passage dans l'émission Champs-Élysées de Michel Drucker qui va lui permettre de signer son premier grand tube chez nous. Un an plus tard, en 1984, George Michael, lui, s'impose avec son Car's Whisper.

Oscar Show avec Wouldn't It Be Good. Encore un titre qui est devenu un tube, notamment en France, grâce à l'émergence des radios libres. Ben oui, on est en 1984. La bande FM est libre et veut capter un jeune auditoire. Donc la musique est à l'image de la jeunesse qui se cherche de nouvelles idoles. Alors pourquoi pas ce jeune anglais au look du moment, hein, franchement. Idem pour beaucoup de jeunes groupes français comme Raft par exemple. Le duo qui nous invite en 88 à... Ben, il n'y a qu'à danser.

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1: 100% AD80, c'est aussi une web radio sur le site ici.fr et sur l'application ici, faut pas l'oublier. Mais on peut aussi se retrouver demain soir dès 21h. Dans un instant, c'est 100% chanson française. 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
4: Amour censure de Oshi est sans doute le titre le plus nécessaire de sa carrière. Je vous explique.
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4: Le 6 octobre 2019, un déclic brutal s'opère pour Oshi. Ce jour-là, des milliers de personnes défilent dans Paris pour la Manif pour tous, criant leur opposition à la PMA. Choquée, meurtrie par ces images, la chanteuse refuse de se taire. Pour elle, l'amour universel que l'on croit acquis est en réalité menacé. Elle écrit alors un cri du cœur pour dénoncer ouvertement l'homophobie, c'est amour-censure.

0: Ce titre fait aussi tristement écho à son propre vécu. Oshi a elle-même été victime d'une agression devant chez elle. C'est donc ici un titre comme un exutoire.
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4: En 1985, Alain Souchon sort la ballade de Jim. Et c'est le texte qu'il a eu le plus de mal à écrire.
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4: C'est une chanson à fleur de peau qui mêle rupture amoureuse et idées noires. À travers l'accident de Jim, Souchon exorcise un traumatisme personnel. La perte de son père dans un accident de voiture alors qu'il n'avait que 13 ans. Mais la magie de ce titre, c'est qu'il finit dans la lumière. Jim se réveille à l'hôpital et retrouve l'envie de plaire.

0: Ce message d'espoir lui vaudra sa première victoire de la musique. Même son clip entrera dans la légende en battant ceux de Johnny Hallyday et de Mylène Farmer.
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3: Oui, avec un agriculteur exploitant qui a 39 ans à Angluzel et Courcelles, on est à 10 km de Cézanne. Bonjour Alexis Leherle.
4: Bonjour.
3: Quel est votre parcours pour arriver jusqu'ici en tant qu'exploitant agricole?
4: Alors moi, je suis agriculteur, donc installé à Angluzel depuis 4 ans. Donc avant, j'étais double actif pendant 2 ans. Avant de m'installer, j'étais 10 ans conseiller agricole, donc notamment sur l'installation en agriculture.
3: C'est 10 ans d'expérience en tant que personne spécialisée pour l'installation de nouveaux agriculteurs, agricultrices. Ça consistait en quoi? Combien de personnes vous avez accompagnées et comment?
4: Je recevais toutes les personnes qui souhaitaient s'installer en agriculture, viticulture, maraîchage, élevage, tout projet agricole. J'étais là pour les accompagner, pour les renseigner sur les démarches à faire pour devenir agriculteur. Donc j'en rencontrais à peu près 200 personnes par an sur tout le département de la Marne.
3: Et c'était quoi l'étude de faisabilité, la reprise d'exploitation, la création d'exploitation?
4: Alors j'étais vraiment là sur la partie renseignement dans les démarches, notamment les formations, tout ce qui était réglementation à respecter lors de l'installation, et puis quelle aide on pourrait bénéficier pour s'installer en tant que jeune agriculteur.
3: Quel est le profil des personnes que vous avez accompagnées pour l'installation? C'est plus des jeunes, des personnes en reconversion professionnelle qui décident de se lancer dans l'agriculture?
4: Alors, en 10 ans d'expérience, j'ai vu le profil légèrement évoluer. Alors, on voit que l'âge moyen d'installation a progressé. Donc, les gens s'installent de plus en plus tard. Et donc, en termes de profil, on avait beaucoup de profils donc sur des exploitations, on va dire, assez classiques de la région. Donc, grande culture, céréales, viticulture. Mais on voit de plus en plus de projets avec de la diversification, production de maraîchage, développement de nouveaux élevages sur les exploitations.
3: Quand on entend parler des agriculteurs, souvent, c'est la reprise d'une exploitation familiale, c'était essentiellement le cas ou pas?
4: Alors dans la Marne, oui, on est essentiellement sur des reprises d'exploitation familiale, donc des enfants, filles ou neveux de neveux nièces d'exploitants agricoles qui reprennent la suite dans l'exploitation familiale. Mais de plus en plus, on a des personnes donc extérieures au milieu agricole qui reviennent, qui ont un projet de revenir sur l'exploitation. Donc dans ces cas-là, la difficulté, c'est aussi l'accès au foncier. Donc c'est pas facile de trouver des surfaces agricoles pour exploiter dans la Marne.
3: Alexis Leherle, pendant 10 ans, 200 agriculteurs et agricultrices par an reçus pour l'aide à l'installation. Quelles étaient les principales sources de motivation et les freins de ces personnes que vous avez rencontrées et aidées à s'installer?
4: La première motivation, c'est continuer l'entreprise familiale, donc poursuivre cette activité avec souvent des projets de diversification, de nouvelles activités sur cette exploitation avec de nouvelles cultures ou création ou développement de certains élevages. Après niveau frein, les freins, c'est aussi souvent le financement de ces projets d'exploitation, car une reprise d'exploitation, c'est quand même relativement onéreux à reprendre avec des emprunts sur une durée assez longue. Donc faut avoir les capacités financières de pouvoir assumer ces reprises.
3: Voilà Alexis Leherle qui a aidé des agriculteurs à s'installer pendant près de 10 ans en Champagne-Ardenne. Merci Alexis.
4: Merci.
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5: Bonjour, je m'appelle Thomas Félix, j'ai 55 ans. Donc moi j'arrive le matin, je pose mon vélo dans le garage, je traverse la cuisine, je prends un café, je monte à l'étage et j'arrive ici dans ce grand open space. 12 personnes à peu près partagent l'espace. Bonjour les gars.
6: Ce Bordelais est un designer, il habite et travaille dans le quartier du Grand Parc, un secteur qu'il affectionne particulièrement. L'équipe de Thomas Félix a travaillé sur plusieurs projets, on lui doit les fameuses devantures bleues avec un sourire blanc des magasins Cultura.
5: Je suis assez fier effectivement quand on regarde en arrière sur 25 ans d'activité, les façades Cultura, la déclinaison de ces façades sur les différentes natures de magasins de la marque. Et il a fallu créer une charte, quelque chose qui allait unifier toutes ces façades, qui fasse que on les reconnaisse d'un premier abord. Ce grand sourire qui est apposé au nom, à 50 ou 60 mètres du magasin, il fallait qu'on reconnaisse et le magasin et les services qu'on allait y trouver. C'est toujours un processus un peu long.
6: Franchement, vous êtes comment dans le travail, vous ? Exigeant, forcément ?
5: Oui, c'est une maladie, parce que effectivement, on a du mal à se contenter de ce qu'on fait. On va toujours chercher au-delà et plus loin. Oui.
6: Sur Résine Le Bousca, vous avez imaginé tout le mobilier urbain.
5: Des chaises longues, des tabourets, des choses de différentes natures pour équiper l'espace public.
6: Alors, il paraît qu'un matin, vous êtes retrouvé sous le trottoir en train de discuter, de faire connaissance avec Jean-Luc Joie, qui est quand même très connu.
5: Un bordelais pure souche. Bah, ça s'est fait effectivement dans le quartier où j'habitais, et je voyais ce grand bonhomme là faire des choses extraordinaires avec ses gros doigts. Il m'en voudra pas. Et il m'a accueilli très gentiment, et puis on a fait connaissance, on a lié une très belle amitié qui dure encore aujourd'hui. On se voit régulièrement pour refaire le monde.
6: Et dans le quartier où nous sommes aujourd'hui, le quartier du Grand Parc, qu'est-ce qui vous plaît aussi ? C'est un quartier en pleine mutation qui a beaucoup changé ces 10 dernières années.
5: Enfin, c'est très hétéroclite comme quartier. Il y a toutes sortes de populations. Il y a une mixité qui me plaît beaucoup. Je m'y suis installé. Maintenant, j'ai ma maison aussi dans ce quartier. Je vais faire mon marché au Grand Parc. Je vais faire mes petites courses de proximité dans le quartier. Voilà, j'aime atteindre les quais. J'aime faire mon petit footing sur les quais de temps en temps. Voilà, c'est des coins que j'affectionne particulièrement.
6: Allez, on va vous écouter un petit peu sur une anecdote, quelque chose qui vous vient en mémoire, qui représente votre vie finalement.
5: On a été les premiers à fabriquer des espaces de travail un peu atypiques chez Thalès. On a installé un jour un canapé de nous-mêmes chez Ikea. On a installé un canapé Ikea chez Thalès. Et c'était peu avant que le directeur de Thalès reçoive le nouveau directeur de Rockopter, d'Airbus Hélicoptère. Et la discussion s'est terminée dans le canapé, qui avait tant fait parler de lui en interne, etc. On ne travaille pas dans un canapé. Ben finalement, il a fait l'unanimité. Le directeur de chez Thalès est sorti en disant « Vous m'en mettrez dans tous les locaux », parce qu'en fait j'ai eu la meilleure discussion possible avec le directeur de chez Rockopter, et cette discussion n'aurait pas pu avoir lieu ailleurs que dans un canapé, et certainement pas dans une salle de réunion.
6: Thomas Félix est donc designer dans le quartier du Grand Parc à Bordeaux. S'il a grandi dans le Béarn, Bordeaux est devenu sa ville de cœur.
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7: Ah, le matin, on fait la toilette, et faut pour nous prendre pour des gobettes.
8: En périchon dans le texte.
7: La gobette, c'est la truie, ou la métreux, qu'elle est de ses petits gouris. Ah, par chez nous, c'est pas comme chez les Bertans, j'en pas de gros élevages de cochons. Dans le temps, dans les fermes, on engraissait un verra, en que des truches et puis les yeux grasses. Puis, on y faisait sa fête. C'était la Saint-Cochon. Tout le monde venait aider la famille, les voisins, pour éplucher les oignons, faire le boudin puis les saucisses, saler la viande, et puis casser la croûte. On buvait une goutte, puis bien souvent une deuxième. Celle-là, on l'appelle le rince-cochon. Même si on l'élève pour le manger, ça l'empêche pas de l'avoir de la tendresse pour le cochon. Écoutez donc ce qu'en dit Jules Gilbert.
8: En périchon dans le texte.
7: Ah, je l'avais acheté sur le champ de foire, le 1er de septembre à Saint-Martin. Oh, il était vif, c'est à pas croire. Deux grandes oreilles, le museau mutin. Le soir, un coup formé dans les tables, il a ben dû trouver le temps long. Il a regretté ses bains manchables, tous ses petits frères, les autres laitons. Oh, doucement, il s'est fait à son auge, ou qu'il y avait du boire à gogo, à la paille fraîche qui fait sa bauge, ou qui ronflait comme un sous-l'eau. On pourrait le pousser, je peine à un gère. Toute la journée, il dévorait. Puis un soir, j'ai dit à ma vieille, c'est temps, faut qu'on tue notre bestiaux. Eh ben, ça nous a fait quelque chose, à la Mélipi à Moué. Ça l'a pas empêché de faire la fête. Ce chagrin-là, c'est vite passé. J'en fais des pâtés en clatette, des grands boudins que j'en épicé. J'en ai mangé de la couchouna et que j'en arrosé en du vin gris. Des andouillettes et des tripoilles, des saucisses et du boudin frit. Le soir, j'étais ben tout un peu pompette. Moi, émotionné pour de bon, j'ai ben failli gâter la fête. Comme un vieux, je pleurais mon cochon.
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1: Aujourd'hui, on s'offre une balade à Cap-Breton où histoire, nature et patrimoine se rejoignent, la maison de l'oralité. Notre guide, Véronique Gabaud, responsable du pôle culture de la ville de Cap-Breton.
2: Cette maison, en fait, c'est une des rares traces de l'époque du Moyen-Âge à Cap-Breton, avec la maison du Rey, la maison du Roi. On a voulu préserver ce bâtiment en 2013. La ville a choisi de dédier ce lieu à l'histoire de la ville. Et puis, il y a une autre spécificité à Cap-Breton, c'est que depuis 35 ans, on organise un festival du conte. Et puis, surtout, à Cap-Breton, il y a plein de légendes, certainement dues au fait que Cap-Breton soit un port et qu'il y a eu beaucoup d'histoires maritimes. À Cap-Breton, on aime parler. Et du coup, on a un pôle dédié aux arts de la parole et du récit. Et cette maison de l'oralité, on y propose des accueils en résidence d'artistes qui viennent à Cap-Breton pour créer des spectacles. Et on a aussi pas mal d'actions culturelles, de médiation, pour faire découvrir l'art du récit, l'art du conte à tout public.
1: Est-ce que quand on visite la maison de l'oralité, on a accès à des histoires, des contes ?
2: On découvre l'histoire de Cap-Breton, mais au fil de la visite, il y a parfois des podcasts qu'on peut écouter, issus notamment de ces fameux projets de médiation. On a eu un projet avec des scolaires qui s'appelle Bestiaire du Gouffre. Donc c'est un bestiaire imaginaire autour de ce fabuleux canyon sous-marin. On a aussi un podcast sur la légende de la Tourelle. La Tourelle, c'est une tradition à Cap-Breton. On se retrouve le soir du 24 décembre autour d'un grand feu. Mais quelle est l'origine de cette tradition ? Ben justement, on est allé à la rencontre des habitants. On a essayé de comprendre d'où ça venait et puis surtout comment ils la vivent. Donc, on peut écouter tous ces témoignages. Et au mois de mai, à la période du festival, on a toujours une exposition temporaire qui fait le lien avec le Festival du Conte. Et cette année, ça s'appellera Radio Estacade. Parce que ici, on aime bien les rumeurs dans la ville et les légendes, comme je le disais. Donc, on aura une installation qui nous raconte justement ce patrimoine maritime, la vie des pêcheurs, la vie des habitants et leur attachement au port. Mais c'est élargi aussi au patrimoine naturel et immatériel. Donc, immatériel, vous l'avez compris, c'est un peu l'oralité et les légendes. Et puis, naturel, bien sûr, on parle des traditions de Cap-Breton, de la forêt landaise, du gouffre. C'est un lieu, en fait, qui permet de comprendre l'évolution de la ville, comment elle s'est construite et ce qui est important aussi pour ses habitants.
1: La maison de l'oralité est ouverte gratuitement toute l'année. Des audioguides en différentes langues, y compris en gascon, recommandé par Ici Gascogne.
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3: Il vit moto, il mange moto, il boit moto, il respire moto. C'est notre Lorrain du jour, il s'appelle Alexandre Croze. Bonjour à vous.
4: Bonjour à tous.
3: Alors, vous êtes le créateur de la boutique Seeds Motorsport à Voustvillers, hein, commerce, entretien, réparation, préparation de moto. Et cette passion, elle vous a mené très loin parce que vous avez participé à plusieurs grands prix de moto auprès de grands champions comme Jack Miller ou Brad Binder, par exemple.
4: Alors, moi, voilà, tout à fait. En tant que mécanicien, donc c'était un rêve d'enfant quand je suivais Valentino Rossi puis les autres à la télé. Donc, j'ai voulu être mécanicien en grand prix. Donc, j'ai travaillé dur pour y arriver. Puis, j'ai travaillé 15 ans en grand prix, oui. Donc, j'étais responsable de la moto. Je faisais toute la mécanique sur la moto.
3: Comment on fait pour devenir mécanicien auprès d'un très grand champion de moto ? On le contacte ? Ça se passe comment ?
4: Alors en fait, j'ai fait l'école de la performance à Nogaro dans le Gers. Et dans l'école, on était une trentaine à vouloir aller en Grand Prix. Il y avait une seule place et j'avais été retenu. Et j'ai travaillé dur pour y rester.
3: Et comment vous avez fait pour être retenu, puisque vous aviez tellement de compétiteurs ? Qu'est-ce qui a fait la différence ?
4: Alors en fait, on est testé. Ça va du physique, le mental est testé. Ensuite, les compétences, mécano, soudure, usinage, électronique, l'anglais. Donc c'est un tout. La compétition demande une extrême polyvalence pour pouvoir se sortir de toutes les situations.
3: Quand vous dites le mental est testé, ça se passe comment ? Comment est-ce qu'on fait pour tester le mental ?

0: Oui, on fait toujours le nécessaire pour y arriver.
1: Votre dernier Grand Prix moto, c'était quand ?
0: C'était le Grand Prix de Silverstone il y a 3 ans pour Pedro Acosta, qui a fait champion du monde Moto 2 l'année-là, donc c'était plutôt sympa.
1: Eh ben c'est ça, hein, c'était grâce à vous.
0: Non, c'est grâce à tout le monde.
1: Oui.
0: C'est vraiment un travail d'équipe.
1: Quand vous ne le faites pas, ça fait 3 ans que vous ne l'avez plus fait, que ben voilà, vous avez votre routine dans votre boutique, qu'est-ce que vous ressentez ? Il y a un petit manque d'adrénaline ou il y a le fait de se dire bon ben j'ai une routine plus tranquille, ça me va bien ?
0: Maintenant, je prends plus de plaisir avec ma petite équipe ici à développer l'entreprise et à avancer, faire mon petit bout de chemin. Et puis il y a une vie de famille qui s'installe, voilà, un mariage. Et puis après, ben, on a envie un petit peu de se poser quand on prend un peu plus d'âge, oui, en effet.
1: Merci beaucoup, Alexandre Cross. Voilà, hein, l'entreprise Seeds Motorsport. Vous êtes basé à Voust-Villers. À bientôt.
0: À bientôt. Merci. Bonne journée à vous. Au revoir.
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3: La cabine minute, la cabine minute, la minute de Camini. 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C'est la cabine minute sur ici Picardie. J'espère que vous allez bien. Aujourd'hui, on va parler d'amour ou alors de célibat. Enfin, je sais pas, parce que on voit tellement de choses sur les réseaux sociaux. Oui, les hommes ceci, les femmes ceci. Il y a une femme, elle m'a fait du mal au cœur. Mon mec m'a fait du mal au cœur. Il m'a trompé. Il est parti. Mais en fait, pourquoi vous vous mettez en couple ? Vous savez qui vous mettez en couple ? Vous vous mettez en couple avec un être humain. Alors un être humain, je vous rappelle quand même ce qu'il est capable de faire. Un être humain, ils ont créé la guerre, l'esclavage, la torture, le viol, le génocide et la télé-réalité. Et après, vous êtes surpris quand votre partenaire, qui est un être humain, il vous a mal parlé ou alors il vous a trompé, machin et tout. C'est vous qui choisissez de sortir. Pourquoi vous sortez avec un être humain ? Et après, vous êtes surpris quand ça se passe mal. Vous avez l'arrogance de croire qu'un être humain, il va bien vous traiter pendant 30 ans. Il y a des êtres humains, ils trichent au Scrabble. C'est quoi l'intérêt de tricher au Scrabble ? Et vous, vous leur confiez vos émotions, vous leur confiez votre cœur à un être humain et vous êtes surpris quand l'être humain il vous fait un coup de Trafalgar, mais vous n'êtes pas bien. Arrêtez de vous mettre en couple. Mettez-vous en couple avec un esprit. Voilà. Ah, tu mets en couple avec un esprit. Voilà, l'esprit au moins il va pas t'emmerder. Enfin, en même temps, un esprit c'est un ancien être humain, donc si ça peut être emmerdant. Non, mais pas les esprits. Arrêtez de faire confiance aux êtres humains. T'as cru que ton partenaire c'était qui ? C'était Jésus. D'ailleurs, même Jésus ils l'ont tué. Les êtres humains, même lui s'est fait avoir. Et vous, vous exigez une loyauté pendant 30 ans. Arrêtez ça. Arrêtez de vous mettre en couple avec des humains. Mettez-vous avec un arbre. Voilà. L'arbre, c'est solide, calme, silencieux, stable. Et en plus, il est enraciné, il peut pas partir. Voilà. Ton ex, il aurait dû essayer. L'arbre, tu peux lui faire des câlins. Il parle pas, il t'engueule pas. Tu peux oublier les sacs poubelles, il dit rien. Tu peux lui raconter ta journée, il te juge pas. Et c'est mieux qu'un mec, c'est mieux qu'une meuf, c'est mieux qu'un psy. Alors après, niveau sexe, bah écoute, c'est du bois. Il est toujours dur. Alors après ça dépend de ce qu'on aime, hein, ça dépend de ce que t'aimes, tu vois. En même temps, si c'est pas très fun, au moins il te ghoste pas, l'arbre, tu vois. Il a pas d'insta, il poste pas de story ambigu en mode je suis dans une forêt chelou. Et le pire, c'est que des fois tu parles à un arbre dans la vie, tu vois. T'as plus de réponses que quand tu parles à une copine, parce qu'un arbre, lui, il te fait pas rien, non rien, non c'est pas ça, mais laisse tomber. Alors moralité, si vous vous mettez en couple avec un être humain, n'oubliez jamais qu'en face de vous, bah vous avez un être humain. 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
1: Pour moi, c'est important, c'est d'aider les gens. Moi, j'aimerais bien faire dans les restaurants parce qu'on peut gagner beaucoup d'argent et ça aide les gens à manger.
2: Moi, je voudrais être maquilleuse et coiffeuse. Parce que j'aime bien maquiller et coiffer.
3: Moi, j'aimerais bien être militaire pour sauver mon pays quand il est en guerre.
4: Moi, je... Oh, je sais pas.
5: Bah, j'aimerais bien faire majorette, pompier.
6: Tu serais en tenue de majorette pour être pompier, c'est quoi l'idée?
5: Bah, il faut pas être majorette alors, parce que si on les garde quand on fait les majorettes, bah après, ça va être trop tard, je vais louper. Et aussi, c'est beaucoup de travail être pompier, parce que mon père est pompier, c'est-à-dire que c'est beaucoup de travail quand je le vois garder le travail.
6: Donc tu préfères être quoi? Plutôt majorette ou plutôt pompier alors?
5: Pompier.
7: La maison de retraite. C'est aider les personnes âgées à faire des activités, les aider à aller quelque part.
8: Moi, quand je serai grand, je voudrais faire des vidéos, un peu de tout.
9: Antoine. Ça tourne, le moteur. Enfin, pas les bruits. Ça tourne, oui.
10: Ça tourne.
9: Ça tourne ici, c'est ça, déjà pas là. Bon.
10: Action.
1: Si moi, ce que j'aime... Parce que pour moi, c'est important, c'est d'aider les gens, à les nourrir, à les soigner, à faire tout ce qui est bien pour la santé.
11: Moi, j'ai deux choses que je pense que j'aimerais bien faire. C'est être joueur de foot à Paris ou France ou Caen ou autre chose et être maçon.
6: Ça n'a rien à voir.
11: Mon tonton, il fait maçon. Du coup, t'as des idées pour construire des cabanes à tes enfants après.
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12: Bonjour et bienvenue à Prades, Virginie.
13: Merci Vincent. Vous êtes guide accompagnateur.
12: Surtout sur la destination Conflans-Canigou, donc avec la chance d'habiter à côté du massif du Canigou et de pouvoir emmener les groupes et les gens à la découverte du Canigou et surtout faire l'ascension du pic du Canigou.
13: Et pas que, parce qu'il y a aussi des randonnées, des excursions que vous proposez.
12: Tout à fait, il y a un vaste choix de randonnée dans le Conflans. Et puis aujourd'hui, je vous propose de faire une petite excursion et puis d'aller sur les balcons nord du Canigou pour prendre un petit peu de la hauteur et avoir une belle vue sur le massif du Canigou.
13: Eh bien, on embarque, allez, c'est parti. Et là, nous allons prendre quelle direction, Vincent?
12: On va aller en direction de Kaya.
13: Vincent, vous venez de vous arrêter, qu'est-ce qu'il y a dans le ciel?
12: Eh bien, il y a un circaète là qui vient de passer, qui est assez bas parce qu'il est en train de chasser. Donc le circaète Jean Leblanc, c'est un oiseau qui est reconnaissable parce qu'il est très clair, dessous, tout blanc. Son régime alimentaire est spécialisé sur les reptiles.
13: Donc, alors là, il vole au-dessus de nous.
12: Ah, il est passé tout proche, donc là on s'est arrêté au bord de la route pour l'apercevoir, parce que c'est pas aussi fréquent de le voir d'aussi près.
13: Donc là, on est sur la route de Sournia.
12: La route pour aller dans les Fenouillades, puis on va donc aller jusqu'à la chapelle de Saint-Jacques de Calaron.
13: Déjà là, Vincent, c'est Prades là que nous voyons.
12: Oui, alors on a pris un peu de hauteur, donc on va faire un petit bout de cette route qui va nous procurer un belvédère remarquable sur tout le massif du Canigou et le pic du Canigou.
13: Voilà, on est sorti du 4x4 et ça y est, on prend le départ de la petite marche.
12: Oui, on récupère la piste et puis donc on va faire la petite marche pour se rendre jusqu'à la chapelle.
13: Là, on a un panorama incroyable déjà. Hein.
12: Très beau panorama sur une bonne partie du Conflans. Et puis on est dans une végétation qui est là pour le coup. On a pris un petit peu d'altitude. On est toujours dans une végétation qui est marquée par le climat méditerranéen. Alors là, on a plein de genévriers. Vous voyez tous ces arbustes, il y en a certains qui montent un petit peu plus. Le genévrier qui fait la baie de Genièvre. On fait notamment, on s'en sert dans la cuisine et ça participe aussi à la confection, peut-être vous connaissez cet alcool, du gin.
13: Et Vincent, nous sommes arrivés au pied de la chapelle.
12: de la chapelle Saint-Jacques. Et donc, on peut voir, en étant là devant, le panneau qui explique un petit peu l'histoire et les dates importantes de la chapelle, de la vie de la chapelle, les fameuses coquilles pour matérialiser Saint-Jacques. Et donc, on va faire un petit tour.
13: Vincent, on est ici sur ce qu'on appelle les balcons du Canigou.
12: Oui, sur la partie qu'on dénomme ainsi, les balcons nord du Canigou.
13: Au pied de la chapelle qui surplombe ce très très beau panorama avec plein de petits chemins autour.
12: Dans la forêt, là, on a une petite forêt de chênes, puis c'est très joli parce que c'est varié, c'est bien entretenu. Il y a de la lavande, du romarin. Voilà, comme on avait une petite paire d'heures devant nous et qu'on était sur l'heure du repas, j'ai pensé que c'était un lieu sympathique à vous faire découvrir. On sort le panier repas donc, qui a été préparé par le Rasteil, avec donc des produits locaux. On a le jus de pomme d'Adama, le pain de Jérémy.
13: Ça, c'est le fromage d'Escouloubre.
12: Un petit peu de jambon, le jambon d'Alex, du camp de Mathilde. On a le saucisson à l'ail. On va se régaler.
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2: Wikizef, petit guide à l'usage des étrangers du sud du péage d'Arras en vacances dans notre belle région.
3: Dimanche matin, levé avant le soleil, vers 9h, vous descendez prendre un café que vous pensez amplement mérité. 8 heures de sommeil, franchement, on mérite une pause café. Et devant la cafetière, votre cousin regarde attentivement le café couler. Ça s'appelle une sentinelle de cafetière. Et là, il se retourne et dit « Bon, t'es déjà debout ? Il fait corps noir, t'as qu'est Tali ou quoi ?» Ne paniquez pas, Wikizef est là pour vous aider. Taquet un lit. C'est une réflexion semi-désagréable, parce qu'il y a plusieurs niveaux de réflexion désagréable. Ça dépend de l'heure qu'il est, du temps qu'il fait. Admettons, il fait 27 degrés à l'ombre, et ben c'est l'heure de « fais pas chier ». Ou alors, il y a 3 grammes à quart. Et ben c'est pas la peine de se demander pourquoi il est désagréable d'un seul coup, c'est parce qu'il n'y a plus de canette.
2: Exemple.
3: Vous avez la réflexion désagréable qui serait « t'es déjà debout ? Ah, retourne te coucher, c'est pas le jour à me faire quiller du côté de la cafetière, hein ?» La réflexion pas désagréable, t'es déjà debout. Oh bah alors, j'ai fait du café pour un régiment de soldats, t'inquiète, assis-toi, je te ramène un jet. Réflexion semi-désagréable, bah t'inquiète, t'as lit ou quoi ? Petite phrase qui présuppose que pour que vous parvinciez à vous lever tôt, il faille forcément que vous fûtes tombé du lit. Vu que vous n'êtes pas totalement du Nord et que forcément tout ce qui est au sud du péage d'Arras possède un degré de fainéantise qui augmente au fur et à mesure qu'on s'approche de la Côte d'Azur. Ou là-bas, pour se lever tôt, bah faut pas qu'ils quittent leur lit, hein, mais qu'ils descendent en rappel. Allez, au revoir hein, et à une baisse.

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1: Bonjour Serge.
2: Bonjour Mathieu.
3: Et de l'Isère, si tu sais que...
2: Mon cher Mathieu, on ne le répétera jamais assez, le pâté chavant n'est pas du tout un plat typique de la région.
1: Ah ben non.
2: Ah ben oui, vous le savez,
1: ben oui.
2: Les gens qui ne savent pas, vous avez l'instruction, vous.
1: Eh, merci.
2: Ça n'a rien à voir avec le pâté croûte, le pâté de foie, la caillette ou la terrine au bleu de Sassenage. Mmh. Non. Le pâté chavant est un complexe. Comme nous en avons tous, ça peut être...
1: Ne regardez pas quand vous dites ça.
2: Je suis
1: parce que
2: vous êtes le seul dans la pièce.
1: Ah,
2: je regarde,
1: c'est pour ça.
2: Bref, celui-ci n'a rien à voir, bien sûr, avec celui d'Oedipe. Mm. Les Grenoblois n'ont aucun problème avec leur père ou leur mère. Ça dépend comme ils ont voté, bien évidemment.
1: Oui, bien sûr, voilà, c'est ça.
2: Le pâté chavant est un temple, écoutez-moi bien, dans lequel nous allons faire notre cinéma, tout en mangeant du maïs préalablement soufflé, bien sûr, hein, et sucé des esquimaux préalablement gelés, selon une vieille tradition iséroise et montagnarde. Et vous savez quoi? Comme disait mon grand-père, suce le glaçon, t'auras le bâton. Il est bon de connaître les us et coutumes de notre région. Alors, nous, bien sûr, on y sait, parce que nous sommes d'ici, Isère, bien sûr. Mais, de toute façon, tout bon Isérois, c'est ça.
1: C'est bien, connaître les us et pas les sus, ce n'est pas du tout pareil.
2: Hein. Ah, c'est vous qui le dites, oui. Ça ne l'engage que vous.
1: Exactement. En tout cas, merci Serge, à demain.
2: Mais je vous en prie.
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4: Bonjour à toutes et tous, bienvenue dans Affaires classées, le podcast. Nous sommes en 1875, au cœur de la Bigorre, dans le petit village de Montousset, pas loin de Bagnères. Un fermier du village est assassiné avec sa fille. La veille, trois inconnus leur avaient rendu visite. Question, qui sont ces étranges visiteurs? La suite, dans un instant.
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4: Nous sommes en l'an 1877. Les gazettes judiciaires de l'époque regorgent de faits divers, de vols, de meurtres. Pour quelques sous, certains n'hésitent guère à frapper, à tuer. Souvent, hélas, ces drames sordides impliquent des ressortissants espagnols sans ressources. Des sans domicile fixe, errant de ville en ville, profitant de la quiétude des campagnes pour commettre leurs méfaits. En cette fin de 19e siècle, la France accueille nombre d'immigrés fuyant leur patrie après l'invasion de Napoléon, comme en atteste le procès qui va suivre. Ce matin du 12 mars, une imposante foule de curieux s'est amassée des deux côtés de la petite rue qui conduit de la prison au palais de justice de Tarbes. Tous guettent le passage, dans un instant, du convoi à cheval qui transportera les accusés du crime de Montousset. Voilà plusieurs jours que la presse régionale annonce ce qui sera le procès criminel de l'année dans le coin. Il est 11h. Le président de la cour d'assises, Monsieur Léniel, vêtu de son imposante robe rouge et noire, ordonne aux gardes qu'on introduise les accusés. Deux hommes et une femme dans le box. Ils sont jeunes, une trentaine d'années, de taille moyenne. Les deux hommes sont originaires de la province voisine de l'Aragon, tandis que leur voisine de galère est certes née à Tarbes, mais de parents espagnols. L'affaire a débuté 2 ans plus tôt. Dans la soirée du 25 novembre 1875, le trio arrive d'Auch en diligence à la gare de Lannemezan. Ils vont marcher, à pied, toute la nuit, en direction du petit village de Montousset, dans le canton de Bagnères-de-Bigorre, qu'ils atteignent enfin au matin suivant.
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4: Leur traversée ne passe pas inaperçue. Des paysans, déjà au champ, scrutent ces inconnus. Qui sait s'ils ne sont pas là pour voler? Un petit garçon les voit, aiguisant leur couteau au bord d'un sentier. C'est à lui que le trio réclame son chemin.
6: La ferme des Campistrous, tu sais où c'est ?
7: Arrivé à destination, il toque à la porte et tombe sur Philippe, le chef de famille. C'est Louise, sa fille, que la dame du trio demande à voir. Elle dit être une ancienne amie. Direction un champ proche où Louise est à pied d'œuvre. Quand elle aperçoit sa visiteuse, elle se jette dans ses bras, l'embrasse avec effusion et propose au trio de passer la nuit à la maison. Dimanche 27 novembre, Rosalie, une voisine des Campistrous, s'étonne de voir les volets fermés. Elle frappe à la porte. Personne. Louise. Silence. Un sombre pressentiment envahit Rosalie, qui part alerter Monsieur le maire, lequel se transporte sur place, accompagné de quelques hommes. Un épouvantable spectacle les attend. Philippe, le chef de famille, gît inanimé dans son lit. Une mare de sang s'écoule à travers le matelas. Un double bâillon noué derrière la tête et fortement serré a été posé sur sa bouche pour l'étouffer ou l'empêcher de crier. Des plaies béantes sur sa poitrine, son cou, sa tête lui ont été infligées par une arme blanche. Et Louise, elle, c'est dans l'écurie que son cadavre mutilé sera découvert, lardé de coups de couteau. Pour les gendarmes de Bagnères, il n'y a pas à chercher bien loin. Le vol est le mobile de ce double meurtre. Les meubles ont été fouillés, le linge des armoires jeté au sol. Un objet va pourtant retenir leur attention.
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7: C'est un cache-nez noir et blanc. Rosalie, la voisine, est formelle. Il appartient à l'un des deux hommes arrivés la veille. Elle a croisé le trio quand il se dirigeait vers la ferme en début de soirée. Et bizarrement, tout ce beau monde a disparu. Nul ne sait à ce stade qui sont les deux hommes à l'accent espagnol qui accompagnaient la visiteuse qui se disait amie de Louise Campistrous. Elle, en revanche, est très vite identifiée. Elle se nomme Marie Viaud. Née à Tarbes, elle s'adonne depuis longtemps à la prostitution dans les rues du chef-lieu de la Bigorre. Selon les policiers, Marie s'est mise en ménage avec un certain Francis Badel, un homme fort dangereux, condamné par 3 fois et fraîchement sorti de prison après avoir failli assassiner un compatriote. Sa spécialité, c'est le vol d'argent et malheur à la victime qui lui résiste. Un voleur patenté, capable de tuer sa proie, voilà qui dessine le portrait idéal du suspect numéro 1 dans l'enquête ouverte sur le crime survenu le 26 novembre à la ferme de Montoussé. Reste une question. Comment Marie Viaud a-t-elle fait connaissance avec Louise ? La réponse ne tarde pas. Quelques mois avant son assassinat, la jeune paysanne avait fait un petit séjour derrière les barreaux à la prison de Tarbes à cause d'un menu larcin. Et c'est là que Louise et Marie s'étaient liées d'amitié, à tel point que Louise lui fit promettre qu'il faudrait passer la visiter une fois dehors à la ferme familiale. Immature, Louise avait glissé une imprudente confidence. Philippe, son père, avait longtemps vécu aux Amériques. Il en était revenu riche, très riche, et pour preuve, il cachait sous son matelas des lingots d'or et 30 000 francs en espèces.
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7: Une confidence qui ne tomba pas dans l'oreille d'une sourde. Marie en parla aussitôt à son amant, lui aussi en prison. C'est pour s'emparer de ce joli magot que Marie Viaud conçut le projet de rendre visite à son ex-voisine de cellule, aidée des deux hommes que les policiers ne tardent pas à identifier comme étant les deux frères Badel, Francis et Valentin. Mais où sont-ils passés ? Le lendemain du crime, le trio sanguinaire a déjà traversé la frontière afin de se planquer en Espagne. Grâce à l'entraide entre les deux pays, les 3 suspects seront malgré tout interpellés vite après. Face au juge, Marie Viaud se met à table et elle raconte. Profitant de l'hospitalité du vieux Campistrous, le trio assassin entamait la soirée en savourant les spécialités culinaires de la ferme de Montoussé avant de tuer
8: le père et sa fille. Selon ses deux compères, c'est Marie Viau qui a décidé d'achever le vieil homme.
9: Il faut en finir, et vite, sinon les gendarmes vont arriver.
8: Joignant le geste à la parole, elle s'empare d'un couteau de cuisine posé sur la table et elle le tend à son compagnon.
9: Vas-y, achève-le.
8: Détail sordide, une fois les deux meurtres commis, la jeune femme s'est mise à danser, ivre de joie, à l'idée du magot qu'elle imaginait découvrir dans les armoires de la ferme. Mais sa joie sera de courte durée. Malgré une fouille approfondie, les trois compères ne trouvent pas une seule trace du butin dont Louise avait parlé à sa copine de cellule en prison. Ni lingots d'or, ni billets, ni pièces de monnaie. Le butin se résumera à quelques vêtements. Deux robes, un parapluie, des boucles d'oreilles, des chemises, des draps et une montre.
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8: Un butin bien dérisoire face à la guillotine que les trois assassins encourent à présent. Inculpés du crime de vol suivi de meurtre, commis avec préméditation, ils retournent à la prison de Tarbes, et pour longtemps. La même où naquit leur sanglant projet criminel. Le procès aux assises s'ouvre au printemps 1877. La presse locale et nationale est là. L'affaire passionne l'opinion publique car, aux yeux de tous, les frères Badel ne sont que des exécutants. Le cerveau du drame, l'instigatrice, c'est Marie, la diabolique. Dans l'inconscient populaire, la femme donne la vie, pas la mort. Et comme chaque fois lorsqu'une femme est accusée d'un crime horrible, la foule accourt. Face aux magistrats et aux jurés, les frères Badel semblent résignés, convaincus que leur sort est déjà scellé et qu'ils finiront coupés en deux par la lame du bourreau. Mais Marie, jeune et belle, joue la comédie jusqu'au bout. En pleine audience, elle tombe à terre, en proie à des attaques nerveuses. Simule-t-elle la folie pour échapper à la peine capitale ? Un médecin accourt, il lui fait respirer des sels. Marie se calme, repose sa tête sur l'épaule d'un gendarme et l'audience reprend. Au nom de la société, l'avocat général, M. Dumoulin, requiert la peine de mort contre les trois accusés. Unis dans le crime, unis dans le châtiment. Une heure suffira à la cour pour rendre son verdict. Peine de mort pour Marie Viau, peine de mort pour Francis Badel et prison à vie pour le jeune frère Valentin. C'est le 12 mai suivant que Francis sera guillotiné. Marie aura plus de chance. Elle est graciée par le chef de l'État. Devenue une détenue modèle, elle sera libérée 25 ans plus tard, en 1902.
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8: D'or et de sang, c'était ce nouvel épisode du podcast. Je vous propose de nous retrouver dans un prochain rendez-vous avec cette fois-ci un petit voyage dans le temps en juillet 1992. Un curé d'origine basque est découvert dans les toilettes d'une aire d'autoroute en Charente-Maritime. Que s'est-il passé ? Réponse dans un prochain numéro. À bientôt.
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1: Avant d'accueillir le centre des congrès, l'Ancan, c'était une atmosphère à part. Un lieu avec du bruit, des odeurs aussi, et de l'effervescence. Ici, on criait les enchères, on vidait les caisses de poissons, et toute une ville vivait au rythme de la mer. Entre 1956 et 1994, la criée de l'Ancan est l'épicentre du port de pêche Rochelet. Chaque jour, les bateaux rentrent au bassin des chalutiers, chargés de merlus, de barres, de dorades. Les caisses sont déchargées directement sur les tables de tri et les mareyeurs enchérissent à la voie. On imagine facilement une ambiance intense, rythmée, quasi théâtrale.
2: Il est tout frais, mon poisson. Il frétille. Il est tout frais.
3: Ça sent le poisson d'en face.
1: À son apogée, au milieu des années 1960, jusqu'à 25 000 tonnes de poissons transitent ici chaque année. La Rochelle figure alors parmi les ports de pêche les plus actifs de France. Et si on s'attarde sur le bâtiment en tant que tel de l'Ancan, eh bien, nous sommes face à une construction longue de près de 300 mètres là, après son agrandissement. C'est un véritable outil moderne. Quai de déchargement, atelier de mareyage, liaison ferroviaire, chambre froide. En fait, tout est pensé pour rationaliser et accélérer le commerce du poisson.
4: Bah, qu'est-ce que ça ?
2: Un bon poissonné, c'est tout frais et bien goulu !
4: Ça pue, puis ça bouffe maintenant que tu l'as posé sur le capot !
1: Dès le XIIIe siècle, le marché aux poissons occupe différents sites dans La Rochelle. Il s'installe dans le centre-ville, rue du Port, puis rue Amelot, avant de migrer dans l'ancien couvent des Carmes. C'est la Coursive aujourd'hui. Pour finalement se fixer au bord du bassin des Chalutiers. À la fin du XIXe siècle, l'arrivée des bateaux à vapeur transforme profondément la pêche. Les sociétés d'armement se multiplient à partir du début du XXe siècle, puis vient l'âge d'or des Trente Glorieuses, avant le déclin, lié au choc pétrolier notamment, mais aussi à l'éloignement des zones de pêche et aux crises successives. En 1994, la criée quitte l'Ancan pour rejoindre Chef de Baie. Une page se tourne alors. Mais le bâtiment, lui, eh bien, il reste debout. Transformé en centre des congrès, il a réussi à conserver son esprit d'origine, avec ses grandes baies ouvertes sur le bassin, ses quais, et puis ses volumes impressionnants. Et avec la seconde édition de l'événement la criée de l'Ancan, eh bien, le lieu renoue avec son histoire et reprend le temps d'une journée son accent maritime.

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2: Christian Roque, musicien.
3: Les Limousins sont formidables. Stéphane Pigato.
2: Depuis tout petit, je voulais faire de la musique. C'était une passion, j'écoutais la musique, ça me travaillait. J'étais très amoureux de la musique dès le départ, depuis tout petit. À 7 ans, j'ai commencé à prendre des cours de solfège. J'ai commencé par la clarinette dans une fanfare. Et donc, j'ai pris des cours de solfège avec un prof d'accordéon. Et je voulais pas faire d'accordéon, mais bon, j'ai craqué quand même et je suis devenu accordéoniste.
4: Vous intégrez du coup très jeune, hein, finalement, un groupe avec notamment d'autres accordéonistes de renom. On peut citer Jean Ségurel. Comment ça se passe, ça, quand si jeune, à 15 ans, on intègre ce genre de groupe?
2: 12, 13 ans, 14 ans, je jouais comme ça pour les petits papis mamies dans les EHPAD. Et il y a quelqu'un qui m'avait repéré et il s'avère que c'était un musicien de Robert Monédière. Et je suis rentré, donc j'avais 15 ans à peu près. J'ai donc travaillé avec Robert Monédière et Ségurel qui venait aussi jouer avec nous.
4: Et alors, comme à l'époque, il y a un moment, faut partir à l'armée. Vous allez faire votre armée.
2: Et à la sortie de l'armée, j'ai refait un an de plus avec l'orchestre d'Alain Kleiner. Et ensuite, je suis rentré dans un orchestre à Toulouse qui s'appelait Sentimental Trompette.
4: C'est un des gros orchestres de l'époque.
2: Oui, tout à fait.
4: Et vous commencez là une carrière nationale.
2: C'est ça. C'est-à-dire qu'au départ, avec cet orchestre, on faisait toutes les grosses soirées de prestige. Et un jour, on a été remarqué par Daniel Guichard qui a enregistré 2 albums. Et il nous a proposé de partir en tournée avec lui pour la promotion de ses albums, qui était à l'époque le Gitan, et voilà. Et on a accompagné Annie Cordy, on a accompagné Hervé Villard, Herbert Léonard.
4: À cette époque-là, vous habitez Paris, si on peut le dire, parce que vous tournez beaucoup. Comment arrive ce moment où vous allez intégrer la garde républicaine? Parce que ça aussi, c'est pas commun, de sortir de cette carrière pour intégrer la garde républicaine. En deux mots, comment ça arrive, ça?
2: Comme on dit chez nous, j'étais en pleine bourre, comme on dit, ça tournait plein pot, quoi. On était souvent en studio, on faisait des télés avec Guy Lux, quand Manuela, mon épouse, attendait notre fils, il a fallu trouver une solution pour vivre un peu et vivre à peu près normalement, quoi. J'ai passé le concours pour la garde républicaine et je suis rentré donc comme trompettiste à la garde républicaine, oui, effectivement, pour l'accueil des chefs d'État et les concerts avec le président, voilà.
4: Et quand vous regardez dans le rétroviseur comme ça sur cette vie qu'on vient de parcourir assez rapidement, oui. C'est quoi votre plus grande fierté dans tout ça?
2: Ma plus grande fierté, c'est d'avoir pu faire passer le goût de la musique à des élèves. J'étais prof de trompette et d'accordéon et j'ai des élèves maintenant. J'en ai un qui est prof à Toulouse. Je suis fier d'avoir donné envie à des enfants de faire de la musique. J'ai 66 ans, j'ai eu la chance de vivre de ma passion et ça, c'est pas rien.
4: Il arrive le moment où on pense s'arrêter peut-être?
2: Moi, mon pays, c'est la Corrèze. Je voulais revenir en Corrèze et travailler en Corrèze. Donc, j'ai monté mon orchestre, ce qui a très bien fonctionné pendant 20 ans. Parallèlement, j'ai monté un chœur d'hommes, voilà, qui continue à tourner. Ça s'appelle le chœur de loup de l'Ubersac, avec lequel on tourne pas mal. Et, voilà.
4: Et là, vous qui voulez rester un petit peu tranquille en Corrèze, avec ce chœur-là, vous faites le tour de France et finalement, c'est reparti pour un tour,
2: c'est reparti pour un tour, effectivement.
4: Et pour paraphraser la chanson de Dalida, alors le plus tard possible, là on est d'accord, Christian, vous mourrez sur scène?
2: Sur scène peut-être pas, mais dans la musique, oui. C'est quand même très fatigant faire de la scène. Quand on part en tournée et tout, c'est quand on part sur plusieurs jours, ou même des fois plusieurs semaines, c'est quand même dur. Ça, je ferai plus. Voilà, donc, mais je serai toujours dans la musique, c'est sûr.
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5: Bonjour Médéric Gasquet-Cérus.
6: Bonjour Philippe, bonjour à tous.
5: Notre linguiste marseillais. Vous m'inquiétez, Médéric, vous avez un drôle de regard inquisiteur ce matin. Là.
6: Inquisiteur?
5: Ouais, un petit peu, oui.
6: Mais confesseur peut-être. Ah. Je vais commencer par une question. Êtes-vous capable de résister à la tentation? Est-ce que vous êtes capable de résister à, je sais pas moi, un bon aioli provençal?
5: Ah, c'est difficile.
6: L'aioli complet, hein.
5: Ouais.
6: Avec tous les légumes, la morue et gras d'ail dans la sauce. Moi non, j'avoue. Est-ce que vous êtes capable de résister à une daube qui a mijoté pendant des heures et qui embaume la maison?
5: Ah, c'est compliqué.
6: Un morceau de gâteau des rois au frit confit bien pégueux. Ouais. Êtes-vous capable de résister? Ça, je sais que non. À un chichi frais, tout chaud et bien sucré. Hein, et voilà. Alors, je parle que des désirs gustatifs, que du plaisir de la chair, car je pourrais aussi vous poser des questions sur les plaisirs de la chair et vous interroger sur votre capacité à résister à la tentation. Mais ce n'est pas mon rôle. Je ne suis ni confiseur, ni confesseur. En revanche, certains en entendent de belles. La semaine dernière, plusieurs temps forts religieux ont commencé, le ramadan pour les musulmans, mais aussi le carême pour les chrétiens. C'est dans ce cadre que l'on m'a envoyé un lien vers le podcast Carême dans la ville, réalisé par des dominicains, avec l'épisode du 22 février au titre forcément alléchant, Confession marseillaise. Et je n'ai pas résisté à la tentation, j'ai écouté. Et vous aussi, vous allez écouter. C'est le frère Clément Binachon, du couvent de Saint-Lazare à Marseille, qui parle. Et voilà cette drôle de confession marseillaise, avec l'accent, ou pas.
7: Confession marseillaise. Après avoir jeûné 40 jours et 40 nuits, Jésus eut faim. Matthieu, chapitre 1, verset 2. Marseille, il y a quelques années, dans un confessionnal. Bénissez-moi mon père parce que j'ai péché. Je dois vous confesser, mon père, que j'ai peur que d'avoir été infidèle. C'était la semaine passée. Je prenais mon café tranquille à mon poste habituel en terrasse au-dessus de la plage des Catalans. Et là, il y a une petite que le bon Dieu avait drôlement bien proportionné, qui a eu la mauvaise idée que d'aller piquer une tête là, sous mes yeux. Eh bien, je ne vous cache pas que ce spectacle m'a un peu émotionné. Et c'est ça que je voudrais confesser. Vous me pardonnerez cet exemple pagnolesque, mais il me semble éclairer une confusion courante.
6: Ah, la petite des Catalans. Alors voilà, oui, je vous résume l'essentiel de cet épisode. Ce n'est pas un péché que d'éprouver la tentation, le désir, l'envie, tant que vous n'y succombez pas. Bon, on en parle de l'accent. On sent que frère Binachon essaie d'imiter l'accent marseillais, mais sans se lâcher totalement. Ça donne l'accent, avouons-le, très bizarre, hein, une imitation pas trop réussie, mais il faut savoir faire preuve de clémence, et donc on pardonne volontiers à frère Clément Binachon. Vous remarquerez qu'il est resté sobre, hein. Il aurait pu se laisser aller à répéter ce que l'on peut entendre, hein. Souvent de très mauvais goût, voire très sexiste, hein. Ça peut aller de « Oh, vé la petite comme elle est charmante, Fada !»« Ah, ting comme elle est bonasse !» en passant par « Oh, elle est bien tankée, celle-là hein. !» Voire, en mode chanson, hein, « Il y a une petite, la belle de mai, coquin de sort, qu'elle me plaît !» Ou il y a une petite au catalan, hein, vous pouvez faire ça aussi. Et ça peut marcher dans plein de sens, hein. Des filles qui parlent de mecs, des mecs qui parlent de mecs, des filles qui parlent de filles, chacun s'y retrouvera. Mm-hmm. Merci à Sophie pour l'envoi de ce podcast, et le bonjour à toutes les femmes folles à la messe, comme le disait Rabelais. Bon carême à toutes et tous, Ramadan Mabrouk si c'est le cas, et méfie à la tentation, ouais. Espenché. Oui, pécho, c'est péché.
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9: Bonjour, vous ferez attention, il y a une peluche qui vous suit.
10: Oui, vous avez vu, elle est magnifique ma peluche. Hein.
9: Mais elle est vivante surtout.
10: Oui, oui, oui.
9: Elle bouge.
10: Elle bouge et elle fait plein de câlins, c'est super.
9: Ça doit être bien, des câlins de chouchou.
10: C'est ça.
9: Et c'est un chouchou.
10: Oui, c'est ça, ouais, exact.
9: Comment il s'appelle?
10: Boubouille.
9: Oh là là, en plus il s'appelle Boubouille.
10: Ouais, ma boubouillette, elle est trop mignonne. Elle est trop
9: jolie. Ah, c'est une fille?
10: Non, c'est un garçon, mais j'ai le droit de dire ce que je veux. C'est comme ça.
9: Ouais. Ça pourrait le perturber quand même dans son...
10: Non, parce qu'il est bien dans ses pompes. Il est bien dans ses pompes et il sait que il est ce qu'il veut. Voilà, et c'est ce qui compte dans la vie, d'être ce qu'on veut.
9: Moi, je pense souvent, quand je vois des chochos comme ça ou des chiens qui ont vraiment beaucoup de poils, ouais. Je me dis souvent, l'été, par contre, ils doivent un petit peu souffrir.
10: Ouais, ouais. C'est vrai qu'on a acheté une petite clim juste pour lui, pour pouvoir le mettre au frais, ouais, parce qu'on habite en centre-ville. Et c'est vrai qu'il a eu très, très chaud, quoi. Après, voilà, on essaye de le sortir au moment de fraîcheur. Et cet été, ça s'est bien canalisé. J'espère que l'été prochain, s'il ne fera pas trop, trop chaud. Sinon, on l'emmènera au pôle Nord et puis c'est tout. Je ne sais pas comment.
9: C'est l'occasion d'un voyage.
10: Exactement. Je ne sais pas comment on peut faire voyager un chouchou jusqu'au pôle Nord, mais ça doit se trouver. Bon, oui, tout est possible.
9: Ça se réfléchit, ça s'organise.
10: Exactement, ça s'organise.
9: Mais alors, je note hein, qu'au niveau de...
10: Oui, notez pas, les gens n'ont pas besoin de le savoir. Non, ne notons pas, un chien blanc n'est pas toujours blanc partout. On essaye de le laver.
9: Surtout quand il a des poils longs.
10: Exactement, tout
9: s'accroche. Figurez-vous que j'ai le cas avec mon chat.
10: C'est vrai ? Ouais, ouais, ouais.
9: Il y a bien par moments où le cucu n'est pas très, très propre.
10: Et pas nénette. C'est ça, exactement.
9: Mais sur un chien blanc, ça se voit encore un peu plus.
10: Et bah, c'est ça, on n'a pas trouvé la crotte magique blanche qui ne fâchera pas l'arrière-train. C'est bien dommage.
9: Alors, d'où l'histoire du pôle Nord, parce que justement là, c'est en jamais.
10: Eh oui, exactement. Tout est lié, tout fait sens, hein, c'est vrai.
9: Merci pour cette rencontre.
10: Je vous en prie, merci à vous. Très belle journée.
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1: Salut, Brésil.
2: Au fait, c'est quoi ton prénom?
1: Je m'appelle Geoffrey, j'ai 40 ans, malheureusement.
3: C'est dingue ce que le temps passe vite.
1: Et je suis animateur en centre aéré.
4: Un jeune animateur un peu cinglé.
1: Et je suis dans les petits bonheurs, même les gros bonheurs.
5: Mais il est complètement fou, ce mec.
6: Mais moi, les dingues, je les soigne.
7: Et quelle est votre adresse actuelle?
1: Je suis de Plomodierne, et je dirais que ma ville, c'est un petit village, mais très actif. Il y a beaucoup de vie. Il y a peu de bars, mais le peu qu'il y a comme bar, bah, on s'y amuse bien. Donc c'est une ville très accueillante, au bord de mer. L'hiver, ça dort, mais l'été, ça se réveille, on va dire.
2: Je vais vous apprendre quelque chose, ce n'est pas du tout la saison.
8: On se baladera dans la région.
1: Mon coin préféré quand je me balade, eh ben, ça serait la plage de Pentraise.
3: Mais elle est comment? Raconte!
1: C'est une grande plage qui fait 4 km de long, où on peut partir du début jusqu'à la fin, et on s'y sent bien. Il y a un côté solitaire, surtout quand on y va en hiver, quand il n'y a personne et qu'il pleut. C'est là que c'est le meilleur.
9: Comme il pleut tout le temps, hein. De l'eau, il n'en manque pas. Hein.
10: Souvenons-nous de notre première rencontre avec elle.
1: Mon premier flirt, premier bisou, c'était en Normandie, en CM2. J'ai les classes de mer avec mon école, donc on partait en Normandie. Et on avait fait une boum pour la fin, et on a eu le droit à un petit feu d'artifice.
11: Pour un feu d'artifice, il va y avoir un beau feu d'artifice.
1: Et au moment du feu d'artifice, j'ai fait mon premier bisou.
2: Ah bah c'est le bouquet.
1: Je me souviens même de son prénom, Maud Varzignac. Je sais pas si tu m'écoutes, hein, mais voilà, c'était avec toi. Que des souvenirs.
12: Oh, dis donc, est-ce que c'est moi ou est-ce que ça balance? Hein?
13: Ça balance.
12: Ça balance.
2: Et attends, t'as pas tout vu?
14: Un Megatube?
1: Mais ça serait, ça vient de mes parents, mais ça serait Claude François, Alexandrie, Alexandra.
14: Putain, mais c'est vraiment trop pourri la Bretagne, hein.
1: Je me revois quand j'avais 7 ans à danser sur Alexandrie, Alexandra et de voir mes parents danser sur cette musique avec un engouement. Maintenant je fais des imitations de Claude François.
15: Non, ce matin j'ai pas envie.
14: Non mais c'est bon, allez-y, je me concentre. Ouvrez bien vos oreilles.
16: Je suis dans ta vie. Je suis dans tes bras.
17: Ah oui, c'est étonnant.
14: Mais ça va bien, non? Vous avez vu l'heure qu'il est? Ça fait une demi-heure que je cavale dans les couloirs pour localiser le boucan. Vous croyez que j'ai que ça à foutre?
1: Allez, salut.
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18: Le vin, ça prend du temps. 18 mois en général en Bourgogne avant d'être mis en bouteille. En ce moment, le millésime 2024 finit son élevage en fût comme à Beaune chez Philippe Pacalé. C'est dans le calme de ses caves qu'il nous raconte les notes aromatiques de son Geoffrey 2024.
19: Donc là, on a changé de cave. On est plutôt sur du 2024, c'est ça?
20: On est sur des 2024 rouges.
19: Attendez, vous voulez que je prenne votre micro? C'est peut-être plus pratique. Hop, voilà. Donc là, vous avez ouvert le tonneau. Vous plongez la
20: pipette. Et on se retrouve avec un misime classique, c'est pour ça qu'on voit. On a une belle robe rubis, Geoffrey Village. C'est quatre parcelles différentes. Geoffrey, c'est toujours beaucoup de fruits. Hein. Ça fait un vin assez gourmand et toujours beaucoup de structure. Il y a les deux. Si on prend 10 personnes, il y a toujours 7 qui l'apprécient. On va les soutirer pour les mettre en bouteille l'année prochaine.
19: Quand vous dites préparer, ça veut dire que...
20: On a mis un bouchon.
19: Ça, hein. Donc là, c'est le bouchon qui est à l'intérieur du...
20: Voilà, après on met le robinet.
19: D'accord.
20: Parce qu'on n'utilise pas de pompe, on fait par gravité. Ça évite d'aspirer le vin, c'est moins stressant.
19: C'est plus doux.
20: Voilà.
19: Ah, on peut stresser des vins.
20: Ouais, c'est de la matière vivante. Ouais. C'est comme nous, ça évolue. C'est un peu à l'image de l'homme, le vin. C'est un produit culturel. Il y a beaucoup de points communs.
19: Donc il faut lui apporter beaucoup de douceur. Ouais.
20: Même si la forme du vin, là, c'est le tonneau après la bouteille. Nous, on a un squelette, c'est différent. Mais c'est une construction différente.
19: Oui, mais nous, on se trimballe avec le même squelette toute la vie.
20: Voilà.
19: Et eux, ils changent de squelette quand même.
20: Mais on ne grandit plus à partir de 21 ans, normalement.
19: Non.
20: Et les vins, dès qu'on les a mis en bouteille, ils grandissent, mais différemment, parce qu'ils sont aussi coincés dans cette bouteille.
19: C'est pour ça qu'on a cette forme de tonneau, finalement, parce qu'on aurait pu mettre ça dans des cubes, finalement.
20: Enfin... C'est un œuf coupé au debout. L'œuf sous la terre, la gestation, enfin, il y a toujours une jolie philosophie avec tout ça, mais c'est... Hein, il y a un sédiment qui se forme au fond du tonneau, qui s'appelle l'ali, donc quand vous remuez le tonneau, ben, ça remélange, ça dynamise, quoi. C'est un peu comme un bébé avec son placenta, quoi. C'est... Il y a une naissance.

0: territoire. Une recette qui marche depuis 1912. Audrey Gaillot, chargée de communication pour la société Vaubernier, implantée à Martigné-sur-Mayenne.
1: On est habituellement quatrième marque nationale la plus vendue en France, mais sur le mois de décembre, on a eu la bonne surprise de voir que... On était passé troisième.
0: Et si au départ il n'y avait que le bon mayennais, désormais la marque est une référence en France. Catherine Drezen, présidente de Vaubernier.
2: Aujourd'hui, ce sont 130 collaborateurs qui travaillent. Nous fabriquons une large gamme de fromages et de produits laitiers bon mayennais. Camembert, brie, coulommiers, lingots, carrés.
0: Ah, mon camembert est prêt. Ça, avec du pain alors. L'entreprise Vaubernier fait travailler plus de 170 producteurs de lait autour de la fromagerie.
1: On met un point d'orgue à faire que nos fromages soient de qualité. Et puis, on a des consommateurs qui nous sont fidèles.
0: Oui, et d'ailleurs, pas plus fidèles que moi, parce que moi, j'ai le bic 4 couleurs bon mayennais grâce à ça, pardi, au point. Ils existent depuis le début. Vous les échangez pour avoir un cadeau. Et forcément, ça fait un succès fou, comme le souligne Catherine Drezen.
2: Sur l'année 2025, on a à peu près échangé par point ou vendu 45 000 objets à l'effigie de bon mayennais.
0: Et comme le dit Audrey, les objets sont variés.
1: On a quand même une trentaine d'articles qui sont disponibles sur la boutique, donc on y retrouve des tabliers, des torchons, des sacs isothermes. Quand on passe dans différentes maisons, on voit toujours les petits coins qui sont dans les petits pots et les gens ont l'habitude de les conserver. Donc je pense que ça se passe de génération en génération.
0: C'est vrai, ça finalement, tout le monde a une histoire avec le bon mayennais.
1: L'habitude de voir le camembert sur la table le dimanche avec ses grands-parents et finalement c'est des choses qu'on reproduit nous aussi avec nos enfants. Et donc pour nous, c'est vraiment une fierté de voir que la marque se transmet.
0: Et même si la recette du camembert, le bon mayennais, n'a jamais changé, la tradition n'empêche pas l'innovation.
1: Donc la fini 1912 au mois de septembre, qui a un peu plus de caractère par rapport à notre camembert historique. Autre exemple, sur le fromage le léger, on a revu le pack là récemment pour pouvoir faire émerger la notion de riche en protéines, qui est aujourd'hui sur le marché un point qui est important, notamment pour les sportifs.
3: Ça y est, j'ai fini mon camembert au four, bah du coup, je vais courir.

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1: Clac, ça va rerouler.
2: Le jour où je suis monté sur un skate, pour moi, c'est le jour de ma naissance. Donc j'avais 6 ans. Je me suis dit très rapidement, ouais, vers 15-16 ans, je veux faire ça toute ma vie, quoi, en fait.
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2: Je suis Thierry Mondamer, j'ai 53 ans, j'habite à Chambray-les-Tours et je skate depuis plus de 47 ans.
4: Cheveux longs, t-shirt ample et le skate, bien sûr. Thierry est d'ailleurs assis dessus quand on se rencontre dans son terrain de jeu.
2: Ça m'a même servi d'oreiller. Quand j'avais 20 ans, j'ai fait un road trip dans toute l'Europe, en fait, pendant 3 mois. Bah, déjà pour être sûr de ne pas se le faire voler, quoi.
4: À 6 ans, qui est-ce qui vous a mis sur cette planche?
2: Je me rappelle comme c'était hier, c'était le 1er juillet 1978. Aujourd'hui, dans les cours d'école, il y a des draisiennes, des trottinettes. À l'époque, il y avait des skates. Il y avait la descente du collège qui donnait sur l'école primaire, avec un grand virage et un espèce de talus en herbe. Mais 9 fois sur 10, on tombait dans le talus, quoi. En fait, c'est un sentiment de liberté qui est très, très important avec le skate. Alors, bien sûr, il y a le côté glisse et puis l'air, voilà, qui passe dans les cheveux. En fait, dans le skate, ce qui est intéressant, c'est que c'est un des rares sports qui offre ça. Il y a tellement de disciplines. Même sans être bon techniquement, etc., vous pouvez trouver du plaisir.
4: Le plaisir avec la sensation et tous les à côté, les copains, la liberté, la musique.
2: Plutôt hardcore, fusion, c'est par exemple des groupes comme Nirvana, des choses comme ça, quoi. Il y a tout ce qui est rock californien, il va y avoir de la fusion comme les Red Hot Chili Peppers, voilà, il y a plein de choses comme ça. Il y a une vraie culture dans le skate. Hein. Le chanteur des Red Hot, donc Anthony Kiedis, il a skaté. Moi, j'ai eu la chance de skater avec lui. Oui, c'est vrai. Bah oui, moi j'ai commencé en 78, donc j'ai évolué avec mon temps, quoi.
4: S'évader sur quatre roues, ici ou à l'autre bout du monde, c'est aussi une histoire de spot. Et ça, c'est la chasse au trésor de Thierry, trouver à chaque fois les meilleurs spots.
2: On en découvre tout le temps. Là, je viens d'en découvrir un dimanche, qui reprend exactement ce qui se fait dans un skatepark aujourd'hui en partie. Ça, c'est rare de trouver ça dans la région. Alors, ça fait 2 jours que j'y pense.
4: C'est comme les champignons, il ne nous dira pas où c'est, que ce soit ici en Touraine ou à l'étranger.
2: Beaucoup, beaucoup, puisqu'il y a quelques années, je partais le vendredi et j'allais un week-end en Espagne. Je revenais dans la nuit du dimanche au lundi, voire des fois je dormais devant le parking où je travaillais. Et la même chose le week-end d'après, mais ce coup-ci c'était pas en Espagne, c'était en Allemagne par exemple.
4: Complètement mordu, le skater, vous l'avez compris. Toutes ces activités, c'est à retrouver sur skateboard.bitterworld.fr. Peu importe votre âge, vous pouvez essayer cette discipline. Avec lui, ça se passera comme sur des roulettes.
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5: Itinéraire bis cette semaine, nous sommes à Villeneuve-sur-Yonne et aujourd'hui, pause gourmande et sucrée. Je suis à la maison de nom, François de Charon, bonjour.
6: Bonjour, bonjour.
5: Merci de nous accueillir dans cette maison qui a toute une histoire ici à Villeneuve-sur-Yonne.
6: Oui, effectivement, c'est un passage obligatoire, la maison de nom à Villeneuve-sur-Yonne. Elle a été créée en 1920 par la famille Donon. Et aujourd'hui, au 1er janvier 2023, j'ai repris l'entreprise et j'essaie de perpétuer cette tradition du pain d'épices et du miel. Moi, je suis arrivé dans Lyon, enfin ma famille est arrivée dans Lyon il y a une quarantaine d'années et on était déjà clients, en fait, depuis toujours à la maison de nom. Et c'est comme ça qu'en fait, j'ai été complètement séduit et conquis, à la fois par les produits, par l'équipe et par le cadre idéal dans lequel on exerce notre métier.
5: Cette maison, vous avez voulu lui donner une autre image. Quelle est la patte François de Charon ici?
6: Alors, la patte François de Charon, c'est d'abord, en fait, perpétuer la tradition et le savoir-faire de la maison Donon au travers de nos produits intemporels qui sont le pain d'épices, la biscuiterie et également le miel, bien entendu. L'idée, c'était d'avoir une image qui corresponde un peu plus à ce qu'attendent aujourd'hui nos clients, une image peut-être un petit peu plus premium et qui se démarque et qui montre en même temps la qualité des produits qu'on fait à la maison Donon.
5: Et puis, ici aussi, on est au cœur de la maison, à côté de l'atelier de fabrication. Ici aussi, vous avez voulu redonner une autre image à cette maison.
6: Oui, en fait, quand je suis arrivé, je me suis aperçu qu'il y avait beaucoup de clients qui aimaient passer du temps chez nous, qui aimaient regarder ce qu'on faisait, regarder la fabrication. Et donc, j'ai installé effectivement une cour, je l'ai végétalisée, j'ai installé des tables, j'ai mis tout un tas de visuels où on voit le processus de fabrication pour que nos clients, quand ils viennent, ils aient envie de rester et qu'ils soient bien quand ils restent, qu'ils puissent déguster nos produits, boire un café ou une boisson fraîche.
5: Là, on est dans ce salon de thé, votre création, et puis juste à côté, une boutique qui, elle aussi, est nouvelle.
6: Alors, elle existait déjà, mais effectivement, on a fait quelques petits changements. On a remis en avant nos produits d'exception, qui sont vraiment le pain d'épices et le miel. Et puis, on a aussi développé toute une gamme de biscuits qui, maintenant, deviennent de plus en plus recherchés par nos clients. On essaye d'amener de la nouveauté chaque année, notamment au moment de Pâques et au moment de Noël, où on prépare des créations spécifiques pour ces périodes festives.
5: Les produits de la Maison d'Aunon, on les retrouve ici au cœur de Villeneuve-sur-Yonne, dans cette très très belle boutique, mais sur d'autres points de vente.
6: Oui, effectivement, on a un point de vente le vendredi à Villeneuve-sur-Yonne également, mais sous le marché couvert, et à Sens, le lundi, vendredi et samedi, sous le marché couvert. Et nos produits, on les retrouve bien sûr sur notre site e-commerce, où vous pouvez retrouver l'ensemble de notre gamme, les acheter et vous les faire expédier.
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1: Là au-delà, au-delà de l'eau.
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2: Sur la route de la Guinguette à Anzem, en venant de Guéret, vous verrez sur votre gauche une maison avec des fenêtres blanches. C'est l'atelier du sculpteur Scal. Mais c'était quoi avant ?
3: Je suis Scal, sculpteur, avec joie de vous accueillir.
2: Donc votre maison, c'était la boucherie du bourg.
3: Une des boucheries du bourg, oui, oui. Alors je crois que c'était la famille Fell qui aurait fermé, d'après les anciens qui habitent le village, dans les années 50. Mais il y a encore les traces.
2: Et donc là, le carrelage...
3: C'est ce qu'on appelle, je crois, du casson. Alors, je ne sais pas si c'est l'expression qui est employée en Creuse, mais en général, on appelle ça du casson, parce que ce sont des bouts de carrelage de toutes les couleurs, qui ont servi à faire le sol de l'atelier de boucherie. Et puis, il reste encore au plafond, encore quelques des suspentes pour les bouchers, où ils accrochaient les morceaux de viande. Mon atelier, apparemment, c'était dans cet endroit qu'on accueillait les clients qui venaient. Donc ici, pareil, le même carrelage que dans l'autre partie. Et là, maintenant, j'ai transformé ça dans mon atelier de sculpture. Sur les matériaux, principalement des métaux, mais aussi du bois. Moi, ce qui m'importe, c'est le rendu dans les formes. J'apporte beaucoup d'importance à la lumière posée sur les pièces, les reflets, enfin. Et puis surtout, j'aime pas les lignes droites. Les gens qui aiment ce que je fais, c'est Jules Verne, Tim Burton, par exemple, me définit mieux comme recréateur.
2: Et là, par exemple, qu'est-ce qu'on a devant nous ?
3: J'irais un manège, mais qui est issu de plein de pièces différentes. Une montre, des engrenages. Alors évidemment, c'est un petit moteur de jeu d'enfant. Mais il y a un plateau qui tourne dessus avec comme un manège pour enfants. Mais là, au lieu que ça soit des chevaux, des voitures, ben là, c'est des symboles du temps.
2: Et est-ce que, comme les anciens clients de la boucherie, on pourra passer la porte et venir voir le manège du temps ?
3: Dès cet été, j'accueillerai les visiteurs. Une autre partie qui est sans carrelage, peut-être leur bureau, peut-être pas leur comptage, j'en sais rien. En tout cas, là, il y a une grande partie qui est carrelée en casson, comme je disais tout à l'heure, qui est très pratique à entretenir quand on a un atelier de sculpteur.
2: Donc il y a un pont entre le passé et le présent quand même, ça reste, de la boucherie à l'atelier.
3: Ah oui, tout à fait, j'ai choisi cette maison pour ça aussi, hein, parce qu'il y avait vraiment un passé, une architecture un peu curieuse, un peu décalée, et ça a fait beaucoup dans le choix, ouais, tout à fait.
2: Comment vous avez mené votre enquête ?
3: Principalement, je fréquente la bibliothèque de la COP, dans Zem. On est quelques-uns, et j'ai rencontré Brigitte, par exemple, à qui j'ai posé des questions. En tout cas, c'est grâce aux anciens du village que j'ai pu avoir quelques infos, quoi. J'ai une belle rencontre, je suis bien ici.
2: Dans cette maison, on ne découpe plus de la viande, mais des matériaux recyclés pour fabriquer des œuvres.
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2: Allez, on passe la frontière, que ce soit au niveau du col du Loc, le de Valorbe, pas de souci. On va en Suisse et on regarde un petit peu ce qui se passe chez nos voisins avec David Aubry. Bonjour David.
3: Bonjour Louise, bonjour à tous.
2: Alors je le disais, un conflit de voisinage tourne au vinaigre, mais pour la plaignante.
3: Oui, ah, vous voyez, j'aime bien aller dans la rubrique justice, hein, ça en dit long sur une société. Alors, sur le ring ce matin, la momone, une solide bernoise, la soixantaine bien tapée. Alors c'est le genre de femme, il ne faut pas la chercher, ou alors on la trouve, hein. Vous allez voir, face à elle, une voisine lambda que la momone ne peut pas blairer. Et vous allez voir aussi que notre amie du jour, eh ben elle n'est pas là pour obtenir le prix Nobel. Hein. La diplomatie, ce n'est pas son truc. Elle, quand elle est contrariée, elle envoie du lourd. C'est le genre grande gueule, sans gêne, c'est un peu la mère Trump du quartier. Alors je vous rassure, elle n'a pas sorti la machine à baf, mais elle a décidé d'afficher sa voisine juste parce qu'elle ne peut pas l'encadrer.
2: Alors elle l'a en effet affichée au sens propre, hein, pour le coup.
3: Eh bien absolument. Les faits se sont déroulés dans la buanderie de la Copro, le lieu idéal, là où tout le monde passe et a le temps de jeter un œil sur les murs. Attention, jeu de mots piqué à la presse suisse, la momone, elle a décidé de laver son linge sale en public et sans adoucissant. Sur une affiche en face de la machine, elle traite la voisine de rebut antisocial de l'humanité. Bref, c'est ce qu'on appelle de la diffamation et des injures. Alors, forcément, la dame visée s'est pas laissée faire et elle a porté plainte.
2: Et le ministère public lui a donné raison.
3: Évidemment, la momone n'est pas ressortie blanchie de la buanderie. Selon les juges, elle a sali la réputation de sa voisine en portant atteinte à sa dignité et à son droit à la considération. Rien que ça. Et tout ça, eh ben, ça se paye. 620 balles d'amende, frais de justice et un avertissement. En cas de récidive, ce sera 80 balles de plus par jour d'affichage.
2: Eh ben.
3: Pour pas risquer de perdre à nouveau ses nerfs, on lui conseille donc de ne s'acheter une machine à laver pour faire ses lessives dans son appart et pas à la buanderie. Et accessoirement, Loïs, on va aussi lui conseiller de prendre une petite verveine, ça détend.
2: Oui, ça peut faire du bien, surtout de grand matin comme ça. Merci beaucoup David, et puis voilà, vos conseils, on les retrouve, parce que là, on trouve un super conseil, achetez votre machine à laver, voilà, n'allez pas la faire dans un lieu public, on a toujours des risques comme ça. Merci, les conseils à retrouver sur l'application ici et sur ici.fr Besançon. Et puis nous, on se dit à demain, tout simplement. Voilà, David.
3: À demain.
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4: Bonjour, je m'appelle Jean, je suis né en 1935. J'ai fait du vélo depuis très jeune. J'ai côtoyé après des gens de qualité et j'ai eu la chance de participer à beaucoup d'épreuves et d'en tirer de grands souvenirs et des profits.
5: Bonjour Jean. Alors c'est pas exagéré hein, de dire que vous êtes un mordu, un grand passionné de vélo et de cyclisme. Ça se voit quand on regarde vos albums photos chez vous, vos nombreux trophées. Et ça se voit un peu dans vos yeux aussi quand on parle de vélo, ça vous émeut ?
4: Mais c'est vrai qu'à vélo j'ai été heureux. Ah oui, j'étais mordu. Et alors dans mes rêves, je rêvais que le Tour de France passait dans le coin, que je me planquais derrière une haie et que je m'emmanchais dans le peloton. Je roulais comme les autres sans fatigue. Et ça, c'était un rêve qui m'est resté longtemps. Et j'ai même rêvé une nuit, il n'y a pas si longtemps, que sur le guidon, j'avais mis mon nom.
5: Jean, vous-même, vous avez participé à certaines courses, notamment le Paris-Brest-Paris.
4: Ah, Paris-Brest-Paris avait existé la première fois en 1891. Et c'est Charles Théron qui avait gagné. Il avait eu un peu de chance parce que il avait déjà un frère qui avait une voiture. Et il avait bénéficié de ravitaillement, d'assistance. Et à un moment, il a voulu abandonner. Et son frère a sorti un pétard. Il a dit, si tu t'arrêtes, je te tue. C'était sympa au possible. Il n'y a pas de dérailleur, il n'y a pas de frein, il y a un pignon fixe, et puis tu pédales. T'en chies comme un russe au Congo, alors c'est quand même assez baroque. Moi, après, j'ai fait Paris-Brest-Paris en 1991, 100 ans après Charles Théron. Je suis quelquefois un peu farfelu. J'ai eu beaucoup de plaisir à faire Paris-Brest-Paris parce que je l'ai fini pas abîmé.
5: Qui sont les cyclistes qui vous ont marqué ?
4: Bernard Hinault. J'ai adoré ce garçon. Et puis, à un moment, on a familiarisé. Je me suis occupé, entre autres, de lui et de son vélo. Il était attaché à ce que je faisais. Et je savais que pour un contre-la-montre, fallait lui mettre de la guidoline neuve, le chatterton des guidons. Je l'ai accompagné au championnat du monde et il était champion du monde. À Salange. Et là, les larmes sont sorties et on s'est embrassés. Et après, j'en ai eu un autre, Luc Leblanc. Luc Leblanc était champion du monde. Luc Leblanc était maillot jaune du Tour. Luc Leblanc a eu le malheur de perdre un frère lors d'une soirée de 14 juillet à Nieul en Haute-Vienne. Un gars bourré rentre dans la foule, tue le frère à Luc et casse une jambe à Luc. Ça n'a pas empêché Luc d'être champion du monde. Enfin, pour moi, c'est grandiose. Et il y a 2 ans, le Tour de France passe à La Roche et Luc Leblanc conduit une voiture. Tout le monde pose des questions, tout ça. Et je dis à Luc Leblanc, comment va ta sœur? Les gens me prennent pour un timbré, quoi. Ah, il me dit, elle va bien, elle habite à Toulouse, elle fait telle et telle chose. Ces périodes-là, pour moi, sont formidables.
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6: Et non, crèche, ça désigne pas une garderie en breton. Je vais vous l'expliquer. Avant cela, un petit dicton.
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6: Je sais pas pour vous, mais moi j'adore la sagesse populaire, le bon sens des anciens dictons. Et celui que j'ai choisi pour vous, bah, tombe sous le sens. Mais c'est mignon. Écoutez bien. Gant ni tra, nerer tra. Alors, ceux qui comprennent ont sûrement déjà un petit sourire. Parce que, bah oui, c'est bête comme chou, mais ça marche. Gant ni tra, nerer tra, littéralement, avec rien, on ne fait rien. Gant ni tra, nerer tra. C'était utilisé dans le sens de on n'a rien sans rien. Si on ne fait pas d'efforts, on ne peut pas avoir de résultats. Que ce soit au travail ou dans la vie de tous les jours, ça fonctionne pour tout ce qui demande un minimum d'efforts physiques ou intellectuels. Gant ni tra, nerer tra. Ça sera notre phrase philosophique du jour ou votre mantra breton du jour, si vous voulez. Une dernière pour bien mémoriser. Gant ni tra, nerer tra.
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6: Et du coup, créar, créache. Aïe, aïe, aïe, aïe, aïe. Encore un mot breton bien malmené, comme Quignamon. Souvent mal écrit et surtout très souvent mal prononcé. Le mot breton, c'est créar. Et ce mot, on le retrouve dans des hameaux ou des quartiers, même pour un phare. Et la bonne production est crère ou créar. Créar, c'est une prononciation plus du Nord Finistère, mais on la trouve parfois ailleurs. Et crère ou créar, dans la langue bretonne parlée, c'est le haut. Crère en ti, c'est l'étage de la maison. Et dans les non-lieux, c'est un point haut, donc un lieu habité en hauteur. Créar, crère. Et c'est aussi une colline ou une montagne, comme l'une des plus célèbres, le Ménéum, dans le Finistère, qui est surnommé Acher, c'est-à-dire la colline. Donc voilà, si vous souhaitez vous approprier ce mot, n'hésitez pas à surtout bien le prononcer, ça fera du bien aux oreilles. Crère, créar et acher, si vous mettez l'article devant. Je vous laisse vous entraîner. Je vous dis à demain, même heure, pour d'autres petites surprises. Canevar Croas.
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1: Les petits bonheurs, généralement, ce sont des sourires qui se récoltent tous les jours au hasard des rencontres. Il suffit d'un micro ici, de ne surtout pas prendre de rendez-vous et de ne pas se présenter. Ça marche très bien à Megève, par exemple. Nous sommes donc en Haute-Savoie, sur les hauteurs de Megève, au Mont d'Arbois, pendant que des chevaux sont en train de monter dans une bétaillère.
2: Bonjour.
1: Matin de bonheur, venez vous occuper des bêtes.
2: C'est ça, on vient les mettre au chaud, ouais.
1: Ah, c'est-à-dire que là, ils quittent la montagne?
2: Ouais, ce coup-ci, ouais, c'est bon. Ce coup-ci, on va les ramener, on va les mettre en pension pour cet hiver, ouais. Ils ont passé tout l'été en montagne, donc ce coup-ci, ça y est. Ils vont les se mettre au chaud pour l'hiver.
1: Ah oui, ils font toute la saison, là, ici?
2: Ouais, ceux-là, ils font toute la saison ici. Il y en a qui sont là pour la monte, il y en a qui sont là pour l'attelage, et puis vu que nous, on élevage, il y en a, ils sont juste là pour grandir.
1: Vous, c'est pas juste un loisir, c'est votre métier?
2: Ouais, moi, c'est mon métier, ouais. Je suis cocher palefrenier. Ouais.
1: Quand vous dites pour l'attelage, c'est les calèches qu'on peut voir à Megève, par exemple?
2: Exactement, c'est ça.
1: Donc, les chevaux, quand ils sont pas attelés, on les voit ici, sur les hauteurs de Megève?
2: Ouais, c'est ça. Nous, on en a à l'Alpette, comme là en face, en haut de la côte 2000. On en a aussi au Mont d'Arbois, là, juste derrière. Et puis, après, au fur et à mesure de la saison, on les fait descendre petit à petit. Puis là, ils atteignent leur point le plus bas sur Megève. Puis après, on les change de département et puis voilà.
1: Donc là, ils montent dans le bus?
2: C'est ça, ouais. Ils montent dans le bus. Là, je vais en mettre 4. Là, après, j'ai mon patron qui va arriver. Il va prendre le reste. Et puis après, on va prendre un camion et une remorque. Puis on y charge tout dedans. Puis lui, il part cet après-midi.
1: Et là, ils partent où, hein, en résidence d'hiver?
2: Ils partent dans l'Allier, ceux-là. Ils partent dans l'Allier. Ils ont des gros champs de plusieurs hectares où c'est qu'ils ont du foin, des abris pour eux, de l'eau à volonté. Et puis voilà.
1: L'Allier, donc en Auvergne, si je ne m'abuse, il fait pas beaucoup plus chaud qu'ici l'hiver.
2: Non, il fait pas beaucoup plus chaud, mais par contre ils auront plus d'herbe qu'ici, on va dire. Ils auront moins de neige, ils auront un peu plus de foin, un peu plus d'eau, parce que nous ici, c'est qu'on est tout de suite dans la neige, et puis nous on n'a pas assez de foin pour tous les nourrir l'hiver, donc on préfère les mettre en pension. C'est beaucoup plus agréable pour eux. Puis pour nous l'hiver, on a déjà bien assez de boulot comme ça, donc au moins ils sont un peu tranquilles aussi de leur côté.
1: Alors justement, vous faites quoi l'hiver si vous avez plus de chevaux?
2: Alors c'est pas qu'on en a plus, c'est qu'on en a moins. Toute la partie élevage en fait part tout en pension, et en fait l'hiver nous on fait énormément de calèches sur Megève. On a des grosses calèches qui montent jusqu'à 12 personnes. C'est qu'on fait les fondus en calèche en soirée ou midi, et on fait juste des balades en calèche.
1: Bon, vous, j'imagine que le cheval, c'est une passion, on fait pas ce métier-là par hasard.
2: Mon grand-père était déjà éleveur de chevaux, là maintenant je bosse chez un ami de mon grand-père. Puis voilà, après, on fait ça par passion, de toute façon, c'est pas par l'argent qu'on va le faire, hein, comme dans tout métier agricole.
1: Même à Megève.
2: Même à Megève, l'agricole, ça reste l'agricole, à Megève ou pas.
1: Je peux vous demander votre prénom?
2: Moi, c'est Mathieu, moi.
1: Et c'est quoi le dernier petit bonheur de Mathieu, s'il vous plaît?
2: Mon dernier petit bonheur, c'est d'avoir fait un galop sur les crêtes de la côte 2000 en plein été avec le soleil couchant. Et ça, je pense que je m'en souviendrai jusqu'à ma mort.
0: 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Lucas Vanitou, bonjour.
3: Bonjour.
0: Vous êtes le fondateur de l'association Belfortaine Objectif Égalité, qui existe depuis combien de temps?
3: Nous entrons dans notre 7e année. J'ai créé l'association avec mon ancien animateur jeunesse à la ville de Belfort en 2019. Nous avons deux pôles au sein de l'association. Un pôle famille avec lequel nous réalisons des animations socio-éducatives, socio-culturelles, directement au pied des immeubles, et des projets collectifs avec elle. Et puis un pôle jeune solidaire dans lequel nous réalisons des animations plutôt sur la thématique qu'on appelle l'éducation à la citoyenneté, à la solidarité internationale.
0: Quand j'entends international, ça veut dire que vous allez parfois très très loin pour réaliser ces projets?
3: Alors ça nous arrive, oui. Tous les deux ans, on porte un projet fort qui s'appelle les périples solidaires et culturels. Et nous avons déjà financé à distance, pour raison Covid, on n'avait pas pu s'y rendre, au Cambodge, trois puits, aux Philippines, nous sommes en relation avec une école, et puis dernièrement en Indonésie en novembre dernier avec un nouveau groupe de jeunes, nous sommes rendus là-bas.
0: Des jeunes de quel âge et qui ont fait quoi?
3: Alors des jeunes de 16 à 19 ans, dont c'était la première expérience à l'international, qui ont travaillé pendant plus d'un an pour réaliser des actions d'autofinancement leur permettant de se rendre sur place, certes, mais aussi et surtout de partager vraiment un moment interculturel. Ils étaient en binôme franco-indonésien pour rénover une maison de la nature afin que les enfants de la communauté puissent bénéficier d'apports sur cette thématique.
0: Des projets à l'international, ça c'est OK, avec des jeunes, mais aussi des projets tout près de chez nous et même dans nos quartiers.
3: Tout à fait. Aider au local ne nous empêche pas d'aider à l'international. Donc on a à cœur de privilégier notre territoire également.
0: Quand on se rend compte qu'à Belfort, par exemple, c'est près de 30% de la population qui est en situation de précarité, forcément, ça fait réfléchir et ça donne des idées.
3: Nous, notre enjeu, c'est de travailler avec ces familles-là qui ne se referment pas sur elles-mêmes et donc de continuer à favoriser ce lien qu'il existe entre les publics, précaires ou non d'ailleurs, et de réaliser des interventions.
0: Quel genre d'intervention ?
3: Une rencontre au pied des immeubles avec des ateliers, surtout sur la période estivale, le mardi et le jeudi, sur le quartier des Glacis. On va réaliser des animations de rue et aussi des animations nocturnes le jeudi soir. Et ça, c'est conclu en fin d'été par un grand festival qui s'appelle Clôture de l'été, avec des concerts, de la nourriture, des jeux pour les familles, des rencontres et des conférences sur des thématiques, parce qu'on a toujours cette volonté d'avoir un apport éducatif important de façon à essayer d'émanciper le public. Le but, c'est pas de faire à leur place, mais qu'ils apprennent à le faire, plus tard le répliquer.
0: L'association ne manque pas de projets, du grain à moudre donc pour toutes celles et ceux qui veulent continuer à défendre la solidarité et l'inclusion.
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5: Bonjour Julie, bonjour tout le monde.
6: Il y a un débat, Lucie, sur l'origine de la Loire. Je ne sais pas si vous qui nous écoutez, vous êtes au courant, mais c'est ce que vous nous racontez en tout cas aujourd'hui.
5: Oui, alors je parle bien du fleuve. Le plus long fleuve qui s'écoule entièrement en France. 1020 km de long. Fleuve légendaire, royal, qui a vu naître ces fameux châteaux. Fleuve sauvage aussi, puisque c'est l'un de ses surnoms. Est-ce que vous savez où la Loire prend sa source, Julie ?
6: Mais oui, carrément, je le sais, Lucie mieux sait qu'elle prend sa source au Mont Gerbier de Jonc.
5: Excellente réponse, bravo, c'est en Ardèche, dans le Massif central plus précisément. C'est une montagne, le Mont Gerbier de Jonc, très reconnaissable avec sa forme arrondie. C'est un ancien volcan qui semble avoir été posé là comme ça par un géant. La Loire prend apparemment sa source à environ 1400 mètres d'altitude. Et je dis environ parce que, encore une fois, il y a débat. Sur place, il y a trois sources différentes qui sont indiquées comme étant la source de la Loire. Il y a l'authentique source de la Loire, la géographique source de la Loire et la véritable source de la Loire. Les trois sont des filets d'eau ou au mieux des ruisseaux. Et là, c'est le moment de se souvenir de vos cours de primaire. Pour former un fleuve, il faut qu'il y ait une source, rejointe par d'autres sources affluentes, puis par des rivières affluentes, etc., etc., pour finalement que tout ça aille se jeter dans la mer. Mais alors, comment il peut y avoir une source géographique, une source véritable et une source authentique de la Loire ? Eh bien, parce que les propriétaires des terrains sur lesquels sont situées ces sources se sont chamaillés pendant longtemps pour savoir lequel était le propriétaire de la source de la Loire, question certainement d'argent et de tourisme.
6: Bien sûr, aujourd'hui, Lucie, c'est fini quand même les chamailleries, tout le monde s'est mis d'accord.
5: Bien sûr que oui, tout ça c'est terminé. Aujourd'hui, on parle des sources de la Loire. En fait, la Loire prendrait sa source dans la nappe phréatique sous le mont Gerbier de Jonc. Nappe phréatique qui fait jaillir non pas trois sources, mais une trentaine au pied du mont. Alors, il n'y a pas de source officielle en fait. Et cerise sur le gâteau, certains bénévoles se sont mis à chercher quelle était la vraie source de la Loire. Et ils se sont rendus compte que le premier affluent du fleuve prenait sa source plus haut et plus loin que ces fameuses sources dont je vous parlais tout à l'heure. Même si on n'est pas sûr de sa source principale, on est sûr qu'elle se jette à Saint-Nazaire. Et là, il n'y a pas besoin d'investigation.

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2: Bonsoir à tous et bienvenue une fois encore ce soir sur ICI. Je voudrais saluer les 44 stations du réseau ICI qui nous permettent chaque soir, d'ailleurs à travers des reportages, de mettre en avant vos initiatives positives. Ce soir, encore un tour de France, on ira du côté de Nantes, face au château de Clisson, pour découvrir un jardin extraordinaire. Nous irons aussi à La Rochelle pour découvrir cette fois une entreprise qui nous aide à nous protéger des virus et des bactéries. Alors que l'automne vient juste d'arriver, c'est plutôt pas mal. Enfin, nous irons faire du sport pour ceux qui aiment en Nouvelle-Aquitaine. Ce tour de France est aussi des paysages, des villes, des régions et un ancrage lié à nos territoires. Et ce, grâce au parcours singulier d'un invité. Ce soir, je reçois un journaliste, un écrivain, une figure incontournable du paysage médiatique français. Depuis près de 40 ans, il a travaillé au Nouvel Observateur, Marianne, Le Point, rédacteur en chef, éditorialiste, notamment au Journal du Dimanche. C'est aussi une voix, vous l'avez entendu sur Europe 1, sur RTL. Il a présenté durant 8 ans la revue de presse de la matinale de France Inter. Il est aussi auteur de plusieurs livres, passionné de sport, journaliste sportif d'ailleurs, à l'origine. Aujourd'hui, il poursuit son travail d'écrivain avec son nouveau livre « Mes mains pleines de sang » publié chez Grasset, paru fin septembre, dont nous parlerons à la fin de l'émission. Je reçois Claude Askolovitch. Bonsoir Claude.
3: Bonsoir.
2: Vous avez l'air surpris de ce que je dis.
3: Non, je regardais, le temps a passé vite. À l'intérieur de chaque homme de bientôt 64 ans, c'est moi, il y a un type de 30 ans qui se demande ce qui lui est arrivé. Je crois que c'est de Groucho Marx en réalité.
2: C'est vrai que vous
3: toujours avez... sur Inter, allez, vendredi matin.
2: Ah ouais, mais bien sûr, oui, je parlais de la revue de presse évidemment que vous avez fait pendant 8 ans, effectivement tous les jours, ça c'était dans la matinale. Alors on va parler de tout ça, on parlera de ce livre, vous intéressez à l'identité juive, à votre attachement à Israël face à la guerre de Gaza, on en parlera avant 21h. Mais ce soir, on va retracer ce parcours à travers les lieux qui vous ont façonné. Il n'y a pas que Paris dans la vie, sauf que Paris, bah, c'est votre premier point d'ancrage, puis c'est un point d'ancrage très important parce que vous y êtes né, hein, Claude, très clairement.
3: Absolument, dans une petite clinique du 17e arrondissement. La clinique n'existe plus.
2: Oui, ça n'existe plus.
3: Pas loin du square des Batignolles où Barbara s'est promenée, pas loin de l'église Sainte-Marie des Batignolles où plein de copains à moi faisaient leur première communion, pas loin de l'école de la rue Le Mercier. Je suis un gosse du 17e qui, en grandissant, est devenu un jeune homme, puis un vieux monsieur du 18e.
2: Vous avez des souvenirs précis de l'endroit où vous viviez? Je crois que c'était, alors en termes d'étage, je ne sais plus si c'était 4e étage, porte droite ou 2e étage. Vous vous souvenez exactement de l'endroit où vous avez passé cette
3: 99 rue Legendre, 4e étage droite. Trois pièces. On a bougé après dans le quartier des Batignolles où ma maman vit toujours. Mais oui, c'est l'endroit, c'est le premier endroit qui a énormément changé. Qui était un quartier populaire, qui est un quartier boboisé, comme on dit. Tu le vois, la texture des restaurants au parfum. Ça bouge. Paris coûte plus cher, Paris a changé. Paris s'améliore parfois.
2: Heureusement.
3: Ce qu'ils ont fabriqué avec ce qui aurait dû être le village olympique des Jeux de 2020.